0: Et Mycène est un endroit absolument étonnant par la taille de la Porte des Lions, notamment ces pierres monumentales. Et quand on s'assied à Mycène, quand on y va tôt le matin et qu'on est tout seul,
1: Oui.
0: et là on laisse venir les
1: Ouais.
0: Atrides, Agamemnon, on voit Agamemnon partir faire la guerre à Troie, etc.
1: Et alors, Mycène, après Mycène, on va où, Nicole?
0: Après Mycène, on peut aller dans le Magne.
1: Ah.
0: Alors le Magne, c'est complètement autre chose, et le Magne, c'est l'aridité.
1: Oui.
0: C'est tout ce que la Grèce a de d'âpre.
1: Oui.
0: Et moi, j'aime cette âpreté grecque, ces pierres que les
1: Oui.
0: poètes ont chantées.
1: Oui.
0: Les poètes en Grèce chantent les pierres.
1: Oui.
0: Et le Magne est un paysage très particulier. C'est un amas de pierres
1: Oui.
0: avec lesquelles les Magnotes ont construit des tours. Les Magnotes étaient des gens assez farouches. Les
1: Oui.
0: familles de Magnotes se battaient continuellement pour leur espace vital, pour leur honneur, et puis ils
1: Les
0: avaient un
1: familles ou
0: orgueil.
1: les familles ou comme des clans.
0: Ou les familles qui
1: De
0: constituaient
1: famille,
0: des
1: oui,
0: clans,
1: c'est
0: oui.
1: ça, voilà.
0: Et pour se battre, on élevait des tours. Et depuis ces tours, on balançait des pierres
1: Oui.
0: sur les toitures des maisons voisines. Donc, on avait intérêt à avoir une tour haute.
1: Oui.
0: Donc, chacun s'arrangeait pour avoir la tour la plus haute possible. Et les clans passaient leur temps à se faire la guerre. Le Dominique Eudes dit que ces Magnotes étaient un croisement des Francs et des Atrides.
1: Oui.
0: Et ils étaient absolument irréductibles. C'était
1: Plus irréductible que les Gaulois.
0: plus irréductible, je crois, que les Gaulois, puisque même le roi Othon, quand il a voulu limiter, dans un premier temps, il aurait voulu qu'on détruise les tours. Donc il n'en a pas été question. Les Magnotes ne se sont pas laissés faire, ils ont dit on ne détruira pas les tours. Donc le roi Othon a envoyé des troupes.
1: Oui.
0: Il a envoyé jusqu'à 6000 hommes.
1: À quel moment?
0: C'était au début de l'indépendance de la Grèce, au
1: D'accord.
0: 19e siècle. Et il a envoyé jusqu'à 6000 hommes et ils ne sont pas arrivés à bout des Magnotes. Et finalement, ils sont arrivés à une espèce d'accord, les Magnotes acceptant de limiter la hauteur des tours, mais évidemment, l'accord n'a jamais été appliqué. Donc, voilà, et par ailleurs, c'est une population qui s'est battue farouchement pour l'indépendance de la Grèce.
1: Oui.
0: Mais ensuite, ils voulaient libérer la Grèce, mais ils n'entendaient pas qu'on leur dicte ce qu'ils avaient à faire.
1: Alors on va écouter peut-être un chant du Magne, un chant tout à fait. Alors c'est un, comment on prononce, Miroloï?
0: Miroloï.
1: Un Miroloï, un chant funèbre, ou Miroloï, ça veut dire le destin d'un homme, c'est
0: C'est
1: le
0: un
1: destin.
0: chant funèbre parce que finalement, un fils, quand il naissait,
1: Oui.
0: était destiné à mourir dans un combat. D'ailleurs, on appelait les fils les fusils.
1: Ah oui.
0: Donc, ces Miroloï étaient chantés à la mort des combattants et à leur gloire,
1: Oui.
0: et ne pouvaient pas chanter les Miroloï qui voulaient. Il fallait déjà avoir soi-même expérimenté la douleur, bien connaître la vie du défunt, savoir faire revivre le défunt par les paroles qu'on improvisait du Miroloï, savoir chanter correctement un Miroloï n'était pas donné à tout le monde.
1: Alors, nous allons écouter aujourd'hui, jour funeste, donc un Miroloï chanté par Alcestis Protopsalti.
0: Oui.
1: Nous l'écoutons.

0: 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Nous recevons Nicole Dubois-Tartacap et nous faisons la découverte en sa compagnie de la Grèce. Nous sommes au Magne, dans le Magne, population qui jouit d'un prestige, on va dire, guerrier. Toujours aujourd'hui ?
1: Non, beaucoup moins. Toute manière, les tours du Magne qui sont toujours présentes ont été abandonnées. Le Magne est une région qui a quand même été massivement abandonnée et qui est devenue une région de résidence secondaire. Moi, quand je suis allée dans le Magne, j'ai vu très peu de monde. J'ai surtout entendu des aboiements de chiens. Mmh. Mais d'âmes humaines, j'en ai peu vu, finalement. Donc, le Magne est devenu pacifique aujourd'hui.
0: C'est le silence des pierres. Et de quelle couleur sont ces pierres du Magne dont vous nous avez parlé ?
1: Alors déjà, il y a deux Magnes.
0: Oui.
1: Il y a le Magne du Nord, qui est un Magne beaucoup plus riant.
0: Oui.
1: C'est un Magne où, au printemps, il y a autant de fleurs qu'il y a de pierres plus bas dans le Magne du Sud. Les pierres... Un poète, Séphéris, parle des pierres rouillées.
0: Oui.
1: Ce sont des pierres qui ont différentes couleurs, qui sont massives en général, et qui sont là comme des éboulis, comme de véritables éboulis. Ce qui explique qu'il n'y avait qu'à se baisser pour les ramasser et construire les tours.
0: Construire les tours, oui.
1: Et donc c'est devenu une région touristique. Certaines tours ont été aménagées en hôtels. Bon, on dit qu'il y a encore des règlements de compte, même outre-Atlantique, de clans de Magnotes. Une partie des Magnotes est partie à Ithilo. Ils partaient d'Ithilo et ils sont allés s'installer à Cargèse, en Corse. Donc il y a encore une trace de ces Magnotes dans un village de Corse. Mais aujourd'hui, Magne est civilisé, si on peut dire.
0: Et rester avec ces pierres. Alors après ces premières explorations de la Grèce, dans lesquelles on a vu Athènes, Égine, et puis Sparte et le Magne, on quitte le Magne pour aller, on remonte vers ce que vous appelez la Grèce élargie.
1: La Grèce élargie et la Grèce qui... On quitte la Grèce méditerranéenne.
0: Oui.
1: Pour la Grèce des Balkans.
0: D'accord.
1: On quitte la Grèce d'Homère pour la Grèce d'Angelopoulos, avec des paysages de brume, des paysages qui sont différents et une architecture qui peut être différente, et puis une ville comme Thessalonique qui est méconnue.
0: Très mal connue, Thessalonique, anciennement Salonique.
1: Absolument.
0: Ville multiculturelle.
1: Multiculturelle, où était né Atatürk.
0: Oui, tout
1: notamment.
0: À fait.
1: C'était...
0: En tout cas, Mustafa Kemal.
1: Oui.
0: Oui.
1: Et c'est une ville qui est construite entièrement autour de la mer, alors que Athènes est une ville... Bon, la mer n'est pas loin d'Athènes, le Pirée n'est pas loin d'Athènes, mais la mer n'est pas visible quand on est dans Athènes. Il faut monter sur l'Acropole et la voir au loin. Mais Athènes est une ville sans mer, pour moi.
0: Oui.
1: Alors que à Thessalonique... La mer est omniprésente.
0: Oui.
1: La ville est construite en bordure de mer.

0: c'est une ville qui a beaucoup plus subi des influences. C'est une ville qui était très importante avant qu'il y ait le rideau de fer,
1: oui.
0: parce que c'était un axe de communication entre les Balkans et la Méditerranée.
1: Tout à fait.
0: Donc, c'était une ville très riche. C'était une ville, comme vous le disiez, qui était cosmopolite,
1: Oui.
0: avec des quartiers qui étaient réservés à chaque confession. Et il y avait les juifs, il y avait les musulmans, il y avait tout un monde cosmopolite qu'on retrouvait dans des villes comme Alexandrie, d'ailleurs.
1: Oui.
0: Et tout ça a été terminé. Je me rappelle déjà aussi un passage d'un livre que j'avais lu et qui parle des troupes qui étaient à Thessalonique avant la Première Guerre mondiale. Et il y avait à ce moment-là, à Thessalonique, un afflux de troupes et un afflux de population de toutes les nationalités. Et il y avait notamment un passage dans un livre de Miri Vilis qui disait « C'est du délire, toutes les putes des Balkans, juives, slaves, arméniennes, grecques et levantines, laissant tomber la lessive et la serpillière, se sont ruées ici et se font passer pour des cocottes. »
1: Oui, ça traduit l'ambiance à la fois la mer, le port et puis ce monde cosmopolite hein, qu'on a oublié.
0: Absolument.
1: Mais c'est bien de rappeler, de parler de Thessalonique parce que c'est la deuxième ville de Grèce et
0: oui.
1: on a tendance à l'oublier complètement.
0: Ah mais oui.
1: Alors c'est une façon aussi de montrer que la Grèce, il n'y a pas que la Méditerranée mais aussi la Grèce des Balkans, comme
0: bien
1: vous
0: sûr.
1: Le rappelez tout à fait à juste titre. Et on va un petit peu rester sur Thessalonique, continuer. Notamment, il y avait une communauté juive très importante qui a été exterminée hein, pendant
0: Absolument.
1: La Seconde Guerre mondiale, déportée, exterminée par les nazis lorsque les Allemands ont occupé Grèce.
0: Oui, beaucoup de juifs étaient déjà partis.
1: Certains, oui.
0: Il y a eu un grand incendie à Thessalonique en 1917.
1: Oui.
0: Et beaucoup de juifs étaient déjà partis à ce moment-là. Et malheureusement, ceux qui restaient, effectivement, ont été complètement décimés par la Seconde Guerre mondiale.
1: Oui. Et sur Thessalonique, alors, c'est une ville toujours aussi commerciale, transit. Comment elle a rebondi après la chute du mur de Berlin au moment...
0: C'est une ville qui essaye de rebondir. C'est
1: oui.
0: une ville qui compte encore beaucoup d'intellectuels. C'est une ville très active. C'est une ville qui souffre peut-être justement du fait qu'Athènes a pris toute la lumière, mais et qui essaye de relancer le tourisme aussi,
1: oui.
0: qui essaye d'émerger. Mais c'est vrai que quand on va à Thessalonique, peut-être que l'un des inconvénients de Thessalonique d'un point de vue touristique, c'est qu'au départ de Thessalonique, vous ne pouvez pas prendre un bateau pour aller dans une île.
1: Oui.
0: Et c'est vrai que les touristes aiment les îles. Donc autant d'Athènes, vous pouvez aller partout, autant à Thessalonique, il faut rester sur le continent. Mais depuis Thessalonique, on peut aller à Xanthi, qui est une ville absolument merveilleuse, qui est très proche de la frontière turque,
1: oui.
0: et qui a une particularité à Xanthi. C'est-à-dire qu'au moment de l'échange des populations, en 1923, il y a eu une exception pour Xanthi et pour Istanbul.
1: Oui.
0: C'est-à-dire que les Grecs d'Istanbul ont pu rester à Istanbul
1: oui.
0: et les Turcs de Xanthi ont pu rester à Xanthi. Si bien que vous avez, quand vous allez à Xanthi,
1: oui.
0: une architecture déjà qui est très particulière et qui fait penser beaucoup à la Turquie.
1: Oui.
0: Et vous avez des mosquées
1: oui.
0: avec des minarets
1: oui.
0: et vous avez le chant du muezzin d'un
1: oui.
0: côté et les cloches des églises de l'autre. Et ça, c'est tout à fait particulier. Vous avez les marchés musulmans et vous avez les marchés chrétiens. Et voilà, la ville fonctionne avec ces deux communautés auxquelles il faut ajouter les Pomaks
1: oui.
0: qui sont une minorité turcophone.
1: Des Balkans.
0: Mais des Balkans. Et les Roms,
1: oui.
0: qui dans cette ville sont musulmans, alors
1: oui.
0: que habituellement ils sont chrétiens.
1: Oui. Et les mosquées dont vous parlez, elles sont construites sur comme les mosquées à Istanbul, en Turquie ou Leur architecture
0: est tout à fait semblable à l'architecture des mosquées d'Istanbul ou de la Turquie, oui, absolument.
1: D'accord. Et alors, si on quitte Xanthi, on irait où ?
0: Alors, on pourrait aller en Épire.
1: En Épire.
0: L'Épire, c'est encore... Alors, par contre, l'Épire, c'est vers l'ouest.
1: Oui.
0: Au large de l'Épire, on a des îles comme Corfou et puis on a l'Italie. Donc, l'Épire, c'est encore une région complètement différente. C'est une région de forêts et qui est parsemée de ponts qui étaient... C'est une région qui autrefois était sillonnée par les marchands, les caravanes, qui emportaient leurs marchandises vers Vienne, Constantinople. Et vous avez les ponts de pierre qui sont tout à fait typiques, ces ponts des Balkans.
1: Oui.
0: Et il y a notamment le pont d'Arta,
1: oui,
0: la ville d'Arta, et le pont, pont d'Arta. Alors... En Épire, on quitte les légendes d'Homère et de toute cette partie méditerranéenne pour entrer dans des légendes beaucoup plus balkaniques, les légendes qu'on retrouve dans les Balkans, comme la légende des Emmurés.
1: Oui. Alors, parlez un petit peu de cette légende des Emmurés.
0: Alors, la légende des Emmurés, on dit que pour consolider un bâtiment,
1: oui,
0: que ce soit un pont, que ce soit une église, que ce soit même parfois une ville,
1: oui,
0: il faut emmurer quelqu'un de vivant. Et donc, on raconte dans la légende du pont d'Arta que les ouvriers travaillaient à ce pont, que tous les jours ils travaillaient et toutes les nuits le pont s'effondrait.
1: Mmh.
0: Et un jour, le verdict est tombé, il fallait enfermer quelqu'un dans le pont et ça devait être la femme du chef des maçons, des Mastoras.
1: Mmh.
0: Et donc,
1: c'est toujours une femme qu'on emmure.
0: C'est pratiquement toujours une
1: pratiquement
0: femme.
1: Pratiquement toujours.
0: Pratiquement. Honneur aux femmes. Et
1: les femmes d'abord.
0: Les femmes d'abord. Et donc, il y a toujours un messager.
1: Oui.
0: Donc, ça peut être un nuage, ça peut être un oiseau. Dans le cas présent, c'était un oiseau qui va chercher la femme.
1: Oui.
0: Et ce maître d'œuvre, qui était le mari de cette femme qui allait être sacrifiée, avait du cœur quand même, parce qu'il avait donné un message à l'oiseau. Il fallait que l'oiseau devait dire « ne te hâte pas, viens lentement ». Et l'oiseau a mal compris ou a oublié ce qu'il devait dire. Et
1: il a une tête,
0: il a dit « viens vite, viens
1: moineau,
0: vite
1: voilà ».
0: Donc la femme est arrivée.
1: Oui.
0: Elle a vu tout le monde qui était avec un visage défait. Elle a demandé ce qui se passait.
1: Ouais.
0: On lui a dit, mais il y a une bague qui est tombée là, il faudrait aller la chercher. Elle a dit, mais pas de problème, moi je vais y aller. Donc elle est descendue et on l'a emmurée.
1: Alors, quels instruments joue-t-on surtout dans les pires ?
0: Alors, on joue un petit peu comme en Crète. Du luth,
1: oui,
0: et de la sitar, une sorte de sitar. Ce sont des instruments très particuliers. C'est vrai qu'on a, de la Grèce, quand on va pour la première fois en Grèce, on entend ce que les Grecs appellent les skilavika.
1: Oui.
0: C'est des chansons populaires qui n'ont rien à voir avec la chanson grecque traditionnelle. Et on a aussi une vision en France de la musique grecque avec le sirtaki.
1: Oui.
0: Le sirtaki qui en fait a été inventé pour les besoins d'un film.
1: Tout à fait.
0: Et qui est une belle musique au demeurant, mais enfin qui n'a rien à voir avec les musiques qu'on entend en Grèce. Et les musiques de l'Épire, je me rappelle avoir entendu une musique de l'Épire avec ce luth et... avec ses flûtes et dans un village de montagne pratiquement désert, et cette musique résonnait d'une manière très nostalgique, et je me demandais si c'était les âmes des emmurés qu'on entendait comme ça résonner dans les montagnes.
1: Alors, est-ce qu'on va écouter le petit citronnier par exemple?
0: Ah oui.
1: Alors écoutons. Alors, le petit citronnier, c'est chanté par Antonis Kyritsis avec du luth, n'est-ce pas?
0: Oui.
1: Et de la clarinette. Et bien oui, c'est en grec, comment on dit, petit citronnier?
0: Limonadaki.
1: Voilà, alors allons-y.

0: 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Nous recevons Nicole Dubois-Tartacap qui nous parle de la Grèce. Et maintenant, Nicole, nous allons aller où ?
1: Alors, je propose d'aller en Crète.
0: Oui. Alors, un grand romancier, bien connu en France, celui-là.
1: Kazantzaki. Voilà. Kazantzaki, qui a écrit des livres absolument merveilleux. Bon, on connaît de Kazantzaki le fameux Zorba.
0: Oui, Zorba le grec.
1: Zorba le grec.
0: Avec le film et le Sortaki qu'on évoquait tout à l'heure.
1: Oui, absolument. Zorba, qui a existé, oui. Vraiment, qui était un grand ami de Kazantzaki. Kazantzaki qui a habité aussi à Égine d'ailleurs, oui. Qui a beaucoup écrit à Égine et qui a reçu à Égine l'annonce de la mort de Kazantzaki, qui l'a complètement foudroyé. Et ce Zorba était quand même quelqu'un d'assez extraordinaire, qui a vécu 1000 vies, qui a fait 1000 métiers, qui avait une vitalité hors du commun, et c'est intéressant à observer cette amitié entre cet homme qui était complètement inculte,
0: oui.
1: Mais qui avait cette vitalité extraordinaire qu'admirait Kazantzaki et cet amour de la vie. Et puis Kazantzaki qui était l'un des grands intellectuels de l'époque. Et Kazantzaki, il y a un musée Kazantzaki d'ailleurs, en Crète, que je suis allée visiter, qui est très émouvant. Et Kazantzaki a écrit aussi sur son père, sur la vie de son père, qui était un grand combattant pour la liberté grecque. Et il a écrit un livre qui s'appelle « La liberté ou la mort ». Qui a été traduit maintenant, le nouveau titre, c'est « La liberté et la mort ». Alors, je ne sais pas pourquoi le « ou » a été converti en « et ». Mais c'est vrai que c'est une devise qui revient très souvent, d'ailleurs, chez les Grecs, « la liberté ou la mort ». On se bat jusqu'au bout. C'est-à-dire, il y a en Crète, notamment, un monastère qui est le monastère d'Arcadie, qui est très représentatif de la manière dont les Grecs, quand ils se battent jusqu'au bout et ne se rendent jamais. C'est-à-dire qu'à Arcadie, au XIXe siècle, quand la Crète luttait pour son indépendance, les habitants du village adjacent au monastère s'étaient réfugiés dans le monastère. Et un assaut a été donné par les Turcs. Et là, les habitants ont tenté une sortie la nuit. Beaucoup ont été tués. Et ceux qui n'ont pas été tués se sont repliés sur le monastère. Et ils ont fait sauter les barils de poudre. Mmh. Et ils sont tous morts plutôt que de se rendre. C'est à peu près ce qu'on avait vu d'ailleurs à Missolonghi.
0: Oui.
1: C'est on se bat la liberté ou la mort.
0: On ne se rend pas.
1: On ne se rend pas. Et donc, en Crète, la Crète est une île qui est assez facile à parcourir parce qu'elle est tout en longueur, et la plupart des villes sont sur la côte nord. Donc, on arrive souvent à Héraklion, où est enterré Kazantzaki, et puis ensuite on va à Rétimnon, et ensuite on va à Lacanée. À Lacanée, il y a un merveilleux petit port, qui est un port vénitien, puisque c'est un port du 15e siècle. Au 15e siècle, la Grèce était, la Crète était vénitienne. Il y a aussi à Rétimnon une forteresse qui est une forteresse vénitienne. Et puis il y a une trace aussi des Génois, mais ce n'est plus en Crète, c'est à Chios. Donc il y a aussi une présence des Génois et des Vénitiens très très, très prégnante, que ce soit en Crète ou dans beaucoup d'endroits en Grèce. Donc il y a les Francs, il y a les Vénitiens, les Génois, en plus de l'Antiquité.
0: Effectivement du souvenir de l'Empire ottoman aussi, il y a effectivement, c'est bien de se rappeler cette cette Grèce au XIVe siècle sous influence vénitienne. Et peut-être on va justement écouter un chant traditionnel grec, mais crétois peut-être, qui est tiré du poème Erotokritos, composé en Crète, donc sous domination vénitienne cette fois, au XIVe siècle. Un poème composé par Vicento Cornaros. Et quelle est la particularité de cette œuvre, Nicole ?
1: Alors, la particularité de cette œuvre, c'est notamment qu'elle s'est transmise oralement.
0: Oui.
1: Depuis qu'elle a été créée, elle s'est toujours transmise et la plupart des Grecs peuvent en chanter des passages entiers.
0: Oui.
1: Par cœur.
0: Oui.
1: Elle fait partie intégrante. Cette amie dont je vous parlais, Lefteris, me disait que sa grand-mère le récitait des grands passages d'Erotokritos, qui est l'histoire de Erotokritos et Aretoussa, l'histoire d'amour entre Aretoussa, qui est la fille d'un roi, Erotokritos, qui doit partir se battre, qui est emprisonné. C'est une histoire d'amour contrarié, mais qui se terminera bien.
0: Et ça arrive parfois.
1: Ça arrive parfois. Et c'est une histoire où il y a des combats. C'est une chanson de geste, en quelque sorte, où il est beaucoup question d'honneur et d'amour.
0: Alors, nous l'écoutons. Et alors, on dit que cette œuvre est à l'origine de la littérature.
1: On dit qu'elle est à l'origine de la littérature grecque moderne, oui, absolument, que c'est la première œuvre, mais qui est très inspirée aussi par l'Italie, la France. Bon, il y a de multiples influences dans cette œuvre.
0: Alors écoutons Aretoussa.
1: Oui.

0: Vous êtes sur Radio Cause Commune 93.1 dans Le Monde en question. Nous recevons Nicole Dubois-Tartacap. Nous parlons de la Grèce qu'elle nous a emmené visiter, un long parcours. Et où est-ce que vous souhaiteriez nous emmener maintenant, Nicole? Nous vous écoutons.
1: Alors, j'irai peut-être à Chios.
0: Oui.
1: Qui est une de mes îles préférées en Grèce. Chios qui est au large de l'Asie mineure.
0: Oui.
1: On dit d'ailleurs que ces îles de l'Asie mineure sont si proches de la Turquie que quand le vent porte, on peut entendre le chant du muezzin sur les rivages. Je ne sais pas si c'est vrai. Ce sont d'ailleurs des îles qui font que bien souvent la Grèce est en conflit avec la Turquie. Toutes ces îles et ces îlots qui sont dans le Dodécanèse,
0: oui,
1: et les îles du nord-est de l'Égée. Chios est une ville extrêmement vivante et qui me fait beaucoup penser à l'Orient. C'est une ville, oui, extrêmement désordonnée, bruyante, que j'aime justement pour cette activité qu'elle déploie et cette activité désordonnée. Et puis, très proche de cette activité, de ce bruit de Chios, il y a une région qui n'existe nulle part ailleurs en Grèce, à ma connaissance, qui s'appelle le Kambos, qui est une région, il y a beaucoup d'eau dans les sous-sols, et les Génois, au XIVe siècle, ont exploité cette eau pour créer des vergers avec des orangers, des citronniers, etc. Et Chios a fait le commerce des agrumes et a été très riche grâce à ce commerce des agrumes. Et les Génois et les Grecs, à cette époque, ont construit des maisons, de grandes maisons carrées, des propriétés qui s'appellent les archandika, des maisons de maîtres, avec ces grands vergers. Donc, cette région du Kambos fait beaucoup penser finalement à l'Italie, avec des routes très étroites bordées de murs de pierre, des maisons de maîtres en pierre, des vergers et une espèce de quiétude qui est surprenante, si proche d'une ville si animée que la capitale de l'île. Et puis il y a aussi une particularité à Chios, ce sont les villages fortifiés.
0: Mmh.
1: Et la culture du mastic. Il y a des villages qui sont consacrés à cette culture, des lentisques. Alors les lentisques, on en trouve un peu partout dans le bassin méditerranéen. Ce sont des genres de petits pistachiers mais qui ont cette particularité à Chios, qu'ils ont une sève. Ce sont des arbres qui pleurent à Chios. Mmh. Et manifestement, apparemment, il n'y a qu'à Chios que les lentisques pleurent. Donc on récolte cette sève et on en fait des médicaments. On en fait une pâte qui ressemble à un chewing-gum et dont les femmes des harems étaient très friandes du temps de l'Empire ottoman, ce qui a fait là aussi la richesse de Chios. Et ce qui a fait aussi que Chios est entré plus tardivement en lutte pour conquérir son indépendance par rapport à l'Empire ottoman, parce que Chios tirait énormément d'avantages de ce commerce des lentisques,
0: mm-hmm,
1: avec l'Empire ottoman, avec les harems. Et ces villages fortifiés sont extrêmement surprenants. Ce sont des villages où les rues sont très étroites. Il y a des portes et des rues très étroites pour qu'aucun aucun véhicule ne puisse entrer. Une protection, bien sûr, et on ne pouvait s'y retrouver que si on était du village, tellement c'était conçu en labyrinthe, mmh, justement pour se protéger. Et puis Chios a un village qui s'appelle Pyrgi et qui a la particularité d'être un village peint. Mmh. Tout le village est peint. C'est-à-dire que on passe déjà une couche de... Il y a un ciment gris.
0: Oui.
1: Sur ce ciment gris, on passe une couche de chaux blanche.
0: Oui.
1: Ensuite, on tire des traits et on dessine des formes géométriques ou des animaux, ça dépend. Et ensuite, on gratte. C'est une technique qui viendrait d'Italie.
0: Oui.
1: Et on gratte, on enlève la chaux à certains endroits, donc pour dégager les formes géométriques ou les formes d'animaux. Et donc tout le village de Pirgi est peint, on en oublie presque que c'est un village fortifié, tellement ces peintures sont présentes, que ce soit les églises, que ce soit les murs des rues, que ce soit les maisons, tout est peint. Et puis il y a des grappes de piment qui sont, ou de tomates séchées qui sont pendues le long de ces murs, donc c'est une touche rouge. Et à certaines époques, quand vous allez à Pirgi, il y a les femmes qui sont assises par terre et qui trient les larmes des lentisques,
0: oui,
1: pour ensuite les envoyer à la coopérative où elles seront traitées. Et on en fait un alcool,
0: oui,
1: la mastira,
0: oui,
1: qui a un goût très particulier. Moi, j'aime beaucoup, mais c'est encore plus particulier que la resina, qui est, oui, un vin résiné et qui est déjà qui ne fait pas l'unanimité.
0: Oui, oui.
1: Et on en fait aussi ce qu'on appelle l'ipovrigio. L'ipovrigio, c'est un sous-marin. C'est-à-dire, c'est une espèce de pâte un, oui, peu collante qu'on vend dans un pot. Vous prenez une cuillère, vous trempez la cuillère dans cette pâte et ensuite, vous trempez la pâte, la cuillère avec la pâte, dans un verre d'eau bien fraîche.
0: Oui.
1: Et ensuite, vous mangez cette pâte. Je ne vous cache pas que la première fois, vous hésitez à recommencer l'expérience et puis finalement on aime ça. Enfin, moi j'aime beaucoup l'ipovrigio.
0: Bon, et ça a un goût un peu comme
1: un petit goût de térébenthine peut-être.
0: Petit goût de térébenthine. Bien, écoutez, on verra si on aura l'occasion d'aller jusqu'à écouter, enfin jusqu'à goûter cette pâte. Mais j'aimerais bien quand même que vous nous parliez un peu de votre père.
1: Alors, mon père était un grand philhellène,
0: oui,
1: qui a passé une partie de sa vie à sillonner la Grèce et qui m'en a certainement donné le goût.
0: Oui.
1: Il aimait profondément la Grèce et il aimait profondément la Grèce et les Grecs.
0: Mmh.
1: Avec tout ce qu'ils ont d'humanité, avec tout ce qu'ils ont. Moi, je retrouve la vraie Grèce et les Grecs, et qui finalement me font penser à la Grèce d'Homère dans les cafés grecs,
0: oui,
1: les caféniers.
0: Oui.
1: Là, vous avez le pêcheur qui est là, avec l'instituteur, avec des retraités, avec toute la société qui se retrouve là, dans ces tout petits cafés.
0: Mmh.
1: Ces petits cafés qui d'ailleurs ressemblent à des musées.
0: Mmh.
1: Parce que sur les murs, vous avez des reproductions des héros de la guerre d'indépendance. Vous avez des photographies vous avez aussi toute l'histoire de l'immigration grecque, parce que vous avez les photographies qui sont envoyées depuis l'Australie, depuis les États-Unis, etc., de tous ceux qui sont partis. Tout est là, et on se rend compte. En fait, en Grèce, il y a quelque chose de très particulier, c'est que l'histoire est omniprésente.
0: Mmh.
1: Que ce soit à travers les chansons, que ce soit à travers les poèmes, que ce soit à travers les reproductions qui sont affichées sur les murs des caféniers.
0: Mmh.
1: L'histoire est omniprésente, et avec cette histoire, l'exil, la,
0: oui,
1: notion d'exil est omniprésent aussi. Et puis, les Grecs ont un rapport très particulier à la terre,
0: oui,
1: au topos, qu'ils appellent le topos, à leurs racines. Et ils savent ce que la liberté leur a coûté, et ce que le fait d'avoir une terre leur a coûté. Et mon père aimait plus que tout. Il aimait, bien sûr, il était très intéressé par tout ce qui était l'Antiquité, les textes antiques. C'était un vrai philhellène dans l'âme. Mais plus que tout, je crois qu'il aimait les Grecs.
0: Mmh.
1: Avec leur rudesse et leur sensibilité qu'ils cachent derrière une apparente brusquerie, souvent. Mais il y a chez les Grecs quelque chose qu'on retrouve, notamment quand les Grecs parlent entre eux.
0: Mmh.
1: Ils aiment raconter des histoires et j'ai toujours l'impression qu'il y a en eux un Homère qui était pris d'aventure, mais aussi plein de nostalgie. Et puis Anaïd qui aime raconter. Et puis des auditeurs qui aiment entendre les histoires et qui aiment les entendre parfois une dizaine de fois ou même plus. Peu importe, ils aiment qu'on raconte et entendre raconter. Et je n'ai jamais l'impression qu'Homère est présent autant que dans ces petits cafés où on se raconte des histoires. Toutes couches de la société confondues. Et c'est ça que mon père aimait, je crois, plus que tout. Et puis le sens de l'hospitalité aussi qui est resté. Et mon père parlait grec, et oui. Ce qui facilite quand même aussi les contacts avec la population. Il voyageait, bien sûr, il ne voyageait pas en groupe. Il a eu tout un tas d'aventures en Grèce. Mon père était très, très étourdi. Donc une fois, il a été refoulé d'un pays, je ne sais plus, limitrophe, si c'était l'Albanie, la Bulgarie, il a été refoulé en Grèce et il s'est retrouvé sans papier, sans rien. Et c'est une famille grecque qui l'a hébergé, qui lui a donné le lit du fils de la maison et qui lui a dit « raconte ». Mais ça, c'était dans les années 1960.
0: Oui.
1: Donc c'était une Grèce qu'on ne retrouve plus exactement maintenant, mais quand même... je crois qu'il y a des choses qui ne changent pas en Grèce. Et notamment, les Grecs ne changent pas.
0: Alors, les Grecs ne changent pas. Ils sont marqués par l'exil.
1: Oui.
0: Qui, finalement, tout au long de l'histoire, va aussi... quand vous parlez de cette présence de l'histoire chez les Grecs, on vit dans l'histoire et il y a aussi, l'exil fait partie parce qu'il y a beaucoup de Grecs. Alors on peut penser par exemple au film, puisque vous avez parlé, on a parlé de Zorba le Grec, on peut parler du film America de Kazan, où on voit des Grecs en Asie mineure quitter, vouloir aller aux États-Unis. Il y a beaucoup de Grecs aux États-Unis par exemple, mais il y en a aussi en France, il y en a partout.
1: Il y en a partout.
0: Parfois, ils sont plus nombreux à l'extérieur dans le pays.
1: La diaspora, effectivement, est plus nombreuse.
0: Donc, l'histoire est aussi faite d'exil.
1: L'histoire est faite d'exil, elle est faite de nostalgie. Et d'ailleurs, cette nostalgie se retrouve dans la musique grecque.
0: Oui.
1: Même la musique joyeuse est toujours empreinte de nostalgie. Les voix grecques elles-mêmes sont profondément empreintes de nostalgie. Il y a toujours comme une fêlure, comme une cassure. Et les Grecs sont à la fois extrêmement joyeux. Il y a un terme en grec qui veut dire à la fois la joie et le chagrin. Harmolepe. Ça veut dire la joie-chagrin. C'est deux mots qui vont ensemble. Et les Grecs sont effectivement empreints de ce double sentiment de joie et de nostalgie qui sont continuellement mêlés et qu'on ressent tout le temps dans leur musique notamment et dans les voix.
0: Alors précisément, est-ce que dans le Rebetiko,
1: vous diriez
0: qu'on trouve un peu de cette nostalgie?
1: On trouve beaucoup de choses dans le Rebetiko, c'est-à-dire que le Rebetiko, c'est la chanson des mauvais garçons, avant tout. C'est la chanson des émigrés. Le Rebetiko a pris naissance essentiellement dans les ports.
0: Oui.
1: C'est à l'époque, au début du XXe siècle, quand il y a eu l'afflux des exilés d'Asie mineure, des échangés d'Asie mineure, mais il y avait aussi toute une immigration intérieure, c'est-à-dire tous ceux qui n'arrivaient plus à survivre dans les campagnes et qui venaient vers la ville. Donc ces populations se sont retrouvées mélangées et il y a eu un mélange de populations qui n'auraient finalement jamais dû se retrouver dans cette situation et peut-être jamais dû se côtoyer parce qu'il y avait d'un côté des paysans qui étaient plus ou moins analphabètes parfois. Oui. Et puis il y avait toute une société qui venait d'Asie mineure et qui souvent était très éduquée et qui se retrouvait dans ces ports et qui se retrouvait dans ce qu'on appelle les tékés, c'est-à-dire c'était des établissements très malfamés où la police faisait des descentes régulièrement, très marginaux, où on fumait du haschich. Et où on chantait ces chansons dont les rythmes sont empreints de, de rythme turc et d'Asie mineure, et où on chantait à la fois l'amour, souvent l'amour malheureux, oui. la révolte, tout le malaise et tout le mal-être d'une société qui était un peu perdue et qui avait une nostalgie, soit de sa campagne, soit d'une terre perdue, se retrouve dans
0: cette musique, dans laquelle communiait tout un ensemble de déracinés.
1: Tout un ensemble de déracinés. Alors, ils s'accompagnaient, les rébètes s'accompagnaient au baglama,
0: oui.
1: qui était un petit instrument. On dit qu'il était tout petit, parce que souvent, ils étaient envoyés en prison, et au moins, ils pouvaient le transporter partout. Et puis, ils en fabriquaient même avec des boîtes de conserve, si besoin.
0: Alors, notre émission va bientôt toucher à sa fin, Nicole Dubois Tartacap. Je vous remercie. On va se quitter avec un petit café grec. Et puis, en écoutant un peu de Rebetiko, je remercie... Stéphane en régie. Et qu'est-ce que c'est qu'on va écouter un morceau de Rebetiko? Ça sera le manga de Botanico, un air mm-hmm. qui date des années 30, qui a oui. été repris bien sûr par Spiros Zogarayos. Et on va écouter donc cette musique dans laquelle se consoler et se retrouver, faisait à la fois la fête, communier, oublier, mais en même temps partager plein de choses et d'émotions et de souvenirs.
1: Oui, et puis c'était la chanson des mangas d'ailleurs, des mauvais garçons.
0: La chanson des mauvais garçons. Alors écoutons cette chanson des mauvais garçons, un air de Rebetiko. Notre émission touche à sa fin. Je vous remercie et vous dis à très bientôt pour une prochaine émission.

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2: Il est de ces choses, de ces phénomènes, si extraordinairement bouleversants, qu'ils demeurent à jamais intacts, insaisissables et vierges. Toisant l'approche, la vaine entreprise descriptive, la capture et la domestication. Pourtant, des images rares nous parviennent, comme balayées au seuil d'une nouvelle civilisation. Elles achoppent aux contreforts irisés d'un continent du sens inconnu. Concentrique et rémanente, la cosmologie complexe de ce continent rugueux est encore, à l'heure où je parle, le grand désespoir de tous les explorateurs et scientifiques se risquant à croire qu'ils parviendraient à mettre à jour l'essence de ce phénomène. Les diverses peuplades grégaires qui l'occupent entretiennent à leur insu une machinerie perverse et cannibale dans l'épaisseur poisseuse du champ des réalités. Cette machinerie organique, gigantesque pancréas bordé de palmiers et d'agaves venimeuses, se développe par bourgeonnement, par surchauffe répétée infiniment en ondes longues, agglomérant les cendres de sa propre flambée. Ce tout en viande, ventre faisant ventre de tout, et de lui-même compris, opère par hystérie gourmande, par hyperboulimie venant enfler les fractalités élémentaires et primordiales en fusions orgasmiques. Ces vrombissantes dilatations postmodernes ne rassasient nullement cette insatiable voracité.

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4: Vous êtes bien sur Cause Commune 93.1 FM avec les Joyeux Pingouins en famille et c'est une nouvelle nuit du Saturday Night Fresher. Alors ça faisait un moment qu'on s'était pas retrouvé en tête à tête entre ma voix et vos oreilles, entre vous et moi. Et vu que ça faisait un moment, je me suis dit qu'on allait aborder un style et un genre musical qu'on n'avait encore jamais abordé ensemble. Pendant quelques minutes, on va parler du doom metal, un des nombreux sous-genres que le metal connaît. À l'origine, c'est-à-dire au milieu des années 70, on parle du groupe Black Sabbath comme pionnier du doom metal. Certaines de leurs chansons, comme la chanson Into the Void, Electric Funeral, ou encore celle que vous pouvez entendre dans le fond de ma voix, qui s'appelle aussi Black Sabbath comme le nom du groupe, ont marqué les prémices de ce qu'on appellera le doom metal. Faut savoir qu'à cette époque, c'est le thrash metal qui domine la scène du metal underground. C'est une musique très rapide et très violente. Le doom metal va se distinguer par des tempos plus lents, des accordages de guitare plus graves et des sons plus lourds, plus épais. La musique et les paroles évoquent un sentiment de désespoir, de peur, et l'annonce d'un malheur imminent. Ce style va se populariser, surtout aux États-Unis, en Finlande, aux Pays-Bas ou encore au Royaume-Uni. Le doom metal est dominé par une instrumentation typique du heavy metal, à savoir une guitare électrique, une basse, une batterie, ainsi que dans certaines formations, un synthétiseur. Certaines de ces formations sont purement instrumentales, mais d'autres peuvent être composées d'un chanteur. Le registre instrumental est généralement assez grave, afin de donner une impression de lourdeur et créer une ambiance pesante en rapport au texte souvent désespéré. Comme dans beaucoup d'autres variantes du métal, l'utilisation des gammes de mode mineur est très présente. Pour vous donner une idée, ça, c'est un mode majeur. Et ça, c'est un mode mineur. En Occident, le mode mineur est souvent plus perçu comme un mode mélancolique, plus triste que le mode majeur. C'est comme ça qu'il a beaucoup été utilisé dans tous ces registres un peu métalleux. Mais revenons un peu plutôt au son. Le son des guitares est sale, généralement très saturé. L'utilisation d'effets de pédales comme le fuzz ou la wah-wah sont très répandus. Pour la voix, on peut aussi souligner l'emploi régulier de ce qu'on appelle le death growl, une technique vocale qui donne à la voix un timbre guttural et caverneux. Le but recherché est donc la lourdeur et la puissance.

Personnellement, le doom metal m'évoque presque un instant religieux, une messe dramatique et pesante. Le doom ne va pas révolutionner la musique ou même le metal, mais elle va lui apporter une ouverture, une nouvelle fenêtre. Elle est une nouvelle branche qui possède de nombreuses feuilles. Le doom metal a permis d'élargir le cercle. Des prémices que ce style a lancées sont nées aussi le stoner doom, l'epic doom, le sludge doom, le funeral doom, le drone doom, le death doom, le black doom. De nombreux styles qui sont issus de la même famille, des mêmes expériences, des mêmes recherches, du même arbre.

Voilà, vous savez donc à peu près qu'est-ce que c'est le doom metal en gros. Comment le reconnaître et comment le différencier des autres sons qui font partie du metal. Et maintenant, on a assez parlé de théorie et je pense que la meilleure manière de découvrir ce style de musique, ça reste la pratique et surtout l'écoute. Et du coup, pour cet instant d'écoute, nous avons l'honneur de réaccueillir une personne que nous avons déjà accueillie, pas dans le Saturday Night Fresher, mais dans l'émission des Jouets Pingouins en famille. C'était même la première émission des Jouets Pingouins en famille en juillet 2018. C'est le DJ et producteur Tim Tsum. Il nous propose un petit mix, un petit voyage à travers ce style de musique, un voyage entre le doom metal et aussi le metal de manière plus générale. Je suis très heureux de pouvoir, avec lui, vous faire écouter ou vous faire découvrir un style de musique qui n'avait pas encore eu sa place dans nos émissions sur causecommune93.fm. On est donc parti pour une heure de voyage ensemble, une heure de mix composée par Tim Tsum sur causecommune93.1fm.

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On arrive à la fin de ce voyage à travers le doom metal avec le DJ Tim Tum. J'espère que vous aurez passé un agréable moment. N'hésitez pas à laisser vos commentaires sur la partie chat de Cause Commune en nous laissant un message. N'hésitez pas à suivre aussi Tim Tum sur Facebook ou SoundCloud. Tim Tum s'écrit T-Z-I-M. TZUM. N'hésitez pas non plus à suivre notre page Facebook Les Joyeux Pingouins en Famille. Pour ma part, je vous donne rendez-vous du coup dans 2 semaines pour une nouvelle nuit spéciale du Saturday Night Fresher. 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

0: Bonjour à toutes et bonjour à tous, c'est Liberté sur Parole. Nous sommes ensemble jusqu'à 14h sur Cause Commune 93.1. Liberté sur Parole, c'est une émission proposée et présentée par Eugénie Barbosa et réalisée par Gilles Brézard, que je remercie. Et celui que je remercie également, c'est celui qui est venu à notre micro aujourd'hui, Gaspard Lyon, bonjour.
1: Bonjour.
0: Vous êtes docteur en sociologie et maître de conférences à l'université Sorbonne Paris Nord. Et vous travaillez notamment sur le mal logement, sur les classes populaires. Alors j'ai dit le mal logement, vous appelez ça les formes de logement dégradées. Et vous publiez aux éditions du Seuil, Vivre au camping, un mal logement des classes populaires. On va vous interroger, alors je ne suis pas seule pour vous interroger, puisque on a invité l'autre sociologue de cette radio, animateur notamment des Lapsus de l'Actu et des Mondes rêvés de Georges sur cette antenne, Patrick Brunto, bonjour.
2: Salut Eugénie.
0: Et salut. Voilà, on va se vous voyez, on va faire comme si on se connaissait pas, puisque voilà, faut pas exclure les auditeurs. Donc on va cuisiner Gaspard Lyon ensemble, puisque il se trouve qu'on avait lu le bouquin tous les deux, qu'on avait bien aimé, trouvé ça très intéressant, donc on s'est dit pourquoi pas faire une émission commune. C'est ce qu'on va faire donc aujourd'hui. Donc vivre au camping, Gaspard Lyon, c'est un travail que vous avez réalisé au long cours avec des gens qui vivent au camping toute l'année. Pas parce qu'ils adorent les vacances, mais parce qu'ils n'ont pas forcément le choix, c'est bien ça?
1: Oui, c'est ça, c'est des campings, des campings de loisirs qui ont été détournés à des fins résidentielles. Donc des personnes qui habitent été comme hiver sur les lieux, dans des caravanes ou mobilhomes, et pour qui ça constitue l'unique domicile. En France, il y a deux types de terrains de camping. Il y a des campings classés tourisme, pour lesquels au moins 50% des emplacements sont destinés à une occupation très passagère, à la nuit ou quelques semaines moins du mois, et des campings classés loisirs, où c'est l'inverse, vous avez plus de la moitié des emplacements qui sont destinés à une occupation prolongée. Et donc dans ces terrains de camping, vous avez beaucoup de personnes issues des classes populaires, des ouvriers, des employés qui disposent d'une caravane ou d'un mobilhome à résidence installé sur place, qui est utilisé en fait comme seconde résidence. Des personnes qui habitent pas très loin, souvent dans des cités d'habitat social ou en appartement, et ça leur permet d'accéder à l'habitat individuel facilement, parfois des personnes qui ne partent pas en vacances et pouvoir y aller assez longtemps dans l'année. Et puis vous avez des personnes qui effectivement en font leur unique domicile, qui s'installent à demeure avec pour des raisons qui sont variables en fonction du profil des personnes, hein, mais qui sont toutes marquées néanmoins par des contraintes matérielles et économiques évidentes, ouais.
0: Alors, est-ce que ce phénomène donc du camping à l'année ou de la résidence secondaire mobilhome, puisque c'est un petit peu les deux, hein, que vous étudiez, et puis parfois l'un, il y a une passerelle de l'un vers l'autre, un moment où on perd son logement et on va s'installer dans la caravane qu'on a sur un terrain de camping ou dans le mobilhome qu'on a sur ce terrain de camping, est-ce que vous avez constaté que c'est un phénomène qui s'amplifie avec la crise du logement? La réponse est un peu dans la question, mais je vous demande de développer.
1: De fait, ça s'est beaucoup développé à partir des années 90-2000. Ce que montrent les entretiens avec des gérants, avec des résidents, travaillent aussi dans les archives auprès des élus locaux, etc. C'est que ce phénomène s'est beaucoup développé à ce moment-là. Donc, il est à la fois le témoin de la précarisation sociale à partir des années, enfin, deuxième moitié des années 70, disons, hein, précarisation du monde du travail, un chômage de masse structurel qui va s'installer, des politiques sociales qui sont de plus en plus restrictives, hein, voilà, un démantèlement progressif des systèmes de protection sociale. Et puis à partir des années 2000, on voit une envolée des prix des logements à l'échelle nationale, dans les grandes villes en particulier, mais à l'échelle nationale. Et en fait, on a un désajustement croissant entre les prix qui vont être tirés vers le haut et les ressources des ménages qui se stabilisent, se précarisent ou parfois qui augmentent, mais pas aussi vite, hein, et de loin que les prix des logements. Donc c'est ce désajustement-là qui explique ces difficultés croissantes, notamment pour les classes populaires, à se loger aujourd'hui, hein, des difficultés structurelles à se maintenir dans le parc ordinaire ou à y accéder. Voilà. Et donc, dans ce contexte-là, le camping va se développer, et il va d'autant plus se développer que le camping en France, c'est une forme qui est bien instituée, qui a une longue histoire, qui est très développée. C'est le deuxième parc mondial après les États-Unis, et ça concentre, la France concentre à elle seule un tiers des capacités européennes.
0: D'accord.
1: Donc il y a une très forte offre en la matière. Vous avez plus de 7500 terrains de camping, plus de 850 000 emplacements dans un terrain. Donc la jonction entre cette crise qui ne cesse de s'élargir dans ces manifestations et cette offre explique l'envolée du phénomène à partir des années 90-2000.
0: Phénomène que vous signalez venir des États-Unis où c'est beaucoup plus institué. Je me posais la question, mais vous avez répondu du coup si c'était aussi le cas dans toute l'Europe, mais apparemment la France est quand même
1: La France est particulièrement concernée pour ces raisons-là, mais on retrouve le phénomène en Belgique, on le retrouve en Allemagne en partie, en Suisse également, et autrement on le retrouve en Angleterre, au Pays de Galles, aux États-Unis bien sûr, au Canada, en Australie, enfin voilà, pour les principaux pays identifiés. Ouais.
0: Alors les gens auxquels vous êtes intéressés, c'est des gens qui sont au camping depuis longtemps, parce qu'on a beaucoup parlé des étudiants qui vivaient au camping parce qu'ils n'arrivaient pas à se loger, des saisonniers bien sûr, notamment en lien dans les villes importantes ou moyennes avec ou touristiques avec le phénomène Airbnb qui empêchait de louer des appartements à l'année. Du coup, les gens qui doivent venir travailler s'installent au camping. C'est pas vraiment les gens que vous avez étudiés, ceux-là.
1: C'est ça. Dans le livre, je me suis vraiment concentré sur un usage en particulier, c'est l'usage dit résidentiel, le fait d'en faire l'unique domicile. Mais vous trouvez effectivement des personnes qui sont plus mobiles, des ouvriers itinérants qui peuvent aussi être amenés à occuper ces terrains de camping sur des durées de quelques jours, quelques semaines, quelques mois, parfois même quelques années. C'est plus rare, mais ça existe. Et là, ça, c'est le produit, disons, depuis la fin des années 80, où vous avez de plus en plus d'entreprises qui recourent à la sous-traitance. Et les entretiens que j'ai pu faire avec ces ouvriers, parce que j'ai aussi fait des entretiens et des observations auprès de ces personnes, c'est que souvent, ce qui les conduit dans ces terrains de camping, c'est... Alors, d'abord, c'est que c'est des ouvriers mobiles, hein, donc qui travaillent dans la rénovation, l'entretien et la construction des lignes de chemin de fer, des réseaux électriques, la construction des entreprises, des magasins, etc. Donc elles ont besoin de se déplacer, souvent elles habitent à quelques centaines de kilomètres du lieu où elles sont, où se trouve le chantier, et elles ont été sommées en fait de quitter leur lieu de résidence, enfin de partir dans voilà de d'accepter finalement ces déplacements par l'employeur, ou alors elles ont accepté pour des raisons financières, dans un contexte de tassement, de réduction des salaires, ces personnes-là vont disposer du coup d'une enveloppe particulière liée au déplacement, un forfait déplacement de quelques centaines d'euros, qui les amène à se déplacer. Et en fait, si elles se tournent vers les terrains de camping, c'est qu'aujourd'hui, les hôtels ont connu une montée en gamme, c'est de plus en plus cher, les pensions de famille, il y en a de moins en moins. Et donc, c'est une manière pour ces personnes d'avoir, comme elles disent, un supplément de salaire.
0: C'est-à-dire de pas dépenser toute leur enveloppe.
1: C'est
0: en
1: ça,
0: fait.
1: Exactement. Mmh. Voilà, de mettre de l'argent de côté par ce biais. Et donc dans ces cas-là, elles sont dans des caravanes généralement confortables et elles font la navette. Elles y restent 5 jours dans la semaine et les week-ends, elles rentrent chez elles. Généralement, elles sont propriétaires accédantes. Mmh. Elles ont une maison et voilà. Donc c'est une manière aussi de rembourser les prêts, de faire des travaux sur place, etc. Et pour ce qui est des étudiants, bah c'est un phénomène qui s'est développé, qui reste néanmoins très congru, c'est une portion très congrue par rapport à l'entièreté, au nombre de personnes qui résident à l'année, mais c'est un phénomène qui évidemment dit beaucoup de choses, hein, de la situation présente pour ce type de public, puisque ça témoigne, comme vous le dites, des locations meublées touristiques qui ont explosé, en particulier dans des villes étudiantes. Donc il y a une raréfaction du parc locatif pour ces personnes, en particulier du côté des petites résidences, hein, les T1, les T2. Plutôt les T1 que recherchent ces étudiants, ces étudiantes. Et on sait par ailleurs que, pour la tranche d'âge 18-24

0: d'autres pour accéder à des logements en nombre restreint, à se tourner vers cette formule qui est beaucoup plus souple dans ses conditions d'accueil, hein, puisque en fait on demande pas de garant, pas de caution généralement, pas de fiche de paix. Et pour des étudiants, des étudiantes, parfois il y a aussi le fait de un des éléments qui les amène à s'y installer, c'est on paye à l'occupation. C'est-à-dire, si pour les vacances de Noël, ces étudiants retournent, par exemple, chez les membres de leur famille ou pendant l'été, voilà, là, le forfait, le loyer s'interrompt et elles récupèrent par la suite le logement. C'est des mobil-homes dans ces cas-là. Souvent des mobil-homes plutôt haut de gamme et où vous avez aussi qui sont meublés, c'est-à-dire où vous avez accès à vous avez accès au Wi-Fi par exemple, à Internet, vous avez la literie, vous avez four à micro-ondes, etc. Voilà. Donc pour des étudiants qui ont peu de ressources, ça permet aussi d'accéder à ce type de biens et d'équipements facilement.
1: Alors, ce qui est intéressant, c'est la manière dont vous avez travaillé aussi, Gaspard Lyon, pour aller à la rencontre de ces gens qui vivent donc à l'année au camping. Qu'est-ce qui vous a donné l'idée, puisque je vais spoiler, vous êtes installé un petit peu avec eux, que c'était la seule manière de faire?
0: Alors, non, c'est certainement pas la seule manière, mais en tout cas...
1: En quoi c'était la bonne manière de faire?
0: La bonne manière de faire. Bah, disons que... Déjà, ce qu'on peut dire, c'est que voilà, d'un point de vue sociologique, il y a différentes méthodes hein, mobilisables pour travailler sur un objet. On peut l'aborder, on peut aborder les choses, par exemple, d'un point de vue quantitatif. En l'occurrence, c'était quasi exclu de procéder de la sorte, puisque la statistique publique saisit très mal ces formes d'habitat que j'appelle non ordinaires, donc qui sont situés aux marges du logement standardisé, qui répondent pas aux normes en matière de construction, en matière architecturale, et qui sont aussi placés dans une position dérogatoire au droit commun. Et ces situations-là, donc ça vaut pour le camping résidentiel, mais ça vaut pour des personnes qui vivent en yourte, dans des cabanes, dans des algécos, enfin, dans différentes situations d'habitat voilà, non ordinaire, ces situations-là, elles échappent très largement à la statistique publique. Hein, en fait,
1: avec volonté de les faire rentrer dans la statistique publique, on y reviendra, mais bon, y a une volonté, franchement, de normaliser tout ça.
0: De normaliser, mais du point de vue de la statistique publique, voilà, il y a peu d'éléments. Le recensement des personnes sans domicile ne recense pas ces personnes-là. Mmh. C'est les personnes sans domicile, c'est des personnes qui fréquentent un lieu d'hébergement ou de restauration et qui la veille de l'enquête étaient en hébergement ou dans un lieu non prévu pour l'habitation. Et parmi l'expression non prévu pour l'habitation, vous avez une liste d'items qui exclut par exemple le camping résidentiel, les algécos, les squats. Mmh. Donc c'est une définition finalement très restrictive des personnes sans domicile. Et puis vous avez l'enquête population, mais l'enquête population, elle saisit également très mal ces situations. L'enquête logement, elle pourrait, mais en fait l'enquête logement, elle est ciblée sur le logement standardisé. Mmh. Et l'enquête population, elle est saisie très mal pour plusieurs raisons, et notamment parce que les agents ou agentes recenseurs qui font l'enquête ont très peu de temps, ont quelques jours pour faire l'enquête, et donc quand elles se rendent dans des terrains de camping, ce qui est l'exception. En fait, elles se confrontent au dire des gérants qui ont, ce que montrent les entretiens, c'est dans la quasi-totalité des cas, ils nient l'existence du phénomène, se sachant dans une situation délicate vis-à-vis de la législation. Donc il y avait déjà cette première donnée-là, le fait que... Donc j'ai cherché à faire des statistiques néanmoins avec celles existantes, mais ça reste pas central dans mon approche. Et ensuite, vous avez des approches dites plus qualitatives, des entretiens et des observations. Et effectivement, c'est davantage dans cette voie-là que je suis entré dans cette question. Et notamment à travers une approche ethnographique. Il se trouve que j'ai eu la possibilité d'occuper une caravane, comme vous l'avez rappelé, dans un camping. Donc, j'ai occupé.
1: C'était à vous la caravane ou c'était une caravane louée?
0: Ouais, c'était une vieille caravane abandonnée. Et en fait, j'ai demandé si je pouvais la récupérer, parce qu'il y a souvent des caravanes abandonnées sur place. Mm-hmm. qui sont souvent dans les garages abandonnés par des anciens résidents ou des personnes qui venaient pour les loisirs, et il a fallu que je fasse une demande à la mairie qui accepte le principe et qui a accepté que je loue du coup avec un forfait 10 ouvriers cette caravane, voilà, 10 ouvriers itinérants plutôt, voilà. Mmh. Parce que c'est pas les mêmes forfaits, et disons que ça c'est une façon, enfin c'était une manière, je crois, de... Bon, l'approche ethnographique, elle a un certain nombre d'avantages, en réalité, pour comprendre notamment ces situations fortement stigmatisées. Il y avait vraiment le souci, déjà, d'essayer de mettre à distance les regards surplombants, uniformisants, et univoques, en fait, qui existent sur l'habitat non ordinaire en général, et en particulier sur le camping résidentiel. Et quand je dis uniformisant, univoque, c'est en fait c'est des regards qui sont très généralement misérabilistes. C'est une perspective très... très légitimiste,

0: misérabiliste, où finalement le camping est toujours perçu ou quasiment toujours comme l'expression d'un problème, hein, mais jamais d'une solution, à un moment ou presque, on ne fait mention de ce que ces habitats sont susceptibles d'apporter ou d'éviter aux personnes en question. Donc c'est une approche, si vous voulez, à partir des normes dominantes et des normes résidentielles dominantes. Donc ça donne une appréciation purement négative, par défaut, en termes de manque, de manquement, d'inadéquation, d'inconfort. Et quand on
1: Et en
0: parle...
1: l'occurrence, ce regard-là, les gens que vous avez rencontrés, ils se le prennent tout le temps, même y compris des gens de leur famille, etc., cette incompréhension. Donc le fait que vous soyez à côté d'eux, ça a peut-être facilité les choses aussi.
0: Oui, c'est ça. Ça permet de, effectivement, voilà, de mettre un peu à distance ces normes pour moi en tant que chercheur, mais aussi pour les résidents. C'est-à-dire, finalement, c'est une manière par le temps, la durée, d'instaurer des relations de confiance, de proximité, où on est finalement plus nécessairement toujours au cœur de l'attention. C'est-à-dire que dans les premiers temps, des entretiens ponctuels, ça peut conduire en tout cas à des stratégies de contrôle de l'information, donner une certaine image de soi, mettre à distance les discours stigmatisants, donc parfois même retourner le stigmate, hein, on fait des attributs négatifs, des attributs positifs, ou on va le détourner chez les voisins, etc. En fait, le fait d'être installé à demeure et y passer du temps plusieurs années, donc là la caravane je l'ai occupée 3 ans, après le camping a fermé, mais pendant voilà au bout d'un certain temps j'étais finalement voilà j'avais ma place comme d'autres voisins dans le camping. En tout cas ça la figure du chercheur elle est beaucoup moins centrale dans la perception, et donc ça permet de sortir des discours qui parfois sont plus ou moins préfabriqués à destination
1: D'un extérieur.
0: d'un extérieur, voilà,
1: Voilà.
0: c'est ça, qui s'y rend pour en hiver souvent. C'est plutôt en hiver que quand il y a des reportages journalistiques. Donc voilà, c'était une manière d'éviter ça. Et la vie en caravane, ça permet aussi par ces liens de confiance, d'accéder à des régions, enfin comment dire, à aller plus loin dans les récits de vie, comprendre leur quotidien, comprendre avoir davantage d'éléments sur leur trajectoire sociale, résidentielle, etc. Et comprendre comment la situation, elle est vécue au quotidien et comment elle peut évoluer en fonction des saisons, en fonction du temps, comment il y a des événements imprévus qui peuvent se produire et qu'on peut du coup percevoir. Et les percevoir en tant que tels, c'est-à-dire voilà discerner de l'ordinaire du quotidien. Voilà, je dirais que c'est un peu tout ça que permet l'enquête ethnographique, c'est se dessaisir aussi d'une vision très normative qui prédomine sur l'habitat non ordinaire, qui est une vision, comme je disais, très souvent misérabiliste, où par ailleurs on assimile ces personnes uniquement aux catégories les plus paupérisées.
1: À des cassos, quoi, pour
0: Ouais,
1: traduire.
0: enfin en tout cas des
1: Voilà.
0: personnes vraiment très précarisées. L'expérience vécue, elle est restituée en général dans la presse, dans les rapports que j'ai pu lire, sous l'angle uniquement de la honte, du stigmate, donc en fait sous l'angle de l'intériorisation de la domination, sans marge de manœuvre vis-à-vis de cette situation. Donc voilà, en fait moi l'objet, enfin l'enjeu, c'était aussi d'essayer de restituer le plus finement possible l'expérience vécue. Comment ces personnes percevaient elles-mêmes à partir de leur propre schéma de perception, schéma d'appréciation, cette situation résidentielle particulière.
1: Mais alors, du coup, à votre caravane, vous l'avez bougée parce que vous étudiez, enfin, il y a ce fameux camping dont vous décrivez dans le dernier chapitre, la lente marche vers l'expulsion, hein, la réappropriation par la municipalité et la transformation en pur camping où il n'y aurait pas de résidents permanents, et l'expulsion donc des résidents permanents. Dernier chapitre terrible, je ne spoile pas, mais on en parlera. Et donc là, vous étiez dans ce camping-là avec votre caravane, mais vous parlez aussi d'autres campings. Donc vous avez bougé ou est-ce que vous avez fait des sauts de puce? Comment ça s'est
0: Ouais,
1: passé?
0: c'était plus... Alors, effectivement, je me suis rendu dans plusieurs dizaines de terrains de camping à l'année.
1: Donc
0: En
1: tous en
0: fait,
1: région parisienne ou tout?
0: la quasi-totale, enfin une grande partie dans le bassin parisien et parfois un petit peu plus loin, mais la grande majorité était effectivement région parisienne. Après, j'ai fait des entretiens plutôt à distance avec des gérants dans d'autres régions, pour essayer de cerner un peu plus le phénomène à l'échelle nationale. Mais pour les autres campings, en fait, disons que pour l'enquête, sur l'enquête qui a duré beaucoup plus que 3 ans en réalité, puisque j'ai continué à suivre en fait ces personnes jusqu'en 2022, donc ça a duré quasi, enfin un peu 8 ans à peu près, 8, pour les personnes, les premières que j'ai rencontrées. Pour ces autres, en fait, je me suis concentré vraiment sur 5 terrains de camping que j'ai identifiés comme voilà comme étant intéressants à un certain pour un certain nombre de raisons et sur lesquelles du coup j'ai pu déployer cette enquête ethnographique. Donc la caravane, elle était sur place, elle n'était pas mobile. Enfin, peut-être que j'aurais pu la déplacer. Mmh. Il aurait fallu avoir un véhicule, d'accord, etc. Voilà. En fait, j'ai choisi des terrains de camping qui n'étaient pas très loin et sur lesquels, voilà, où je me rendais à vélo. Donc ça me permettait d'être en quelques dizaines de minutes ou parfois une heure et demie, deux heures maximum sur un autre terrain de camping et y passer la journée et rentrer tard le soir dans ma caravane, par exemple, ou à domicile.
1: Voilà, on a posé le décor. Patrick, tu veux poser une question?
2: Oui, alors moi, on en discutait effectivement un petit peu en préparant l'émission. Notamment, j'aimerais que vous puissiez nous présenter, autant que ça puisse être possible par rapport à la jurisprudence, par rapport aux lois, quel est le cadre juridique, en fait. Est-ce qu'il y a un principe d'interdiction générale avec des tolérances, des modérations, des maires, on va dire, engagés ou des gérants engagés, etc. Ou bien est-ce qu'il y a quand même des dispositions juridiques qui permettent de dire, voilà, là, on a le droit d'être résident à plein temps. Comment ça fonctionne?
0: Ouais, alors effectivement, non, il n'y a pas d'autorisation. Enfin, disons que vous avez deux codes législatifs qui s'appliquent. Vous avez le code du tourisme qui dit explicitement qu'il est interdit d'élire domicile dans un terrain de camping. Et vous avez le code de l'urbanisme dont font partie les terrains de camping, dont relèvent les terrains de camping, qui dit que les terrains de camping sont destinés à accueillir des habitations légères de loisirs, des habitations surtout telles que des caravanes, des mobilhomes ou des chalets, qui sont destinés à une occupation saisonnière ou temporaire à usage de loisirs. Donc en creux, on comprend que c'est pas destiné à une occupation prolongée. Et de fait, tous les discours, j'ai pu étudier aussi les discours, les débats qui ont eu lieu à l'Assemblée nationale, au Sénat, etc. Au cours des dernières décennies, on voit bien qu'à chaque fois, il est rappelé, quand la question du camping résidentiel est évoquée, l'interdiction d'y résider. Donc en fait, dans les faits, ce que ça produit, c'est que ça place ses résidents dans une position dérogatoire au droit commun où ils relèvent pas du droit du logement mais du droit du tourisme. Donc c'est un droit commercial qui est beaucoup moins protecteur, qui encadre une relation entre un gérant et un client. Mmh. Et donc on y reviendra peut-être, mais ces personnes, elles sont en fait privées, et c'est ça la conséquence principale, c'est qu'elles sont privées des droits et des garanties qui sont attachées au bail locatif, qui ont été construites historiquement pour protéger les locataires face au pouvoir des propriétaires. Donc là, ces personnes-là, en fait, elles dépendent d'un pouvoir discrétionnaire, qui est celui des gérants, avec des pratiques qui peuvent être abusives, enfin voilà, tout un tas de pratiques sur lesquelles on reviendra peut-être tout à l'heure, si elles sont liées aussi à la question de l'expulsion. Et ensuite, l'autre élément que vous souleviez, c'est celui des pratiques du coup des gérants. Qu'est-ce qui les conduit à accueillir ces résidents ou ces résidentes? Il y a des motifs financiers. Vous avez notamment des terrains de camping haut de gamme qui vont se spécialiser dans l'accueil de résidents à l'année, ou qui vont y consacrer une partie importante. Et dans ces terrains de camping haut de gamme, ça suppose du capital. Ouvrir un terrain de camping haut de gamme, 3-4 étoiles avec des piscines, etc. Et donc, ce que montre l'enquête, c'est que c'est des personnes qui sont issues des classes supérieures. C'est des cadres du privé, des personnes qui occupaient des professions libérales. Et pour un certain nombre aussi, qui étaient dans l'immobilier ou dans le bâtiment. Avec plus de 100 salariés, par exemple, là j'ai en tête une personne à ses ordres, enfin, donc des personnes qui ont du capital et qui là, pour le coup, dans ces cas-là, investissent dans l'habitat dans des terrains de camping haut de gamme pour des raisons strictement financières. Dans ces cas-là, c'est strictement financier, ils perçoivent qu'il y a une demande en forte croissance et qu'il y a une niche finalement à investir dans le marché résidentiel où il y a beaucoup d'argent à se faire, en gros, c'est comme ça qu'ils le perçoivent pour ces gérants. Et après?
2: Alors, question subsidiaire, est-ce que on peut dire que sur ce principe de l'interdiction ou de l'illégalité juridique, s'ils sont tolérés et qu'il n'y a pas un juge qui leur tombe dessus à un moment donné, c'est parce que on pourrait dire, de manière un peu complotiste, qu'il y a le lobby des mobilhomes qui finalement fait pression quelque part pour qu'on vienne pas les embêter, puisque ils peuvent comme ça déverser un nombre de mobilhomes incroyablement élevé
0: Alors en fait, ce que montre l'enquête, c'est que c'est plutôt l'inverse, c'est-à-dire qu'en réalité, c'est plutôt du côté des gérants qu'on peut trouver l'explication et non pas du côté des lobbying de Mobilhome, au sens où en fait les lobbying de Mobilhome ont joué un rôle, notamment à partir de la deuxième moitié des années 80 et surtout 90, vous avez en France l'arrivée de, c'est pas que des lobbies, c'est les fournisseurs de Mobilhome, l'industrie du Mobilhome qui arrive en France. Les premiers Mobilhome arrivent dans les années 70 et à partir des années 90 2000, vous avez une montée en gamme qui avait eu lieu quelques décennies auparavant aux États-Unis. Et ça, c'est la raison pour laquelle aujourd'hui, des personnes qui sont en emploi, des ouvriers, des employés, qui sont totalement, qui sont insérés dans le marché de l'emploi, qui sont en CDI, etc., qui n'avaient pas de difficulté à se maintenir dans le parc locatif, peuvent être amenés à investir des mobilhomes dans des terrains haut de gamme.
1: On y reviendra. C'est la première catégorie que vous développez, semi-accession à la propriété.
0: C'est ça. Donc de ce point de vue-là, il y a un lien avec le marché des mobilhomes. Autrement, ce que montre l'enquête, c'est que notamment les lobbying qui défendent les gérants de camping, les principaux syndicats de propriétaires de terrains de camping, sont globalement très opposés au camping résidentiel, parce que c'est ça entache l'image de marque. Qu'il faut défendre dans un cadre comme celui de la France, où c'est la première destination touristique mondiale. Donc il y a des enjeux financiers qui sont colossaux derrière, et donc une lutte plutôt pour ne pas légaliser et rendre possible finalement l'habitat à l'année. J'ai rencontré certains gérants, certaines personnes au sein de syndicats, mais qui sont minoritaires, qui défendent l'habitat à l'année, et pour des raisons qui sont pas seulement et qui sont pas véritablement des raisons sociales. C'est des raisons là pour le coup qui sont liées à l'intérêt propre de ces gérants qui ne sont pas du tout prêts à aller vers un encadrement au sens de conférer davantage de droits et de garanties aux résidents, mais seulement permettre légalement l'habitat à l'année et laisser les gérants faire comme ils l'entendent. Voilà.
1: Oui, parce que vous parliez des gérants cadres sup, chefs d'entreprise, etc., qui investissent vraiment dans le logement résidentiel de haut de gamme pour avoir des revenus à l'année et qu'ils savent qu'ils vont affluer, parce que de toute façon, il y a une crise du logement. Mais il y a aussi, il y a Monsieur Corr, je ne sais pas s'il s'appelle vraiment comme ça, mais que vous décrivez dans le livre, qui lui, il y a aussi un côté un peu social. C'est un autre type de gérant qui est beaucoup plus humaniste, on va dire.
0: Tout à fait, c'est ça. Il y a ce que montre l'enquête, c'est qu'en fait, il y a une diversité de profils, et vous avez effectivement parmi les gérants ou les gérantes qui accueillent des résidents à l'année, un certain nombre en fait qui le font effectivement pour des raisons sociales.
1: Pour laisser personne à la rue, quoi.
0: Pour éviter à ces personnes, des situations bien bien plus difficiles. Et ce que montrent les entretiens réalisés avec ces personnes, c'est que c'est des gens qui étaient investis. En l'occurrence, Monsieur Corr, il bossait à la SNCF, il était conducteur de train, ses parents étaient au Parti communiste, il a lui-même eu sa carte là-bas, il était investi auprès des personnes sans domicile en région parisienne. Enfin voilà, donc il y a un investissement en amont et au moment de sa retraite, il va récupérer un terrain de camping et il va en fait ouvrir les portes à toutes les personnes qui sont en demande. Et donc ça va se savoir aussi dans la région, et c'est souvent ce qui se passe. C'est-à-dire vous avez des travailleurs sociaux, des mairies qui vont orienter des personnes en difficulté vers ces terrains. Et donc pour ces gérants, la dimension économique, elle est jamais totalement absente, parce que elle peut en tout cas ne pas être totalement absente, parfois elle l'est, parce que c'est une manière aussi d'assurer la continuité des revenus sur l'année. C'est des gérants qui sont issus plutôt des classes populaires, qui ont pas du tout les mêmes caractéristiques sociales. C'est des anciens ouvriers aussi ou employés. Il y a une proximité beaucoup plus grande avec les personnes qu'ils accueillent, et donc ça, ils ont beaucoup moins de capital. De toute façon, ils pourraient pas investir dans leur terrain de camping pour le rendre attractif touristiquement, et donc ça permet de s'assurer au moins à l'année un peu de revenus en continu, faire face aux aléas. Et puis par ailleurs, ça permet de loger des personnes en grande difficulté. Et ça, c'est un motif qui ressort des entretiens.
1: Et c'est un motif aussi qui parfois est même légitimé par des réquisitions de l'État. C'est ça, il y a un petit hiatus, on en parlait justement avant l'émission avec Patrick, c'est-à-dire que légalement, on n'a pas le droit de le faire, mais en même temps, l'État, quand il s'agit d'évacuer la jungle de Calais et de loger des gens avant que les CADA ouvrent, il y a des CADA qui ont ouvert dans des campings ou dans dans des résidences sociales de comités d'entreprise, par exemple, quand il s'agit d'accueillir des Ukrainiens et des Ukrainiennes, en l'occurrence, en masse, eh bien, on ouvre aussi des campings et l'État demande la réquisition. Donc, en fait, il y a cette porosité, malgré tout. C'est quand même, ces campings sont quand même des lieux vides en hiver qui peuvent être investis dans l'urgence.
0: C'est ça, ouais, qui peuvent être investis dans l'urgence. Et il y a effectivement le paradoxe que vous soulevez, à savoir le fait que l'État peut lui-même avoir recours à des formes d'habitat non ordinaire, mais qui sont encadrées, contrôlées, etc. Et dès que ça échappe finalement au contrôle, que c'est organisé par les personnes elles-mêmes, etc., ça fait plutôt l'objet d'une dépréciation, voire voilà, d'une stigmatisation et de mesures de répression, en fait. Puisqu'on l'observe, on voit que, notamment du côté des bidonvilles, vous avez le nombre d'expulsions de bidonvilles en France a explosé au cours des dernières années, et du côté du camping résidentiel ou des formes d'habitat légères, non ordinaires, etc., vous avez une répression accrue au cours des dernières années dans l'Hérault, enfin différents départements qui déploient ce qu'ils appellent des chartes anti-cabanisation et qui sont en fait qui mobilisent des ressources policières, de surveillance, etc., pour rendre la vie impossible aux personnes qui décident effectivement d'habiter des habitats non conventionnels qui répondent pas à la vision standardisée du logement des pouvoirs publics. Ouais.
1: Eh bien, je vous propose qu'on écoute un petit peu de musique avec un morceau que vous nous avez conseillé, Gaspard Lyon. C'est un Belge, un Liégeois, je crois. Comment s'appelle-t-il, vous vous rappelez? On a tous oublié. Eh bien, on va se renseigner pendant qu'on va l'écouter. Ça s'appelle « Trois petits loups ».
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0: voici ce que répondit le premier petit loup au grand cochon.
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0: Et voilà, on écoutait Stefka, auteur, compositeur, interprète liégeois qui chantait Trois petits loups. Vous écoutez toujours Liberté sur parole sur Cause Commune 93.1. On est avec Gaspard Lyon, auteur de Vivre au camping, un mal logement des classes populaires. Gaspard Lyon, vous êtes toujours, depuis tout à l'heure, sociologue et maître de conférence à l'université Sorbonne Paris Nord. Mais c'est vraiment pour votre travail dans ces campings qu'on vous reçoit ce matin avec Patrick Brunetot qui collabore à cette émission, pour cette émission, et j'en suis ravie.
1: Collaborer.
0: qui collabore, travaille ensemble. Voilà, il faut pas dénaturer tous les mots. On peut dire collaborer pour travailler ensemble. Voilà. Bon, je viens de me faire bâcher là. Merci Patrick pour ça. Donc voilà, on va continuer à cuisiner Gaspard, si vous voulez bien.
1: Cuisinons.
0: Alors, cuisinons Gaspard Lyon, parce que quand même 3 ans, même plus, hein, on a vu que c'était presque 8 ans de suivi de ces personnes. Il faut qu'on parle de ces personnes, parce que ces personnes, elles sont très diverses, et c'est justement ce qu'on a commencé à dire dans cette première partie d'émission. Alors vous les avez classées, c'est pas un joli mot non plus, je sais Patrick, en plusieurs catégories de ces gens que vous avez rencontrés. Tous n'ont pas la même approche du camping à l'année. Pour certains, ce que vous avez mis dans le premier groupe, c'est des gens qui, pour qui, on l'a un peu évoqué tout à l'heure, c'est presque une résidence secondaire, voire c'est une manière d'échapper à l'habitat social collectif que de vivre en camping. C'est donc une demi-accession à la propriété, puisqu'ils sont, pour le plus souvent, en tout cas ceux que vous avez étudiés, propriétaires de leur mobilhome, qui est une belle maison avec un jardin, ce qu'ils n'auraient pas s'ils habitaient dans un appartement, par exemple.
2: C'est ça, effectivement. L'enquête, elle m'a amené à distinguer différents pôles. Et dans ces pôles, vous avez celui-là, un premier pôle, où c'est des personnes qui sont... pour la plupart, la quasi-totalité appartiennent aux classes populaires, qui sont en emploi, des ouvriers, des employés, et qui étaient jusque-là, qui pouvaient se maintenir dans le parc locatif, qui n'avaient pas de difficultés particulières pour se loger, et qui vont en fait se tourner vers les mobilhomes, faute de pouvoir accéder à la propriété d'un pavillon. Ou d'une maison. Donc ça, c'est constitué comme une alternative à cette maison inaccessible, ou comme un premier pas vers l'accession pour certaines personnes, effectivement. Et donc ça témoigne, ça dévoile plusieurs choses, mais ça témoigne déjà des difficultés, des difficultés croissantes pour les classes populaires d'accéder à la propriété. On sait que pendant la période dite des 30 Glorieuses, vous avez un mouvement très fort d'accession à la propriété pour les ouvriers et les employés. Vous avez plus de la moitié des ouvriers parmi ceux qui accèdent à la propriété qui accèdent à ce moment-là. À la fin des années 80, c'est quasiment un ouvrier sur deux qui est propriétaire. Et ce mouvement-là, il va en fait se refermer durant la deuxième moitié des années 80. Et plus le temps va passer, plus ça va devenir difficile pour les classes populaires d'y accéder. C'est-à-dire que début des années 2000, un ouvrier, il a déjà plus de 2 fois moins de chances de devenir propriétaire qu'un cadre. La primo-accession pour les ouvriers a reculé. En fait, elle augmente encore aujourd'hui, mais du côté des plus hauts revenus, des classes dominantes, la propriété. Donc dans ce cadre-là, finalement, le camping résidentiel haut de gamme, avec des mobilhomes haut de gamme également, dont on a parlé tout à l'heure, ça peut être constitué finalement comme une manière de se libérer des contraintes du parc locatif.
0: Alors c'est combien un mobilhome haut de gamme, par exemple? Faut dire un peu les chiffres,
2: en moyenne pour ce groupe, disons que c'était 25 000 euros. 25 000 euros, ça allait de 7 000 à 60 000 euros. Une moyenne de 25 000 euros.
0: C'est combien? C'est 40 mètres carrés, entre 40
2: c'est,
0: et 50.
2: C'est ça, c'est à peu près 40. Alors, 40 mètres carrés à l'achat, mais quand vous l'achetez neuf. Mais dans la plupart, en fait, la moyenne, c'est 65 mètres carrés pour ce groupe.
0: Avec les dépendances, on va dire. Parce qu'ils construisent des cabanes, abris, etc.
2: C'est ça, c'est-à-dire qu'il y a la construction en elle-même, qui est achetée en magasin où c'est une quarantaine de mètres carrés. Et ensuite, ces personnes-là, en moyenne, elles résident dans 65 mètres carrés, sans compter les dépendances, les abris de jardin. Donc c'est ce à quoi elles parviennent au bout de quelques années par l'autoconstruction, l'autorénovation et surtout l'autoconstruction. On commence par mettre une terrasse qu'on va bâcher, enfin pas bâcher, mais qu'on va mettre des vitres, progressivement
0: véranda,
2: peut-être même véranda, du parpaing, etc. Et donc il y a voilà, il y a des logiques d'autoconstruction qu'on sait importantes parmi les classes populaires qui accèdent à la propriété, qui sont particulièrement développées ici, où un œil non averti, il peut avoir du mal à discerner cet habitat d'un mobilhome, c'est-à-dire que souvent le mobilhome premier est complètement camouflé avec des toits à double pente, etc. Donc il peut être difficile, moi-même j'ai mis un long temps et encore voilà pour vraiment être en mesure de comprendre rapidement, saisir est-ce que là c'est un mobilhome, une caravane à l'origine ou carrément un chalet ou une petite maison, etc. Donc voilà, ce premier profil, il est caractérisé par ce qui le distingue vraiment des autres, c'est le fait qu'il avait la possibilité de se maintenir sans difficulté dans le parc locatif. C'est des personnes qui souvent étaient familières des terrains de camping où elles s'y rendaient pour les vacances, pour leurs loisirs, et donc elles avaient une image aussi valorisante de ces terrains. Pour un quart d'entre elles, elles étaient même propriétaires d'une caravane ou d'un mobilhome sur place qu'elles utilisaient comme résidence secondaire. Et donc voilà, il y a une familiarité avec ces terrains. Par ailleurs, c'est des personnes qui, pour la grande majorité, avaient vécu en habitat individuel durant leur enfance, en maison ou en pavillon. Donc des personnes qui étaient particulièrement attachées à ce modèle d'habitat. Et
0: qu'est-ce qui leur fait passer le pas alors? C'est le fait d'avoir des enfants, de vouloir vivre à la campagne un peu plus, de vouloir échapper aussi au caractère stigmatisant des cités.
2: C'est ça, il y a plusieurs éléments qui les amènent à finalement franchir le pas. Vous avez des personnes qui étaient dans le parc locatif depuis longtemps et qui avaient d'une certaine manière mis en sommeil leurs aspirations, leurs dispositions à devenir propriétaire d'un habitat individuel et qui un jour vont entendre parler ou se dire « Ah, et si on essayait l'habitat à l'année ?» Vous avez des personnes qui étaient qui habitaient voilà en logement collectif et qui vont connaître une séparation, et la séparation va être le moment particulièrement propice pour justement mettre assouvir finalement ces aspirations qui avaient été mises un peu de côté. On se dit c'est le moment, et pourquoi j'irais pas vers une maison. On regarde aussi sur internet petite maison à louer ou petite maison à vendre sur le Bon Coin par exemple, et là on tombe sur un mobilhome dans un camping et on se dit pourquoi pas. Pourquoi pas un mobilhome? On se rend sur le terrain et voilà, on se met à acheter un mobilhome dans un terrain de camping. Vous avez aussi des personnes qui étaient en maison individuelle, qui vont connaître une séparation. Donc ces personnes vont revendre la maison. Et en fait, avec l'argent de la revente, elles ont pas les moyens, seules, célibataires à ce moment-là, de racheter une maison, et elles vont se tourner vers ces campings. Elles vont pouvoir acheter comptant quelques dizaines de milliers d'euros, ne plus ensuite être endettées pour l'habitat. Et puis enfin, vous avez pour à peu près un tiers de ces personnes des personnes qui étaient en habitat collectif dans le parc social, et pour lesquelles ce que montrent les entretiens, c'est finalement l'installation dans ces terrains de camping, c'est pas seulement une manière de quitter des conditions matérielles d'existence, des conditions matérielles liées au logement en tant que tel, mais il y a une dimension plus symbolique, plus statutaire qui est associée. C'est une façon finalement de quitter le parc social, un parc qui a été... on sait aujourd'hui que parmi les classes populaires, il y a des clivages, des lignes de clivage qui sont de plus en plus poussées, notamment sur la question du statut résidentiel. C'est-à-dire qu'avec la deuxième moitié des années 70, vous avez une précarisation sociale, et vous avez du coup un clivage qui se fait entre les membres des classes populaires qui accèdent à la propriété, souvent dans le pavillonnaire, et les fractions plus précarisées des classes populaires qui se maintiennent en logement social. Et dans un contexte de stigmatisation toujours plus poussée depuis les années 80 du parc social,
0: on n'arrête pas récemment encore de ponctionner les ressources du parc social, qui fait qu'il est de plus en plus dégradé parce que les bailleurs n'ont plus les moyens de le réparer.
2: Voilà, c'est ça. Dans ce contexte-là de paupérisation aussi du parc, puisque les fractions les plus dominantes, enfin ou les moins paupérisées, ont quittent le parc, dans un contexte aussi où comme on le disait tout à l'heure, l'accès à la propriété est rendu de plus en plus difficile. Devenir propriétaire, c'est de plus en plus distinctif, ça suppose des ressources. Et donc, pour ces personnes, ça s'inscrit aussi, le fait de quitter le parc social, dans des logiques, dans des trajectoires d'ascension sociale. C'est vécu comme tel, en tout cas. Mm-hmm. C'est une promotion résidentielle, une manière de mettre à distance les fractions les plus précarisées, extrêmement stigmatisées du parc social, et affirmer finalement leur respectabilité, leur honorabilité sociale. Voilà, donc c'est, je dirais que c'est un peu ces divers mécanismes hein, qui se croisent parfois et qui expliquent l'arrivée de ces personnes dans ces mobilhomes.
0: J'ai une question là qui me vient. C'est vrai que quand on pense aux personnes les plus stigmatisées et celles qui sont assignées à résidence dans le parc social, on pense aux générations successives issues de l'immigration. Est-ce qu'il y avait des gens issus de l'immigration parmi ceux que vous avez rencontrés dans le parc résidentiel des campings? Est-ce qu'il y en avait beaucoup? Quelle proportion? Ouais. Moindre ou
2: alors il y en avait très peu. C'est un autre élément très caractéristique de ce public, des personnes rencontrées dans ces terrains de camping, c'est le fait qu'elles appartiennent aux classes populaires pour la quasi-totalité, et puis le fait que ce sont des personnes non racisées, pas ou peu issus de l'immigration, hein, très peu. Bon, ça, il y a plusieurs éléments qui peuvent sans doute l'expliquer. Déjà, c'est des campings qui sont situés dans des territoires ruraux ou périurbains dans lesquels on sait qu'il y a une présence des personnes issues de l'immigration, personnes racisées qui sont moins nombreuses que dans les grandes villes. Mm-hmm. Le parc social est moins fourni également. Par ailleurs, vous avez des logiques de discrimination qui sont particulièrement à l'œuvre du côté de l'accession à la propriété.
0: Oui. Hein,
2: vous avez des enquêtes qui montrent que devenir propriétaire dans des communes rurales ou périurbaines, ça peut être beaucoup plus difficile pour des personnes racisées. Ensuite, ce qu'on sait, c'est que parmi les personnes, les primo-arrivants issus de l'immigration, et notamment des personnes plus précarisées, il y a un attrait pour les grandes villes. Hein. On retrouve des compatriotes ou des connaissances, oui, hein, mais qui permettent finalement de s'insérer plus facilement dans un contexte marqué par de l'adversité, notamment, et puis de difficultés langagières. Enfin voilà.
0: Donc de mobilité aussi.
2: De mobilité.
0: Il faut qu'on ait du transport public parce qu'on n'a pas forcément une voiture, etc. Ce qui est le cas de pas mal de gens que vous avez rencontrés.
2: Tout à fait. Ouais. Il y a tout ça. Il y a toutes les ressources. Et les aménités urbaines, le fait vous avez des bains douches municipaux, vous avez surtout des associations, un système caritatif, ouais, qui est là, des dons alimentaires, et donc pour ces personnes-là, voilà, ces personnes peuvent davantage, et pour des personnes en famille, on a vu qu'il y avait aussi des bidonvilles qui se sont nettement redéveloppés à partir des années 2000. Mmh. Et puis je dirais enfin que s'installer dans un camping, c'est aussi connaître les terrains de camping. En fait, les personnes qui s'y installent, souvent c'est des personnes qui sont du coin, de la région. Ouais. Elles ont connaissance de ces formes. Pour quelqu'un qui arrive d'un pays étranger, il n'est pas évident de savoir qu'il y a des campings, qu'il y en a beaucoup en France, et que pour certains, ils peuvent faire l'objet de ce type d'usage. Mmh. Voilà. Et puis une dernière chose, et puis je m'arrêterai là-dessus, mais je crois que c'est, il y a aussi le rôle évidemment des gérants, hein, des formes de discrimination qui s'exercent à l'entrée, qui s'exercent dans le parc ordinaire, dans le marché immobilier, et qui s'exercent évidemment sur celui-là, qui sont difficiles à objectiver, mais certains indices montrent, et de fait, il n'y a pas de raison de toute façon d'imaginer qu'il y a une spécificité du point de vue des terrains de camping par rapport au reste du parc. Il y a bien des logiques discriminatoires et qui s'observent notamment du côté des personnes identifiées aux gens du voyage, hein, où vous avez pas mal de terrains de camping qui vont, par exemple, interdire, mettre à l'entrée des barrières qui interdisent l'entrée aux caravanes double essieu, qui sont plus utilisées par des personnes issues des gens du voyage. Donc voilà, vous avez ce type de pratique qui explique aussi qu'on trouve surtout des personnes blanches, non racisées dans ces terrains de camping.
0: Mmh. Alors, revenons à ce premier groupe de personnes pour qui c'est vraiment l'accession au quasi pavillon.
2: Ouais.
0: Vous décrivez et vous montrez aussi, parce qu'il y a des photos dans votre livre, je rappelle, ça s'appelle Vivre au camping, et c'est aux éditions du Seuil, c'est sorti il y a quelques mois maintenant. Il y a quelques photos qui montrent l'investissement affectif et de décoration et d'appropriation. Hein. Il y a des endroits avec les petites haies les emplacements sont bordés de haies, ils y mettent un petit portail, il y a quasiment une boîte aux lettres, un nom j'exagère peut-être un peu, mais on est vraiment dans un côté presque petit pavillon où on voit pas vraiment la différence entre une petite maison et un mobilhome. Et ces gens du ce que vous appelez le premier groupe, donc qui investissent particulièrement ces maisons, les décors sont vraiment, c'est vraiment il y a un côté durable dans cet investissement qui ne va pas forcément de pair avec la durée de vie d'ailleurs d'un mobilhome.
2: C'est ça, effectivement, c'est vraiment vécu comme un accès à la propriété d'un habitat individuel. Donc c'est vécu comme une promotion, c'est des personnes qui expriment une forte satisfaction à résider dans ces terrains de camping. Et parmi les éléments de satisfaction, il y a le fait de devenir propriétaire, alors non pas du terrain, mais en tout cas, donc pas de la parcelle, mais en tout cas de l'habitat, du mobile home, et la possibilité d'aménager son espace à sa guise, en faire un
0: espace... Et d'avoir une télé dans chaque pièce.
2: Potentiellement une télé dans chaque pièce, pour certaines personnes, effectivement, qui valorisent... qui sont plutôt dans des mobil-homes haut de gamme avec des équipements électroménagers high-tech, vous avez un pôle, un certain nombre de personnes qui sont plutôt de ce côté avec ce type d'aménagement, de décoration, d'autres qui sont plutôt dans des aménagements plus traditionnels où c'est la figure du chalet qui est convoquée, des maisons plus rustiques, en bois, avec des objets liés à la récupération.
0: Des petits rideaux, des collections.
2: Des collections de bibelots, etc. Voilà, effectivement. Et ça, c'est quelque chose qui est vraiment au cœur de leur appréciation. C'est le fait de se libérer des contraintes de l'allocation. Ce qui est frappant, c'est à quel point ils aménagent, ils s'approprient les lieux. Du côté de l'habitat, avec des parcelles qui sont détruites, on rehausse le toit, on déplace la porte, on déplace les fenêtres. Il y a vraiment des formes d'appropriation très poussées. Et puis du côté des parcelles, comme vous le dites, où il y a aussi des formes de mise en scène de soi aussi. Alors une manière de mettre à distance le stigmate aussi résidentiel qui pèse sur l'habitat en ordinaire, mais pas seulement. C'est une manière d'accéder à une forme d'habitat qui est valorisée et ça s'inscrit aussi dans les logiques de réputation locale. Ça c'est un premier élément de satisfaction qui est très important. Et puis le deuxième, je dirais, ce sont les sociabilités. Les sociabilités locales, ces personnes, il y a beaucoup de sociabilité, beaucoup de...
0: C'est l'esprit village du camping.
2: Voilà, c'est ça. Ils parlent souvent de petits villages, de communautés, de petites familles, pour désigner ces relations. Et de fait, ces relations sont riches, sont intenses. Ça peut être s'inviter pour le barbecue, pour manger, ça peut être jouer à la pétanque, diverses
0: activités.
2: Se porter
0: le courrier, ça peut être aussi se rendre des services.
2: C'est ça, se rendre des services aussi. Pour des personnes âgées, c'est des coups de main, c'est...
0: Savoir si tout va bien.
2: S'assurer que tout va bien, que la personne n'est pas en difficulté. Il y a ces systèmes d'échange, d'entraide, etc., qui permettent d'apprécier finalement la vie au camping. Comme je le disais, c'est des personnes qui sont familières jusque-là pour beaucoup de la vie au camping. Elles apprécient aussi le fait qu'il y ait des infrastructures, notamment des piscines pour les enfants, des terrains de jeu pour les enfants, une salle des fêtes qu'on peut occuper si on veut recevoir. Et puis on est dans un cadre rural. Donc il y a le sentiment pour ces ouvriers et ces employés, avoir une parcelle de jardin, c'est aussi décompresser, souffler par rapport à la pression professionnelle des emplois qui sont décrits comme fatigants, comme usants, avec beaucoup de pression et notamment physique. Et donc c'est la possibilité après sa journée de travail de se relâcher dans un cadre rural qu'on apprécie puisqu'on y a été socialisé, on y a été habitué avec des champs, des cours d'eau alentour. Où on peut aussi s'adonner à des activités comme la pêche, le bricolage, la cueillette de champignons, des balades à vélo. Toutes ces activités-là participent de ce qu'ils décrivent souvent sous l'angle de être en vacances toute l'année. C'est l'expression qui revient sans cesse chez ce profil. C'est le sentiment d'être en vacances toute l'année.
0: Oui. Peut-être qu'on verra ça plus, on peut le voir maintenant, mais on va parler des deux autres groupes qui sont, plus compliqué. Mais quelles sont les relations entre les résidents permanents et puis les vacanciers, du coup? Parce qu'il y a aussi les vacanciers. Comment ça se passe entre ces deux groupes? Il y en a qui se connaissent, ceux qui ont leur résidence un peu secondaire, c'est-à-dire qui n'habitent pas là, mais qui viennent régulièrement. Puis il y a aussi, les touristes, parfois étrangers, qui viennent juste se poser une nuit ou deux. Comment tout ce petit monde se mélange ou pas?
2: Ouais. Alors ça va être très variable en fonction du profil, en fonction des trois grands pôles profils qui se dégagent de l'enquête. C'est-à-dire que alors des étrangers qui viennent pour quelques jours, il y en a très peu, puisque c'est plutôt des campings classés loisirs, dont je parlais tout à l'heure, en opposition au camping classé tourisme. En France, il y a un quart des campings qui sont des campings classés loisirs. Donc là, c'est ce type de terrain. Donc c'est des personnes qui viennent, qui font de la caravane ou mobile home une résidence secondaire. Et les liens, ça va être variable. Pour des personnes issues du pôle dont on parlait tout à l'heure, qui sont, pour qui c'est une alternative à la propriété. Quand elles sont, quand ces personnes sont dans des campings mixtes, vous avez souvent des relations de sociabilité très poussées, soutenues. Ces personnes-là apprécient de retrouver des personnes qui viennent tous les ans pour leur loisir à la belle saison.
0: Ils se rendent des services aussi
2: entre eux. Alors, le reste du temps, ils peuvent se rendre des services aussi, entretenir le.
0: Vérifier que personne ne rentre dans. Voilà.
2: Exactement, voilà. S'assurer qu'il n'y a pas de vol, qu'il n'y a pas d'intrusion à domicile, s'assurer, potentiellement tondre la pelouse ou les haies pour, avant l'arrivée de ses résidents. Et puis voilà, ces activités de loisirs qui se font à la belle saison. Et pour des personnes de ce profil qui, pour un certain nombre, ne peuvent pas partir en vacances, ont des difficultés à partir, le camping, c'est aussi une manière de compenser ce désir de vacances qui est de plus en plus inaccessible pour les classes populaires, pour lesquelles les dépenses contraintes sont de plus en plus importantes. Ouais. Et puis pour d'autres, ce que montre l'enquête, c'est que finalement accéder à un mobil-home dans un terrain de camping, c'est une manière de réduire les dépenses. Ça leur revient beaucoup moins cher que de se loger dans le parc locatif ou dans l'accession. Et ces personnes-là mettent en avant le fait que l'étau des contraintes s'est un peu desserré, qu'elles ont plus de marge d'autonomie, plus de possibilités de partir en vacances pour celles qui ont des positions professionnelles plus élevées. Ouais.
0: Alors, passons maintenant au deuxième groupe. Alors là, c'est presque les plus... Enfin, je sais pas, entre le deuxième et le troisième, mon cœur balance, mais le deuxième, c'est il y a cette idée de déclassement. Il y a ceux pour qui atterrir au camping, c'est... ils ont beaucoup mis en avant le caractère provisoire de cette situation dans vos entretiens, c'est-à-dire des gens qui vont pas rester, qui sont là en attendant de rebondir, en fait. Ouais. C'est ceux qui ont eu un accident de la vie, qui se sont retrouvés expulsés de leur logement, qui ont divorcé, qui ont eu une maladie professionnelle, qui se sont fait virer, enfin bon, voilà, tous les accidents qu'on peut imaginer, et qui se retrouvent là, faute de mieux.
2: C'est ça, vraiment, là, c'est des personnes pour qui l'expérience vécue, elle est située vraiment à l'extrême opposé de celle du premier groupe. C'est des personnes qui le vivent comme une épreuve, comme un déclassement social et résidentiel. C'est objectivement le cas. C'est effectivement des personnes qui ont connu une dégradation très nette de leurs conditions d'existence en s'installant dans ces terrains de camping. Et ce dont ça témoigne, c'est, je dirais, de l'élargissement de la crise depuis les années 2000, qui affecte des catégories plus en plus larges de la société, issues des classes populaires et même de certaines fractions des classes moyennes. Ce que montrent en fait les entretiens menés auprès de ces personnes qui restituent leur trajectoire, c'est qu'en fait, pour la grande majorité, enfin la quasi-totalité, en fait, c'est des personnes qui ont des revenus stables, qui sont liés à une activité salariée ou à des pensions de retraite, qui ont toujours travaillé, qui sont insérées quand elles ont encore l'âge de travailler dans le marché de l'emploi pour la grande majorité, et qui vont se retrouver en grande difficulté du fait de la conjoncture immobilière, des tensions du marché du logement à la suite d'une simple rupture qui peut être une simple rupture conjugale. Il y a une vingtaine d'années, ces personnes auraient pu rebondir, et dans un contexte d'envolée des prix, elles se retrouvent en grande précarité résidentielle. Ce qui montre l'importance du logement aujourd'hui dans ces parcours de déclassement. C'est-à-dire qu'on a tendance, on a beaucoup insisté, notamment dans la littérature, sur l'importance de la précarisation du marché de l'emploi, du marché du travail, pour expliquer ces trajectoires de déclassement. Ce que montre l'enquête, enfin avec d'autres, mais c'est vraiment le caractère aujourd'hui décisif, tout aussi décisif, du logement dans ces parcours de déclassement. Puisque c'est des personnes qui sont en emploi et qui vont... une fois encore, du fait de la conjoncture, se retrouver en grande difficulté. Et donc, quand elles arrivent au camping, pour elles, c'est un habitat qui est totalement, totalement contre nature, enfin, qui est totalement, c'est impensable d'habiter à l'année dans un terrain de camping. C'est absolument pas considéré comme un logement. C'est considéré comme quelque chose de purement provisoire, comme une parenthèse dans leur existence. Et dans un certain nombre de cas, dans beaucoup de cas en réalité, le provisoire se met à durer.
0: Ouais.
2: D'une certaine
0: manière. Et ça, c'est mal vécu. C'est ce que vous avez pu percevoir.
2: Et c'est vécu de manière extrêmement douloureuse. C'est vécu effectivement de manière extrêmement douloureuse. Ce que j'ai cherché à mettre en lumière dans le livre de ce point de vue-là pour expliquer cette souffrance sociale très forte, c'est l'existence de différents décalages qu'on peut mettre au jour par l'enquête, des décalages qui se font entre leur position sociale et leur position résidentielle. En fait, des personnes qui ont une position subjectivement ou objectivement insérée dans la société, dans le marché de l'emploi, etc., et qui se retrouvent acculées à vivre dans des habitats très dégradés, très stigmatisés.
0: ça les prive de vie sociale parce qu'ils ont honte, ils osent pas le dire, ils osent pas en parler aux collègues, enfin voilà.
2: Voilà, ça va, et puis après ça va produire tous ces éléments-là, énormément de frustration, de ressentiment, d'humiliation, de honte, etc. Donc ça c'est le premier gros décalage, c'est celui-là. Le deuxième, je dirais, c'est entre leur habitat passé et leur habitat présent, c'est des personnes qui n'ont jamais connu de grandes difficultés de logement auparavant et qui se retrouvent très rapidement, en l'espace de quelques jours, quelques semaines ou quelques mois, projetées dans un habitat extrêmement dégradé. Parce qu'en fait, c'est les plus mal logés de toutes les personnes qu'on rencontre dans les terrains de camping. Hein. C'est pas forcément les plus paupérisés, c'est pas le cas. On verra qu'il y a un troisième groupe, troisième profil. Mais ce sont les personnes les plus précarisées parce que, précisément, du point de vue résidentiel, elles n'entendent pas investir dans leur habitat. Hein, elles ont plus de moyens, mais tendanciellement, elles dépensent trois fois moins que les ménages plus précarisés dont on pourra parler après. Hein, donc ça montre bien en passant à quel point pour elles c'est temporaire. Hein, et il s'agit en aucun cas d'investir. Ce serait d'une certaine manière entériner ce déclassement, faire le deuil des possibles et de là du logement ordinaire auquel on aspire à revenir. Donc ça, c'est le deuxième grand décalage qui, je crois, explique cette souffrance sociale. Et le troisième décalage, c'est celui entre leurs espérances, leurs attentes subjectives et la probabilité de les satisfaire. Hein, en fait, d'une certaine manière, ces personnes, elles sous-estiment les difficultés présentes. Elles ont en tout cas, et elles ont des raisons d'espérer, parce que de fait, elles sont pas non plus totalement démunies, elles sont pas totalement hors-jeu du point de vue du marché résidentiel, mais elles sont loin d'être parmi les plus à même d'obtenir le logement qu'elles attendent.
0: Et donc, et auquel elles ont potentiellement droit, hein, d'ailleurs.
2: Évidemment, auquel, voilà. Donc, du coup, le passage du temps est vécu comme particulièrement douloureux. C'est finalement ces hivers qui passent, ça ravive l'expérience de la honte, de l'humiliation, on se coupe d'un certain nombre de relations sociales. Souvent, on met en place des stratégies de contrôle de l'information liée à son espace de résidence. On va pas, quand on rencontre des personnes, on va pas dire qu'on habite dans un terrain de camping, on va donner le nom de la commune, par exemple. Les proches sont plus souvent informés, et c'est pas toujours le cas, mais plus souvent informés de la situation. Mais on les invite peu parce que c'est des habitats qui sont, c'est moins de 10 mètres carrés, des vieilles caravanes qui prennent l'eau. Quand on a des enfants, on les accueille souvent peu parce que par ailleurs c'est dangereux, c'est-à-dire qu'on souvent ces personnes utilisent de l'alcool à brûler pour se chauffer. Enfin voilà, il est difficile de laisser des enfants en journée dans ces habitats, et donc progressivement, à force aussi de ne pas inviter chez elles, avec le temps, les réseaux de relations, de sociabilité s'effilochent. Hein, les personnes qui vous invitent moins, et on se replie, ces personnes se replient beaucoup dans leur habitat. Hein, il y a un repli qui est très massif dans un habitat qui, par ailleurs, les renvoie à une image très négative. Donc c'est un cercle vicieux, hein, d'une certaine manière, elles vont passer énormément de temps dans un lieu qui les renvoie à une image très négative d'elles-mêmes. D'où ces épisodes, ces dépressions très fortes, le nombre de tentatives de suicide et de suicides, hein, qui est très important, hein, parmi les personnes que j'ai rencontrées.
0: Ça, vous avez pu y assister.
2: Oui. Alors, les tentatives de suicide, c'est un nombre, j'ai plus en tête le nombre, mais c'est une partie très conséquente de ce profil. C'est-à-dire qu'il a tenté à un moment donné de sa vie, en étant au camping, de mettre fin à ses jours. Oui, c'est des situations de souffrance sociale qui sont, alors c'est pas le cas de toutes, mais qui sont en tous les cas, très très prononcé, ouais, très très vive.
0: On va évoquer le troisième groupe. Alors, le troisième groupe, c'est des gens qui sont peut-être encore plus paupérisés que ceux qu'on vient de décrire, mais pour qui le camping, c'est avoir un toit. C'est des gens qui ont peut-être connu la rue, qui ont peut-être connu des périodes de vie encore plus avec un habitat absent. Et donc, pour qui le camping, c'est au moins avoir un toit, et du coup, ils sont dans le faire avec et ils investissent un peu plus sur quelque chose où ils se sentent chez eux.
2: C'est ça. Là, on a vraiment, ce qui m'avait frappé et ce que j'ai voulu, je trouvais ce qui pouvait sembler une énigme à première vue à résoudre, c'était pourquoi ces personnes qui occupent des habitats aussi dégradés, selon un certain nombre de critères qui sont ceux de l'INSEE ou en lien avec les conditions de logement de la population française en général, qu'est-ce qui explique qu'elles apprécient autant finalement la vie au camping. Et ce que montre l'enquête, c'est le poids en fait des propriétés sociales de ces personnes et de leur parcours résidentiel, hein, de leur trajectoire sociale et résidentielle. On a un peu tendance souvent à faire comme si les personnes privées de logement avaient pas de passé, et notamment de passé résidentiel, à prendre les choses à partir du moment de leur situation de privation de logement pour analyser leur situation et l'expérience vécue. En réalité, ce que montre l'enquête, c'est l'importance assez centrale de ces expériences pensées pour comprendre l'expérience subjective de ces personnes. C'est des personnes qui, comme vous l'avez rappelé, appartiennent aux fractions les plus dominées des classes populaires, avaient souvent connu la précarité sociale, y compris familiale, il y a une reproduction sociale à ce niveau-là, et elles ont vécu des périodes de pauvreté plus ou moins prolongées auparavant. Elles ont connu des formes d'habitat dégradées ou non ordinaire sur des périodes également plus ou moins prolongées. Ça peut être dans le parc ordinaire avec, entre guillemets, avec des chambres de bonne sans accès aux toilettes sur place. Ça peut être des personnes qui ont vécu dans des algéco, qui ont vécu dans des caravanes aussi sur des terrains privés. Des personnes qui avaient vécu aussi dans leur véhicule. Hein, par exemple des chauffeurs routiers qui avaient l'habitude en semaine de vivre dans leur camion. Et donc en fait toutes ces personnes, en arrivant au camping, elles puisent dans leurs ressources, dans des ressources antérieures, pour s'adapter à la situation du camping, et elles vont, il y a d'une certaine manière, il y a une continuité beaucoup plus forte que pour le groupe précédent. Entre leur, il y a une continuité entre leurs dispositions, leurs habitudes, leurs socio-résidentiels et cette forme d'habitat. Et donc elles vont être dans des logiques d'autoconstruction, d'amélioration, de débrouille, tous azimuts pour améliorer leurs conditions de vie. Et elles s'y projettent. Elles sont dans une vie au jour le jour. Elles font face aux urgences du quotidien. Et donc c'est un temps qui est plus un temps vide, comme pour le groupe précédent qui le vit comme un déclassement. Mais au contraire, c'est un temps plein, un temps qui est chargé par des investissements matériels, affectifs, etc. Et ces personnes-là, elles vont souvent récupérer des occasions, elles vont récupérer un mobil-home abandonné, une caravane abandonnée ou filée par un gérant ou par un résident qui venait pour les loisirs et qui va arrêter de s'y rendre, ou elles vont racheter mais à crédit et pour des sommes très très faibles, et voilà, en payant sur plusieurs mois à des résidents sur place. Et donc ce que montre l'enquête, c'est qu'au bout de quelques années, en gros plus de la moitié dispose d'un mobil-home alors qu'elles commencent par une caravane. Et pour les personnes qui restent en caravane, elles vont récupérer une deuxième puis une troisième caravane abandonnée ou rachetée pour quelques centaines d'euros. Donc elles élargissent, elles améliorent leurs conditions matérielles de vie. Et puis surtout, ce qu'elles y trouvent, c'est le fait qu'elles ont aussi un potager, enfin une parcelle de jardin, où elles vont pouvoir bricoler, elles vont pouvoir jardiner, elles vont pouvoir pêcher. Et en fait, ce que montre l'enquête, c'est à quel point elles vont pouvoir, par le biais du terrain de camping, satisfaire des dispositions populaires liées à leur socialisation passée, par ces activités. Voilà, c'est une manière finalement d'assouvir ces dispositions qui ont été contractées, ces habitudes qui ont été contractées notamment du côté de leur socialisation familiale, leur socialisation primaire, et ça donnait à des activités qui sont très valorisées et valorisantes.
0: Et aussi qui sont économiquement, aller vers un tout petit peu d'autosuffisance, notamment alimentaire.
2: Tout à fait, c'est ça. Ça permet de déployer des styles de vie populaires et ruraux, qui sont marqués par

0: réparer son véhicule quand on en a un, on va réparer son habitation, autoconstruire, et surtout on va travailler, faire du travailler à côté de manière non déclarée auprès des gérants de camping, auprès des résidents qui viennent pour les loisirs, ou auprès de certains résidents plus favorisés, issus du premier groupe, qui dans certains cas, mais c'est rare, occupent ces campings mixtes. Dans tous les cas, voilà, ça permet à ces personnes finalement de faire face à la nécessité, à la pauvreté, c'est des personnes qui vivent sous le seuil de pauvreté, et de pallier aux défaillances des politiques sociales, de pallier au manque d'emploi, faire face au chômage structurel. Et donc toutes ces sociabilités très fortes qui se déploient dans ces terrains de camping, c'est d'une certaine manière une manière d'accéder à des formes de protection. D'accéder à des formes d'identité plus positives aussi, hein, qui sont reconnues et valorisées par les groupes de pairs. Mmh. Hein, on accède à une identité qui est valorisée, loin du stigmate, de la disqualification sociale, de la stigmatisation sociale qui s'abat de plus en plus sur les classes populaires, et notamment sur ces fractions les plus précarisées.
1: Et vous diriez, alors évidemment, on se fie à votre enquête qui n'est évidemment pas exhaustive, c'est dans quelle proportion se répartissent ces trois groupes, et est-ce qu'ils cohabitent au sein des mêmes espaces, des mêmes campings?
0: Alors du point de vue, pour l'échelle nationale, il est difficile de le dire, ouais, hein, puisqu'il n'y a pas de statistiques existantes, mais du point de vue des terrains dans lesquels j'ai pu me rendre, ce que j'ai observé, c'est que le groupe le plus présent, c'est le premier groupe, c'est ouais, vraiment. Parce qu'on a aussi une montée en gamme des terrains de camping depuis les années 80. Et donc, on a de plus en plus de personnes qui, faute d'être propriétaires, de pouvoir devenir propriétaires, se replient sur ces terrains. En second lieu, c'est les fractions les plus précarisées. Mmh. Ce qui dit des choses aussi sur, du point de vue de la société française dans son ensemble, hein, ça témoigne, je dirais, à la fois des logiques de précarisation professionnelle qui sont de plus en plus importantes depuis les années 70, de la montée des inégalités, du chômage structurel, hein, de masse qui existe, du démantèlement des protections sociales, et aussi du rétrécissement, on pourrait dire, des formes de logement accessible dans le parc ordinaire. Mmh. Hein, ce qui est souvent qualifié de parc social de fait, en fait des logements vétustes, insalubres, etc., anciens, mmh, et qui ont très longtemps logé les catégories les plus précaires, et qui dans les années 70-80, par le biais des grandes opérations de rénovation urbaine, ont eu tendance à largement diminuer, beaucoup diminuer. Hein, il y a eu une augmentation, une élévation de la qualité des logements à l'échelle nationale. Et donc, dans un tel contexte, pour des personnes précarisées, il s'agit de retrouver des formes d'alternatives à la rue. Mmh. On sait que le nombre de personnes à la rue a plus que doublé, ouais, en l'espace de 10 ans, a été multiplié par 3 depuis les années 2000. Donc, pour ces personnes, c'est une manière de pallier finalement aux difficultés d'accès au parc ordinaire, et c'est une alternative à la rue dans ses formes les plus extrêmes, hein, mmh, en termes de domination, d'humiliation, de privation, de violence, etc. Mmh. Et donc ça agit comme ça, à la fois en amont, c'est une manière d'éviter la rue, ou en aval, comme une manière d'en sortir, comme vous le disiez tout à l'heure. Ce qui explique aussi ces évaluations très positives du camping. Mmh. Le fait que finalement ça s'inscrit potentiellement aussi dans des trajectoires ascendantes où on quitte la rue pour avoir enfin accès à un chez-soi. On est propriétaire de son habitat. On a une petite parcelle de jardin. Finalement, on est propriétaire alors même qu'on est dans une situation de grande pauvreté.
1: Et de dépendance, et c'est ce qui regroupe toutes ces catégories, c'est en fait la dépendance par rapport aux gérants. C'est-à-dire, ouais, qu'ils sont quand même à la merci du bon vouloir, vous le disiez, c'est des relations commerciales et pas des relations de locataires. Ouais. Donc on est dans quelque chose qui est, comme le souligne Patrick, à la limite, extrême limite de la légalité. Donc on a vraiment une relation de dépendance et d'allégeance à avoir vis-à-vis du gérant. Comment ça se trame tout ça? Est-ce qu'il y a des gérants qui en profitent, d'autres qui, dans le livre, vous décrivez par exemple certains gérants imposent de faire appel à tel ou tel équipementier pour acheter sa caravane ou son mobilhome. Enfin, disons que les gérants ont un peu tout pouvoir, ils sont un peu tout puissants.
2: Alors, avant qu'ils répondent à cette question, parce que ça nous amène sur un autre thème, sur la gestion du gérant, sur les trois catégories, en fait, il y a un défi majeur dans ce livre qui est la différenciation. Donc, tu dis, par rapport à la vision

0: d'une classe ouvrière, etc. En fait, je montre qu'effectivement, il y a une différenciation, et cette différenciation, elle se voit justement par le logement. Elle se voit par la résidence, justement, entre ceux qui sont en accession à la propriété, ceux qui sont dans le parc social, ceux qui sont dans les mobil-homes classe, ceux qui sont dans les caravanes les plus pourries, etc. Et donc, ton enjeu, c'est de dire, et ça, c'est pas acquis du tout dans la science sociale, c'est notamment même par rapport à l'idéologie dominante, c'est-à-dire, voilà, il y a tout ce spectre-là de division qui, justement, existe par le phénomène même de la précarisation de la classe ouvrière, avec notamment aussi la racisation qui fait qu'on va encore s'opposer aux ouvriers immigrés, etc. Et donc tu dis, auparavant, tu ressors le modèle de Hogarth en disant, mais avant c'était plus eux et nous qui représentaient effectivement la classe ouvrière structurée, notamment autour du Parti communiste, des syndicats, et puis les eux qui commençait très vite, à part le facteur, mais qui commençait très vite sur l'étranger, le petit fonctionnaire de la poste ou de la caisse d'épargne, etc. Qui voilà. Et donc je voulais te poser cette question. Est-ce que tu peux revenir là-dessus sur cette parce que on peut aussi t'opposer le fait que cette division, elle a aussi toujours existé, notamment le livre d'Elias sur logique de l'exclusion, où on a des prolétaires plutôt du côté des notables. Ceux qui sont installés versus les outsiders qui sont des prolétaires récemment arrivés, et donc les juges de l'exclusion, c'est déjà aussi les années 50 avec une division de la classe ouvrière. Donc, mais Elias a étudié un type de ville ouvrière qui lui permet de dire ça, et puis Hogarth a étudié son propre quartier ouvrier qui est une autre configuration urbaine des ouvriers qui était plus structurée. Comment dans ce schéma-là tu vois justement cette unification, cette fragmentation de la classe ouvrière?
1: Ouais, ben je pense qu'il y a effectivement, il n'y a pas lieu de, enfin comment dire, la bipartition de Hogarth entre le eux et le nous, hein, cette conscience de classe très vive du côté des classes populaires, elle n'était pas exclusive effectivement de formes de différenciation. Hein, vous citiez le livre d'Elias, hein, qui en atteste, et chez Hogarth on peut aussi voir, hein, des formes de différenciation qu'on retrouve en partie aussi chez Henri Coin. Néanmoins, je crois que ces formes de fragmentation, de différenciation étaient beaucoup moins importantes malgré tout dans les années 50 qu'elles ne le sont aujourd'hui. À partir des années 70, on a des transformations structurelles massives qui ont produit ces logiques de différenciation. L'allongement de la scolarité, la massification scolaire, l'accès à l'emploi massif des femmes sur le marché du travail à partir des années 50-60. Vous avez l'accès à la propriété pavillonnaire qui a aussi introduit des différenciations. Et donc ce qu'on observe du côté des classes populaires, c'est depuis ces années-là, c'est des logiques de différenciation de plus en plus poussées avec des fractions plus dotés qui vont s'acculturer d'une certaine manière aux classes moyennes et supérieures, du point de vue des valeurs, du point de vue des normes, avec des formes d'hybridation culturelle, ce que des enquêtes en sociologie ont pu qualifier, notamment une enquête de petits moyens, des personnes qui sont à la frontière entre les classes populaires et les classes moyennes. Et de l'autre côté, dans le même temps, vous avez à partir des années 70-80, une paupérisation sociale, une précarisation sociale qui conduit des personnes à subir des parcours de déclassement ou de difficulté qui vont accroître les spécificités culturelles de ces milieux et accroître finalement le clivage, les différences avec les catégories les plus ascendantes, les plus dotées. Et de ce point de vue, le logement, ça va devenir une ligne de clivage essentielle, hein, une ligne de clivage essentielle, ce qu'on disait tout à l'heure, entre des ménages qui vont devenir propriétaires de leur habitat et d'autres qui vont être assignés à résidence dans le parc social, subir la stigmatisation sociale, la dégradation du parc, etc. Et du point de vue des terrains de camping, effectivement, ça c'est un point qui m'a intéressé, c'est essayer de documenter les logiques de différenciation interne aux classes populaires. À la fois tenir compte du fait que ces personnes appartenaient aux classes populaires, hein, on a tendance dans la littérature sur les personnes privées de logement, vous le savez bien, ou en situation de mal logement, à penser les choses plutôt à partir de cadres qui insistent sur l'exclusion, la désocialisation, la disqualification sociale, etc. Et très peu finalement à travers une approche en termes de classe sociale. Donc pour moi, il y avait un enjeu très fort à mobiliser cette catégorie pour comprendre, et cette littérature pour comprendre les situations d'habitat à l'année. Et par ailleurs, l'autre enjeu, c'était effectivement d'être attentif à ces différenciations internes. Et ce que montre l'enquête sur ces formes de conscience sociale, c'est qu'elles sont, elles sont en réalité diverses en fonction de ces différents pôles. C'est-à-dire, pour les fractions les plus précarisées, la bipartition eux-nous, elle reste néanmoins, même si elle prend des formes un peu différentes de celles qui existaient auparavant, elle reste relativement centrale. Des personnes qui mettent en avant la conscience d'appartenir aux classes populaires, à la classe ouvrière, avec en tout cas cette idée de la commune appartenance de classe et toutes les formes finalement de distinction, aussi minimes soient-elles, qui peuvent être stigmatisées, faire l'objet de moqueries, de rumeurs en interne, une manière pour ces personnes de maintenir la cohésion du groupe et de renforcer finalement les normes sociales locales, les valeurs, les contre-modèles qui sont développés. Et du côté des fractions plus les moins dominées, ou bien des personnes qui vivent la situation sous la forme d'un déclassement, ce que montre l'enquête, c'est finalement l'importance de ce que Olivier Schwartz avait qualifié de conscience sociale triangulaire, c'est-à-dire effectivement on n'est plus dans la bipartition entre le « eux » et le « nous », mais où ces personnes se perçoivent davantage à distance vis-à-vis des catégories sociales dominantes et à distance des catégories sociales les plus dominées. Ce qui témoigne de ces clivages toujours plus vifs au sein des classes populaires, y compris du côté des fractions médianes, puisque voilà, la littérature a mis en avant ces aspects-là beaucoup du côté des fractions supérieures des classes populaires. Là, ce qu'on voit dans l'enquête, c'est aussi l'importance de ces mécanismes pour des membres des classes populaires qui occupent des positions plus médianes, ce qui traduit évidemment le poids des discours de stigmatisation sociale très très fort, qui saturent l'espace public et l'espace médiatique et politique. Ce qu'on peut analyser, je crois aussi, du point de vue des parcours de déclassement en eux-mêmes pour certaines personnes, c'est une manière finalement de mettre à distance les fractions les plus précarisées pour affirmer une forme de respectabilité sociale. Et puis on a, pour un certain nombre de personnes aussi, ça s'articule à des logiques de mise à distance, de stigmatisation des populations racisées que vous évoquez, une manière de trouver des boucs émissaires. On inverse le sens des discriminations. On se perçoit comme étant discriminé dans un contexte de raréfaction des ressources collectives, des ressources publiques, dans un contexte de démantèlement des systèmes de protection sociale où ces personnes issues des classes populaires sont de plus en plus mises en concurrence. Et donc, pour ces personnes, c'est une manière finalement d'éviter la confusion avec les fractions les plus paupérisées, les plus précarisées et surtout les plus stigmatisées socialement. Voilà. Donc,
2: Et on verra d'ailleurs, on y reviendra, mais on verra que ce défaut d'unité, d'union populaire ou de front populaire, puisque c'est à la mode, eh bien, ce sera un coin qui sera facile à enfoncer en cas justement de volonté d'expulsion, où on jouera la division. On y reviendra, mais je voudrais qu'on évoque, parce que le temps file, je voudrais qu'on évoque quand même la position des gérants et leur toute puissance, parce que ça, c'est aussi quelque chose qui met le doigt sur le fait que là, on a des gens qui sont logés, comme ils peuvent ou comme ils veulent un peu, mais en tout cas, qui sont logés sans droit.
1: C'est ça. Ça, c'est vraiment aussi un aspect central pour comprendre la situation. C'est le fait qu'elles sont, ces personnes sont peu protégées, très peu protégées. Elles sont privées en fait d'un certain nombre de droits liés au bail locatif. Elles sont privées des APL. Elles sont privées de la possibilité d'avoir un bail, donc avoir un contrat avec des durées minimales garanties. Un contrat qui est régi par le principe de la tacite reconduction. Elles sont privées des aides du Fonds de solidarité logement et elles sont très facilement expulsables, c'est-à-dire qu'elles sont pas propriétaires de la parcelle et les expulsions sont très peu encadrées, c'est-à-dire que les motifs d'expulsion ne sont pas encadrés. Contrairement au parc ordinaire où un propriétaire ne peut récupérer son bien que s'il s'agit de l'occuper pour lui-même ou sa famille, pour le revendre, ou pour des motifs légitimes et sérieux. Là, il n'y a pas d'encadrement des motifs d'expulsion, il n'y a pas le principe de la trêve hivernale, donc ces personnes, elles peuvent être expulsées quasiment du jour au lendemain, c'est-à-dire en fait à chaque échéance de contrat, qui peuvent être à la semaine, au mois ou à l'année dans le meilleur des cas, et sous des motifs qui peuvent être liés au non-respect du règlement. Et donc ça, c'est l'autre aspect.
2: Règlement totalement arbitraire.
1: Règlement qui est à la discrétion entière du propriétaire, du gérant, qui peut mettre en place des règles, effectivement.
2: Et les changer.
1: Qui peut changer les tarifs de l'eau et l'électricité, qui peut...
0: Faut faut évoquer dans un des campings classe entre guillemets la tour le droit que le gérant se donne de faire des visites à domicile comme un travailleur social dans les fameux centres d'hébergement d'urgence qui sont pour le coup effectivement pour ceux de tout en bas et qui sont décriés en permanence par les résidents des foyers d'urgence. Et paradoxalement, ceux qui ont l'accession à la propriété dans leur mobilhome en sont encore, en font les frais.
2: Oui,
0: encore.
2: Voilà. C'est-à-dire que le gérant peut s'octroyer le droit de rentrer une ou deux fois par an, comme ça, à l'improviste.
1: Alors, ça, c'est effectivement, ouais, ça, c'est quand les personnes sont locataires de l'habitat. Mmh. C'est dans les situations où elles sont locataires du terrain et de l'habitat. Dans ces cas-là, effectivement, les gérants se donnent le droit, c'est écrit dans le règlement, d'aller de manière, inopiné, visiter, c'est l'expression qui est utilisée, les mobilhomes de ses locataires jusqu'à 4 fois par an. On a effectivement une ingérence dans la vie privée qui est extrêmement prononcée et qui, pour le coup, effectivement, place ces personnes dans une situation de très forte hétéronomie. À la fois, elles apprécient, alors, mais c'est pas le cas de ces personnes-là qui sont locataires, les personnes qui sont propriétaires, elles apprécient le fait d'avoir une forte autonomie. Là, pour celles-là, elles sont dans une situation de très forte subordination.
2: Mais même celles qui sont propriétaires, moi, ça me ferait flipper. Hein. Et vous le dites d'ailleurs à la fin du livre, parce qu'il y en a qui investissent jusqu'à des 20 000, des 40 000 euros. Et en fait, on peut leur demander de tout virer du jour au lendemain.
1: C'est-à-dire
2: qu'en fait, elles peuvent avoir un mobilhome qui, on sait bien, pour ceux qui connaissent un peu ce type d'habitat, que c'est pas si mobile que ça, un mobilhome. C'est-à-dire que ça se casse quand on essaye de les bouger, surtout si on y a fait des travaux et qu'on a voulu l'améliorer. Ça veut dire que les gens, ils investissent pour rendre ça beau et tout ça. Et en fait, quand ils sont obligés de partir, c'est comme s'ils avaient tout perdu.
1: C'est ça. Ça, c'est vraiment le risque majeur. C'est cette insécurité foncière liée au foncier qui conduit en fait des personnes pour qui c'est l'unique domicile à tout perdre. Du jour au lendemain. Dans la plupart des cas, c'est ce qui se passe. Pour des personnes précarisées, ça conduit à des parcours de précarisation encore plus prononcés. Et pour des personnes que vous évoquez qui ont plus de moyens, qui ont investi 20, 30, 40, 60 000 euros dans leur mobilhome, en général, ce que ça produit, c'est la perte de ce qui constituait leur unique patrimoine. Donc finalement, l'accession à la propriété dans ces terrains de camping, ça traduit les inégalités d'accès au patrimoine aujourd'hui dans la société française. Et ça montre comment le logement est un ressort aujourd'hui de l'accroissement de ces inégalités. Pour ces personnes, finalement, le mobilhome n'a aucune valeur patrimoniale.
2: De toute façon, il n'a aucune. Un mobilhome, ça dure jamais très longtemps. On ne transmet pas à ses enfants.
1: Voilà, il n'y a pas de logique de descendance. À la fois, ça se déprécie économiquement très rapidement. Ouais. L'espace de 3 ans, ça peut perdre jusqu'à 50% de sa valeur sans travaux.
2: C'est comme une bagnole, en fait. C'est comme une voiture.
1: Ouais. C'est la décote d'une voiture. Et puis, par ailleurs, il y a ces logiques de dégradation matérielle que vous évoquez, qui fait que, en fait, d'une certaine manière, ça illustre les logiques de dépréciation et de dégradation du patrimoine ouvrier, des logiques qui sont particulièrement plus prononcées du côté du patrimoine ouvrier que du côté des autres classes sociales.
2: Bien sûr.
1: C'est ce que montraient par exemple Guy Groux et Catherine Lévy dans La possession ouvrière, qui retrace l'histoire de la possession des ouvriers. Engels en parlait aussi dans la question du logement. Il évoquait ces logements des ouvriers qui avaient une durée de vie de 40 ans en moyenne. Là, on est clairement dans ce type de cas de figure, des personnes qui ont des ouvriers et des employés qui, faute d'accéder à la propriété, se tournent vers des terrains de camping qui sont fortement appréciés, valorisés, etc., mais qui présentent ce risque majeur d'être expulsés du jour au lendemain et de tout perdre, de voir leur patrimoine disparaître du jour au lendemain. Donc ça, c'est vraiment un point qui, pour moi, est central, c'est cette précarité qui est une précarité qui est juridique et politique. C'est replacer la précarité du point de vue des logiques de précarisation, du point de vue des rapports de domination. Penser la précarité comme le produit de rapports sociaux de domination.
2: Et irreproductible. Parce que de toute façon, comme il n'y a pas de patrimoine, ça va forcément se reproduire.
1: Oui, voilà. Et après, ça produit une rigidification de la structure sociale, un accroissement des inégalités, des écarts sociaux. Et cette précarité, voilà, elle n'est pas tant liée, je dirais, aux conditions matérielles, puisque, en tout cas, de manière générale, puisque pour certaines personnes, elles ont accès à des éléments de confort qui sont ceux d'un logement standardisé. Je crois qu'on ne peut pas non plus, d'une manière générale, l'appréhender du point de vue de l'expérience vécue, puisqu'on voit bien que certaines apprécient très fortement la vie au camping. Par contre, la précarité, elle est statutaire. Elle nous renvoie à une situation, d'une certaine manière, ça renvoie à la situation qui existait avant que se mette en place le long processus de protection sociale et de sécurisation politique du statut de locataire. Là, elles sont très peu protégées. Il y a un rapport de domination qui est très fort et qui et voilà. Je crois que là.
2: Et ce rapport de domination, il incite aussi à se tenir sage entre guillemets, pour citer le titre d'un film. C'est-à-dire qu'il faut pas faire d'écart, faut pas trop revendiquer, faut pas trop gueuler parce que l'électricité a augmenté, faut pas trop dire que bon l'allée, faudrait quand même un peu la nettoyer parce que sinon on risque. On risque que le gérant ou le propriétaire trouve un prétexte pour faire partir ces personnes qui seraient des troubles faits.
1: Tout à fait, c'est ça. Ça interdit à ces personnes de véritablement de se mobiliser, de revendiquer des droits, hein, de garantir, d'améliorer leur situation sur place, puisqu'elles dépendent d'un pouvoir extérieur. Hein. C'est ce que d'ailleurs, ce qu'on retrouve dans l'étymologie même du terme de précaire. Hein. C'est pour ça que je crois que c'est vraiment important de replacer la précarité du point de vue des rapports sociaux de domination, de pas sortir des visions un peu réifiantes de la vulnérabilité, de la précarité, etc. L'étymologie de précaire, ça vient de précarius, en droit romain. C'était ce qui est obtenu par la prière et surtout ce qui est révocable à tout moment. Hein, donc ce qui dépend d'un pouvoir extérieur. Et là, en l'occurrence, c'est bien ça qui est en jeu. C'est le fait qu'elles dépendent d'un pouvoir extérieur, leur existence même est tributaire de ce rapport de domination qui est un rapport de classe, puisque en tout cas pour les campings haut de gamme, il y a voilà une distance sociale qui se fait, et puis par ailleurs il y a cette absence de protection qui place effectivement ces personnes dans un rapport de très forte sujétion.
0: Alors justement sur la relation entre garant et puis la différenciation entre classes populaires, il y a un aspect effectivement qui est évoqué en pointillé dans ton ouvrage, et donc j'aimerais justement que tu nous offres une synthèse par rapport à ça, c'est la question de la famille. Alors, si on veut narguer un petit peu Durkheim, parce que voilà, j'aime bien taper sur Durkheim, en fait, on a un modèle donc du camping avec les couples et les familles, qui est un modèle de solidarité mécanique, hein, comme dans une tribu, c'est peu différencié. Et surtout, pour reprendre tous les papiers qui ont été écrits dans le bouquin de Pogam, Repenser la solidarité, les formes d'entraide de familiaux, effectivement, permettent, en fonction des trois pôles, de faire en sorte que ce soit pas des monades individuelles qui soient étudiées, mais aussi tout un jeu intergénérationnel que tu évoques en fonction des trois pôles. En sachant que le pôle 3, a priori, c'est qu'il y en a le moins, quoi. Mmh. Donc solidarité mécanique d'un côté, et là on voit que la soi-disant solidarité organique qui serait liée à la division sociale du travail, eh bien Macache, elle fonctionne pas du tout, puisque le garant est en fait un exploiteur et quelqu'un de dans l'ensemble, à part un modèle militant avec ce fameux monsieur Koch, les autres sont plutôt dans la domination. Et donc dans ce régime-là, on voit qu'il y a même de la différenciation dans les familles. Alors à la fois avec d'un côté des familles qui tiennent, comme disait effectivement Eugénie, les familles qui tiennent leurs gosses, parce que ils vont gueuler, ils vont faire du bruit, etc. Donc le garant, boum, on tape dessus. Et puis de l'autre côté, t'as les enfants qui aident les parents. Et puis en même temps, il y a cette centralité de la cohabitation dont tu parles finalement assez peu dans le livre, c'est-à-dire les gens qui ont des enfants, et tu les évoques, les Jordan, les je sais plus quoi, qu'une jeune fille qui étudie, elle a 16 ans, elle est donc étudiante, enfin elle est au lycée. Comment justement, alors en plus t'en parles en disant qu'il s'oppose entre l'un qui dit dans le pôle 3 je fais avec et c'est plutôt pas mal, etc. Puis l'enfant qui dit j'ai honte, je veux me casser de là. Donc comment, voilà, comment tu penses justement cette gestion entre les garants flicards, les familles qui essayent qu'en trois pôles, trois façons de gérer les gosses, et puis les gosses eux-mêmes qui ont un habitus propre, une personnalité propre, et qui peuvent s'opposer aussi aux parents. Il y a toute une configuration de la gestion des gosses là-dedans.
1: Ouais, alors déjà, ce qu'on peut dire, c'est que dresser un portrait un peu général, c'est les familles avec enfants, elles sont plutôt dans des campings haut de gamme, hein. Pour une raison en fait qui est liée aux pratiques des gestionnaires, des gérants, qui acceptent rarement d'accueillir des familles avec enfants dans des campings précarisés. En gros, l'idée, c'est ne pas attirer l'attention des pouvoirs municipaux, et avoir des enfants, c'est les scolariser, etc. Donc c'est plutôt des campings haut de gamme qui font l'objet d'une tolérance municipale, où les difficultés sociales sont plutôt situées du côté, par exemple, du parc social, qui accueille des familles avec enfants. Et donc, de ce point de vue-là, ça s'inscrit aussi dans des trajectoires d'accès à la propriété. Hein, on sait que devenir l'accession à la propriété est fortement articulée aux logiques familiales. C'est souvent le fait d'avoir des enfants ou d'en attendre qui conduit à accéder à la propriété. Donc ça s'articule de cette manière-là. Et les cas que vous évoquiez, effectivement, renvoient à des jeunes qui sont dans ces campings haut de gamme et qui, et là pour le coup, en l'occurrence, cette fille qui a 16 ans, dont le père est policier, qui occupe un mobil-home, en fait, elle occupe un mobil-home en location. Et donc, elle subit particulièrement ses rapports de domination avec le gérant qui peut s'introduire de manière inopinée dans le mobil-home. Et c'est ça qui est extrêmement douloureux pour elle à vivre, c'est le sentiment d'être épié en permanence. On peut imaginer qu'en plus, avec un père policier, c'est pas forcément évident tous les jours. Mais alors, en plus, en étant dans un mobil-home où le gérant peut s'introduire quatre fois par an à domicile, voilà, c'est ça qu'elle mettait fortement en avant. Et puis, dans un des autres chapitres, il y a cette Jordan, effectivement, qui lui vit comme un déclassement. Et c'est quelqu'un qui a vécu, en fait, dans des grandes villes auparavant, à Paris et ensuite en proche banlieue, et qui est absolument pas socialisé à l'habitat individuel au milieu rural. Et en fait, ce qui se joue pour lui, c'est aussi ça. C'est-à-dire, en fait, il le vit comme une relégation sociale. Il ne cesse de dire qu'il n'y a rien à faire dans ces territoires, qu'il n'y a pas de commerce. Entendre les poules le matin, ça l'horripile au plus haut point. Enfin voilà, on voit aussi l'importance de ces socialisations résidentielles antérieures dans l'appréciation la vie au camping. Ce qui m'a intéressé dans ce cas-là, c'est que son père le vit comme un déclassement, mais par contre sa grand-mère qui est dans le même terrain de camping, elle le vit comme comme quelque chose de très positif. Elle renvoie plutôt au troisième pôle. J'en parle dans le troisième pôle, c'est-à-dire que en fait elle a une trajectoire de précarité auparavant, et puis elle apprécie cette convivialité au camping, d'avoir son petit potager, être proche de la nature, et de pouvoir passer du temps dehors. Avec des relations d'amitié qui sont créées avec le temps. Donc, il y a ces rapports-là qui s'inscrivent.
2: Il y a aussi une famille où la mère est contente que ses gamins, un peu turbulents, puissent enfin jouer dehors et ne soient pas en train d'emmerder les voisins en habitat social.
1: Tout à fait, c'est ça. Dans le premier profil, premier pôle, effectivement, des personnes qui... L'accès à la propriété, c'est ça aussi pour ces familles.
2: En l'occurrence,
1: elle habitait dans un logement collectif. Elle racontait que ça posait beaucoup de problèmes aux voisins du haut et du dessous, les bruits des enfants. Et elle apprécie beaucoup qu'ils puissent effectivement jouer librement dans le terrain de camping. Un espace qui est par ailleurs sécurisé, au sens où il y a peu de voitures qui circulent. C'est un espace fermé. Et puis, c'est sous la surveillance des voisins. Qui partagent des caractéristiques sociales similaires et pour qui on a confiance. Donc voilà, il y a aussi ça, effectivement, vous avez raison, qui se joue pour ce profil. Ouais.
2: Je vous propose qu'on écoute un peu de musique et qu'on termine après sur le dernier chapitre qui est le plus triste de votre livre, mais pas le moins instructif. Pardon. Il s'agira de l'expulsion du terrain de camping où vous aviez élu domicile.

0: Il y a beaucoup de femmes qui se font taper sur la gueule aussi dans les casernes. Et voilà, c'était La Mauvaise Réputation, revisité par Sensemilia, hein, c'est ça ? Et c'est vous qui l'avez choisi, Gaspard Lyon. Je rappelle que vous êtes sociologue et que vous publiez Vivre au camping. C'est un livre qui est paru aux éditions du Seuil et dont on parle depuis midi. Donc le dernier chapitre de ce livre, après que vous ayez décrit les différentes catégories de populations qui vivent à l'année dans les campings, vous racontez l'expérience que vous avez suivie et vécue d'un camping redevenu municipal après avoir été en gestion par un gérant, ou plutôt gérant social, hein, c'est le monsieur dont on parlait tout à l'heure, qui est ancien cheminot, qui avait décidé d'accueillir à l'année des gens pour qu'ils ne soient pas à la rue, en fait, qui avait une vocation, une forte fibre sociale. Eh bien, ce monsieur a eu des soucis de santé, la mairie a remis la main, donc a remunicipalisé le camping, a décidé de se débarrasser de ceux qui avaient mauvaise réputation, ce qu'elle considérait comme indésirable. Et donc, elle a mis en place toute une stratégie avec un maire que vous allez nous décrire, qui est un personnage fort sympathique. On se demande même si c'est pas un personnage de film ou de roman, comme dirait Patrick. Ce monsieur décide de reprendre en main ce camping municipal et donc chasser ces gens avec des stratégies quasiment de harcèlement, en fait.
1: Oui, alors il y a effectivement ça. En fait, à la base, c'était un bail emphytéotique qui courait sur 90, enfin quasiment 100 ans. C'est un camping qui a ouvert dans les années 50-60 en terrain privé. Et puis, il y a eu plusieurs gestionnaires et jusque dans les années 80-90, un gestionnaire dont on parlait tout à l'heure, qui avait plutôt la fibre sociale et qui va accueillir plusieurs dizaines de personnes à l'année. À un moment donné, il va avoir ses problèmes de santé, la municipalité va reprendre le terrain de camping et elle va jeter un tout autre regard sur ces situations, en considérant non plus que c'est une solution, une réponse aux difficultés de logement, à la pauvreté, à la précarité, mais un problème en soi à régler. Et en fait, ce que montre l'enquête, c'est donc le camping, comme vous l'avez dit, va fermer, ils vont être expulsés, mais c'est que cette fermeture n'a pas été annoncée telle qu'elle, immédiatement. En fait, ces personnes vont devoir essayer de déployer une lecture de type indiciaire, c'est-à-dire en fait essayer de comprendre avec des indices plus ou moins tangibles le fait que se trame finalement la possibilité d'une fermeture du terrain de camping. Hein, donc c'est caractéristique de ces situations de faible protection. Hein. Pierre Bourdieu parle le terme m'échappe, de violence absolue, enfin de
2: pouvoir absolu.
1: De pouvoir absolu, hein, pour désigner ces situations où ces personnes sont, où il y a finalement une asymétrie absolue dans l'information, une incapacité entière à se projeter dans l'avenir, hein, à savoir de quoi l'avenir sera fait. Donc ces résidents vont quand même finir par se mobiliser, par avoir l'intuition que le manque d'investissement dans le terrain est potentiellement le signe d'une volonté de fermer le camping. Il va y avoir une mobilisation assez forte, un certain nombre de résidents qui vont s'allier pour mettre en place, il va y avoir une assemblée générale, l'idée de mettre en place une mobilisation dans la commune, et le maire va mater finalement cette mobilisation de manière aussi rapide que violente, en jouant en fait de la précarité statutaire, de la précarité résidentielle, pour monter les résidents les uns contre les autres, notamment les personnes qui viennent pour leur loisir contre les personnes qui y habitent à l'année, et inversement. Hein, et donc ça va produire en fait des dissensions très fortes. Il va convoquer un certain nombre de résidents pour à l'année, en leur demandant de se désolidariser des personnes qui viennent pour leur loisir.
0: En leur mentant, en leur faisant des promesses qu'il ne tiendra pas.
1: Il va effectivement leur promettre de s'il est réélu, c'est en pleine campagne municipale, de garantir la pérennisation de l'habitat à l'année au camping. Il va même aller jusqu'à leur demander de rédiger et de signer une contre-pétition de soutien à la commune, au maire, pour sa réélection. Et en fait, la première mesure du maire, enfin une des premières, quelques mois après sa réélection, ce sera de placarder au sein du camping, sans aucune concertation, discussion, sans même en faire état verbalement, un arrêté qui dit que à partir de l'année prochaine, le terrain ne sera plus habitable à l'année. Hein. Donc ce qui veut dire pour ces personnes être privées de leur domicile, de leur logement, de leur abri. Et il va placarder un deuxième arrêté qui s'adresse aux personnes qui étaient en fait à l'origine de la mobilisation, qui sous prétexte de risque de chute d'arbres, leur demandent de quitter les lieux au plus vite, enfin dans les semaines qui suivent. En réalité, le rapport que j'ai pu consulter faisait état d'un risque très minime et qui et relevait qui, absolument voilà. pas de ce
0: qui
1: type
0: pouvait
1: de
0: se résorber en taillant les arbres.
1: D'un allégage, voilà. Yeah. Donc ces personnes-là, elles vont en fait. Ce qui va se produire, c'est que suite à la première mobilisation et à la répression très très forte, ce que vont produire ces deux arrêtés, c'est une forme d'apathie. Hein, ces personnes vont en fait beaucoup moins réagir, alors même que la menace semble beaucoup plus tangible. Ce qui s'explique par diverses raisons, à la fois parce que la menace elle est plus lointaine, temporairement c'est dans 2 ans, enfin un peu plus d'un an. Donc ces personnes, elles vivent déjà au jour le jour, il y a les urgences du temps présent. Par ailleurs, elles se disent que en fait le maire ne peut pas évacuer des résidents à l'année. Ce serait trop compliqué à gérer parce qu'il y a des résidents qui viennent pour leurs loisirs. Donc comment faire le tri? Il suffirait de revenir les week-ends et la police ne pourrait pas saisir les entrées, faire le tri au quotidien, etc. Enfin bon, il y a tout un ensemble de raisons qui sont invoquées. L'idée aussi que en faisant front, ça serait un scandale par ailleurs d'expulser comme ça en plein hiver des personnes à l'année. Toutes les raisons qui les amènent à se dire, à repousser.
0: À dire ça n'arrivera pas.
1: À se dire que ça n'arrivera pas.
0: À ne pas vouloir même lire les papiers. Enfin, c'est voilà. Ce que vous constatez. Vous, alors qu'il y a un personnage dont on n'a pas encore fait écho, c'est le travailleur social, qui est là pour bien leur dire que si, ça va arriver, qu'il faut qu'elles arrêtent de se cacher les yeux et qu'il faut trouver des solutions, on leur propose des logements. Enfin, il y a quand même... cette situation est avérée aussi par la présence à demeure quasiment d'un travailleur social.
1: Tout à fait, c'est ça. En fait, en réalité, il y a plein d'indices très, très, très manifestes, très tangibles hein, de l'expulsion imminente à ce moment-là. À savoir, il n'y a plus du tout d'entretien dans le camping, les poubelles ne sont plus ramassées, vous avez des rats qui se propagent, vous avez ce travailleur social qui est présent plusieurs heures par jour, tous les jours, et qui met en place des procédures qui les poussent de manière très, très active à accepter des propositions de logement social. Et malgré tout, voilà, ces résidents vont être très peu à faire de démarches. Hein. Parmi les résidents les plus dotés, accéder au parc social, bah, pour un tiers, elles l'avaient quitté, il n'est pas question d'y revenir. Elles savent qu'elles ont les moyens de retrouver un logement dans le parc locatif facilement. Pour les personnes déclassées, ce qu'elles vont faire, c'est que pour certaines, elles vont faire une demande de logement social, mais généralement, c'est pas par le biais de ce travailleur social et de la commune qu'elles vont obtenir une proposition. Quand elles en obtiennent rarement. Généralement, c'est plutôt, elles vont accepter finalement d'aller plus loin. D'aller plus loin vis-à-vis de leurs proches. Elles vont être aidées aussi pour un certain nombre par leurs enfants. Des mécanismes de solidarité qu'on sait être plus à l'œuvre du côté des personnes en situation de déclassement, où c'est les enfants, une sorte d'inversion de la solidarité intergénérationnelle. Et puis du côté des fractions les plus précarisées, ce que j'ai observé, c'est que effectivement elles sont dans des logiques aussi de déni par certains aspects, et aussi elles se disent qu'elles ne sont pas à la première difficulté. Hein. De fait, ces personnes-là vont en fait retrouver une réponse à leur situation. Alors elles vont connaître une vraie dégradation pour la majorité, leurs conditions de logement, puisqu'elles vont perdre leur caravane, leurs multiples caravanes, leur mobilhome.
0: Et perdre les investissements qu'elles ont fait dedans. Vous parlez d'une dame qui a investi 20 000 euros et puis qui se retrouve avec plus rien, en fait.
1: C'est ça, du jour au lendemain.
0: Alors qu'en plus, elle avait investi récemment, presque sur injonction du maire. C'est absolument fou, quoi.
1: En l'occurrence, effectivement, cette dame habitait au fond du camping, a été touchée par ce deuxième arrêté lié aux chutes, enfin au risque de chute d'arbres avancées, et le maire l'a autorisé verbalement à reconstruire un chalet à quelques dizaines de mètres. Donc elle va redépenser 20 000 euros après avoir dépensé déjà 30 000 euros dans son premier chalet. Et 2 mois après, vous avez cet arrêté qui dit qu'en fait le camping va définitivement fermer.
0: Donc ce qui m'a frappé, c'est qu'il n'y ait pas une assez, enfin, là je m'investis un peu, une assez grande colère de ces gens. En fait, ils finissent par être dispersés façon puzzle. Enfin, vous ne les perdez pas totalement de vue, on va y venir, mais voilà, ils finissent par être évacués, délogés, et ils ont... Enfin, voilà, il y a un procès, ils le perdent, ils sont humiliés, et en fait, ils ont... Le maire est un notable avec une grosse bagnole, une grosse maison, enfin, voilà, et ils sont très pacifiques quand même. Ils ont pas envie d'aller tout brûler.
1: En fait, c'est fait. Enfin, disons que
0: moi, je les trouve très résilients.
1: Il y a énormément de colère, de rancœur qui s'exprime à ce moment-là, hein, et notamment vis-à-vis du maire. Avec ça va raviver une conscience de classe très marquée à ce moment-là, où tout un tas de qualificatifs vont être utilisés pour qualifier le maire avec nez avec une cuillère en or dans la bouche, qui se déplace en Audi. Enfin voilà, tout un tas d'expressions. Il va être désigné comme un facho à chaque fois qu'il va passer. Enfin voilà, tout un ensemble d'éléments qui vont dans ce registre, de ce registre-là. Mais la violence, elle va se matérialiser notamment par la destruction de leur habitation. C'est-à-dire que c'est eux-mêmes qui vont détruire à la tronçonneuse, mettre le feu à leur caravane et mobilhome pour éviter absolument que ces caravanes et mobilhomes qui sont pas déplaçables soient récupérés par la mairie. Mmh. C'est leur premier souci. Et donc, cette agressivité, elle se matérialise comme ça. Elle se matérialise verbalement au conseil municipal, mais seulement au dernier conseil municipal et une fois que les jeux sont faits. C'est-à-dire qu'une fois que l'arrêté a été, enfin, que la décision a été votée. Et effectivement, c'est surtout l'angoisse qui les assaille, l'angoisse de perdre leur domicile, et ces personnes vont être dispersées. Chacune va, d'une certaine manière, ça va jouer comme un rôle, avoir une fonction de révélateur des distances sociales, cette expulsion. C'est-à-dire que les fractions les moins dominées, elles vont quitter le parc, enfin le camping, sans problème pour retrouver un logement dans le parc locatif, et donc elles vont être très mal perçues par la part des autres résidents, avec des logiques conflictuelles qui vont se mettre en place, et tous les autres vont être dispersés à quelques kilomètres ou dizaines de kilomètres, et faute de véhicules, ça veut dire en fait rompre, perdre non seulement son habitat, son logement, ses affaires, ses investissements matériels affectifs, mais c'est aussi perdre tous ces réseaux de protection rapprochés, ces solidarités, ces relations d'amitié, du jour au lendemain, puisque ces personnes, en fait, se retrouvent fortement isolées. Certaines vont être à la rue, enfin voilà.
0: Oui, donc, vous parlez d'une personne qui va se retrouver à la rue, ouais, qui perd ses liens avec les autres. Les autres savent qu'elle est à la rue, mais ne savent pas forcément comment l'aider ou la joindre. Enfin, c'est vraiment des choses assez dramatiques. Et puis des choses un peu moins dramatiques avec des gens qui se retrouvent en appartement. Ouais. Alors qu'ils vous disaient quand vous étiez avec eux, non, jamais, moi je préfère la vie à la rue, ils avaient intégré les difficultés, et finalement quand ils se retrouvent avec un logement, avec les toilettes à l'intérieur, où ils peuvent recevoir, ils apprécient.
1: Alors c'est ça, pour certains il y a de l'ambivalence, c'est-à-dire pour les personnes du premier pôle, clairement c'est vécu comme un déclassement, on se retrouve dans le parc locatif, on a perdu l'accès à la propriété, etc. Pour les déclassés, c'est vécu comme un reclassement matériel et symbolique, on retrouve un certain niveau de confort et on peut réaffirmer sa respectabilité sociale en étant dans un logement standardisé où on côtoie d'autres personnes à l'échelle du quartier, etc. Et pour les fractions les plus paupérisées, c'est soit on a des parcours de maintien dans l'habitat en non ordinaire, une personne notamment qui vit là aujourd'hui, il est parti, il a vécu dans un autre camping, aujourd'hui il vit dans un bateau, enfin un petit bateau qu'il a racheté pour un peu moins de 2000 euros en Bretagne, enfin voilà, on a une perduration de l'habitat non ordinaire, et pour d'autres qui retrouvent un logement standardisé, c'est plus ambivalent. C'est-à-dire qu'il y a à la fois, on retrouve, ces personnes vont valoriser le confort, mais elles ne le valorisent pas non plus de manière excessive. Et par ailleurs, elles vont déplorer quand même le fait de plus avoir cette parcelle de jardin, de plus avoir ces réseaux de solidarité. Et pour un certain nombre, c'est le sentiment de solitude et de dépression qui l'accompagne, qui est présent, des personnes qui disent qu'elles n'ont plus rien à faire, le sentiment de vacuité de l'existence, alors qu'elles passaient leur journée à bricoler et à pêcher, des activités qui est fortement appréciée, et là elles se retrouvent dans un appartement où on peut pas aménager l'espace intérieur. Certaines personnes me disent aussi qu'elles déplorent le fait de plus ce rapport à la nature qui n'est plus présent. Elles appréciaient le fait d'entendre la pluie qui tombe sur la caravane, enfin voilà, cette proximité avec l'environnement naturel. Donc c'est des situations plus ambivalentes pour ce profil.
2: Alors il y a une question effectivement par rapport à, je voudrais à la fois répondre un petit peu à Eugénie, en même temps te la reformuler sous forme de question, la question de la non-mobilisation ou le passage à l'acte très timoré finalement de ces précaires. Un des pôles majeurs de la domination, c'est le travail de la domination au quotidien, dont tu as retracé quelques éléments et Eugénie les a aussi énoncés, notamment effectivement avec toutes les formes de médiation que le pouvoir peut utiliser à travers, bien sûr, le procès au tribunal administratif, au civil, et aussi la gendarmerie qui sont tout un ensemble de forces d'État qui viennent seconder le maire, mais on oublie aussi ce que j'appelle les complices de la domination, donc pour reprendre le concept de Primo Levi sur la zone grise, Alors, il y a plein de zones grises. Il y a la zone grise fabriquée par le maire en opposant de manière réversible les uns et les autres. Donc, les déclassés qui disent « nous, on veut pas être dans la mobilisation, de toute façon, on n'aime pas ces gens-là ». Donc, eux-mêmes sont des petits capots, en fait, par rapport au maire, au service, en disant « eux, nous, de toute façon, je m'identifie pas, je ferai pas partie de la mobilisation », versus les gens qui étaient bien, je sais plus s'ils s'appellent Daniel ou... Mais en tout cas... Mmh. qui lui était dans le pôle loisir mais qui était prêt à s'engager avec le capital militant dont tu parles
0: et avec donc, le capital bien communiste sûr, dont il est dépositaire
2: en plus voilà capital et puis il y a les capots typiques petits bourgeois c'est-à-dire les travailleurs sociaux à la sauce Verdès-Leroux et pas forcément à la sauce des travailleurs sociaux d'aujourd'hui qui sont un peu plus dans le droit et la défense des gens mais qui peuvent avoir cette casquette de contrôleur pur et dur et qui est un personnage absolument monstrueux dans l'art de venir sur place sur le camping pour forcer à la mise en norme avec le logement social. Il force les gens en fait à s'inscrire sur le logement social et ce personnage-là qui fait pression en permanence tout le temps. Donc voilà, il y a tout un dégradé dans ce travail de domination qui fait que les gens aussi ont été en permanence sous pression. Par des intermédiaires au service du maire et qui rajoute une couche sur, on va dire, les propensions relativement mineures à la mobilisation dans les franges précarisées du prolétariat.
0: Bah, c'est-à-dire la conscience d'un intérêt commun. On a 2 minutes. Je vous les laisse.
1: Il y a effectivement le poids de tout ce que vous avez relevé là, hein, tous ces mécanismes de domination qui expliquent le fait que, alors même que la première mobilisation avait été relativement conséquente, hein, une mobilisation qu'on pourrait considérer comme improbable pour des fractions plutôt précarisées, en tout cas membres des classes populaires, les arrêtés vont conduire à une forme d'apathie et au sentiment finalement pour ces personnes qu'il est finalement à des formes de résignation. Il est impossible d'infléchir le pouvoir du maire et d'une certaine manière, elles intériorisent, comme vous le dites, hein, ces rapports de domination qui ont été produits et reproduits par tout un ensemble d'acteurs et qui les amènent à finalement, en conseil municipal, ce qui était frappant, c'est le manque de mobilisation de ces personnes qui ont intériorisé leur incapacité à pouvoir agir politiquement. Dans ce cadre, avoir les bonnes manières d'être, les bonnes manières de faire, etc.
2: Mais le travailleur social.
1: Et le travailleur social va avoir pour rôle en fait d'essayer d'aligner en fait les espérances de ces personnes sur la probabilité de l'offre existante. En gros, c'est leur faire accepter les propositions de logement social qui sont les seules propositions qu'il a à leur offrir. Et encore, c'est compliqué. Hein. En fait, ce travailleur social a été mis dans une position aussi très compliquée pour lui-même. Il faisait part de beaucoup de souffrances au travail, de souffrances sociales. Il voyait bien les difficultés, à la fois le manque de logement d'alternatives à proposer et en même temps la crainte que ces personnes se retrouvent privées de logement. Donc voilà, tout ça, en tout cas, a effectivement conduit à une faible mobilisation pour finir.
0: Voilà, et un faible intérêt de classe. Et c'est vrai qu'on aurait aimé finir sur une victoire, qui aurait été une petite victoire, mais on est dans ce paradoxe de ce qu'ils pensent inéluctable et puis en même temps ce qu'ils pensent impensable, c'est-à-dire leur expulsion. Voilà, vivre au camping, un mal logement des classes populaires, c'est signé à Gaspard Lyon, qu'on remercie beaucoup d'être venu nous voir aujourd'hui sur Radio Cause Commune. Un grand merci, Patrick Brunteau. Il va falloir sur le salon de l'émission mettre tous les noms que tu as cités là, et ben va falloir nous mettre les bios de tous ces sociologues. Voilà monsieur. Un grand merci à Gilles Brézard pour la réalisation de cette émission. Dans moins d'une minute vous retrouverez Jérôme Sorel qui vous présente Rayon Libre, l'émission consacrée au vélo. À très bientôt, excellente journée, excellente semaine à tous.

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0: faire le suicidisme, une approche trans-queer écrite du suicide, entre parenthèses, assistée. Comment imaginer un accompagnement des personnes suicidaires qui ne soit pas basé sur la coercition et la négation de l'autodétermination pour préserver la vie à tout prix? C'est la question que l'auteur se pose en soutenant que les personnes suicidaires font l'expérience d'une oppression qu'il nomme ici le suicidisme systémique, entre guillemets. Face à l'échec des stratégies de prévention à accompagner les personnes suicidaires sans les pathologiser, les stigmatiser et les discriminer, l'auteur présente un argument novateur suggérant que soutenir le suicide assisté pourrait empêcher des morts inutiles. Il propose une approche anti-suicidiste fondée sur 10 principes tournés vers une écoute sans jugement et la réduction des risques. Ce livre suggère une reconceptualisation radicale et innovante du suicide, entre parenthèses, assisté, et plus largement de notre rapport subjectif, social et politique à la mort, à travers une perspective trans, queer, anti-validiste, anti-saniste et anti-capitaliste, Alexandre Baril propose un ensemble de réflexions inestimables pour les chercheuses, pour les personnes cliniciennes ou les activistes, ainsi que tout individu qui souhaite construire de nouvelles solidarités avec les personnes suicidaires. Vraiment beau dans la lecture de votre livre, parce qu'on peut rentrer, à vrai dire, moi je le lis pas du tout de façon linéaire. Je rentre un peu comme ça, et en fait à chaque fois vous prenez le temps de commenter beaucoup de citations, beaucoup de témoignages, beaucoup de vécu en fait, et de réexpliquer là où ça rentre en contradiction et où il faut toujours réélargir le champ. Alors, si vous le voulez bien, Alexandre Baril, je vais commencer un peu par vous présenter.
1: Bien sûr, oui. Et peut-être puis-je vous préciser, je pense dans le script que vous m'avez envoyé, vous mentionnez professeur agrégé et je viens d'être promu au rang de professeur titulaire.
0: OK.
1: Et je viens également d'obtenir une affectation multiple avec l'Institut d'études féministes et de genre de l'Université d'Ottawa. Alors, je suis à la fois professeur titulaire en travail social et en études féministes et de genre désormais. Donc ça vient d'être confirmé la semaine dernière.
0: OK, ouais. Super, bravo.
1: Merci.
0: On va avoir la chance de pouvoir venir vous écouter dans une table ronde qui est organisée bientôt à Paris à l'occasion donc de la publication par les éditions Burnout de Défaire le suicidisme. Une approche trans, queer et crip du suicide, entre parenthèses, assistée. Cette table ronde, elle aura lieu avec une autre chercheuse qui s'appelle Claire Grineau. Peut-être, est-ce que vous pouvez commenter pourquoi vous l'avez invitée, elle précisément, vous connaissez ou...
1: Oui, tout à fait. Alors, Claire, nous nous sommes rencontrés dans des réseaux féministes au Québec, alors qu'elle était de passage au Canada il y a déjà de ça plusieurs années. Et puis, depuis, on est resté en bon terme, en contact. Et puis, c'est vraiment une chercheuse pour qui j'ai beaucoup d'admiration. Elle fait des travaux hyper intéressants en philosophie féministe. Donc, étant donné mon propre parcours en philosophie féministe. J'ai une dizaine d'années de formation en philosophie, en éthique féministe. Alors, étant donné la dimension aussi philosophique, épistémologique de mon ouvrage, je pensais que Claire était tout à fait appropriée pour mener cette conversation, cet entretien là, avec moi. Et ça va vraiment être un plaisir de la retrouver après toutes ces années. Je pense que ça doit faire une bonne dizaine d'années qu'on ne s'est pas vu en personne. Alors, c'est une belle opportunité également de se retrouver entre personnes qui avons des intérêts communs depuis plusieurs années.
0: OK, très bien. Alors justement, si vous le voulez bien, on va essayer de mener cet entretien en trois parties. Et peut-être commencer par un plan plus théorique ou plus épistémologique. Peut-être l'aspect fondamental de ce livre, en fait. je lisais le livre, là, je le visitais, je voyageais à l'intérieur. Et puis, tout d'un coup, je me suis rappelée vraiment de Michel Foucault. Et en fait, je me suis rappelée de cette citation phare que souvent les gens n'entendent pas, en fait, même encore maintenant. Et j'avais envie de vous la citer et de repartir de ça. La question étant, je pense que vous êtes dans le sillage, dans un geste, pour moi en tout cas, en tant que lectrice, que je trouve dans le sillage des philosophies compostistes. Évidemment, ce compost, il est intersectionnel. On vous le rappelez tout au long de tous vos commentaires et analyses. Et voilà, on pourra aussi délirer sur des formes architecturales ou bio-tenségrales, ou parce que finalement, c'est essayer de refaire une structure. Mais je vous trouve donc très dans le sillage de Michel Foucault, et qui a travaillé et avait fait ce livre assez, je crois, à l'époque quand même, pour répondre à un questionnement qu'on lui adressait, enfin pour se situer quelque part dans le champ du savoir et de l'épistémologie. Et dans les mots et les choses, il a ce très beau final, hein, c'est la conclusion. Je vais le lire pour les auditorices. L'homme est une invention dont l'archéologie de notre pensée montre aisément la date récente et peut-être la fin prochaine. Si ces dispositions venaient à disparaître comme elles sont apparues, par quelques événements dont nous pouvons tout au plus pressentir la possibilité, mais dont nous ne connaissons pour l'instant encore ni la forme ni la promesse, elles basculeraient, comme le fit au tournant du XVIIe siècle le sol de la pensée classique,

0: Effectivement, je pense qu'on a beaucoup. À une certaine époque, j'enseignais un cours d'introduction à la pensée féministe à Montréal, et puis une de mes étudiantes avait dit quelque chose qui est devenu pour moi une citation fétiche à travers le temps. Elle a dit Foucault, tout le monde le cite, mais personne le lit. Et j'avais trouvé ça très drôle.
1: Oui, c'est vrai.
0: Et c'est un peu la même chose avec Judith Butler. Et
1: Oui.
0: je me suis spécialisée dans mes travaux sur Judith Butler et dans mes travaux à l'époque, là, autour de 2000, 2003, pardon, autour de 2003-2005. Et donc, effectivement, je pense qu'on attribue à Foucault beaucoup de choses. On l'a catégorisé dans beaucoup de courants de pensée. Et Foucault a toujours, de façon assez véhémente, refusé ces catégorisations. Il disait, je ne suis pas postmoderne, je ne suis pas poststructuraliste, etc. Et tentait d'éviter ça, même refusait l'étiquette de philosophe et puis se qualifiait davantage d'historien. Alors, et je pense que ce qui est intéressant, bon, dans la citation, à la fois que vous avez lu, mais dans son travail de façon plus globale, c'est tout son travail justement. Vous avez parlé d'architecture et de recomposition, et donc de recomposition à partir de choses que nous avons déconstruites. Et c'est vraiment ça pour moi la part centrale de la pensée foucauldienne, c'est de déconstruire des ce qu'on a appelé des vérités ou ce qu'on a pensé être des vérités, des présomptions qui sont justement dans la pensée commune et puis qu'on n'interroge même plus. Et puis ça a été pour moi ça, la part de Foucault à travers ses analyses généalogiques critiques. Et c'est un peu ça que j'ai cherché à faire dans mon travail dans les 20 dernières années par rapport à un ensemble d'objets de recherche. Et la question du suicide en fait également partie de façon plus récente. Là, dans les 10 dernières années, je me suis beaucoup intéressé à la question du suicide et du suicide assisté, et de déconstruire justement nos présupposés, un peu comme d'autres philosophes le font, comme Sarah Ahmed, qui prend d'autres objets comme le bonheur et qui va dire et qui dédie un livre entier sur le bonheur. Et donc, on prend pour acquis justement dans la société, mais aussi dans les travaux scientifiques, que le bonheur, c'est quelque chose que tout le monde recherche, que tout le monde veut. C'est ce vers quoi tout le monde aspire. Et Ahmed nous dit finalement, bien attention, ce n'est pas qu'un objet désirable, c'est un objet qui est utilisé justement par les gens au pouvoir, c'est un objet qui est utilisé par les groupes dominants pour mieux marginaliser les personnes opprimées, c'est un objet qui vient avec un coût pour les groupes marginalisés, notamment les personnes racisées, les personnes queer, trans, etc. Et c'est un peu la même chose que j'ai cherché à faire à l'intérieur de mon livre par rapport à la question du suicide. Cette présomption qu'on a que tout suicide est mauvais, que tout suicide doit être éliminé, cette idée que le suicide ou la suicidalité n'est que quelque chose, qu'une expérience négative qu'on doit absolument éradiquer à travers la prévention de toute idéation suicidaire, de toute tentative de suicide ou de tout suicide complété. Alors pour moi, c'est un peu ça. J'ai suivi le parcours de Foucault, j'ai suivi les inspirations théoriques de Sarah Ahmed pour justement questionner des choses qui habituellement ne sont pas questionnées. Et c'est intéressant que vous ameniez Foucault dans cette discussion parce que c'est un des très rares philosophes qui, dans certaines des entrevues qu'il a accordées, si on retourne à d'autres ouvrages forts de Foucault, le dit et écrit, on retrouve dans certains textes spécifiques une discussion du suicide et même du suicide assisté, même s'il ne nomme pas dans ces mots-là. Et Foucault parlait à l'époque de la possibilité de créer peut-être des centres dans lesquels les personnes pourraient venir passer les dernières semaines de leur vie et éventuellement justement mourir mourir et être soutenu dans leur suicide. Et lorsque une personne intervieweuse lui a posé la question, est-ce que donc vous êtes pour le suicide assisté, il a dit oui, mais justement ce n'est pas une thématique sur laquelle il s'est beaucoup penché. Alors on reste un peu sur notre faim dans le travail de Foucault sur la question du suicide et du suicide assisté, mais c'est probablement, et

0: Je le dis dans le livre, à un certain moment, un des philosophes qui s'est approché le plus de ce que je propose dans mon livre et dans mes travaux là, sur la question du suicide et du suicide assisté.
1: Quand je vous lis et de voir comment vous êtes dans son sillage et vous nourrissez de sa pensée, de celle de Judith Butler aussi, en fait, le problème, c'est d'arrêter de faire de l'homme un individualiste. Mmh. Et de dépolitiser en fait les savoirs pour que justement toutes ces injonctions ou toute cette science font de l'homme un objet et donc réitèrent les oppressions à chaque fois en fait quelque part.
0: Exact. Tout à fait. Et ces injonctions-là, justement, j'en parle dans le livre, notamment cette injonction à la vie, à la futurité, cette contrainte à la vie. En anglais, je parle de compulsory aliveness, qu'on a traduit en français par contrainte à la vie. Et puis, je me suis inspiré justement de Butler avec et de Adrienne Rich avec la contrainte à l'hétérosexualité. Mm-hmm. Et également des études CRIP et du handicap avec cette notion de contrainte à la validité et contrainte à la sanité, c'est-à-dire être sain ou saine d'esprit, donc qu'on a théorisé dans les études MAD. Alors, pour moi, c'était vraiment important justement de questionner ces injonctions autour de l'humain, autour de l'humanité, autour de la vie et justement de voir le caractère pour réutiliser des formulations butlériennes, le caractère performatif de cette contrainte à la vie. C'est-à-dire que on prend justement, et pour reprendre vos mots, on dépolitise et on toute cette notion de désir de vivre, on pense que c'est quelque chose de naturel, de stable, d'inchangeable, et on théorise le désir de vivre un peu comme on a théorisé finalement d'un point de vue dominant la question du genre et du sexe, c'est-à-dire on dit, bon, ben c'est voilà, c'est donné, c'est quelque chose qui est stable, etc. Et au fur et à mesure qu'on a commencé à déconstruire justement plein de ces construits sociaux, que ça soit la race, que ça soit le sexe, que ça soit le genre, que ça soit l'orientation sexuelle, que ça soit la question de la validité, mais il y a un de ces construits, ce désir de vivre, qui n'a pas encore été déconstruit. Et c'est un peu ce que j'offre dans le livre à travers cette déconstruction de la contrainte à la vie et de montrer son caractère performatif, c'est-à-dire comment ce désir de vivre, il est façonné, il est construit à travers un ensemble de dispositifs, que ce soit des discours, que ce soit des pratiques, des interventions psychosociales, que ce soit des interventions médicales et psychiatriques, que ce soit des lois, que ce soit des politiques publiques. Et c'est à travers tout ça et un ensemble de normes, finalement, qu'on impose ce désir de vivre à certains individus qui, par ailleurs, ne semblent pas avoir ce désir de vivre, un peu comme on impose le sexe assigné à la naissance et le genre des personnes sans même leur demander est-ce que c'est ce que vous voulez. Et donc, c'est un peu la même chose qu'on fait avec la vie ou le désir de vivre. On l'impose aux gens sans leur demander est-ce vraiment ce que toi tu voudrais, est-ce vraiment ce que toi tu aurais besoin, etc., etc. Donc, pour moi, c'était important de déconstruire justement ces injonctions-là.
1: Alors peut-être Alexandre, si vous voulez bien, je prends le temps de lire un extrait qu'on trouve page 112 hein, et qui va reprendre ce que vous venez de développer, hein, mais peut-être c'est bien, je le fais maintenant. La contrainte à la vie et l'injonction à la vie et à la futurité sont étroitement liées au pouvoir disciplinaire, une forme de pouvoir exercé au niveau individuel sur le corps du sujet, et au biopouvoir, un dispositif de pouvoir qui vise à protéger et à maximiser la vie de la population dans son ensemble. Une citation de Foucault. Dans l'ère néolibérale actuelle, la contrainte à la vie et à l'injonction de la vie et à la futurité ne servent pas seulement à rendre les corps des sujets suicidaires dociles, c'est-à-dire les empêcher de s'engager dans des gestes suicidaires, des atteintes auto-infligées ou des comportements à risque, ou à préserver et maximiser la vie d'une population, mais aussi à maintenir en vie des sujets potentiellement productifs pour le bénéfice d'une nation. En ce sens, comme je le montre dans les chapitres 2, 3 et 4, la contrainte à la vie et ses diverses injonctions font partie d'un éventail de technologies plus larges représentant ce que j'appelle des somatechnologies de vie, enchevêtrées dans le corps vivant. Je soutiens que la contrainte à la vie et l'injonction à la vie et à la futurité nous entraînent, en conjonction avec le suicidisme et le sanisme, dans une approche irresponsable et insensible de la suicidalité. Nous poussons les personnes à compléter leur suicide sans avoir eu l'occasion d'exprimer, d'explorer leurs idées suicidaires avec les autres, par crainte de conséquences négatives. Nous réécrivons les vies et les morts des sujets suicidaires en comprenant la suicidalité et les lettres de suicide à travers nos scripts dominants, et nous parlons à leur place dans nos discussions politiques et réglementations publiques. Alors il y a énormément de choses là d'entrée. Il y a énormément de choses. Mais c'était peut-être pour revenir un peu pour les auditoristes sur ce que vous appelez les somatechnologies et profiter de vous comme ça pour vraiment redéfinir le biopouvoir à la façon peut-être de Foucault, ou à la façon dont aujourd'hui on découvre le côté visionnaire de ce qu'il a écrit il y a déjà maintenant quand même presque 50 ans en fait.
0: Tout à fait. Excusez-moi, est-ce que je vous ai coupé?
1: Non.
0: Non, d'accord. Alors, parfait, je me lance pour répondre. C'est une question large.
1: C'est pas facile, c'est pas forcément facile. Il y a plein de choses dans cette citation, vraiment. Mais peut-être on commence par ça, parce que somatechnologie, je trouve que c'est un concept puissant. C'est assez clair ce qu'il y a derrière, mais peut-être quand même c'est bien de l'expliciter.
0: Tout à fait. Et donc, peut-être pour revenir un peu, donc effectivement, Foucault qui a commencé à théoriser ce biopouvoir, finalement, aux côtés du pouvoir disciplinaire et également d'un troisième régime, qu'il parle du pouvoir souverain. Et ce qui est intéressant, c'est comment finalement d'autres auteurs et autrices, je pense à, par exemple, Nikki Sullivan et Susan Stryker. Susan Stryker, qui est dans le champ des études trans, Nikki Sullivan, qui a fait des études beaucoup sur le corps, et donc qui ont récupéré la pensée foucauldienne justement pour théoriser cette notion de somatechnique. Et somatechnique, c'est tout simplement comment nos corps sont non pas influencés par les techniques, les technologies, mais bien co-construits à travers ces techniques et ces technologies, sont profondément enchevêtrés. Et donc, comment finalement l'ensemble des technologies, et dans le livre, j'utilise la notion de technologie telle que théorisée par Teresa de Loretis, qui nous montre que, bon, les technologies, ce sont à la fois des discours, ce sont des lois, ce sont des pratiques, ce sont un ensemble de normes, de conditions matérielles d'existence, etc. Alors, pas la technologie au sens strict du terme, mais bien dans une définition beaucoup plus large. Alors, comment l'ensemble de ces technologies, telles que définies par de Loretis, sont enchevêtrées, sont profondément liées et empêtrées, on pourrait dire, dans nos corps, et comment tout ça se manifeste finalement à travers nos corporéités et à travers nos corporéités finalement qui sont aussi liées les unes aux autres en fonction de la collectivité dans laquelle nous vivons. Alors pour moi, c'était vraiment important de montrer justement comment il y a, oui, des forces nécropolitiques, toxique, pour utiliser un terme de Membe, qui va amener certaines populations à être ciblées par la mort ou à être laissées pour mort ou finalement destinées à vivre des morts sociales. Le concept de mort sociale a été théorisé par plusieurs auteuristes dans le champ des études critiques du handicap depuis maintenant plus de deux décennies. Et c'est un concept intéressant, c'est-à-dire, bon, malgré le fait que ces personnes-là sont biologiquement vivantes, elles vivent des morts sociales, c'est-à-dire une négation de leur humanité, de leurs droits, une négation de la reconnaissance de ces personnes-là à un point tel que finalement, elles n'ont plus de possibilité d'exercer ou presque leur agentivité. Et c'est un peu ça que je discute dans le livre par rapport aux personnes suicidaires, c'est-à-dire que bien que tout comme les personnes MAD ou en français on utilise parfois le terme fou, folle, donc les personnes qui vivent avec des enjeux de santé mentale, elles sont ciblées, les personnes suicidaires, par justement des mécanismes justement disciplinaires, des mécanismes du biopouvoir pour réguler leur vie et pour réduire justement le risque. Et ce qui est intéressant, c'est comment je pense, il faut distinguer entre justement les mécanismes sanistes ou qu'on appelle, je pense en France, psychophobiques, c'est-à-dire comment les personnes qui vivent avec des enjeux de santé mentale sont de fait extrêmement marginalisées, stigmatisées, contrôlées, régulées par le système médical et psychiatrique, mais simultanément, dans la plupart des pays, comment les personnes qui sont fous, folles et qui ont des enjeux de santé mentale sont souvent incarcérées dans les hôpitaux psychiatriques, elles sont souvent contentionnées, elles sont souvent médicamentées contre leur gré à cause de la notion de risque et de danger pour elles-mêmes. C'est-à-dire qu'on a des lois sur la santé mentale dans différents pays qui permettent justement la détention des personnes sans leur consentement, alors que tout le reste des personnes dans l'humanité, dans la majorité des pays, on s'entend sur cette possibilité de refuser des soins et même si le refus des soins mène éventuellement à la mort. On peut penser à l'exemple classique de la liberté de religion, la personne qui est témoin de Jéhovah, qui, par exemple, se retrouverait dans un accident qui perdrait beaucoup de sang et pour être sauvée, pour que sa vie soit sauvée, cette personne nécessiterait une transfusion sanguine et la personne décide de refuser. Et donc, même si elle refuse et que ce refus de traitement mène potentiellement à sa mort, on respecte sa liberté de religion, on respecte son opinion et donc on n'imposera pas un traitement et ça pourra mener à la mort de la personne et on considère que c'est tout à fait légitime de faire ça étant donné que cette personne, elle est considérée comme compétente à refuser des soins. Cela étant dit, quand vient le temps des personnes MAD ou folles et des personnes particulièrement suicidaires, on permet l'enfermement, on permet la détention, on permet des traitements non consentis, des traitements forcés, sous prétexte justement que la personne représente un danger pour elle-même. Habituellement, dans les lois, on prévoit le danger pour soi-même ou danger pour les autres, mais dans la majorité des cas, empiriquement, ce qu'on constate, c'est que les personnes sont enfermées parce qu'elles représentent un danger pour elles-mêmes et habituellement, le danger dans la jurisprudence, dans différents contextes nationaux, est justement représenté par le danger à la vie ou à l'intégrité physique qui pourrait justement amener vers la mort ou tout ça. Alors, c'est vraiment intéressant de voir comment, finalement, il y a justement dans cette logique du biopouvoir de Foucault à la fois des individus qui sont ciblés à être, disons, forcés à vivre et maintenus en vie parce qu'on pense que ce sont des sujets éventuellement qui sont dans un futur potentiel là, productif et qui vont pouvoir être réintégrés à cette économie capitaliste néolibérale et que ces gens-là vont être guéris et sauvés. mais simultanément, dans plusieurs pays, on permet l'aide médicale à mourir ou des formes d'euthanasie pour les individus, justement, qu'on considère comme, entre guillemets, des causes perdues ou des fardeaux dans nos sociétés, à partir de stéréotypes dominants de quelles sont les vies qui sont valables et quelles sont les vies qui ne sont pas valables ou valides. Et donc, justement, les personnes handicapées, les personnes âgées, les personnes malades, etc., elles sont appelées, elles sont invitées finalement à mourir à travers ces lois. Alors, c'est vraiment intéressant comment il y a cette tension, et je pense que Foucault l'avait bien théorisé avec sa notion de biopouvoir. Mm-hmm. Il y a des gens qu'on laisse mourir pour mieux faire vivre le reste de la population mm-hmm. en tant qu'espèce humaine. Et je pense que les lois sur l'aide médicale à mourir représentent l'incarnation la plus pure de cette théorisation du biopouvoir de Foucault, quand finalement on laisse des gens qu'on considère justement à partir de scripts dominants comme étant des fardeaux, qu'on les laisse mourir ou même qu'on les aide à mourir, alors que toutes les autres personnes sont littéralement forcées à vivre même si elles ne le veulent pas. Alors pour moi tout ça est intéressant, et je pense que dans la citation également que vous avez lue, je parle également de cette question du bénéfice pour la nation, sans remonter là dans les travaux en sociologie de Émile Durkheim, mm-hmm. mais je pense que c'est intéressant de voir comment finalement cette notion de maintenir la vie, comment on a une population en santé, ça a été repris par plusieurs pays justement dans des sortes de compétitions entre pays, c'est-à-dire, et Sarah Ahmed le montre par rapport à la question du bonheur, l'indice mm-hmm. du bonheur en fonction des différents pays et quels pays ont les meilleurs indices de bonheur et sont considérés les meilleurs pays. Et la même chose, de façon intéressante, a été faite avec la question du suicide. Alors, les pays vont se vanter justement d'avoir des taux de suicide un peu moins élevés que d'autres pays. Et donc, il y a vraiment dans cette logique suicidiste également cette idée de compétition entre différents États-nations pour lesquels vont arriver finalement à un taux plus réduit de suicidalité. Donc, tout ça est intéressant également à regarder de ce point de vue-là.
1: Dans la citation que je viens de lire, il y a aussi, vous allez jusqu'à un problème de reformuler une nouvelle éthique, en fait, mm-hmm. quand vous dites une approche irresponsable et insensible de la suicidalité ou de ces somatechnologies qui sont au service, effectivement, de visions politiques capitalistes qui sont au service d'une économie où tout est marchandisé, où tout doit être rentable, ou voilà, enfin c'était pour dire aussi cette citation de Foucault, tout d'un coup là ce visage de l'homme qui peut disparaître, c'est en fait l'homme comme déresponsabilisé et qu'on voilà dont on fait une individualité dont on enferme dans des critères psychologiques ou psychiatriques ou médicaux, ou enfin comme un objet en fait qui n'aurait plus de co-responsabilité avec il y a un peu de ça, non?
0: Tout à fait, oui. Et toute cette question de l'éthique, du vivre avec les personnes suicidaires, et c'est un peu uh-huh. quelque chose que je développe justement dans le livre, quand je parle que justement ça nous amène à une approche irresponsable et insensible de la suicidalité, c'est comment finalement nos stratégies actuelles qui prétendent être là pour soigner, pour aider, pour soutenir, pour promouvoir le bien-être des personnes suicidaires, au fond, ce sont des stratégies qui, pour la plupart, font violence aux personnes suicidaires mmh. et qui nous amènent finalement insensibles à leurs véritables besoins et à leurs véritables discours. Évidemment, je ne mets pas toutes les personnes suicidaires dans le même bateau, dans la même catégorie. Les personnes ont des profils très complexes, très différents, et certaines personnes peuvent être aidées par les stratégies actuelles. Mais ce que je dis souvent, c'est que dans la très grande majorité, voire dans 100% des cas des suicides complétés, ces personnes-là n'ont pas rejoint les services de prévention, les services d'aide dans les heures ou les minutes qui ont précédé l'exécution de leur plan. C'est-à-dire qu'elles savaient que si elles contactaient les services en question, elles seraient empêchées d'exécuter leur plan, ce qui fait qu'elles se sont rabattues dans le silence, elles se sont auto-censurées, elles n'ont pas rejoint les services et finalement elles ont complété leur suicide sans rejoindre personne, sans être accompagnées. Et pour moi, ce manque d'accompagnement, ce manque de relationnalité, ce manque de socialité entourant la mort des personnes suicidaires qui complètent leur suicide sans avoir pu être soutenues, aidées, pour moi c'est là justement une approche irresponsable et un manque d'éthique vis-à-vis les personnes qui vivent la suicidalité. Alors pour moi, une approche que j'appelle anti-suicidiste, c'est-à-dire une approche qui vise à éliminer finalement la violence suicidiste, la violence à l'égard des personnes suicidaires, nous permettrait justement de développer une éthique du vivre avec les personnes suicidaires pour mieux justement les accompagner.

0: développer ça, mais pour finir avec cette partie et revenir sur Foucault, quand il imagine, même s'il n'a pas donc énormément développé ce qu'il pensait sur le suicide assisté ou pas, quand il imagine des lieux pour le faire, ils sont comment ces lieux ?
1: Justement, il en parle très peu.
0: OK.
1: Mais il imagine des lieux des lieux un peu plus privés qu'une prise en charge. Alors, c'est justement la différence entre beaucoup de philosophes, parce que il y a beaucoup de philosophes à travers l'histoire qui ont parlé de la possibilité du suicide et qui en font un droit négatif. Et donc, pour faire la distinction rapidement entre droit négatif et droit positif, droit négatif, c'est un droit d'être... De compléter son suicide sans interférence de d'autrui ou de l'État. Donc, on vous laisse faire cette action-là, on vous laisse faire vos choix, on ne vous dérange pas. Mais par contre, un droit positif implique finalement d'avoir des obligations envers autrui. Et donc, l'État, les institutions doivent finalement remplir certaines obligations vis-à-vis l'individu suicidaire. Et donc, c'est un peu ce qu'on ne sait pas par rapport à la pensée de Foucault. Mais donc, il imaginait des lieux qui pourraient justement faciliter les suicides. Mais il parle d'établissements à la fois commerciaux. Il parle que les commerçants pourraient personnaliser les suicides suivant les souhaits et le style voulu par les clients ou les clientes. On est davantage dans un modèle finalement de laisser-faire et à la limite de commercialisation finalement du suicide. Je ne sais pas si vous avez lu Nelly Arcan et certains de ses romans, mais dans un de ses derniers romans qu'elle a écrit, elle parle justement de toute cette possible commercialisation finalement du suicide et les dérives qui viendraient avec ça potentiellement. Donc, c'est ça. On ne sait pas exactement quel type d'environnement Foucault parle exactement. Et ça me laisse un peu perplexe de la façon dont il le théorise. Mais en même temps...
0: Il essaye une issue, on va dire, encore dans un système capitaliste marchand.
1: Exact.
0: Et versus les univers concentrationnaires qu'il a décrits. ça ne peut pas être ça. Et bon, est-ce que c'est... comment faire un peu... Mais je ne sais pas, j'ai tenté avec Fanny... effectivement un parallèle avec le travail du sexe où en fait on offre un service qui n'a pas lieu de... Pour moi, il n'y a pas de raison d'être abolitionniste dans une société telle qu'elle est là aujourd'hui organisée. Et c'est déjà une aubaine qu'il puisse y avoir ce travail du sexe, en fait. On ne peut pas... je ne vais pas revenir là-dessus, ce que je l'ai fait dans la première partie, et c'est quand même un peu boiteux, mais en tout cas... ou comme le parallèle que vous faites plus justement avec le féminisme, en fait. Pour peut-être glisser sur la deuxième partie, je pense aussi que quelqu'un comme Monique Wittig, dans le manifeste Cyborg, c'est intéressant chez Monique Wittig, c'est son savoir situé. Et c'est un peu pour glisser, je pense que ce que vous avez en commun avec Foucault, avec Michel Foucault, c'est aussi votre propre expérience. Parce que je pense que Foucault, qui vous disiez tout à l'heure, ne voulait pas forcément être rangé dans des cases de chercheur, de philosophe. Foucault répondait à son vécu et à sa situation à lui. Voilà. Est-ce que vous, Alexandre, vous pouvez nous parler de ce qui vous a amené à faire ces études et de votre vécu? Et parce que il y a quelque chose de remarquable dans le livre, c'est que vous tissez un savoir entre ce que vous avez vécu, c'est-à-dire une transition. Et c'est toujours tissé entre le théorique, vraiment philosophique, et puis ce que vous vivez. Et ça permet au lecteur ou aux lectrices de s'identifier tout de suite. On se souvient de plein de choses, en fait. Mm-hmm. Parce qu'il y a ce va-et-vient constant entre le sensible, le vécu, la vie, et des choses très concrètes, et, mm-hmm. Et des choses élargies à un champ plus philosophique et politique.
1: Mm-hmm. Bien, effectivement, je m'inspire de beaucoup de féministes qui ont bien avant l'heure, bien avant qu'on appelle ça finalement à la fois de l'auto-ethnographie ou de l'auto-théorie, pour reprendre des termes là de féministes comme Lauren Fournier dans son livre de 2021 là sur l'auto-théorie comme une pratique féministe. Et bien avant l'heure, les féministes justement avaient parlé de ces savoirs situés. Bon, vous avez parlé de Monique Wittig, il y a Donna Haraway, il y a beaucoup de féministes justement qui ont remis ce sujet situé à l'intérieur des théories, à l'intérieur de la philosophie aussi. Et je pense que c'est ça. J'ai été beaucoup inspirée dans mon parcours par toutes ces auteurs féministes, mais également dans le champ des études trans, des études queer, où nos propres expériences comme personne. Donc, je suis un homme à la fois trans, je suis bisexuel, je suis handicapé, je m'identifie comme MAD, je m'identifie également comme personne suicidaire. Et pour moi, c'était clair que si je l'avais fait dans mes travaux précédents sur les enjeux trans, sur les enjeux queer, sur les enjeux du handicap, c'était important que je le fasse également sur la question du suicide. Mm-hmm. Mais ce qui est vraiment intéressant, c'est que je ne l'ai pas fait d'emblée. J'ai commencé mes travaux sur le suicide autour de 2015-2016. Ben, à vrai dire, ça faisait déjà beaucoup plus longtemps que je m'intéressais à cette question-là, mais disons que dans mes travaux académiques, je m'intéressais davantage à d'autres enjeux comme les enjeux trans, les enjeux du handicap, etc. C'est vraiment autour de 2015-2016 que j'ai sauté davantage de plein pied là, dans cette question du suicide et du suicide assisté. Et dès le départ, quand j'ai commencé à théoriser ça, puis à publier les premiers articles là, en 2017, 2018, etc., sur ces questions-là, je me suis pas révélé comme personne suicidaire. Et c'est intéressant parce que c'est un gros clivage entre ce que j'ai l'habitude de faire dans mes autres travaux, où d'emblée je révèle que je suis un homme trans, que je suis handicapé, que j'ai des enjeux de santé mentale, etc. aussi. Là, je le faisais pas. Et en 2020, j'ai publié un texte dans la revue anglophone Disability Studies Quarterly, qui est une revue importante du côté des États-Unis en études du handicap, et j'y publiais le manifeste suicidaire dont j'ai repris certaines des idées dans mon livre, justement, publié pour la première fois en 2023. Puis, ce manifeste suicidaire, pour moi, c'était évident de se dire, il faut donner la voix aux personnes suicidaires qu'on n'entend pas, justement, dans les discours dominants sur le suicide. Mmh. Et je disais, il faut écouter ce qu'elles ont à dire, ces personnes suicidaires, il faut écouter leurs revendications, il faut écouter leurs besoins, il faut écouter leur expérience vécue. Et j'insistais beaucoup sur le fait qu'on parlait beaucoup à leur place, mais simultanément, je ne me situais pas dans ce texte-là comme personne suicidaire. Alors, je faisais un manifeste suicidaire, mais sans m'auto-identifier. Et l'article a été extrêmement bien reçu et bien évalué par les deux personnes évaluatrices externes, mais une des personnes évaluatrices m'a quand même interpellée sur le fait qu'elle a dit « Oui, vous parlez de manifeste suicidaire, vous parlez de l'importance de donner la voix aux premières personnes concernées, mais vous ne vous situez pas, vous, par rapport à ce sujet-là. » Et donc, j'ai tout de suite été interpellée justement par son commentaire, et je savais qu'elle avait raison. Mais à l'époque, justement, j'étais un peu pris. J'étais en recherche d'emploi. Quand j'ai rédigé la première version de ce texte-là, il est sorti en 2020, mais bon, il y a la temporalité académique, comme je l'appelle toujours, c'est-à-dire qu'il y a toujours 2-3 ans de délai entre ce qu'on écrit et une fois que c'est publié. Mm-hmm. Alors, j'ai écrit ce texte-là autour, justement, de 2017-2018. Et à l'époque, j'ai obtenu mon poste à l'Université d'Ottawa en 2019. janvier 2018. Donc, j'étais encore dans une situation de très grande précarité, étant donné la stigmatisation et les tabous qu'il y a autour de la suicidalité. Je n'avais pas osé, dans mes travaux, me révéler comme personne suicidaire. Et c'est vraiment suite à son interpellation, puis suite à avoir trouvé, justement, mon emploi, que je me suis dit, bon, ben, je vais me révéler pour la première fois dans ce manifeste suicidaire. Et donc, je me suis révélé, mais seulement dans quelques lignes, et j'ai pas fait de cette expérience de la suicidalité dans ma vie quelque chose de central dans ce texte-là. Et c'est vraiment à l'intérieur de mon livre que je me suis dit, bon, je pense que si j'appelle à un mouvement anti-suicidiste, c'est-à-dire par et pour les personnes suicidaires, ça va vraiment être important que je me situe. Et donc, pour moi, ça a été au cœur, justement, à la fois de l'introduction, de la conclusion, mais ma propre expérience personnelle, je dirais, ponctue quand même le livre à plusieurs moments. Et mon expérience personnelle, non seulement de la suicidalité, mais également, vous l'avez évoqué, de ma propre expérience de transition. Je raconte, par exemple, comment ma mère ne m'a pas parlé pendant presque une décennie. Ça fait maintenant plus de 15 ans qu'un de mes frères ne me parle plus depuis que j'ai fait ma transition. Et j'utilise ces exemples-là pour essayer de faire des comparaisons avec certaines des expériences que vivent les personnes suicidaires et finalement comment on a besoin de déconstruire ça, comment on a déconstruit les réactions de l'entourage par rapport aux transitions et qu'on a commencé à voir comment les réactions de négation, de violence, etc., de la part de certaines familles, de certains proches, par rapport aux transitions, c'est inacceptable. Et comment, quand on endosse une lunette transaffirmative, finalement, ces réactions-là doivent être dénoncées. Mais quand vient le temps de la question de la vie, de la mort, du suicide, de la suicidalité, ah bien là, on a des réactions très différentes et les gens se sentent justifiés d'avoir des réactions qui, dans d'autres cadres, seraient vues comme des réactions violentes et de harcèlement. J'utilise souvent un exemple dans mes conférences qui est d'être dans une relation de couple et une des personnes partenaires veut quitter l'autre. Et donc, lui dit, écoute, cette relation-là ne me convient plus, j'aimerais ça te quitter. Et là, l'autre personne dit, tu peux pas me quitter, ça va me faire trop de peine, je veux que tu restes, reste avec moi, je peux pas vivre sans toi, ma vie ne fait pas de sens sans toi, etc., etc. Et donc, si l'autre personne qui ne veut pas être laissée force l'autre personne à rester en couple, on verrait ça comme du harcèlement et la violence conjugale. Mais dans le cas de la vie, on ne l'interprète pas ainsi. Si on dit « je ne veux pas que tu meurs, je ne veux pas que tu complètes ton suicide, je ne veux pas que tu me quittes, que tu quittes cette vie, je vais avoir trop de peine, ça va être trop difficile pour moi », on voit ça comme étant complètement normal de prioriser nos besoins en quelque sorte personnels au-delà des besoins de la personne suicidaire. Et donc, ce que je montre dans le livre, c'est comment finalement les personnes suicidaires, un peu comme n'importe quel autre groupe marginalisé, ont appris à mettre leurs besoins de côté pour s'occuper des besoins des groupes dominants en fonction des idéologies dominantes et que justement de partager mes propres expériences personnel permet de bien illustrer de façon concrète à travers justement des expériences vécues, des exemples concrets vécus, permet au public de connecter avec certaines de ces expériences-là que je qualifie de suicidistes, de violences suicidistes. Et ce qui est intéressant, c'est qu'à travers les années, justement, les gens ont commencé à lire tout ça, puis j'ai reçu maintenant là, des centaines de courriels ou d'appels, puis j'ai fait des rencontres en visioconférence, tout ça, avec plein de personnes suicidaires un peu partout dans le monde qui me disent « j'ai vécu exactement le même type de violence suicidiste, de discrimination suicidiste que tu racontes, que ça soit de perdre la garde de mes enfants ou que le service de protection de l'enfance vienne questionner mon rôle de parent, que ça soit justement de perdre mon emploi ou de perdre des possibilités d'emploi futur parce qu'il y a un stigma attaché à mon dossier médical, de pas pouvoir exercer ma profession. On sait que dans le champ de la santé mentale, d'être activement suicidaire, ça peut faire qu'on n'obtient pas sa licence de pratique clinique. Ensuite de ça, il y a évidemment bon les détentions en centre hospitalier dont je parlais plus tôt, les contentions à la fois physiques, être attaché à des lits d'hôpitaux, ou des contentions chimiques à travers l'usage de certains médicaments tranquillisants, etc. Donc toutes ces conséquences-là, les gens me disent, je les ai vécues comme des violences, et justement de pouvoir nommer ça comme étant une violence suicidaire, c'est extrêmement important. Et donc dans le livre, je parle de certaines de mes expériences à moi, et également des expériences d'autocensure et de silenciation, c'est-à-dire comment finalement, dans le but justement de prendre soin des émotions des autres comme personnes suicidaires, on est amené à minimiser nos propres expériences de difficultés, parce que aussitôt qu'on révèle notre suicidalité, ça met les gens en panique, ça leur fait peur, et donc on est en train d'essayer de dire « Ah ben, j'ai eu ces pensées-là par le passé, mais ce n'est pas actuel, ou j'ai des pensées comme ça actuellement, mais ce n'est pas très fort, tu n'as pas à t'inquiéter, je suis en sécurité, etc. » Donc, on observe comme une sorte de retournement de, finalement, du prendre soin. Alors que ce sont les personnes autour qui devraient prendre soin de la personne suicidaire, de l'état très difficile dans lequel elle vit, et également des violences suicidistes qu'elle vit. Au contraire, lorsqu'il y a révélation de la suicidalité, on se rend compte que souvent, les personnes suicidaires doivent être dans le prendre soin de l'autre, qui, là, devient démesurément inquiet. Une bonne analogie que je pourrais utiliser, c'est un peu comme la question du mégenrage pour les personnes trans. Parfois, dans nos milieux, quand on dénonce le fait qu'on est mégenré, tu as utilisé, admettons, des pronoms féminins plutôt que des pronoms masculins, et là, tu confrontes la personne avec ça. La personne qui est confrontée dans ses erreurs et dans son mégenrage devient soit défensive ou encore va devenir extrêmement émotive. Et va se mettre à pleurer, va se dire « Ah, je suis vraiment désolé, je suis pas transphobe, c'est pas ça que je voulais dire, etc. » Et finalement, là, l'épisode de mégenrage devient à propos de cette personne-là et là de la souffrance qu'elle vit parce qu'elle se sent mal d'avoir mégenré l'autre personne. Et donc, ça devrait pas être le cas, comme on dit toujours dans les milieux trans. Si vous vous trompez, si vous utilisez le mauvais pronom, excusez-vous, et puis par la suite, ne faites pas de cette erreur-là tout autour de vous, ne faites pas tout tourner autour de vous.
0: C'est une instrumentalisation, en fait. C'est une instrumentalisation, quelque part.
1: Exactement, c'est ça. Et la même chose s'applique donc pour les personnes suicidaires. Lorsque les personnes suicidaires se révèlent, ben, faut pas que ça tourne autour de vous et de votre peur de perdre la personne. Il faut que la pensée soit focalisée sur la personne qui est en souffrance et qui vit présentement des oppressions systémiques et structurelles. Alors, donc voilà, mais j'ai fait un grand détour, mais...
0: C'est énorme de voir, et en plus avec la variété d'exemples et de vécus qui sont cités ou racontés, c'est énorme de voir à quel point le suicide, bon, depuis longtemps, et pas seulement socialement, ça l'a été aussi sur le plan des religions, hein, mais le suicide est vraiment un outil de domination, un outil de pouvoir et d'instrumentalisation, et en fait on se tait parce que si vous passez aux aveux c'est des aveux d'ailleurs, on peut se demander pourquoi en fait vous êtes grillé, quoi.
1: Oui.
0: Voilà. D'une certaine manière, et en tout cas vous gardez cette dangerosité où vous faites peur, vous, et donc il y a rejet, expulsion, enfin il y a des violences terribles, hein, vraiment terribles. Et voilà, et je pense que effectivement il y a un parallèle à faire entre ces violences là au sujet de la mort et du suicide, mais aussi au sujet effectivement de la sexualité, de tout ce qu'on dénonce là à l'heure actuelle comme violence sexuelle. C'est à la fois bien et à la fois ça reste contradictoire parce que ça restigmatise ou ça réenferme dans des schémas qui et donc vous n'osez pas forcément parler parce que vous allez être identifié et que ça va vous coller à la peau.
1: Exact. Oui. Littéralement.
0: Littéralement.
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0: vous commencez le livre par un chapitre très émouvant qui s'intitule « Voyage dans un esprit suicidaire, du personnel au théorique ». Et je vous cite « J'ai voulu mourir tant de fois en écrivant ce livre. Alors que je m'installe pour écrire les premières lignes de cette introduction, le bracelet médical sur mon poignet gauche égratigne le clavier de mon portable, créant un bruit de fond incessant qui me rappelle ce qui est inscrit sur le métal. En plus de quelques instructions à l'intention du personnel ambulancier ou hospitalier qui aurait à intervenir dans une situation où je serais inconscient ou incapable de m'exprimer, on y distingue trois petites lettres inscrites visiblement sur les deux côtés du bracelet. O-N-R. Pour les gens qui ne sont pas familiers avec le jargon médical, ces lettres signifient « ordonnance de non-réanimation ». Comme j'écris ces lignes, le cliquetis de ce bracelet médical que je porte 24 heures sur 24, 7 jours sur 7, 365 jours par an, me rappelle les choix que j'ai faits concernant ce qui devait se produire dans l'éventualité d'une urgence médicale. Est-ce que vous seriez d'accord pour commenter ce début de chapitre, Alexandre?
1: Tout à fait. Oui, à vrai dire, la façon dont j'ai décidé de structurer l'introduction, c'est justement des passages très personnels qui sont en italique et qui sont en quelque sorte des dialogues intérieurs dans lesquels j'expose des pensées que j'ai, des questionnements qui m'habitent, etc. Mm-hmm. Et des passages que, par la suite, je commente, ce que j'ai mis en italique, justement, dans ces dialogues internes. Et je théorise également ce que j'expose au lectorat dans ces dialogues internes. Et effectivement, j'utilise cet exemple du bracelet médical pour montrer à quel point la suicidalité, pour certaines personnes, c'est un état chronique. Mm-hmm. Et c'est un état, justement, qu'il faut complexifier, c'est-à-dire que ce n'est pas seulement quelque chose de négatif qu'on doit éradiquer à tout prix, mais c'est une porte de sortie pour certaines personnes. Ça peut même donner espoir. C'est en anglais, on dirait un coping mechanism. Donc, c'est un mécanisme qui nous permet de nous adapter finalement à des situations extrêmement difficiles et violentes dans notre vie. Donc, d'avoir ça comme mécanisme en quelque sorte de sécurité, de confort, ça permet de calmer plusieurs personnes suicidaires. Et ce que je dis, c'est qu'au fond, je vois bien le degré extrême de ce qui est indiqué sur mon bracelet médical, c'est-à-dire que si je devais avoir un accident, devoir avoir besoin d'une transfusion sanguine, avoir besoin de réanimation cardiaque, avoir besoin de quelconque soin qui me ramènerait à la vie, finalement, je n'autorise pas le personnel médical de faire de telles démarches pour me ramener en vie. Et quand j'ai fait toute cette démarche pour obtenir mon ordonnance de non-réanimation, ça a été extrêmement compliqué. Et ce qui est intéressant, c'est que je montre à quel point finalement le processus de régulation et de contrôle à travers lequel je suis passé en tant que personne plus jeune qui a un handicap, mais un handicap invisible et qui est considéré probablement par le corps médical moins important que d'autres handicaps. Par exemple, je suis pas paraplégique, etc. Je vis avec des douleurs chroniques. Donc, c'est beaucoup un handicap qui est négligé et minimisé justement par le corps médical. Et comme je suis justement un sujet qui peut être récupéré par la société à travers sa lunette néolibérale, capitaliste, capacitiste, etc., ça a été extrêmement difficile pour moi d'obtenir cette ordonnance de non-réanimation signée par mon médecin, alors que des personnes qui sont justement handicapées, malades ou âgées obtiennent et même se font pousser à remplir leur formulaire d'ordonnance de non-réanimation au cas où quelque chose leur arriverait. Et mon médecin m'avait à l'époque carrément dit, bien écoutez, si vous étiez plus vieux, si vous étiez très handicapé, très malade, il n'y aurait aucun problème que je vous signe ce document-là. Mais là, Monsieur Barry, vous êtes jeune, vous êtes relativement en bonne santé, vous êtes capable de fonctionner dans cette société, vous travaillez, je ne verrais pas pourquoi je vous signerais une ordonnance de non-réanimation. Et il a fallu que je passe à travers tout un processus d'expertise psychiatrique et psychologique pour obtenir mon ordonnance de non-réanimation, parce que justement, mon médecin disait, s'agit-il finalement d'un désir suicidaire? Et le fait que si jamais vous vous retrouvez dans un accident, finalement, vous souhaitez ne pas continuer à vivre. Et évidemment que c'était le cas, mais j'ai menti justement à mon médecin, parce que sinon, je n'aurais pas pu obtenir cette ordonnance de non-réanimation. Et donc, ce que je démontre dans le livre, c'est que justement, comme personne suicidaire, on ne passe pas, pour reprendre vos mots et des termes utilisés par Foucault, on ne passe pas aux aveux bien souvent, parce qu'on sait qu'il y a justement beaucoup de conséquences. Alors justement, je lui ai menti, aux expertes en psychologie, psychiatrie, qui se demandaient si j'étais suicidaire, et j'ai bien nié, j'ai dit non, je suis pas suicidaire, c'est une question de principe, de valeur, etc. Et puis là, une fois qu'ils ont déterminé que je n'étais pas suicidaire, j'ai pu obtenir cette ordonnance de non-réanimation. Mais je pense que cet exemple que j'utilise en début de livre, en début de parcours, c'est également pour montrer justement ce double standard pour le désir de mort, ou le désir de mort de certains groupes, c'est-à-dire les personnes handicapées, malades et âgées, est interprété comme normal, rationnel, intelligible, et on le permet dans certains contextes juridiques, et où le désir de mort des personnes suicidaires, dans leur cas, est toujours jugé comme irrationnel, inintelligible, inadmissible, et évidemment, ces personnes-là sont appelées à être guéries et prévenues de mourir à travers tout un ensemble de stratégies, de somatechnologies, justement, pour reprendre le terme qu'on a discuté plus tôt. Et donc, pour moi, c'était très important de montrer ce double standard-là. Et également, pour d'emblée situer là, pour le lectorat, les pensées qui m'habitent. Donc, de démontrer que oui, cette suicidalité-là, elle est encore là, elle m'habite, elle m'habitait lorsque j'ai écrit le livre, elle m'habite encore aujourd'hui. Et comme je le dis dans le livre, même dans mes meilleurs jours, même dans les meilleures périodes de ma vie, il y a toujours ce désir-là en filigrane qui ne disparaît pas, et ce depuis que j'ai l'âge d'à peu près 12 ans. Alors, et je sais que cette suicidalité chronique, c'est aussi quelque chose qui habite plusieurs autres personnes suicidaires qui me contactent sur une base régulière. Mm-hmm. Et pour moi, c'était important d'être en mesure de théoriser ça dans le livre.
0: Très bien, merci. Je me demande en fait si c'est pas si c'est pas la résultante d'une mort tellement instrumentalisée au-delà du suicide. En tout cas, tous les exemples que vous venez de citer, il y a de l'agisme tout simplement. Hein, ça fait penser à des périodes, par exemple pendant le Covid, il y a vraiment eu des discours et des injonctions de l'État et politique en France de dire ah bah au-dessus de 60 ans on débranche. Il y a pas d'air pour tout le monde. Enfin, il y a pas d'air. Et sur quels critères? C'est très ancré, ces critères d'agisme, de capacitisme. Et voilà, une personne jeune. Voilà, enfin, je sais pas du tout si je le laisserai Alexandre, mais j'ai retrouvé ma sœur morte chez elle, et pour des raisons d'âge, elle est partie en autopsie. Elle aurait eu 50 plus, ou enfin on est dans des critères et des façons de pas vouloir voir ce qui s'est passé en face, parce que il y a panique morale, même plus que morale, des injonctions moralisatrices. En vous écoutant et tout ça, je pense aussi, enfin, je sais pas si le parallèle va être juste, on effacera si ça l'est pas, Alexandre. Ça me rappelle les résistants qui avaient dans leur bague un peu de poison là, pour se donner la mort au cas où ils seraient arrêtés, et parce qu'ils voulaient vraiment pas parler. Et qu'ils préfèrent, parce qu'ils imaginaient des situations où ils préféreraient être morts, quoi. Est-ce qu'il y a un parallèle là ou avec ce bracelet aussi où on dit non, je suis, voilà, j'ai réfléchi, je sais quelque chose, c'est pas une lubie, c'est quelque chose de c'est un mûrissement, c'est une posture, quoi.
1: Exact, c'est une posture. Et effectivement, je pense que c'est important de mettre ça de l'avant. Et vous avez évoqué la question de la pandémie, et c'est extrêmement révélateur et parlant. De fait, il n'y a pas de, je reprends mon propos, il n'y a pas d'air pour tout le monde, il n'y a pas de respirateur pour tout le monde. Et donc, on décide à partir de critères extrêmement violents, validistes, sanistes, agistes, etc. Et classistes, même, et racistes, et on pourrait ajouter beaucoup d'autres ismes. On décide quelles sont les vies qui valent la peine d'être maintenues sur des respirateurs, carrément, et on détermine lesquelles ne valent pas la peine d'être vécues, alors qu'au fond,

0: le monde, c'est que les lois qu'on crée sur l'aide médicale à mourir visent à soutenir des populations pour mourir qui ne demandent pas l'aide à mourir. Si on regarde, les groupes en disent ce n'est pas de ça dont on a besoin. Les personnes âgées, pas plus. Et effectivement, ce que nous disent les groupes en disent, ce que nous disent les personnes âgées, les personnes malades, c'est on a besoin davantage de soutien, on a besoin davantage d'appui matériel, on a besoin davantage de reconnaissance. Ce qu'on a besoin, ce n'est pas d'une aide à mourir, c'est d'une aide à vivre. Et simultanément, mais ce sont ces personnes-là qu'on cible à travers nos lois, et simultanément, les personnes qui nous disent « Nous, on veut mourir et même on va le faire, peu importe que vous essayiez de nous en empêcher ou pas », ces personnes-là, on les force à vivre ou encore on les force à mourir seules parce que justement, elles n'ont pas la possibilité de parler de leur suicide. Alors que justement, pour revenir à votre question, ces personnes-là ont souvent fait un processus délibéré de choix. Un choix qui, oui, c'est important à partir de lectures systémiques, structurelles, d'analyser comment nos choix sont orientés. Nos choix ne sont jamais faits en vase clos. Évidemment, et ça j'en parle beaucoup dans le livre, que nos choix sont façonnés par un ensemble de structures sociales, politiques, culturelles, économiques, etc. Simultanément, c'est pas parce que nos choix sont façonnés, structurés par ces relations de pouvoir qu'ils sont invalides et que notre agentivité ne compte pas. Vous avez référé plutôt à la question du travail du sexe. Vous parlez d'autres situations. On pourrait parler également de la question de l'usage de drogue, etc. C'est rare que les gens dans l'industrie du sexe ou les gens qui consomment des drogues ne sont pas amenés vers ces métiers, ces pratiques à cause de systèmes sociaux. C'est-à-dire que effectivement, c'est souvent la pauvreté qui va amener vers la précarité, qui va amener vers le travail du sexe, etc. Cela étant dit, ce n'est pas parce que justement la précarité va amener plusieurs personnes ou types de personnes dans l'industrie du sexe qu'il ne faut pas simultanément défendre les droits des travailleurs, travailleuses du sexe. Et ce n'est pas parce que justement les gens qui consomment des drogues ont été amenés à la consommation de drogue à cause justement de violences qui ont été vécues dans l'enfance, à cause de la culture du viol dans notre société, à cause de violences racistes, etc. Ce n'est pas parce que ces gens-là consomment à cause de structures sociales qu'on ne doit pas les soutenir finalement pour leur permettre d'avoir accès à du matériel d'injection sécuritaire, etc. Donc, mon approche de réduction des risques, elle est vraiment située dans cette perspective-là, un peu comme par rapport au travail du sexe, par rapport à la consommation de drogue. C'est-à-dire que, on a des personnes suicidaires qui vraisemblablement veulent mourir, vont le faire. De toute façon, nos chiffres le démontrent. On n'arrive pas à diminuer les taux de suicide complétés depuis des décennies, et ce, partout au monde. Si on avait trouvé la bonne technique pour empêcher les gens de se suicider, évidemment que tous les pays l'auraient implanté et ça serait un grand succès. Ce qu'on constate depuis des décennies, voire des siècles, depuis Durkheim, c'est que à part quelques minimes variations, mais les chiffres globalement n'ont pas bougé sur les suicides complétés, et même on voit des augmentations à certains moments et des augmentations dans les idéations suicidaires et les comportements suicidaires. Et donc, au fond,
1: en France, par exemple, là, si on regarde les chiffres du suicide adolescent, il y a une explosion. Hein. Enfin, on n'est pas dans une période de réduction, on est dans une période tout à fait réactionnaire et avec beaucoup de retours de bâtons, de backlash et de morale incroyable, quoi. Mais les chiffres, par exemple, même pour dans le milieu du travail, les chiffres grimpent plutôt, en fait.
0: Exact. Et ce que ça nous dit, c'est que ce que nous avons développé comme techniques et stratégies de prévention et d'intervention jusqu'à présent ne fonctionnent pas.
1: C'est ça.
0: Et donc, ce qu'il nous faut, c'est commencer à sortir des sentiers battus. Je dis toujours, lorsqu'un enfant commence à apprendre les formes et les couleurs, vous savez, avec les fameux jouets là où on doit entrer un triangle dans le triangle et le carré dans le carré, et quand l'enfant

0: essaye à une vingtaine de reprises de rentrer le triangle dans le carré et que ça ne fonctionne pas, bien, habituellement, l'enfant est assez intelligent et puis se dit, ah, ben, si ça rentre pas dans le triangle ou le carré, et si le triangle ne rentre pas dans le carré, je vais l'essayer dans l'autre forme. Et donc, les enfants sont très intuitifs et captent très rapidement qu'après une vingtaine d'essais ou parfois un peu plus, mais ça prend pas des décennies avant d'apprendre ça. Et ce qui est très intéressant, c'est que malgré les décennies de connaissances que nous avons et les chiffres que nous avons qui montrent que, et même les gouvernements le disent, nos plans d'intervention sont des échecs. Le gouvernement, le Sénat au Canada, du gouvernement canadien, a sorti un rapport en 2023 sur justement le cadre fédéral sur la prévention du suicide au Canada et dit, les trois dernières décennies, on n'a pas vu de diminution du suicide malgré les milliards de dollars investis. Et donc, moi, ce que je dis toujours, c'est que voulez-vous de plus comme preuve que ce que nous faisons, malgré la diversité des approches, malgré les milliards de dollars investis, carrément, les gens qui complètent leur suicide continuent de le faire sans aller chercher d'aide. C'est que ces personnes ne se sentent pas en sécurité de partager leur détresse, d'aller chercher de l'aide et ont trop peur. Et effectivement, les quelques études qui font des entrevues, des entretiens qualitatifs avec les personnes qui ont fait des tentatives de suicide et qui ont dit pourquoi elles n'ont pas été chercher de l'aide, ben elles avaient peur justement de toutes les conséquences négatives. Alors, ce que moi je dis, c'est que en permettant la possibilité du suicide assisté, de cet accompagnement, bien, on va finir par rétablir un canal de communication qui présentement est brisé ou carrément absent avec des personnes qui complètent leur suicide et que c'est à travers le rétablissement de cette communication, de cette relationnalité qu'on va peut-être réussir à changer les statistiques sur le suicide et que beaucoup de gens, je pense, vont se raccrocher à la vie, parce que ce qui caractérise beaucoup de suicides complétés, ce qu'on voit dans les notes sur les suicides complétés, c'est que les gens se sentaient extrêmement seuls et isolés. Et le fait de dire le suicide n'est jamais une option fait que les gens ne s'ouvrent pas. Mais si on change de perspective complètement et qu'on dit le suicide est toujours une option, mais laissez-nous vous accompagner dans votre processus décisionnel, laissez vos aussi vous accompagner dans ce processus décisionnel, on enlève le tabou et la stigmatisation et là, les gens commencent à rejoindre les services d'aide, commencent à rejoindre leur famille, leur entourage pour dire, écoutez, je suis en processus de réflexion, je pense que j'ai envie de quitter ce monde et c'est probablement en ouvrant ce secret, ce tabou que justement la personne va se voir offrir l'aide et le soutien dont elle a besoin pour peut-être justement se raccrocher à la vie.
1: Sûrement, et d'ailleurs, ça rejoint le parallèle que vous faisiez tout à l'heure avec l'éviction, le rejet, par exemple, au moment de la transition. Tant qu'on individualisera, il y a toujours des dommages collatéraux, c'est pas du tout un problème individuel.
0: Voilà.
1: En fait. Et voilà, mais... Il y a une citation d'un lecteur anonyme dans le livre que je vais faire là parce que je la trouve très très très juste en fait. On ne saurait lutter contre les oppressions sans en avoir conscience. Et comme le suicidisme, et on vient de le dire, vous venez de merveilleusement le développer, est une arme de domination, d'oppression, de guerre même. Hein, en fait, tant que ce sera une arme et dans un monde tel qu'il est, on est donc silencieux. Et enfin, je veux dire, si c'est une arme, c'est aussi de la propagande et c'est aussi une moralisation constante, qui donc silencie beaucoup beaucoup de personnes, beaucoup de milieux, beaucoup de communautés, enfin de situations sociales très très particulières où effectivement c'est peut-être même de groupes ou de personnes qui n'existent pas en fait, tout simplement par rapport à la société néolibérale et capitaliste en fait.

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1: Je voulais glisser un peu sur, peut-être pour finir, le changement de paradigme qui en fait fait aussi le plan politique, mais qui doit être total, épistémologique, personnel dans tout ce qu'on a cité, parce que je l'aime beaucoup, je ne sais pas si vous la connaissez. J'avais envie de citer Emma Biget. Dans son livre Mouvementement, c'était pour expliquer aussi pourquoi j'avais parlé d'orogenèse tout à l'heure. Dans son livre, dans un livre qui est maintenant, qui a été publié, qui s'appelle Éco-politique de la danse, hein, c'est Mouvementement. Elle commence par citer une écrivaine qui s'appelle Noraka Jemitin. Et elle la cite et elle dit « Commençons par la fin du monde, vous voulez bien ?» On en termine avec ça et on passe à autre chose de plus intéressant. Ça veut dire qu'il y a vraiment un changement de paradigme et d'imaginer ici, c'était fini d'en finir. Voilà. Pourquoi je voulais en passer par là? Parce que je pense que tant qu'on ne redonnera, tant qu'on continuera à confisquer à tout à chacun sa sensibilité, vous utilisiez l'exemple des enfants là. En fait, les enfants apprennent parce qu'ils vont faire 20 fois l'erreur. Pour qu'à la 21e fois, la proprioception agisse et que ce soit évident et puis fluide et cohérent. Et voilà, mais en fait, il faut juste faire bouger. On est un terreau relationnel. C'est pas quelque chose... Il faut qu'on déracine toutes ces croyances sur le suicide et tout ce qu'on lui fait porter et tout ce qu'il permet comme oppression. Mais simplement pour retrouver aussi... une autre sensibilité et accepter qu'on a des idées noires, parce que déjà accepter soi-même qu'on a des idées noires, c'est compliqué dans une société comme la nôtre. le capter, tout à l'heure vous disiez ça, je crois que ça date de mes 12 ans, et voilà, ça demande un travail d'introspection et certainement d'analyse pour retrouver le chemin que ces idées-là ont pris et comment ça s'est aujourd'hui vous pouvez justement vivre mieux parce que avec l'acceptation ou en tout cas l'analyse de ça et la possibilité d'en parler, ce que vous faites, Alexandre. et de donner la parole aux autres, hein, parce que je tiens à dire que ce livre, d'ailleurs je l'ai vu dans un Zoom qu'on a réalisé pour son lancement, où il y avait beaucoup de questions du public, et j'espère que la table ronde va aussi donner la parole, déclencher des paroles, des prises de parole et des questionnements, parce que je crois que c'est l'objet du livre, non, aussi.
2: Tout à fait. Et je pense que vous l'aviez bien mentionné, le but est vraiment d'historiciser, de politiser et de collectiviser la question du suicide qui a été justement réduite à sa dimension individuelle à travers l'histoire. Si on remonte au moment où le suicide était conceptualisé comme un péché par la religion ou comme un crime par l'État contre le roi, et par la suite est arrivée l'émergence justement du biopouvoir, la biopolitique et cette espèce d'émergence du personnage suicidaire, un peu comme pour faire le parallèle avec l'émergence du personnage homosexuel de Foucault. Et ces personnages ont émergé à la même époque historique. Donc, c'est assez récent, cette idée que le sujet suicidaire est malade mental et qu'il doit être soigné et que ça fait partie de sa personnalité psychique intérieure, etc. Et donc, il y a plusieurs autres conceptualisations du suicide, mais ces conceptualisations ont été évacuées au cours des 300 dernières années et ont aussi été évacuées à l'intérieur de notre pensée occidentale dominante, parce que justement, il y a d'autres traditions spirituelles ou culturelles, chez les communautés autochtones, par exemple, qui vont avoir un rapport à la mort et aux entités mortes qui sont complètement différentes de notre propre relation à la mort que nous avons en Amérique du Nord, dans les pays européens, les pays du Nord global. Donc, c'est vraiment effectivement un changement de paradigme total. Et comme vous l'avez dit, c'est presque un tremblement de terre et les
1: plaques. Alors, à ce propos-là, je viens viens de retrouver la citation que je voulais faire.
2: Oui,
1: je peux le faire. Donc c'est page 24-25 de Mouvementement, du chapitre d'introduction.
2: Excellent, parfait.
1: Donc elle parle peut-être d'une chercheuse que vous connaissez qui s'appelle Catherine Youssouf. Cette chercheuse s'intéresse à la manière dont certains êtres humains et autres qu'humains ont été construits comme étant du côté de la Terre et conçus pour cette raison comme extractibles. Voilà la part d'ombre de l'humanisme anthropocentriste, qui est aussi un biocentrisme, l'invention d'une certaine géophobie dans laquelle tout ce qui relève du souterrain, du minéral, du tellurique est simultanément craint et considéré comme exploitable. Or, pour tous ces êtres infraterrestres, dit Youssouf, les fins du monde sont loin d'être inconnues. Pour tous les êtres des sous-sols, la Terre fracturée est une réalité depuis les premières conquêtes des Amériques et la destruction des sols et des vies par la traite atlantique, la plantation et l'esclavage. Alors la cinquième saison, la suspension des saisons, la négation du temps cyclique, l'entrée forcée dans le temps linéaire et progressif tendu vers l'accumulation du capital, la cinquième saison a déjà commencé. Elle est la modernité patriarco-coloniale et son forçage, avec son cortège de sols détruits, avec ses rythmes vivants poussés à l'épuisement. Et la citation que je voulais lire, la voici. La question est alors, qui sont les fugitifs de ce monde qui n'en finit pas de finir? Qui sont celles que nous devons apprendre à renommer, qui savent se mettre du côté de la terre, qui savent vivre dans les ruines du capitalisme, dans les interstices des destructions, dans les anfractuosités des arrêts du monde? Dans le roman de Jamieson, on découvre un petit nombre de personnes dotées d'un pouvoir surnaturel, un sixième sens, capable à la fois de déceler les tremblements de terre avant qu'ils n'arrivent et de les atténuer. Ces orogènes, celles qui peuvent s'insérer dans les mouvements de l'orogenèse, les mouvements par lesquels les montagnes se forment, tectonique des plaques, collisions, failles, accrétions, montée des laves, sont des sortes de voyantes telluriques, habitantes des sous-sols, et elles sont aussi ses vigies, et elles ne sont ni terrestres ni hors sol, mais du sol, exposées par cela à l'extraction, mais aussi dotées d'un savoir excédant les sciences qui se contentent de rester à la surface. Bon, je sais pas, c'est mon cadeau, Alexandre. Je sais pas pourquoi je vous lis ça, mais c'était peut-être pour aborder cette partie où comment on fait, qu'est-ce qu'on fait, comme Judith Butler le demande toujours. Comment fait-on pour vivre mieux et mourir mieux aussi, parce que la vie et la mort sont la même pièce. Et c'est une vaste question, mais c'est déjà un énorme bonheur de se la poser.
2: Effectivement, oui. Et c'est la question qu'on ne peut pas poser. Et vous lisiez cet extrait et ça me faisait penser notamment à certaines choses que Robert McCrewer, qui est en quelque sorte un des penseurs clés de la Crip Theory aux États-Unis, qui a écrit la préface de mon livre et puis qui écrivait dans sa préface à quel point finalement le sujet suicidaire est l'anti-sujet présentement, c'est-à-dire que c'est un sujet qui est logiquement, pour reprendre ces termes là, à McCrewer, c'est un sujet qui est logiquement impossible, c'est un sujet contradictoire et donc il montre comment dans mon livre j'essaye justement de faire apparaître ce sujet qui jusqu'à présent a été mis de côté et donc justement glisser sous le tapis et complètement oublié. Et donc, qu'est-ce qu'on fait avec tout ça? Je pense que justement, le livre permet d'ouvrir des clés de compréhension, permet de se poser des questions, permet de remettre en question, de remettre en cause certaines présomptions et certaines hypothèses qu'on a par rapport à la vie et à la mort. C'est un livre que beaucoup qualifient de très difficile à lire. Puis simultanément, c'est un livre qui donne beaucoup d'espoir à beaucoup de gens. C'est ce que les gens m'écrivent, que même si c'est extrêmement difficile, c'est quelque chose qui leur donne espoir que justement, on va être en mesure de mieux accueillir ce questionnement autour de la mort, autour de la, du désir de vivre ou du manque de désir de vivre. Et bien que les suicides complétés soient un phénomène extrêmement rare, on parle en moyenne là, à l'échelle internationale que ça touche... ça touche 0,01%. Donc, on est loin du même 1%. Là. C'est extrêmement rare qu'il y ait des suicides complétés, mais simultanément, c'est extrêmement prévalent d'avoir des idéations suicidaires et même de faire des tentatives de suicide, particulièrement chez les groupes marginalisés qui sont surreprésentés justement dans les idéations suicidaires à cause des déterminants sociaux de la santé, à cause des oppressions structurelles justement qui sont vécu. Donc, ce qu'il faut garder en tête, c'est que bien que le suicide complété soit extrêmement rare, les idéations suicidaires sont extrêmement prévalentes et c'est une question qui nous touche tout le monde. Quand on fait des études auprès des groupes marginalisés, notamment chez les communautés trans, queer, handicapées, etc., c'est presque une personne sur deux qui, les communautés autochtones, une personne sur deux qui va avoir des idéations suicidaires et même qui va avoir des idéations suicidaire active au point de faire des tentatives. Ce qui veut dire que, pour moi, ce changement de paradigme, c'est d'ouvrir la communication avec ces personnes, de les accueillir dans leur réalité et justement de commencer à changer notre rapport relationnel à ces personnes et la façon dont on accueille leurs principales préoccupations au moment où ces personnes-là vivent de la suicidalité. Alors, pour moi, c'est vraiment ça la clé de changement. Mmh. Et évidemment, ce que je propose dans le livre, c'est... Je plante des graines pour
1: oui,
2: que...
1: Oui, c'est un vrai oui. outil de transmission et de résistance. Enfin, c'est un vrai outil. Il faut accepter de s'affronter. On n'est pas forcément tous d'accord. Et tant mieux. oui. Mais si on veut sortir de la violence et de l'agression, il faut arriver à échanger, à s'affronter. Pour finir, c'est peut-être l'explication de... Vous parlez de crip. Épistémologie. Donc, CRIP étant l'équivalent MAD, l'équivalent Andy ici en France. Hein.
2: CRIP. Exact.
1: Et qu'effectivement, dépathologiser, déstigmatiser, décriminer en fait l'handicap. Mm-hmm. Parce que finalement, il est criminalisé. Finalement, on n'a pas le droit d'être handicapé différent ou de demander. D'avoir accès. ça, c'est aussi donc un changement de paradigme et d'épistémologie totale. Et en tout cas, que vous donnez cette possibilité. Et pour rebondir, Alexandre, c'est pas un livre, c'est un livre qui mélange plusieurs registres et on passe d'un registre à un autre de citations, d'analyses, de récits autobiographiques. Et donc, en fait, vous dites que c'est un livre difficile. C'est peut-être pas un livre à lire d'un coup. Peut-être qu'il faut aller piocher et revenir. Il y a une bibliographie absolument époustouflante. Donc il y a aussi plein d'ouvertures vers d'autres penseuses. Je sens qu'il y a plein de sillages, il y a plein de façons de naviguer dans ce que vous proposez et que ça donne envie de... ça soulage. On se l'est dit avec Fanny, ça soulage sur plein de questions qu'on s'est forcément posées, non pas seulement pour soi-même, mais aussi dans la confrontation avec l'entourage ou avec les événements qu'on a pu traverser en fait. Et dans ce sens-là, c'est un très bel outil pour que les choses aillent en se transformant.
2: Ouais, et c'est vraiment mon espoir pour le livre. Souvent les gens, j'ai donné la semaine dernière en Ontario, à Toronto, au Canada, une formation destinée à 120 professionnels de la santé.
1: Ça,
2: sur
1: super.
2: Sur mon approche sur le suicide et mon
1: Est-ce
2: approche
1: anti-suicidiste. Est-ce que ça a été bien accueilli?
2: De façon surprenante, oui, très bien accueilli. Je me réjouis toujours de voir à quel point mes travaux, quand les gens prennent le temps d'écouter les arguments, quand les gens prennent le temps de comprendre que ce que je soutiens, ce n'est pas l'aide médicale à mourir, mais quelque chose d'un registre totalement différent et que, justement, pour revenir au début de l'entretien qu'on a fait ensemble, je m'intéresse à une nouvelle catégorie de sujets qui, jusqu'à présent, est restée dans dans l'ombre et rester dans le silence, c'est-à-dire un groupe de personnes suicidaires dont les discours sont présentement inaudibles et inintelligibles. Donc, quand les gens voient que mon intérêt pour la question du suicide assisté relève d'un registre complètement différent que l'aide médicale à mourir, je pense que les gens voient la pertinence de mon approche, voient la pertinence justement de développer tout un appareillage théorique et conceptuel entourant une oppression qui, jusqu'à présent, n'avait jamais été nommée. Et je pense que c'est ça le but du livre, c'est-à-dire que, bien sûr, je pense que ces professionnels de la santé auraient voulu avoir une approche concrète, pragmatique, d'intervention à appliquer d'ores et déjà avec leur patientèle, leur clientèle. Mais ce n'est pas quelque chose que j'offre dans le livre. Puis, à vrai dire, ce que je dis dans le livre, c'est que ça va être à nous, collectivement, de décider quelle chose doit-on mettre en place concrètement lorsqu'on aura réussi à imaginer même la possibilité de soutenir les personnes suicidaires dans leurs besoins et leurs volontés. Mais je ne suis pas le meilleur et le seul à devoir déterminer ça. Mais le but est certainement pas. On doit le décider ensemble. Ça doit être décidé avec les premières personnes concernées. Mais mon but dans mon livre, c'est de dire, je suis là pour ouvrir des imaginaires et des possibles qui, jusqu'à présent, sont restés dans l'impossible et qui ont été absents de nos imaginaires et de nos théorisations. Alors, je suis là pour ouvrir justement ces mondes-là. Et après ça, des gens dans toutes sortes de champs, le champ de l'intervention clinique, le champ du droit, le champ de la santé, évidemment, l'intervention psychosociale, etc. Et ces gens-là pourront reprendre éventuellement à leur compte ce que je propose au niveau théorique et le mettre en application au niveau empirique, au niveau pratique. Mais donc, pour moi, c'est vraiment ça le but de mon ouvrage. C'est un peu comme je compare ça aux questions trans il y a un siècle, c'est-à-dire il y a une centaine d'années, quand faire une transition n'était même pas une possibilité, bien tout devait être imaginé et théorisé. Et c'était pas à l'époque le devoir des premières personnes qui ont évoqué la possibilité de transitionner de devoir répondre à toutes ces questions très pratico-pratiques de ben, qui va pouvoir transitionner, à partir de quel âge, qui va payer les chirurgies, dans quel contexte ça va se faire, quel type de chirurgie vont pouvoir se faire, parce que c'était pas des questions auxquelles on pouvait répondre il y a une centaine d'années. Il a fallu d'abord que les mentalités évoluent pour qu'on se dise, ah, ben il y a des gens qui ne se sentent pas confortables avec leur sexe et genre assigné à la naissance. Pourrait-on permettre à ces gens justement de transitionner? Si oui, bien là, collectivement, socialement, on doit créer des comités et idéalement justement avec les premières personnes concernées pour essayer de voir quel type de soins justement transaffirmatifs voulons-nous offrir. Et c'est exactement la même chose que je dis dans le livre. Au fond, c'est commençons à imaginer d'abord que les personnes suicidaires, certaines des personnes suicidaires ont un discours différent de ce qui est dit présentement en prévention du suicide, qu'elles ont peut-être des besoins différents de ce qu'on avait imaginé, ce qu'on avait pensé ou ce qu'on espérait peut-être pour ces personnes suicidaires. Et à partir du moment où cette possibilité-là est ouverte, bien collectivement, on pourra commencer à changer nos lois, nos pratiques cliniques, nos codes de déontologie, etc., pour arriver à des réponses concrètes et pratico-pratiques pour mieux soutenir ces personnes suicidaires. Les gens aimeraient ça avoir des solutions pratico-pratiques à l'application de ma théorie, mais qu'on n'est pas encore là. On doit d'abord commencer à imaginer les mondes possibles et puis par la suite, collectivement, adresser ces questions pratico-pratiques.
1: En fait, je crois que ce qui est important de dire, c'est que c'est nothing about us without us.
2: Exact.
1: J'avais envie de rebondir sur ça, c'est-à-dire qu'en fait, il faut laisser les personnes parler en leur nom, ne pas leur confisquer les choses. Enfin, il y a des choses qui ont avancé, mais il y a aussi beaucoup de choses qui régressent en ce moment. Beaucoup de transphobie qui revient, beaucoup de choses très de puritanisme, voire même de totalitarisme américain, qui est allègrement imité par les pays européens. Bon, bref, en fait, je veux dire, c'est pas du tout stable. C'est des cycles et il va falloir toujours combattre et redonner des espaces pour penser l'impensé ou penser l'impensable, et puis surtout donner aux gens la capacité de ne pas être justement dans un récit figé, mais de trouver des solutions et d'en inventer. Non, enfin, je pense que c'est le message du livre à plein d'endroits.
2: Exactement. Et puis, il y a une citation, moi, de Léa Lakshmi Piepsna Samarasina, qui est une personne autoriste que j'aime beaucoup, qui est dans les cercles de justice pour toutes les personnes handicapées, qui fait de l'éducation populaire, qui est aussi artiste, qui est une personne racisée et non-binaire, queer, etc. Mm-hmm. Et qui, j'ai la citation en anglais sous les yeux, mais je vais vous la traduire. Simultanément là, pendant qu'on fait l'entretien, qui nous dit, Piepsna Samarasina, qu'une idée bien reçue dans la culture sur la justice sociale, dans les milieux anti-oppression, est que si quelqu'un nous critique d'être oppressif ou oppressive et qu'on reproduit finalement la domination, ce que l'on a besoin de faire, c'est Piepsna Samarasina écrit « Shut up and listen ». Alors, de se taire et d'écouter. Et ce que cette personne nous dit, c'est de mettre de côté nos réactions défensives et d'accepter ce qui nous est dit, d'apprendre de ce qui nous est dit, mais aussi de remercier la personne de nous enseigner, de nous informer, de nous sensibiliser.
1: Et Piepsna...
2: Oui, exactement. Et Piepsna Samarasana nous dit que c'est une règle utile qui marche dans presque toutes les situations. Et pour moi, c'est vraiment une citation importante parce que justement, c'est quelque chose que l'on a beaucoup appris dans nos mouvements sociaux, d'essayer, quand on est critiqué, de dire il y a une reproduction ici d'une domination, que ce soit les féministes blanches qui reproduisent le racisme, que ce soit les personnes trans qui reproduisent le validisme en disant « nous ne sommes pas malades, nous ne sommes pas handicapés », etc., que ce soit les personnes queer qui reproduisent justement aussi des formes de validisme à travers certains discours de dépathologisation qui repathologisent les personnes malades et handicapées ou les personnes MAD. Alors, il y a eu beaucoup de ces reproductions d'oppression au sein des mouvements sociaux et qu'il faut, c'est apprendre de ça. Et justement, quand on se fait dire « Écoutez, vos discours reproduisent certaines oppressions. Voici notre expérience vécue en tant que groupe. » et c'est important, justement, de se taire, d'écouter ça, d'apprendre de ça, de se sensibiliser à cette oppression à laquelle on se fait exposer et puis, par la suite, de remercier ces personnes-là. Et je pense que c'est un peu le message que je veux transmettre à travers le livre. C'est-à-dire que j'y théorise une nouvelle forme d'oppression. C'est pas une nouvelle oppression parce que cette oppression existe depuis des décennies, voire des siècles, et elle a été vécue par des milliers de personnes suicidaires, mais jusqu'à ce jour, elle était demeurée non théorisée et inintelligible dans nos schèmes de reconnaissance. Mais justement, je la théorise et plus je la théorise, plus il y a des gens qui m'écrivent pour me dire c'est exactement ça que j'ai vécu, et plus il y a des gens qui osent s'exprimer publiquement sur leur suicidalité, faire des coming out justement suicidaires. Et justement, peut-être l'appel qu'on essaye de faire en tant que personne suicidaire, c'est d'une certaine façon, et de façon bien polie, je le dis bien humblement, mais à la suite de Piepsna Samarasina, c'est de dire taisez-vous et écoutez-nous, parce que on est en train de vous dire, notamment dans les mouvements sociaux de gauche, on est en train de vous dire qu'au sein même de la société, mais aussi des mouvements sociaux de gauche, on est en train de vivre des oppressions et des violences très importantes de la part de nos camarades.
1: Ah, tout à fait, voilà, c'est ce fil-là que j'avais perdu tout à l'heure. En fait, je voulais peut-être finir pour parler de ce qu'on appelle la tokenisation. Je pense que le suicidisme, comme la transphobie, transphobie ou comme l'homophobie et absolument tokenisée. Vous pouvez commenter un peu ça, Alexandre?
2: Oui, tout à fait. Et
1: dans cette période-là, particulièrement, hein, c'est-à-dire dans des schémas où on va vers des politiques vraiment fascistes, en fait. Il y a cette contradiction que vous venez déjà d'expliquer, hein, et le danger de tout, de même, c'est fractal, hein, même d'un tout petit groupe, on peut reproduire des dominations alors qu'on est là pour les combattre.
2: Exactement, et c'est ce qui est le plus paradoxal, oui.
1: Oui, c'est ça, mais donc cette contradiction, ben, elle est vivante, et il faut toujours, redéplier. C'est un grand travail, hein. C'est jamais fini, mais il y a effectivement une récupération, une tokenisation de tous ces sujets-là et qui remettent à d'autres niveaux et en doctrine, en fait.
2: Exactement. Et une tokenisation à la fois des milieux de droite et fascistes qui récupèrent tout ça pour en faire leur chou gras et puis servir leur idéologie. Et simultanément, à l'intérieur même des milieux anti-oppression et des milieux de gauche, une tokenisation, on parle dans ce cas-ci spécifiquement du suicide, la suicidalité. Comme je le montre dans le livre, la suicidalité dans beaucoup de milieux de gauche, que ce soit les milieux handi, que ce soit les milieux mad, que ce soit les milieux queer, les milieux trans, la suicidalité, elle est vue comme une violence tournée contre soi-même, l'emblème justement ultime de la violence contre soi. Et justement, dans nos mouvements sociaux, dans nos champs d'études anti-oppression, la suicidalité devient en quelque sorte le baromètre de l'oppression, c'est-à-dire que plus on voit que la personne est opprimée, plus elle risque de faire, d'avoir une expérience de suicidalité, et moins elle est opprimée, moins elle est exposée à la suicidalité. De sorte que ce qu'on entend dans les discours, c'est justement une sorte de tokenisation où on prend le suicide comme étant l'épouvantail de pourquoi c'est on ça. Doit mettre fin à la transphobie, au validisme, à la psychophobie ou au sanisme, etc. On dit il faut mettre fin à la transphobie, l'homophobie, parce que justement ça mène au suicide. Et ce qu'on ne se rend pas compte en faisant ça, c'est que justement on est en train de tokeniser la question de la suicidalité et des personnes suicidaires pour essayer de faire avancer la cause justement contre la transphobie, contre l'homophobie, contre le validisme, etc. Un peu comme on l'a fait dans d'autres mouvements sociaux, j'ai utilisé un peu plus tôt et je vais le réutiliser, l'exemple justement des communautés trans. J'en fais partie, c'est-à-dire comment il y a pas si longtemps que ça, c'était très populaire dans les slogans des marches trans activistes dont j'ai fait partie, d'avoir des pancartes avec des slogans disant « je suis trans, pas malade, je ne suis pas malade mentale, etc. etc. » pour dépathologiser les enjeux trans. Et si c'est extrêmement honorable et valable de vouloir dépathologiser les identités trans, simultanément, ça ne doit pas se faire sur le dos de ou à l'encontre des personnes justement malades, handicapées ou encore fous, folles et qui sont dans les mouvements MAD. Et donc, ça a été important à l'intérieur des études trans de se rendre compte de comment finalement notre tokenisation de la maladie, mentale se faisait au dépens finalement des personnes MAD et des personnes handicapées. Et c'est important justement de mener nos luttes d'une façon intersectionnelle. Exactement. Où on se solidifie justement avec l'ensemble des mouvements sociaux. Et c'est vraiment ça l'appel à l'intérieur de mon livre, c'est de dire la question du suicide, les personnes suicidaires sont tokenisées à la fois par les gens de l'extrême droite, par les gouvernements fascistes, etc., à partir d'un certain point de vue, par le système médical, par la société de risque, et simultanément à l'intérieur de nos mouvements sociaux, ils sont aussi récupérés, tokenisés, pour essayer de faire avancer certains mouvements, alors qu'au fond, c'est tout à fait possible de mener une lutte contre le validisme, la psychophobie, la transphobie, l'homophobie, et simultanément de mener une lutte contre le suicidisme.
1: Et il faut absolument défendre des communs et pas se tromper d'ennemis, quoi.
2: Exactement, oui.
1: Non, ça, je crois que c'est vraiment important et c'est un beau message. Ouais. Ce sera peut-être celui de la fin, Alexandre. Bon, je crois qu'on a, dit plein de choses. C'était dense, non?
2: Oui, ben merci beaucoup. C'était vraiment très enrichissant, très stimulant comme échange. Et puis, c'est rare d'avoir aussi beaucoup de temps, autant de temps pour pouvoir échanger. Alors vraiment, merci
1: pour votre
2: générosité.
1: Du coup, je suis un peu obligée de rendre le studio, mais c'était très sympa. Merci beaucoup. Mmh. Merci à vous. Merci à toi, Alexandre, parce que je n'avais pas imaginé que tu aurais autant de temps et je suis très touchée. C'est super.
2: Ben, c'est moi qui est très touchée.

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constante des forces G dues à l'éloignement de la Terre. 3. Information insuffisante pour programmer plan de vol. 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Information disponible insuffisante dans les circonstances qui prévalent.

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Salut à tous et bienvenue. L'émission c'est Encycli, moi c'est Marianne et ça se passe sur Cause Commune, fréquence 93.1. 2m10, 5 landos, un bon morceau, mais ce soir c'est sûr qu'on aura de bons. Une fois par mois, je vous raconterai un cycle entier sur un artiste ou un courant musical divisé en 4 parties complémentaires qui forment un tout. D'abord l'événement, donc un film, un documentaire, un livre, un album ou un concert. Ensuite l'avant, donc ses influences. Puis l'après, ses résonances. Et enfin le presque inénarrable, le morceau qu'il faut chérir et retenir. Pour ce cycle, on va parler de Mos Def et le programme c'est le suivant. En partie 1, l'événement, donc son concert au festival Jazz à la Villette en 2019. En partie 2, l'une de ses influences, Jill Scott Heron. En partie 3, l'une de ses résonances actuelles avec un concert de Anderson .Paak. Et en partie 4, le presque inénarrable, le morceau subjectivement le plus cool de Mos Def. On va parler d'ouverture, d'expérimentation et de mélange des genres. Tout de suite, la première partie, l'événement, le concert de Mos Def et Hypnotic Brass Ensemble au festival Jazz à la Villette en 2019. So

Ça va Paris ? Oh oui. Quelques minutes avant ces mots, une meute testostéronée débarquait sur scène, Hypnotic Brass Ensemble. Ils sont 9, dont 8 frères, originaires de Chicago. Ils jouent des cuivres pour la plupart et y forment un brass band, et c'est vraiment les mecs qui pèsent dans le game dans leur domaine ces dernières années. Quand ils arrivent sur scène, c'est vraiment une armée de grosses couilles, ils en imposent à mort. En plus de ça, il faut réaliser qu'ils jouent avec des pointures et contribuent grandement à la déringardisation et à l'expansion du phénomène la fanfare, pourquoi pas, dans le monde. Pour beaucoup, en tout cas en France, ça se cantonne aux bandas des fêtes de Bayonne, donc c'est un gros chauvinisme avec œillères. Donc c'est un grand plaisir de voir débarquer ces mecs qui ont accompagné Gorillaz, Prince, Eric Abadou, Tony Allen ou encore Ojoa, Mos Def. Donc on va s'écouter justement un morceau de eux, Hypnotic Brass Ensemble, avec Tony Allen, à qui on pense beaucoup, et ça s'appelle Sankofa.

Alors ce concert, il faut d'abord le contextualiser, parce qu'il a été sans aucun doute mémorable sous beaucoup d'aspects, pour le Festival Jazz à la Villette et ses organisateurs, et aussi pour les techniciens. Juste avant Yacine Bey, accompagné d'Hypnotic, l'artiste qui se produit est Kamel Williams. Il avait déjà fait des concerts en France, notamment au Mackie Music Festival en 2018 à Carrière-sur-Seine, sous le nom de Youssef Kamel, qui est une autre formation. Et c'était vraiment formidable et scotchant de symbiose entre les musiciens. C'était un très très beau moment vécu en plein air sous un soleil de plomb. Mais si vous étiez sous la halle de la Villette ce 7 septembre 2019, vous vous souvenez, oui, il a dit « fuck you all » et ça plusieurs fois parce que son clavier fonctionnait pas bien. Donc il a insulté le public, le festival qui l'accueillait et il s'est barré après 20 minutes. Mais ce qui s'est passé, c'est que le festival Jazz à la Villette, c'est vraiment un havre de paix, de frissons, de joie. Et a priori, la gentillesse n'a jamais buté personne. Mais là, le melon l'a rendu mais hyper con. Ça l'a rendu vraiment détestable, ce qui est un peu dommage parce que sa musique est vraiment bien, mais on a vraiment beaucoup moins envie de l'écouter. Mais l'erreur est humaine, donc on va quand même écouter un morceau de lui qui s'appelle « Broken Seam ».

0: Alors on s'est calé au bar, on a un peu craché notre venin et on a attendu avec impatience parce que 15 minutes plus tard, le soleil, la lune, les étoiles et toutes les lumières célestes, le beau message de la Terre. C'est sur ces mots que débarque Mos Def sur la scène, accompagné par ses 9 brutes de cuivre qui, avec tant de surprises, expulsent des notes délicates et légères comme un marron suisse. C'est un délice et c'est surtout un soulagement. Alors que répondre à ça, à part épouse-moi? Eh ben rien. Ça impose le silence et ça émeut en silence, puis ça fait se dire que la poésie existe encore et que les moments de grâce aussi, on a juste envie de dire merci. Yacine Bey, de cette génération de rappeurs américains qu'on estimera toujours, il avait 21 ans en 1994 lorsqu'il a débuté sa carrière et il naviguait sur les mêmes eaux que genre De La Soul ou Talib Kweli. Et c'est justement avec lui qu'il formera le duo Black Star, qui est vraiment un groupe mythique du hip-hop américain des années 90. Et on va écouter un morceau de eux en featuring avec Common qui s'appelle Respiration. 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

Alors Mos Def, c'est un mec qui a traversé tellement de périodes que c'est vraiment compliqué de comprendre ce qu'il veut et ce pourquoi il se bat. Mais tout ce qui est certain, c'est qu'il est contestataire et que c'est un peu compliqué de le mettre dans une case. Il a su briller et se faire oublier, et à chaque fois il réapparaissait un peu comme une étoile filante, et ça donnait vraiment envie de faire un vœu qui se réalise, et à plusieurs reprises, pour Mos Def et pour le vœu. Donc il est passé de rappeur à acteur, il faisait même les deux et avec le même réalisateur, donc avec Michel Gondry dans le film Be Kind Rewind, qui est un film avec Jack Black, et le documentaire qui s'appelle Dave Chappelle's Block Party, et à chaque fois dans les deux, qu'il soit acteur ou juste musicien, il pose beaucoup de poésie, c'est vraiment un caméléon dans ce qu'il donne, il a toujours beaucoup de prestance, il est décontracté, et en fait, tout est cool avec lui. C'est vraiment le mec le plus cool du monde. Donc sur scène, ils jouent tous des classiques de Mos Def et Yacine Bey, à Sous la Halle de la Villette. Et c'est tellement meilleur en live avec des cuivres et une vraie formation. Il y a vraiment beaucoup de solos, c'est très bien. Et là, d'un coup, bim bam, l'ampli de la guitare tombe en rade. Et contrairement à Kamal Williams, en fait, ils se sont dit « Bon, bah, on n'en a pas rien à foutre non plus, mais il faut qu'on le prenne bien, parce que de toute façon, c'est la life, ça fait yesh, mais on va faire comme si c'était OK. » Donc Mos Def, à ce moment-là, il a regardé le public et il a reçu que du « Mec, c'est de la balle !» Et c'est vraiment une heure de bonheur qui a existé et qui restera pour longtemps dans nos têtes, une légende du hip-hop poète et novateur, et il ne cherche que à se et à nous faire du bien. C'est vraiment un concert qu'on a pu voir comme un exutoire, c'est hyper nostalgique, c'est mélancolique, c'est jubilatoire. Et vraiment, si vous trouvez des vidéos sur internet en tapant Yacine Bey et Hypnotic Brass Ensemble Live, vraiment il faut cliquer parce que c'est que du cool et que du kiff.

0: C'était ça, les années 80. 1980, comme le titre de cet album absolument remarquable et bizarrement pas très connu, parce qu'il ne ressemble pas à Jill Scott Heron dans l'idée qu'on s'en fait généralement, à savoir un poète, un slammer et un précurseur. C'est lui qui, d'une certaine manière, a introduit la notion de rap conscient, de slam, même si on ne disait pas ça comme ça dans les années 70. Et oui, The Revolution Will Not Be Televised, c'était en 1970, un ange passe. "1980" est un album musicalement bien différent de ce qu'on avait pu auparavant entendre du Grand Gilles. C'est plus disco, plus funk, donc c'est beaucoup plus dansant, mais c'est pas moins intelligent et pointu. Et comme pour tout ce qu'il essaie, it's a win. Toujours réalisé en collaboration avec le claviériste Brian Jackson, ils n'en sont pas à leur coup d'essai, et tant mieux, et surtout, merci pour tout.
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La pochette de l'album, comme le dit l'architecte Jean Nouvel quand il parle de son Nemosius à Nîmes, et si vous ne visualisez pas, allez regarder et vous comprendrez, c'était ça les années 80. Des néons, des Santiago, des combis vertes et bleus, des ceintures larges comme le Nil, et des machines et claviers de bâtards en arrière-plan. Ils déchirent de ouf. Alors le clavier, c'est pas juste un clavier, c'est le Tonto, et c'est l'acronyme de The Original New Timbral Orchestra. Donc là, faut faire nouvel onglet, clavier Tonto, entrée, image, clic, et là vous allez dire « Waouh !» Il s'apparente à un gigantesque et impressionnant enchevêtrement de différents claviers, machines et modules existants, créé dans sa plus grande partie par Malcolm Cecil. Ce dernier l'a peaufiné en compagnie de Robert Margouleff et le duo a produit des albums marquants aujourd'hui par leur sonorité funk si caractéristique, notamment les grands classiques de Stevie Wonder, par exemple les morceaux Superstition et Children of America pour citer des bien connus qu'on va s'écouter tout de suite.

Expérimentation donc, pour cet album de Jill Scott Heron et Brian Jackson, parolier et musicien accompli. Il ne faut néanmoins pas s'y tromper, blinguer et funker, de bling et de funk, ne signifie pas tromper. Les sujets politiques, sociétaux et plus globalement de philosophie de vie si caractéristiques de Jill Scott Heron sont toujours là. Le morceau dont nous allons parler aujourd'hui en est d'ailleurs un témoignage. Il s'intitule « Shut 'em Down » et il aborde la thématique du nucléaire. Bon. Il constitue l'ouverture de l'album et donne envie de se la donner grave sur la piste. Sur fond de cataclysme, c'est pas banal, mais aussi sur gros fond de funk, c'est du grand art. Composé en référence à l'accident nucléaire de Three Mile Island de 1979, qui aura un énorme retentissement sur la construction de ses usines aux États-Unis, il met en lumière les problèmes liés aux centrales et leurs conséquences à la fois sur l'homme, mais aussi et surtout sur la Terre. 40 ans après, le sujet est toujours d'actualité. Des incendies dans des centrales, la productivité, une série sur Tchernobyl, l'énergie, Trump, les catastrophes écologiques, Greta Thunberg, etc. Inertie d'un monde aux priorités incompréhensibles et contradictoires. Donc sur Shut 'em Down, c'est quand même terrible d'avoir envie de danser quand on sait de quoi ça parle, même si l'angle est résolument progressiste et bienveillant. Globalement, le refrain ça veut dire « Arrêtez et fermez ces conneries de centrales, et vous allez voir c'est ouf, mais on n'aura plus à pâtir de ce genre de catastrophe, bordel. » Mais au-delà de ça, musicalement, punaise, mais qu'est-ce que c'est bien. Le morceau débute par un boulet de canon pianistique avec une foultitude de notes qui nous font imaginer des doigts qui courent sur un clavier qu'on n'arrive même pas à voir parce que ça va trop vite. Puis ça se termine, et les premières notes de la voix de Jill constituent l'anacrouse parfaite pour nous emmener vers une rythmique qu'on n'attendait pas. Ça y est, on danse déjà. La constance de la batterie et les ponctuations de phrases au clavier sur les couplets sont fantastiques. La montée des cuivres et le break avant chaque refrain font frissonner et plier les genoux. Le refrain en lui-même est une explosion et c'est déjà tellement joli tout ça. Mais c'est sans compter sur la guitare qui coule derrière, qui donne envie d'attraper la couleur caramel, Quality Street.

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Rien ne pourrait mieux se passer sur l'autoroute du kiff jusqu'à ce que la guitare plie le game à partir de 1 minute et 31 secondes et ce jusqu'à 2 minutes et 9 secondes et on passe alors du bitume au nuage.

S'ensuivent des breaks à n'en plus finir, ponctués de voix de Gilles et de voix de Brian Jackson au clavier, qui tempèrent mais font toujours repartir, ils sont beaucoup trop chauds. Soul Train de 5 minutes sur une piste de coton, dans le ciel. Petit tip rapide et efficace, pour se faire une idée du Tonto, tapez juste Tonto et Stevie Wonder sur YouTube, ça ne dure que 4 minutes et 23 secondes et franchement ça vaut le coup. Déjà parce que la session a été enregistrée dans les studios Electric Lady à Greenwich Village, ouais ouais, ceux de Jimi Hendrix, qu'on entend du Stevie Wonder et que du coup on se concentre pas sur la voix mais sur le clavier, et surtout parce qu'on voit Malcolm Cecil et Bob Margolef qui déjà à l'époque et aujourd'hui encore ont les meilleures têtes du monde.

On passe à la troisième partie et donc aux résonances actuelles de Mos Def au travers de la session NPR Music Tiny Desk Concert de Anderson .Paak and the Free Nationals, enregistrée en 2016.

Un putain d'ovni. Admiration éternelle pour celle ou celui qui arrivera à le ranger dans une case musicale ou à le définir précisément. Anderson .Paak, ça ne ressemble à rien d'autre. Enfin. Et comme pour Mos Def ou Jill Scott Heron, c'est un mec qui tente, qui expérimente avec une voix qu'on reconnaîtrait entre mille. De très loin notre gars le plus sûr depuis qu'il a sorti Malibu en 2016. Superbe claque, superbe remous avec une écume goût délice. Un album construit et constructif, prémisse d'une série d'opus aux aspects quasi rhizomiques tant ce qu'Anderson .Paak propose est varié. Oui, varié, mais jamais à côté et toujours avec cohérence. Il tape invariablement juste où il faut, avec qui il faut et punaise que c'est addictif. Heureusement pour nous, c'est un mec prolifique à souhait qui nous abreuve en permanence de petites pépites bien rangées et dissimulées dans un massif sans fin de corbeilles d'argent. Depuis 2016, on a eu droit à des morceaux solo percutants, des featurings allant plus finir avec par exemple quelques-uns des demi-dieux de notre adolescence, comme Brandy avec qui il a fait Jet Black, ou encore What Can We Do avec Nate Dogg, les deux sur l'album Ventura de 2019, et il a aussi fait des collabs de malades tant sur la production que sur l'écriture avec par exemple Pharrell, Dr. Dre ou encore Q-Tip, pour ne citer que. Mais vraiment le best, c'est le morceau avec Brandy qui s'appelle Jet Black, donc on va l'écouter tout de suite.

0: Okay.
1: À ça, on peut dire qu'il s'est démerdé comme un putain de cador, et ça en très très peu de temps. Et s'il y avait que les albums. Parce qu'Anderson .Paak est surtout une bête de scène, et si vous ne l'avez jamais vu, courez-y dès que l'occasion se présente. Le Zénith de Paris en 2019 était vraiment fou. Il tourne avec son groupe The Free Nationals, dans lequel il est batteur et donc chanteur. Batteur-chanteur. Ouais, comme Phil Collins. Ils font des grosses dates dans le monde entier, au cours desquelles ils mettent un feu de tous les diables avec un Anderson .Paak survolté sur scène à base de danse, de pyrotechnie et d'aller-retour entre un micro sur pied et une batterie sur un promontoire en arrière-scène. On sait même pas comment il fait pour être aussi fort, déjà chanter et rapper en faisant ses petits riffs avec baguette, franchement ça force le respect. Il n'est néanmoins pas qu'un mec de grosses salles et de festivals, puisqu'il a su rendre mythique sa prestation pour le fantastique NPR Music Tiny Desk Concert de 2016, qui a clairement mis tout le monde d'accord, même les Anderson .Paak sceptiques. Petit comité et cadre intimiste pour quelques chanceux, avec 4 brutes de musique tellement cool, potes et complices, pluie de bonnes vibes, association de bienfaiteurs. Alors notre Anderson .Paak, il est méga à l'aise, vraiment le roi de la vanne, première marche sur le podium du style, prince du break, tout est hyper fluide. Les morceaux ne sont absolument pas interprétés comme sur l'album Malibu, ils s'adaptent au contexte et ça marche super bien. À vrai dire, ils nous perdent un peu les 4, parce qu'on sait pas à quoi rattacher tout ce qu'on se prend dans la tronche. Peu de morceaux oui, mais un panel de style hyper maîtrisé, sur Come Down, ça rappe et ça tacle, sur Earth Don't Stand a Chance, ça coule et c'est quasi soul, et on va l'écouter tout de suite.

Ça donne juste envie de passer un super dimanche la veille d'un jour férié avec des potes et du sirop d'érable sur des pancakes. Le morceau qui suit, Put Me Through, est celui qui représente le mieux l'atmosphère de la session. Déjà parce que les quatre acolytes se cassent une barre avant de commencer à jouer, ensuite parce que chacun des instruments pose une subtilité sur des notes qu'on a saignées à l'écoute sur l'album. Que ce soit à la basse, à la guitare, au clavier ou à la batterie, on nous fait pénétrer dans un univers de raffinement, habité, puissant, mais contenu. Et bien que l'on soit très loin d'un thème de prédilection, on retrouve néanmoins une atmosphère jam et jazz qui, malgré la voix, peut faire penser à des ambiances à la Bad Bad Not Good ou Snarky Puppy, formations dans lesquelles on se laisse de la place et où chacun apporte le petit grain de sel qui vient relever un goût déjà exquis. On va écouter un petit morceau de Snarky Puppy qui s'appelle Bad Kids to the Back.

Anderson .Paak et The Free Nationals, ils jouent vraiment, ils font de la musique. Rien n'est prêt à enregistrer. Enfin, putain. 11:49. Yes, love! Classique Anderson .Paak, mais gros fail, ils partent pas bien. Et c'est en ça que la session est super cool, c'est la détente absolue et c'est réel. Bah ouais, ils étaient pas vraiment prêts, c'est pas grave, ça arrive. On compte et on repart sur la levée du quatrième temps. 11:58. Yes, love! C'est bon, la machine est rehuilée. Morceau de fin aérien sur fond de beach, clamé toutes les 4 secondes, backé par un clavier tout doux et tout en contraste. 15:03, c'est fini, pluie de clap. Pas grand chose à voir certes, mais parce qu'un batteur-chanteur peut aussi sortir tout droit des enfers. Tapez Phil Collins et de retour sur YouTube. Thomas VDB tient ici l'une des chroniques les plus gauleries qu'il ait jamais faites.

Dernière partie pour clore ce cycle, le presque inénarrable, au travers du fantastique morceau de Mos Def, Umi Says, sorti sur l'album Black on Both Sides en 1999.

Black on Both Sides, 1999-2019, 20 ans couleur infinie. Ralala avoir 20 ans. Ça ramène à la fraîcheur ultime, aux douces utopies, au vieillissement qui n'arrivera illusoirement jamais pour les benets que nous étions quand nous soufflions nos deux dizaines à chialer nos cocktails dégueulasses dans les bras de nos potes sur Wonderwall. À 30 ans, on a un peu redescendu. En fait, on s'est fait carotte, on a vieilli et on écoute toujours Wonderwall. On commence à se faire des dîners parce que là, tu vas enchaîner deux soirées, je commence à douiller sa mère quand même. Et bien sûr, et à l'instar de nos petits corps fatigués d'une décennie de débauche, en musique, il y a des morceaux qui vieillissent mal. On n'est pas là pour tirer sur des ambulances, mais putain, en 99, qu'est-ce que c'était complexe. Le 9 janvier sortait en France Belle, fruit garni de verre tombé de cette putain de comédie musicale qui depuis 20 ans nous rappelle que Garou ferait peut-être mieux d'envisager une reconversion. Suivi d'une semaine plus tard d'un titre de Mano, La Belette, pour nous achever en août avec Eiffel 65 avec le titre Blue, l'antichambre de l'enfer. On avait entre 10 et 15 ans en 99, bordel, c'était pas notre guerre. Et le revival de connards et connasses d'aujourd'hui avec les doudounes oversize, le fluo et les chaussures compensées ne fait que nous replonger amèrement dans ces années et essayer de nous faire croire que c'était la cam. D'ailleurs, ils adorent passer Eiffel 65 et Mylène Farmer en soirée. Parce qu'en fait, il y a des choses et des morceaux qui ne souffriront jamais du temps qui passe, sur lesquels tout glisse comme un pied sur une feuille d'automne mouillée. Le morceau hip-hop de Mos Def en est d'ailleurs un très très beau témoin.

20 ans, c'est l'âge de l'album Black on Both Sides, sorti en 1999 donc, mais Mos Def c'est un intemporel. Tout en élégance, en simplicité et en douceur juste et cadencée, c'est le combo jean, t-shirt blanc, spring court. Il fait honneur à ceux qui avaient auparavant initié ce type d'intelligence musicale, Jill Scott Heron, entre autres. Une subtilité et une aura qui servent à faire passer des messages sociétaux forts, pointer et questionner pour faire réfléchir et proposer des clés, revendications pacifistes. La manière de déclamer s'assimile à celle des poètes, ils ne disent pas que des paroles, ils disent des vers. Et plus précisément les vers d'un discours, comme on le ressentait sur The Revolution Will Not Be Televised, sur fond d'instru exigeante et percutante. On n'est plus dans la grosse basse qui tape, comme Tupac ou Biggie pouvaient le proposer quelques petites années plus tôt, Cœur éternel sur Do For Love et I Love The Door. C'est un hip-hop d'une autre mouvance, assimilé à raison à des groupes comme A Tribe Called Quest, par exemple, dont on va écouter un morceau qui était sur l'album The Love Movement, qui s'appelle Busta's Lament.

La musique est utilisée différemment pour laisser de la place à un texte qui doit être dit et pas forcément rappé. Alors il faut de la subtilité pour l'envelopper. Des sonorités plus jazz et moins sucrées, plus mielées, plus douces, plus nuancées. Alors pour l'album Black on Both Sides, Mos Def prend le virage des mecs qu'il connaît et avec qui il joue, s'entourant de producteurs et musiciens qui l'emmèneront vers cette voie. On peut citer entre autres DJ Premier, qui est producteur, David Kennedy, ingénieur du son, ou Weldon Mervin, pianiste, et nous l'apprendrons sur la toile aussi, chef d'orchestre de Nina Simone, rien que ça. Alors lui, en fait, on ne le connaissait pas, mais c'est une légende, un véritable mentor pour des mecs comme Mos Def ou Q-Tip, défenseur des droits civiques ayant écrit les paroles de To Be Young, Gifted and Black de la grande Nina. Continuer la lutte avec ceux qui l'avaient mise en marche, toujours en musique, mais en exploitant d'autres styles.

expérimentation donc, pour un album fait de fulgurance, dont la pièce maîtresse est Umi Says. Un nouvel hymne, une évidence dans ce premier opus qui, dès sa sortie, était déjà un classique, le classique de Mos Def. Il y aborde des thématiques qui le placeront dans cette case qu'il semble peu affectionné de rappeur conscient et de faiseur de rap politique. Le racisme, sa foi en l'islam, la pollution, des problèmes sociétaux qu'il vit, qui le touchent et qui sont universels. Et c'est ce qu'il veut dans Umi Says, toucher à l'universalité. Umi signifie « maman » en arabe, et en utilisant cette langue, il ouvre des frontières et propose un discours qui s'adresse à nous tous. Il nous fait part de ses peurs, en toute humilité et dans une atmosphère tout en réverbe, en flou musical et en enchevêtrement de voix. Il se livre réellement. Essayer, être imparfait, se décourager, avoir la flemme, avoir peur, affronter sa faiblesse, croire en sa propre lumière, espérer, penser, unité. Il ne rappe pas, il chante, il clame. L'atmosphère musicale n'est que délicatesse et harmonie, un moment suspendu. Parce que tout commence par des carillons sortis tout droit d'une chevelure d'ange, parsemés au fil du morceau et comme animés par le souffle des mots de Mos Def. Le rayon de soleil qui percerait les nuages, la batterie est dynamique mais tempérée, comme sur un milliard de coussins, l'orgue joué magnifiquement par Weldon Irvin, des ronds dans l'eau qui ondulent, et les claviers sont assurés par Will.i.am, qui assure à mort d'ailleurs. Et ouais, ça met sur le boule, pas qu'il assure, juste que lui, en fait, il soit là. Genre, c'est vraiment le mec des Black Eyed Peas, c'est hyper bizarre. Donc Umi Says, c'est David Kennedy, plus Weldon Irvin, plus Will.i.am, plus Mos Def. C'est un mélange détonnant de génération et de style. Expérimentation en tout genre pour une jam légendaire et intemporelle, empreinte de liberté musicale et verbale. Un discours, on l'espère, salvateur pour un artiste absolument insaisissable, que la bonté, la douceur, l'intelligence et les doutes n'ont jamais quitté.

0: pas les fêtards. Merci infiniment de votre écoute, c'était Encyclis, c'était Marianne, et tout à l'heure on se met l'épisode 1 d'un nouveau cycle, ce mois-ci consacré à la musique électronique.
1: Mais ce soir c'est sûr qu'on aura de bons morceaux, dans les poches plein de bifton, de quoi m'amuser, prendre la bouteille.
0: Ça se passera toujours sur Cause Commune, et donc toujours sur 93.1. 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
2: Bonjour. Aujourd'hui, dans Un coin quelque part, je vais recevoir deux personnes, deux femmes, qui sont venues pour nous raconter comment elles ont fait face aux difficultés qui ont été les leurs pour trouver un logement, un endroit où être bien, elles et avec leur famille, avec leur enfant notamment. D'abord, nous rencontrons Christine. Bonjour Christine.
3: Bonjour.
2: Vous avez souhaité venir nous parler là aujourd'hui sur la radio Cause Commune dans l'émission Un coin quelque part, parce que vous faites face donc à une situation assez délicate, un peu compliquée, que vous allez nous exposer, concernant votre habitation, votre logement.
3: Oui.
2: Vous me disiez tout à l'heure, en préparant l'émission, que vous avez vécu pendant 13 ans, c'est ça?
3: Oui.
2: Dans un logement. Racontez-nous ça.
3: Oui, j'ai vécu pendant 13 ans dans un logement dans le privé, dans le 19e. Et dans ce logement, en fait, c'était un logement aussi qui était insalubre parce qu'il y avait des souris aussi dans ce logement. Et dans ce logement, j'ai subi toutes sortes de calvaires, en fait, parce que n'ayant pas été relogé par les services sociaux, il s'en est pris à moi de façon très violente, c'est-à-dire... mettre de la colle dans la serrure, c'est ce qu'il faisait tout le temps, couper des câbles d'électricité sur le palier. J'ai fait de nombreux dépôts de plaintes au commissariat, mais j'ai jamais eu gain de cause.
2: À partir de quand ça a démarré ça? Et à cause de quoi?
3: Ça a démarré en 2010.
2: Le fait qu'il veuille vous expulser?
3: Le fait, au début, il m'avait dit qu'il allait vendre le logement, donc il fallait que... il m'avait fait un congé pour vente. Donc moi, j'ai dit que j'avais pas de possibilité de quitter les lieux parce que j'avais pas d'autre endroit où aller. Et donc, il a commencé à me faire de la pression, c'est-à-dire me pousser à bout, c'est-à-dire me dire qu'il fallait que je donne le double de mes clés. Et j'ai dit que c'était totalement illégal de donner le double de ses clés. Donc, qu'est-ce qui s'est passé après, voyant tout ça, il s'est vengé, quand j'ai vu que je partais pas, etc., il s'est vengé, vu que ma situation aussi s'est dégradée financièrement, donc je pouvais plus lui faire face au règlement.
2: Donc c'est après coup que vous n'avez plus pu payer?
3: Voilà.
2: C'est au moment où il vous a dit je vais vendre, vous aviez correctement, vous payiez votre loyer, il n'y avait pas eu de problème?
3: Non.
2: C'est après que la situation s'est dégradée?
3: C'est dégradé,
2: d'accord.
3: Il y a ça, dès que je demandais par exemple, quand j'étais dans mes droits, que je demandais par exemple, je disais qu'il y avait un problème au niveau de l'entretien, c'est-à-dire des choses à faire. Alors il m'écrivait des courriers en me disant qu'il n'était pas là pour ça, que si j'étais pas contente... que de partir, voilà. Et donc, vu qu'il m'avait poussé à bout dans toutes ces choses-là, beaucoup de choses qui, voilà, comme je vous ai dit, j'étais avec mon fils à l'époque qui était très jeune, et donc, même du caoutchouc aussi, il avait mis autour de la porte pour vraiment bloquer la porte pour que je ne puisse pas sortir, ça m'est arrivé plusieurs fois. Donc, mon fils, parce qu'ils ont été au premier étage, descendait par la fenêtre parce que du rez-de-chaussée, pour aller décoller... la colle, le caoutchouc, parce que c'était même pas de la colle, c'est du caoutchouc qu'ils mettaient autour plusieurs fois pour décoller ça derrière la porte. Donc psychologiquement, ça a beaucoup joué. Et
2: bien sûr.
3: Voilà.
2: Mais dites-moi, vous n'étiez pas seul, c'était un immeuble.
3: Oui, c'était un immeuble.
2: Et donc il y avait des voisins.
3: Oui.
2: Ils voyaient les choses se passer ainsi.
3: Oui.
2: Et ils n'ont pas bougé.
3: Ben non, ils n'ont pas fait, ils m'ont pas du tout aidé, quoi, pas du tout, parce que chaque fois j'allais au commissariat pour faire le dépôt de plainte, j'ai appelé même EDF pour mettre les câbles d'électricité plusieurs fois qui étaient coupés, mais même il y avait un syndic, mais personne ne m'a jamais soutenu, quoi.
2: Et les voisins n'ont rien dit quand ils le voyaient faire quelque chose, ils n'ont pas bougé?
3: Ben, les voisins me disaient que... Parce que quand il faisait ça, quand il a envoyé les gens pour faire le sale boulot, en fait, ils disent qu'ils n'avaient pas vu, mais c'était comme ça, en fait. Et moi, je me retrouvais des fois à ne pas pouvoir rentrer chez moi parce qu'il avait mis la colle dans la serrure, donc je ne pouvais pas ouvrir la porte. Enfin, c'était... Et chaque fois, c'était payer des... Pourtant, j'ai fait tout ça, j'ai montré tout ça à la police, tous les dépôts de plaintes, mais il ne s'est rien passé. Et donc, j'ai dû aller à une association pour le logement qui m'a aidé au niveau du logement, etc. Mais quelque chose qui n'est pas clair dans ça, c'est que il a entamé plusieurs façons de me moralement de me démoraliser, c'est-à-dire au niveau même niveau santé, niveau psychologique, puisque j'étais vraiment affaibli, j'étais affaibli, j'avais plus de force, donc il a profité, j'avais la pression, plein de choses, plein de magouilles en fait, pour que je quitte le logement.
2: Oui, mais il vous a poussé à bout.
3: Voilà, poussé à bout, et puis au niveau de la mairie aussi, je pense qu'il y a beaucoup de choses aussi qui sont passées, parce que c'est pas normal. Je suis partie voir la secrétaire du maire à l'époque. Je lui ai demandé comment ça se fait que sur ma demande de logement auquel j'ai pas mis le département là où m'a mis Créteil, comment ça se faisait. Donc elle m'a dit, si c'est ce que vous avez marqué, on vous a envoyé des courriers que j'ai jamais vus, puisque il avait cassé aussi ma boîte aux lettres. Donc je ne pouvais pas recevoir de courrier dans ma boîte aux lettres, je vais recevoir le courrier par la poste, mais il y a beaucoup de courriers qui allaient quand même, je pense, à l'ancien domicile et profitaient sûrement de trafiquer mon courrier. Et donc de ce fait, je me suis retrouvée dans une situation de faiblesse, c'est-à-dire que on m'a fait cette proposition. Bon, je l'ai pris parce que j'avais
2: la proposition d'un logement, donc
3: oui social.
2: Ouais.
3: Et j'ai vu pourtant l'élu du logement, M. Yann Brossard. Je lui ai expliqué la situation, parce que comme j'étais agent sécurité.école à l'époque, je lui ai dit que je ne voulais pas perdre mon travail par rapport au logement. Mm-hmm. Et il m'a dit, acceptez, et je vais vous aider pour un changement, mais il faut accepter. Et j'ai accepté, et j'ai écrit des courriers, même à ta secrétaire, etc., qui m'a dit non. Comme vous êtes plus dans le département, on ne peut plus rien faire pour vous, etc. Donc j'ai vu d'autres personnes aussi qui m'ont aidé quand même à avoir un rendez-vous. Mais après, il a disparu, quoi. Voilà. Mmh. Et donc, ça fait que je me suis retrouvée dans un logement où non seulement j'étais malade, j'ai perdu mes repères, j'ai déprimé. J'ai beaucoup de choses, alors que c'est
2: vous
3: pas...
2: Vous n'avez pas perdu votre travail ?
3: Si, j'ai perdu mon travail, parce que vu la distance pour y aller, donc moi j'ai des problèmes déjà de santé, donc je pouvais pas tenir, ça m'a complètement démoralisé, et du coup j'ai perdu mon travail, et je me retrouve dans une situation qui est catastrophique en fait.
2: Et qui d'autre avez-vous fait intervenir à ce jour, à part Yann Brossard ?
3: J'avais vu une dame qui m'avait aidé, qui s'appelle Mme Brigitte, c'était une permanence dans le 19e, c'était une association de quartier, et j'avais vu cette dame, je lui ai expliqué la situation, elle m'a dit oui, on avait écrit des lettres au médiateur de la ville de Paris, pour expliquer la situation, c'était pas mon choix, que c'était pas normal, etc. Et il a dit que la réponse, il lui a dit que elle le savait très bien.
2: Que
3: c'est son choix, elle l'a fait exprès, c'est son choix, elle l'a fait exprès.
2: Elle l'a fait exprès, c'est-à-dire il disait que vous aviez, vous, choisi d'être éloigné ainsi de Paris.
3: Oui.
2: D'accord.
3: Donc, il n'a rien fait. Du coup, c'était moi qui étais passée pour une menteuse. Et là, je me suis retrouvée dans une situation où psychologiquement, je ne suis pas bien. Ça fait, en même temps, j'ai l'impression que c'est quelque chose qui a été bien préparé, de façon à ce que je ne puisse pas... que je puisse perdre mon travail et que je puisse perdre...
2: Préparé par l'ancien propriétaire, du logement où vous étiez avant.
3: Tout à fait.
2: Vous voulez dire. D'accord. Oui. Parce que ça date de quand? Quand est-ce que vous êtes parti de ce logement-là?
3: En 2017.
2: Mmh. Et alors, attendez, 2017, on est en 2021, donc depuis, là où vous habitez, vous n'avez pas pu reconstruire une vie
3: normale,
2: un peu plus tranquille, vous n'avez pas retrouvé de travail?
3: J'avais trouvé un travail, mais j'étais tellement... Je l'ai perdu aussi, justement, parce que le temps de trajet, et le fait que je n'étais pas bien psychologiquement, donc ma santé aussi, vu l'état même de ce logement auquel je me trouve, où tout est, en fait, c'est un logement aussi qui est insalubre parce que on est gelé dans
2: mais
3: ce...
2: Mais là, c'est un logement social.
3: Oui, social.
2: Ok. C'est qui est le bailleur, vous savez, son nom?
3: C'est Créteil Habitat.
2: D'accord. Okay.
3: Et il est...
2: C'est insalubre.
3: Oui, il est très mal isolé.
2: Okay. Oui.
3: Il est très mal isolé, donc même si on met le chauffage, ça chauffe pas du tout au niveau des pièces. Donc on se trouve avec des factures énormes
2: d'électricité.
3: Mm-hmm. Mais ils font la sourde oreille parce que quand je vais à la mairie, on me dit que c'est comme ça. On se casse pas la tête en fait du problème qui se passe dans le logement. Ça veut dire que on vous a logé, mais bon, ben le reste tout va bien, quoi.
2: D'accord. Et alors, est-ce que vous constatez la même absence de solidarité là entre les habitants de l'immeuble où vous êtes à Créteil que celle que vous aviez vécue avant à Paris? C'est pareil, il n'y a pas de soutien, il n'y a pas une association de locataires?
3: Non, justement chacun pour soi, parce que j'avais expliqué le problème du chauffage. Un voisin, mais je voyais qu'il était réticent, tout le monde se méfie, tout le monde n'ose pas parler.
2: Les gens ont peur de perdre leur logement?
3: Pas forcément, parce que je pense que ce logement n'est pas non plus. C'est une catastrophe, parce que même au niveau des parties communes, les gens ne respectent pas du tout les lieux, donc il n'y a pas grand chose à perdre dans ce.
2: D'accord.
3: Dans
2: et donc temps. Du coup, pourquoi est-ce que les gens ne veulent pas se réunir pour faire quelque chose ensemble, en étant plus fort ensemble face aux bailleurs?
3: Ça, c'est une question que... je vois qu'ils sont chacun réticents, mais j'entends les gens se plaindre. Beaucoup se plaignent, hein, parce que disent qu'ils ne sont pas contents de vivre dans cet endroit.
2: Oui, ils se plaignent, mais ils si vous leur proposez de faire quelque chose, ils n'agissent pas?
3: Non. Non, parce que j'ai déjà essayé d'en parler comme ça, mais j'ai vu la réaction des gens, donc je me suis dit c'est froid en fait. C'est très différent, on n'a pas la même façon de voir les choses. Il y a des gens qui se plaisent qui s'en foutent, qui se plaisent dans cette situation, mais moi non, puisque c'est pas du tout mon milieu, c'est pas du tout ils viennent pas. C'est-à-dire que le problème, c'est de mobiliser les gens en fait. Ça, ce serait très difficile. Ils n'osent pas, c'est-à-dire qu'on en parle comme ça, mais après, il n'y a plus rien.
2: D'accord. D'accord. Et alors du coup, là, vous en êtes où? Vous en êtes à dire, je veux trouver autre chose? Ailleurs, vous avez fait une autre demande? Vous avez renouvelé votre demande de logement?
3: Oui, ça fait 4 ans que j'ai refait ma demande de logement.
2: Et vous la renouvelez tous les ans?
3: Oui, tout à fait.
2: Voilà, selon la réglementation en vigueur.
3: Tout à fait.
2: Okay. Et pour le moment, vous n'avez pas eu de proposition?
3: Non, j'ai même... était revoir le bailleur, comment on appelle ça, l'assistante sociale du Créteil, du service Créteil Habitat. J'ai expliqué la situation, comme quoi à l'époque où j'arrivais, j'ai expliqué que je voulais changer d'endroit, de département. Et elle me dit, c'est ça qui m'a choquée, c'est-à-dire qu'elle me dit, mais nous on peut rien faire, faut que ça soit dans la commune. J'ai dit non, j'ai dit moi ça m'intéresse pas, je veux partir, c'est mon choix, je veux dire, j'ai pas à dire que voilà, c'est mon choix. C'est ça qui est bizarre, c'est que en fait ils savaient très bien on a choisi pour moi, c'est ça qui...
2: Oui, c'est ça, vous restez bloqué mentalement sur cette question-là, que vous dites c'est l'ancien, le propriétaire de l'ancien appartement où vous étiez qui a manigancé.

0: pourquoi me dire qu'il est, il est beau, il est bien, ça veut dire qu'il savait déjà, il savait, il y a quelque chose qu'il savait en fait.
1: Je ne sais pas, soit il savait, soit il a juste parlé comme ça, parce qu'il savait que vous étiez dans un état de fragilité dans lequel il pouvait vous mettre une dernière petite goutte de quelque chose de négatif. Vous n'arrivez pas à tourner la page de cet événement.
0: Non, mais moi, je sais que, en tout cas, j'ai eu trop de... Je sais qu'il est dans ce comment on appelle ça, dans, comment on dit ça, dans cette magouille. Je sais que
1: oui.
0: Voilà.
1: Ouais. Ok, vous dites ça. Mm. Vous pensez qu'il est vraiment à la source,
0: oui,
1: de ça. Mais
0: oui.
1: Maintenant
0: que j'y suis, justement, c'est pouvoir. Moi, ce que je veux, c'est sortir de cette situation, quoi, de ce logement que moi j'ai pas, c'était pas du tout ce que je recherchais déjà d'une part.
1: Oui, mais là, ouais. vous connaissez, j'imagine, là maintenant vous avez bien regardé tout ça avec,
0: oui,
1: tout ce qui vous est arrivé, vous,
0: oui,
1: savez comment se passent les,
0: oui,
1: les attributions de logement.
0: Oui.
1: Et donc du coup, j'imagine que ce qu'ils vous répondent, si vous faites une demande pour aller ailleurs, en,
0: oui,
1: dehors de Créteil, ils vont vous demander des raisons.
0: Oui.
1: Parce que c'est comme ça maintenant, pour,
0: oui,
1: trouver son coin quelque part, il faut justifier de quelque chose,
0: oui,
1: dans le logement social en tout cas.
0: Oui.
1: Et du coup, on va vous dire, ben voilà, pourquoi voulez-vous aller à tel endroit, c'est ça ? Et il n'y a pas de justificatif ou de choses qui pourraient vous servir pour pouvoir dire, ben, je dois retourner là parce que... Parce que j'ai un travail à tel endroit et que du coup le trajet est trop loin. Parce,
0: oui,
1: que mon fils... Il n'y a pas quelque chose ?
0: Si, c'est par rapport à, justement... Parce que là, je suis en arrêt maladie et mon travail est à Paris.
1: Très
0: aussi.
1: Bien.
0: Donc, j'avais demandé aussi dans ma demande de logement de me rapprocher de Paris.
1: Et votre fils, pendant tout ce temps-là, il a grandi ?
0: Ouais, mais les relations sont dégradées parce qu'il m'en a beaucoup voulu. Donc là,
1: de devoir partir à Créteil ?
0: Ouais, j'en ai payé les conséquences. Ouais.
1: Oh, ok.
0: Mm.
1: Ok. Mais il était petit, vous avez dit à l'époque. Non, il était ado, du coup, quand vous êtes arrivé à Créteil ?
0: Ben, commençait déjà à faire des choses. il avait déjà eu son examen, bon, déjà c'était bien. Il commençait à faire des choses intéressantes, mais après, dès qu'il est arrivé, c'est comment on appelle ça, les relations se sont complètement détériorées, quoi. Mmh. Même là, j'ai du mal.
1: Il vous en veut de la situation dans laquelle il
0: est. Beaucoup.
1: Okay.
0: Ouais.
1: Du coup, racontez-nous un peu, pour que les auditeuristes comprennent un petit peu, comment vous pensez que. C'est puisque c'est vous qui êtes venu vers moi, comment vous pensez que c'est intéressant pour vous, je veux dire, ça peut être un retour pour vous, que de parler ainsi à la radio de ce qui vous arrive?
0: Ben, je voulais en faire part parce que, pas que pour moi seule, mais pour aussi d'autres personnes qui vivent des situations comme la mienne et qui n'osent,
1: oui,
0: pas en parler.
1: Oui.
0: Que ça aide et que les gens aussi puissent avancer et vivre des choses bien, pas des choses comme celle-ci, quoi. Pas, voilà, je souhaite pas que les gens vivent, d'autres personnes vivent la situation très difficile que je vis, parce que en tant que mère, quand on est seul avec un enfant, c'est très difficile. Donc voilà, il y a des gens qui osent pas, qui sont renfermés, qu'il y en a qui sont déprimés, il y en a qui... C'est ce que moi j'ai vécu.
1: Oui.
0: Donc il faut que j'en parle aussi pour aider aussi les autres, moi aussi, mais les autres aussi.
1: Mmh.
0: Voilà.
1: Vous voulez dire pour que les gens puissent s'autoriser à parler de ça, des conditions qui leur sont faites.
0: Tout à
1: et
0: fait.
1: Ou des problématiques comme ça, des abus
0: Tout
1: de personnes
0: fait.
1: Qui sont propriétaires de logements.
0: Tout à fait.
1: Et ensuite également les problématiques de la façon dont sont attribués ou pas un logement à quelqu'un, du lieu où on l'oblige à aller versus c'est pas là qu'il voulait être, etc. C'est ça que vous voulez dire?
0: Tout à fait. Et qui prennent en considération les gens qui disent que voilà que ça va pas, que pourquoi ils sont pas d'accord. C'est pas parce qu'ils sont pas d'accord pas facilement, je veux dire ah ben non, je veux pas, non, c'est parce qu'il y a des raisons. Il y a souvent les raisons professionnelles. Il y a les raisons aussi de santé, il y a les raisons familiales. Donc il faudrait qu'ils prennent en conscience les demandes des gens et qu'ils aident aussi les gens aussi par rapport à leur situation. Parce qu'il y a des gens qui ont des situations qui sont plus difficiles que d'autres aussi.
1: Quand
0: voilà.
1: Vous dites « il »,
0: oui,
1: « il », c'est qui ce « il » ?
0: Je parle par exemple...
1: Les institutions, vous voulez
0: voilà,
1: dire ?
0: Voilà, le DALO.
1: Les gens qui s'occupent du DALO.
0: Voilà, oui. Le DALO, oui. Les gens aussi à la mairie
1: qui attribuent les logements
0: aussi
1: dans les
0: à la mairie.

0: l'éducation.
1: Tout à fait. Il faudra qu'ils soient beaucoup plus à l'écoute des personnes quand elles font leur demande de logement et aussi de leurs conditions de travail.
0: Oui.
1: Parce que qui dit conditions de travail dit aussi pouvoir payer son loyer, pouvoir à être en équilibre face à beaucoup de choses. Mais quand on est comme ça, en train de faire des kilomètres et des kilomètres pour aller travailler, qu'on est épuisé, ben c'est pas non plus la solution. C'est pas non plus, parce qu'il y a des gens qui dépriment, et je pense que c'est pas la solution. Voilà.
0: Vous vous êtes retrouvée toute seule en face de ça.
1: Oui.
0: Il n'y a pas eu, donc on a vu, pas les voisins.
1: Non.
0: Pas réellement les services sociaux ou autres.
1: Non.
0: Pas des amis qui vous ont soutenu là-dedans.
1: Si, j'ai eu beaucoup d'amis dans le 19e. J'ai eu beaucoup d'amis
0: qui vous ont aidé, qui ont discuté avec vous.
1: Oui, même des familles qui voyaient que je faisais traverser leurs enfants tous les matins, qui sont venues me soutenir.
0: En tout cas, ce que vous dites, c'est comme une lettre ouverte, en fait.
1: Voilà.
0: Là, sauf que là, c'est oral, c'est à la radio.
1: Voilà.
0: C'est à la fois pour faire connaître la situation, exposer des choses et dire en termes à la fois humains, sociaux et politiques que en fait les gens ont tout intérêt à partager ce genre de problématiques.
1: Oui.
0: Et potentiellement à créer de la solidarité autour de situations qui sont pas admissibles, c'est ça?
1: Oui, tout à fait.
0: Ok.
1: Parce que j'ai même une amie, c'est une amie qui ça m'a fait de la peine à Paris, elle travaille à Paris d'ailleurs. Elle a 6 enfants et donc elle a eu des soucis parce que elle avait été mise dehors par son mari. Et elle s'est battue, c'est une battante, enfin c'est vrai, je parle pour cette femme là aussi, c'est une battante parce que elle travaille de gauche à droite, elle fait dans les cantines, elle fait plein de choses, mais à ma dernière nouvelle, elle était même dans un centre d'hébergement. J'étais triste pour elle parce qu'elle a été relogée, c'est une catastrophe. Elle est partie, je sais qu'elle n'est pas bien là en ce moment. Elle est très mal. C'est pour ça que je parle aussi pour les autres, pour moi, mais pour des gens aussi que je vois qui sont dans des situations catastrophiques. Elle m'a dit, oui, je suis là, mais je ne vais pas rester. Vous imaginez le nombre d'années qu'elle est dans un foyer, dans un centre d'hébergement pour avoir quelque chose, et après on l'envoie, mais... à perpète les oies, quoi. C'est décourageant. C'est ça que je veux dire. Alors qu'elle mériterait, justement, puisqu'elle travaille aussi pour Paris, qu'elle se démène pour travailler, qu'on lui propose un logement quand même à Paris, au moins. Je voulais faire part de quelque chose, en tant que citoyenne française, parce que je suis née en France, à Saint-Cloud, dans les Hauts-de-Seine. Donc, moi, quelque chose qui me dérange un peu, c'est qu'on me dit souvent qu'il n'y a pas de logement qu'il n'y a pas de logement. Mais pourquoi, question que je me pose, il y a des personnes qui viennent d'arriver et qui ont justement des logements à Paris.
0: Qui viennent d'arriver en France, vous voulez dire?
1: Oui.
0: Est-ce que c'est la bonne question?
1: Vous dites?
0: Est-ce que c'est la bonne question? Est-ce qu'on doit mettre en concurrence des situations compliquées?
1: Il y a quand même ce problème. C'est-à-dire que, par exemple, les personnes qui cherchent des logements pendant des années, on va nous dire non, il n'y en a pas. Et au final, même c'est ce que j'ai vu dans mon quartier, là où j'étais dans le 19e dont je vous parle, on va vous dire que non, il n'y a pas de logement, mais en fait, il y a des personnes qui sont par exemple logées ailleurs aussi. Il y a ces deux problèmes qui sont logés ailleurs, très loin, etc. Et qui, eux, trouvent le logement où on dit que ce n'est pas possible d'avoir le logement social. C'est ça que je veux dire, c'est injustice, en fait.
0: Je sais pas, vous avez posé ça. Les critères qui sont ceux des commissions d'attribution, certaines sont transparentes, d'autres pas.
1: Oui.
0: Les situations individuelles et ou familiales sont toutes différentes.
1: C'est vrai aussi, oui.
0: Quelles sont les réalités de ça c'est juste, ça c'est pas juste, ça c'est injuste.
1: C'est vrai, on sait pas.
0: Vous voyez, parce que vous dites là, vous prenez un exemple, très bien, quelqu'un qui arrive et puis qui finalement, ah mais peut-être que cette personne ou cette famille était dans une situation tellement dramatique là où aussi. Elle était que... Mmh. Oui, il y avait urgence à faire quelque chose, je sais pas, mais vous voyez, ou des familles avec des enfants qui étaient en situation dramatique, une femme qui a dû, comme vous citiez, l'ami dont vous parliez tout à l'heure, partir avec ses enfants parce que chasser des problèmes conjugaux, j'en sais rien, mais est-ce qu'on peut vraiment... Je comprends l'idée, ou la paranoïa qui pourrait être de dire « c'est pas juste, moi je cherche, puis on m'a pas donné, et aux autres on leur donne ». Est-ce que c'est vraiment ça? Je sais pas. Bon, en tout cas, merci beaucoup de votre témoignage. On espère que les choses vont trouver une issue un peu plus favorable, que surtout vous allez vous remettre d'un point de vue de santé, tant physique que mental, que vous allez vous sentir mieux moralement.
1: Si j'aimerais bien, si c'est possible d'avoir de l'aide, de l'aide par rapport à cette situation. Pour pouvoir vraiment que je puisse m'en sortir.
0: Parce que c'est... Donc vous faites là un appel à la fois pour soit un soutien sur des façons de faire, des choses, des idées, des trouvailles que d'autres ont eues dans ces mêmes types de situations, ou bien quelqu'un qui dirait « Oh bah tiens, moi j'ai un logement pour Christine !»
1: Ça serait bien.
0: Ou bien, ça serait bien. Un auditeuriste qui nous écouterait, qui dirait ça. Ou bien une autre idée, quelque chose à faire. Ou le lancement d'une action collective quelque part sur un... Ça marche, le message est relayé sur la radio Cause Commune. Merci Christine, à très bientôt.
1: Merci beaucoup.
0: Au revoir.
1: Au revoir.

0: après la pause musicale. Vous êtes toujours sur Radio Cause Commune dans l'émission Un coin quelque part. Je suis maintenant avec Solange qui est venue elle aussi raconter comment elle a fait face aux difficultés pour se loger.
1: Bonjour Solange.
2: Bonjour Isabelle.
1: Alors, tu es venue nous voir là à Un coin quelque part parce qu'on s'est dit que c'était intéressant que tu puisses raconter les choses qui te sont arrivées s'agissant de où est-ce qu'on vit, où est-ce qu'on habite, quels sont les espaces qu'on peut habiter. Et donc je pense que tu as vécu des expériences assez singulières.
2: Oui, tout à fait. Alors, je vais commencer. Donc, j'ai perdu mon logement en 2017 suite à un logement, une insalubrité du logement. J'ai arrêté de payer les loyers avec mon ex-conjoint et du coup, on a fait venir la mairie, on a fait venir l'hygiène, on a fait venir le bailleur Paris Habitat, et en fait Paris Habitat nous a dit on ne peut rien faire contre, enfin la mairie nous a dit on ne peut rien faire contre un bailleur comme Paris Habitat, donc ça a continué. Donc on a décidé à un moment d'arrêter de payer les loyers, puis on a quand même repris parce qu'on a vu que rien ne bougeait.
1: Ça n'a pas arrêté, c'est-à-dire quoi? C'est pas d'entretien,
2: l'insalubrité, des problèmes. C'est-à-dire nous, oui. On a refait 2 années de suite la peinture et au bout de la 3e année, l'assurance a dit à un moment, ça ne peut plus être nous qui prenons en charge, il faut vous adresser au bailleur.
1: C'est-à-dire que c'était des raisons d'humidité?
2: Oui, voilà. Okay. C'était... Alors après, on a su pourquoi, parce qu'il y avait eu une inondation avant nous et qu'une infiltration dans les murs et qu'il fallait carrément détruire et que ça allait coûter une somme très importante.
1: D'accord.
2: Voilà, c'est un chef de chantier qui nous a dit ça, donc il nous a dit que Paris Habitat n'allait pas faire ça et que... Quand on partirait, il repeindrait et le locataire suivant viendrait.
1: Ferait la même chose.
2: Oh, voilà.
1: Wow. Ok.
2: Donc on était très étonnés de la part de Paris Habitat quand même. Enfin, quand on ne connaît pas, nous on ne connaissait pas, voilà. Maintenant on connaît. Et donc on a continué comme ça. Et puis on a été expulsés en mi-septembre 2017, alors que la dame qui s'occupait du dossier avait certifié à mon ex-conjoint que on pouvait pas se faire expulser puisqu'on avait repris les loyers. Et en fait, on s'est fait expulser. Ils sont arrivés à midi pendant qu'on était en train de manger. Puis voilà, on s'est retrouvés en bas. On avait un quart d'heure pour prendre des affaires.
1: Vous n'aviez pas reçu un papier indiquant que ça allait se passer comme ça ?
2: Si, c'est si, pour ça d'accord. Qu'on avait contacté la personne pour comprendre, et elle nous a répondu que non,
1: comme on avait repris les loyers. C'est à la réception d'un courrier de Paris Habitat que vous avez fait ça. D'accord.
2: Voilà.
1: Donc étiez tranquille, vous avez dit, ça va se stopper.
2: Voilà, ça ne s'est pas stoppé. Plus tard, une assistante sociale qui m'a dit, mais ça doit être une erreur du préfet, en fait. Mais nous, on était déjà quelques années après. Voilà.
1: Okay.
2: Et nous, on s'est retrouvés dehors en bas, donc avec quelques sacs. Et
1: que tu as eu le temps de préparer au dernier moment.
2: Qu'on a dû préparer en 15 minutes, on nous a laissé 15 minutes. Ensuite, on nous a expliqué que nos affaires seraient expédiées dans un box quelque part en banlieue très loin. Mon ex-conjoint a pu récupérer les affaires plus tard avec quelqu'un qui l'a emmené en voiture, mais bon, voilà. Et là, on s'est retrouvés en bas en train de se demander où on allait aller. Donc, on s'est posé 5 minutes dans une laverie, on a discuté. Puis, j'ai pensé à une amie et du coup, je l'ai appelée tout de suite. Elle m'a dit « oui, pour une nuit, ça va, quoi ». Donc, on est allé chez elle une nuit, puis le lendemain, chez quelqu'un d'autre. Et on a fait... Enfin, moi, personnellement, j'ai fait comme ça 30 lieues, voilà, jusqu'à aujourd'hui. Et mon fils en a fait 11 avec moi. Et ensuite...
1: Au moment d'expulsion, il était là déjà avec toi, ton fils?
2: Oui, on était tous les trois en plein repas, en fait.
1: Il avait quel âge déjà?
2: Il avait 10 ans. Il allait avoir 11 ans à la fin de l'année.
1: Ouais, okay.
2: Voilà, oui, c'est vrai que je n'ai pas précisé. Oui, et ça. Du coup, on a été vraiment traumatisés, en fait, sur le coup. Et puis ensuite, on a vite pris sur nous. Enfin, même tout de suite, on était obligés, parce que quand on est dans la recherche d'un lieu où dormir et comment tout prévoir, on ne pense plus à ce qui nous est arrivé. Enfin, voilà. En tout cas, on le met de côté pendant un moment, quoi. Voilà. Et puis, le père de notre fils et notre fils donc, ont pu trouver un cousin donc, à lui pour être hébergé un moment. Mon fils a pu aller à l'école. Voilà. Et ensuite, moi, j'ai continué parce que je voilà, j'ai pas trouvé de logement, toujours pas.
1: Donc quand tu disais, quand tu as parlé des 30 lieux, c'était quoi? C'était chez des amis?
2: Alors
1: des
2: au départ, c'était des amis, des connaissances. Et puis très vite, c'était des squats tenus par des associations. Voilà. Alors soit squat collectif, soit mini squat. Mmh. Donc il y avait...
1: Comment ça s'est passé dans ces moments-là, dans les squats?
2: Alors, nous, on ne connaissait pas du tout, on ne savait pas ce que c'était qu'un squat avant. Mmh, mmh. Et donc, ça m'a permis de connaître ce que c'était, du coup. Voilà. Mmh, mmh. Le premier squat qu'on a fait, c'était une petite maison tenue par une dame qui s'était montée en association en fait pour recevoir des familles justement avec enfants de façon provisoire pendant un mois. Voilà. Donc on a d'abord été là et elle connaissait quelqu'un qui a été président d'une association, d'un squat collectif qui nous a proposé ensuite de venir chez lui. Et entre deux, il y a une dame qui nous a proposé de venir une semaine chez elle le temps qu'il nous accueille dans l'autre squat, quoi. Mmh. Voilà. Et là, j'ai découvert ce que c'était les récupérations alimentaires, voilà, les récoltes alimentaires, aller chercher du bio dans les magasins bio, et puis que tout le monde puisse manger, quoi. Voilà, à la boulangerie du coin, voilà. Donc... Du coup, on était en relation avec les autres. Alors, le premier squat qu'on a fait, ça se passait plutôt bien. Mmh. Et le deuxième, on a eu un cas de violence, en fait. Enfin, il y avait quelques violences entre les personnes. Et puis, un jour, c'est retombé sur nous, sur moi. Parce qu'en fait, on rentrait de quelque part et le gars, il était énervé contre quelqu'un d'autre et il a balancé un portable et c'est tombé sur moi, quoi. Donc, moi, je me suis dit, je peux pas rester là. Du coup, avec mon fils, on est parti et on a passé une nuit dans un autre squat qu'on connaissait où on allait manger tous les dimanches des repas vegan, voilà. Et donc, ça m'a permis en même temps de connaître qu'est-ce que c'est que la vie en collectif, tout ça, l'entraide. Il y avait beaucoup de... En fait, les gens étaient très gentils, entre guillemets, avec nous, on va dire, en général, parce que, déjà, parce qu'il y avait un enfant. Et puis que c'est vrai que c'est un enfant très sociable, donc du coup, voilà, ça a bien aidé. Et puis qu'on essayait d'être plutôt discret, quoi, on va dire. Enfin, voilà. Mmh. Et ensuite...
1: Ça, c'était les bons côtés du squat.
2: Voilà, ça, c'était les bons côtés. Et les mauvais côtés... Les difficultés, c'est quand des personnes ont fait longtemps... Enfin, on fait des longues périodes sans domicile fixe, justement, et que... Il y a des difficultés particulières, par exemple des gens qui peuvent sortir de prison ou des gens qui peuvent se droguer ou des gens qui peuvent avoir toutes sortes de difficultés comme ça. Et puis quand tu connais pas, du coup toi t'es toi-même, mais en fait c'est pas bon tout le temps. Parfois, il faut savoir se carapacer, quoi, face à certaines situations. Et du coup, à un moment donné, on a été confronté à ça. Et c'est vrai que là, c'était un peu difficile et c'est pour ça qu'on a quitté. On a quitté ce squat-là en particulier. Et on s'est retrouvé dans un autre squat. Alors cette fois-ci, avec des personnes qui venaient de pays différents, de beaucoup de pays différents. Et donc, ça nous a permis de connaître la cuisine de d'autres pays. On cuisinait tous ensemble. On allait chercher les légumes, les fruits pour... du coup, on n'avait pas besoin vraiment de faire de courses. Et puis, même pour Noël, on nous a offert une bûche. Le boulanger du coin nous a offert une super bûche de Noël. Enfin, on ne s'attendait pas du tout à ça. Et puis, dans ce squat, il y avait une personne qui allait faire, entre guillemets, les poubelles. Mais en fait, c'était des aliments que les magasins n'ouvrent pas, mais qui jettent empaquetés. Et simplement, ils ne peuvent pas les vendre parce que la date de péremption arrive à ce moment-là. Du coup, bah voilà, j'ai connu, j'ai vu que ça existait aussi. Enfin voilà, je ne connaissais pas tout ça. Et... Mais on avait des très bonnes relations en général. Hein, dans tous les squats où on est passé, le relationnel s'est bien passé. Après, les difficultés, voilà, c'est toujours quand il y a une personne qui est agressive pour une raison ou une autre. Bah, par exemple, dans ce squat-là, il y avait une personne qui buvait. Bah, du coup, ça, un moment, ça retentit sur l'ambiance générale où tout le monde, justement, essayait de faire des efforts bah, pour qu'il y ait une bonne ambiance parce que tout le monde était dans une situation bah, et les personnes... des autres pays sans papier étaient dans une situation de stress quand même et puis nous aussi puisqu'on n'avait plus de logement donc on essayait de, bah, de changer les idées on va dire quoi. Donc il y avait des espèces de cours de danse organisés, enfin, il y avait beaucoup de choses, il y avait de la musique, il y avait des gens qui venaient peindre. Oui, voilà, j'ai découvert aussi ce côté, les squats un peu artistiques, où les gens viennent faire des activités, tout ça. Voilà, donc, bah, grâce à tous ces côtés positifs, ça nous a permis d'évacuer un peu tous les côtés négatifs. Voilà, on peut dire que sur l'ensemble des squats que j'ai fait, dans la balance, c'est plus les côtés quand même relationnels positifs qui me sont restés, plus que les côtés négatifs.
1: Y compris, comme tu le disais tout à l'heure, pour ton fils, qui du coup a développé une sociabilité peut-être plus grande que s'il avait été
2: oui,
1: juste...
2: Oui, voilà. Et ben déjà, il était très sociable, du coup, ça l'a aidé aussi. Et du coup, oui, ça lui a permis bah, de connaître d'autres adultes, déjà. Enfin,
1: voilà, voilà, d'avoir d'autres référents, d'autres voilà. Un univers adulte autre.
2: Voilà, oui. Tout à fait. Mm-hmm. Et puis, même, il a retrouvé des amis dans un des squats où on était, qui habitaient à côté du squat. Et donc, il se voyait après l'école. Enfin,
1: Ok.
2: Voilà.
1: Bon. Et du coup, ensuite, il y avait un objectif de sortir des squats
2: oui,
1: et de
2: alors,
1: passer à autre chose.
2: Oui, bah, tu as raison de poser cette question, parce que justement, alors, on n'a pas fait que d'aller de squat en squat. À côté de ça, on allait voir son père d'un côté, et avec moi parfois, ou moi de l'autre. On allait voir les CCAS, la mairie, tout ça. Et le CCAS, moi, m'a dit, ben non, on n'est pas une agence de logement. Clairement, on m'a dit ça. Donc, on n'est pas une agence de logement, mais vraiment, on nous a reçus comme ça la toute première fois. Je ne sais même plus dans quel arrondissement c'était, comme on bougeait beaucoup. On nous a dit, on n'est pas une agence de logement. Si vous n'avez pas besoin d'aide alimentaire, on ne peut rien faire pour vous. Et moi, à l'époque, je travaillais quand même. Enfin, j'avais encore la RE, puis très vite, j'ai retravaillé. Et donc, à temps partiel, mais retravailler quand même, quoi, 26 heures par semaine. Mais on m'a dit, donc, vous n'avez pas besoin d'aide alimentaire, donc ben, on ne peut rien faire pour vous. Et on, voilà, et on en était là. Et à la mairie où on est allé, on nous a dit, mais il n'y a pas que vous, comme famille dehors, il y a une liste d'attente énorme, on ne peut rien faire pour vous. On nous a dit, un logement social, ça va mettre 10 ans là maintenant. Étant donné que bah, mon ex-conjoint et moi, on n'était pas mariés, du coup, bah, le bail est resté... Enfin, voilà, moi, je devais refaire une demande, en fait, partir de zéro. Donc, on m'a dit, même avec un enfant, non, vous n'aurez pas de logement.
1: Le logement social dans lequel tu étais avant avec lui, avant toutes ces aventures-là, il était au nom de ton ex-conjoint, c'est ça que tu dis?
2: Oui, enfin, ils avaient tous nos noms, mais fallait mettre un nom pour Paris Habitat.
1: Okay.
2: Voilà, ils nous ont demandé de choisir un nom, mais sur le bail, si tu prends le bail, il y a nos deux noms, en fait.
1: Ah, ok.
2: Mais par exemple, ça
0: a sur posé... la demande d'attribution, il fallait que toi tu repartes à zéro.
2: Voilà, c'est ça. Okay. Tout à fait. Okay. Oui, c'est ça.
0: Okay. Et donc c'est ce que tu as fait.
2: Et oui. Du coup, j'ai refait une demande de logement avec l'aide d'un monsieur d'une association justement. Donc on a regroupé tous les documents parce que heureusement j'étais avec mes papiers du coup. Voilà. À un moment donné, donc on a récupéré nos affaires, mon ex-conjoint a récupéré les affaires.
0: D'accord.
2: Et donc il a pu laisser les papiers là où il était hébergé après avec mon fils. Et donc j'avais accès aux papiers du coup. Donc ça, heureusement, parce que pour faire les demandes et tout, après je me suis retrouvée dans un autre CCAS réservé aux personnes sans domicile fixe. Et là, on m'a dit, on ne va pas vous trouver d'hôtel parce que, vu que votre fils est scolarisé, vous n'allez pas bouger tout le temps comme ça.
0: Mmh.
2: Donc, elle a essayé de faire des demandes de SIAO, tout ça, mais il n'y a rien qui a abouti. Puis, au final, elle a démissionné. Après, avec le Covid et tout, il y en a beaucoup, ils m'ont dit qu'ils ont démissionné et j'avais plus de dossier. Et on ne m'a jamais réattribué une assistante sociale. Je téléphonais tous les jours, presque, enfin quand même pas, mais toutes les semaines. Et on m'a dit oui, on s'en occupe. Et j'ai jamais eu d'autre assistante sociale. Et après, quand je suis arrivée dans une autre ville proche de Paris, on m'a dit maintenant, en 2021, on ne s'occupe plus des personnes toutes seules, on s'occupe que des familles. Au CCAS, voilà ce qu'on m'a dit. Okay. Donc on m'a dit, ça a été dématérialisé ou je sais pas trop. Et on m'a dit, si vous avez besoin par exemple de quelque chose qui a rapport avec l'emploi, il faut aller à Pôle emploi. Pour les aides alimentaires, c'est le Secours catholique. Enfin voilà, on m'a dit maintenant, ça marche comme ça. Du coup, je me suis retrouvée sans assistante sociale. Quoi. Et donc, j'ai quand même pu avoir un logement transitoire. Voilà.
0: D'accord.
2: En 2021, donc si on calcule, ça fait 2017-2018. Enfin voilà, ça fait 4 ans après. Quoi.
0: Ouais. Mmh.
2: Voilà. Et depuis, mon fils et son papa on a décidé tous les trois que c'était mieux pour eux de changer de région.
0: Ouais.
2: Et effectivement, ils ont fait un dalo là-bas et puis au bout de quelques mois, ils ont eu un appartement. Voilà.
0: Ça a fonctionné.
2: Donc d'accord. Ça se termine très bien.
0: D'accord.
2: Et
0: ça se termine
2: pour eux. Enfin, je veux dire pour la.
0: Ça
2: se termine pour la galère de
0: logement.
2: Voilà, c'est ça. Pour eux deux.
0: C'est-à-dire, ouais.
2: Voilà.
0: Coup, et toi.
2: Et du coup, moi, ça me permet d'aller les voir, d'aller voir mon fils. Et puis moi, j'ai trouvé un logement provisoire. Et là, maintenant, comme je pars dans une autre région pour une question d'évolution professionnelle,
0: oui.
2: Et du coup, j'ai trouvé un autre logement là-bas sur place, toujours transitoire, puisque je vais certainement être amenée à bouger après cette formation encore.
0: Et ah oui, d'accord. Voilà. D'accord. Mais transitoire, donc le temps de cette formation, enfin voilà, tu es tranquille en tout cas pendant ce...
2: Oui,
0: tu
2: voilà.
0: Peux te consacrer à cette formation en étant logée et pas en galère là-bas.
2: Oui, okay. C'est ça.
0: Mais c'est pas la même région que là où est ton fils.
2: Non. Mais d'accord. Donc du coup, je continuerai à aller le voir
0: dès que tu peux.
2: Dès que je peux, ça. Voilà. Ouais. Voilà.
0: D'accord.
2: Et on a été traumatisés non seulement par l'expulsion, et puis notre fils, on avait l'impression qu'il le vivait plutôt bien le temps des passages de squat en squat, mais en fait. Après coup, quand il nous en a reparlé après, parce que même si sur le coup on lui a tout expliqué, parce qu'on dialoguait déjà beaucoup avant entre nous, donc ça a continué, puis avec son papa pareil, mais on se rend compte que ça l'a beaucoup affecté. Et que,
0: mais il en parle, il arrive à formaliser, à mettre des mots dessus et à expliquer ce qui est...
2: Oui, voilà.
0: Il
2: a l'impression d'être sorti d'un cocon quelque part et d'avoir été propulsé à l'extérieur sans y avoir été préparé. Voilà.
0: Ouais, ouais.
2: Et que là, il retrouve un logement, tout ça, mais que du coup, il me disait qu'il avait peur de manquer d'argent plus tard.
1: Ça sert à rien.
2: Du coup, il m'a dit qu'il chercherait un métier, enfin, il développerait un métier où il pourrait gagner beaucoup d'argent pour que ça n'arrive pas, pour que ça ne lui arrive pas.
1: Tout sauf
2: voilà.
1: ça.
2: Tout sauf ça. Ouais. Voilà. Même si il voit aussi certains aspects positifs, mais c'est le passage, lui, qui lui a posé problème. C'est-à-dire le passage de l'enfance, on va dire, à la préadolescence, mais d'une manière... Ouais, voilà. Et ce qui nous a surtout traumatisé, c'est que quand on a descendu les escaliers avec nos quelques sacs, les personnes qui sont venues nous déloger riaient dans les escaliers et disaient « Ah, mais on comprend pas, normalement, un enfant... Quand il y a un enfant, les expulsions se font pendant les vacances ou... » Et puis, ils éclataient de rire, quoi. Puis nous, ça nous a choqués.
1: Sérieux ?
2: Ah oui, sérieux. On a été choqués. Enfin, ça nous a vraiment retournés. On a toujours ça en tête. On est resté choqués parce qu'ils se rendent pas compte, parce que eux, ils font ça tous les jours, certainement. Enfin, mais nous, voilà. Voilà ce que je peux dire. Et donc la conclusion, c'est que pour moi, le bilan que j'en ai fait, c'est que le logement sur l'Île-de-France, c'est extrêmement compliqué, la preuve.
1: Oui.
2: Et que moi, j'ai été choquée par le manque de pitié, entre guillemets, des institutions, en fait. Non pas des associations qui, elles, au contraire, pour certaines, heureusement qu'elles sont là, se montent en squat et reçoivent les gens, famille ou gens seuls, quoi. Mais plus par les institutions, voilà. Que ce soit la mairie, que ce soit les CCAS, que ce soit... toutes les autres personnes que j'ai rencontrées d'une institution...
1: Il n'y avait pas de bienveillance, ni d'attention.
2: Il n'y avait pas de bienveillance, ni de compréhension, forcément. Ouais. Et puis encore moins de recherche de solutions. Enfin, voilà, moi, en fait, ce logement, j'ai fini par l'avoir en insistant auprès de mon travail, parce que j'étais en contrat à durée déterminée d'insertion. Donc j'avais un accompagnement, comme tous les employés dans ces domaines-là. Et voilà, j'ai insisté pour que sur cet aspect de recherche de logement, disant que ça n'avançait pas de l'autre côté, donc est-ce qu'on pouvait voir ça ensemble. Et au final, on a fini par m'appeler le temps que j'étais dans ce travail-là. Voilà. Mais moi, c'est ça qui me choque, le manque de... Surtout avec un enfant, j'aurais jamais pensé comme quoi... En plus, c'est marrant parce qu'avant que ça nous arrive, on en parlait, on disait les gens, ils pensent que ça arrive qu'aux autres, mais enfin, on a toujours parlé plus ou moins des choses du social, etc. En fait, c'est vrai ce qu'on entend, c'est-à-dire que ça va très vite, en fait. Ça va très vite. Et par exemple, le premier soir, pour vous raconter, donc l'ami qui pouvait nous recevoir que mon fils et moi. Et parce que, en fait, le père de mon fils a eu... la police lui a donné un papier pour aller dans un hôtel. Et quand le père de mon fils a voulu nous faire venir aussi, on lui a dit non, il n'y a que vous qui pouvez venir. C'est un hôtel pour les hommes. Voilà, c'est pour dire le manque de complet de... comment ils appréhendent la situation, quoi. On était quand même une famille, on va dire, même si j'étais déjà en voie de séparation, mais on était une famille, et personne ne tient compte de ça, en fait. Et même l'assistante sociale, avant qu'elle démissionne, elle me dit, finalement, on va faire une demande de logement que pour vous, puisqu'avec votre fils, ça marche pas. Ça m'a quand même choquée. Enfin, c'est des propos
1: avec
2: choquants.
1: Votre fils, ça marche pas de faire une demande de, logement.
2: Elle m'a dit, on voit que ça marche pas, donc on va faire une demande que pour vous. Enfin, c'est quand même choquant. Enfin, c'est... J'aurais jamais pensé que... Enfin, si, parce qu'on connaissait le problème. Enfin... J'écoutais les infos comme tout le monde. Mais c'est pas pareil que de le vivre, de voir.
1: C'est juste en face de la personne qui ose te dire un truc.
2: Et d'entendre avec ses oreilles, tu sais. Et donc, c'est pour ça que, heureusement, qu'il y avait tous les bons côtés du squat, qui te faisaient vraiment oublier le reste, vraiment. Parce que de toute façon, t'es obligé, tu te mets une carapace, quoi. Parce que sinon, tu tombes dans la dépression totale, sinon. Et donc, nous, on n'a pas eu le temps de tomber dans la dépression totale.
1: C'est ce que je vois. Pas du tout. Tu n'es pas dans la dépression, là.
2: Non, mais tu vois, les gens, ils ne comprennent pas, justement. Je ne raconte pas beaucoup cette histoire, mais quand j'ai eu l'occasion de la raconter, les gens, ils me disent « Oh là là, ma pauvre !» Par exemple, tu vois, même une copine qui m'a dit ça, je dis « Mais pourquoi tu me dis ça ?» Enfin, je veux dire, c'est la période où j'ai eu justement tout ce que je recherchais avant. Ça m'est arrivé là, pendant cette période. C'est incroyable. Tu vois, par exemple, j'avais envie de jardiner, d'apprendre la permaculture et tout. Ça m'est arrivé, tout m'est arrivé à ce moment-là. J'avais envie de vivre en communauté, enfin, d'aller découvrir ce que c'était déjà 2 ans avant. Mais je ne savais juste pas comment faire. Ben là, pour le coup, j'ai été propulsée là-dedans.
1: Tu vois, en fait, les administrations t'ont aidé. Tu comprends?
2: Voilà. Non, mais c'est ça la conclusion, tu vois. C'est pour ça que la pitié des gens, j'en veux pas, quoi.
1: C'est pas de la pitié.
2: Et puis surtout, ce qu'il y a, c'est qu'il y a pire que nous. Enfin, c'est ça qu'on s'est dit. Parce que tu vois, encore nous, moi, j'avais encore droit à la RE. Ensuite, après une formation que j'ai faite, toujours en étant en squat, j'ai pu faire une formation le temps de ce séjour dans ce squat, enfin, c'est incroyable, qui m'a mené à un travail, donc à 26 heures par semaine. Donc j'avais quand même un revenu, alors qu'il y a des gens, ils perdent tout, quoi. Donc c'est pour ça, dans notre malchance, je trouve qu'on a quand même eu de la chance. Mais c'est horrible, en fait. Et puis, quand on regarde surtout la situation a posteriori, tu vois, on se dit qu'on aurait très vite pu se retrouver dans la rue, mais très facilement, en fait. Oui. Quand tu regardes en arrière, comment se sont déroulés nos passages d'un squat à un autre, on aurait très bien pu se retrouver dans la rue. On était à un fil à chaque fois, en fait. Donc, on a eu cette chance de ne pas se retrouver sans abri, mais seulement sans domicile fixe. Enfin, voilà, faut pas confondre. C'est pas parce que tu es sans domicile fixe que tu es forcément sans abri. Parce que sans abri, c'est horrible, en fait. Ça doit être horrible, tout simplement. Et c'est beaucoup plus facile que ce que les gens croient. C'est vrai que parfois, on entend des sans-abri qui disent ça. Ça peut arriver à tout le monde, c'est beaucoup plus facile. Et les gens, ils peuvent pas forcément appréhender ça parce qu'ils n'ont pas vécu ça, enfin, des situations comme ça. Mais pourtant, c'est vrai. Enfin, moi, avec du recul, je vois que c'est vrai, en fait.
1: Y a beaucoup de personnes peut-être qui ne l'appréhendent pas, et puis peut-être qu'il y a quand même aussi beaucoup de gens qui l'appréhendent dans le sens où ils le croient qu'effectivement ça peut aller vite. Et ça pousse à quoi en général? Ça pousse à un repli sur soi dans le logement quand on en a un?
2: Ouais.
1: Pour absolument le garder. Et où ça pousse à la raison d'être de la propriété, parce que les gens se disent, au moins, si le toit est à moi, on va pas m'expulser, tu vois. C'est-à-dire que c'est pas, je pense qu'il y a plus de gens que ce qu'on croit qui sont très sensibles et qui comprennent et qui ont peur de ça. Et du coup, ces peurs-là, elles amènent à des choses très particulières, et notamment le repli sur soi, sur la famille, sur des besoins égoïstes, mais qu'on peut comprendre, parce que du coup, ça fait peur de tomber.
2: Oui, voilà. Ouais, c'est ça, tu vois, après avoir vécu toute cette période-là, tu me fais penser à quelque chose. C'est là où je me suis dit, mais notre société, elle est complètement individualiste, en fait, tu vois. Et c'est pas du tout comme ça qu'il faudrait vivre pour que tout se passe bien. En fait, faudrait être beaucoup plus solidaire et que même des habitats solidaires se développent, mais d'une façon, on va dire, légale, tant qu'à faire. Parce que là, le côté illégal
1: du squat,
2: c'est même pas un choix, en fait. Ceux qui ouvrent des squats, c'est pas un choix. Donc on est obligé de passer par l'illégalité pour ouvrir des squats, et du coup ça amène une situation de précarité et puis de stress permanent quelque part, quoi. Et surtout pour ceux qui tiennent les associations, pour les présidents des associations qui tiennent ces squats. On ne se rend pas compte tout le stress qu'ils ont sur les épaules, quoi. On s'en rend compte, mais après, des fois. Donc, voilà. Parfois, sur le coup, on peut leur reprocher de ne pas gérer certaines situations de violence ou d'agressivité, mais en fait, avec du recul, on se rend compte que c'est tellement lourd à porter, parfois, tout ça. Parce qu'eux, ils font l'interface, je pense, entre les administrations, les institutions. enfin voilà, de la République entre guillemets. Et les personnes qui ont besoin de se loger comme tout le monde. Et c'est pas facile quoi d'être l'interface de ça. Ça fait un poids lourd sur les épaules. Enfin voilà, j'imagine. Hein. J'ai jamais été présidente d'une association de squat.
1: Une prochaine expérience à vivre.
2: Je ne sais pas, non, on verra. Mais non, mais voilà, tu vois, cette histoire de logement, ça m'a permis de découvrir la froideur des institutions, quoi. Mmh. C'est vraiment le côté, ce qu'on appelle l'administration, quoi. Froid et glaçant. Mais vraiment, hein, moi, j'aurais jamais pensé ça, quoi. Mmh. Enfin, en même temps... J'ai l'air d'être naïve, mais en vérité, j'avais lu beaucoup de choses avant. Je lisais Mediapart, je lisais plein de trucs. Mais comme tu dis, c'est différent de lire et de le vivre, en fait. Et de le voir de près, quoi. Mm. Voilà, c'est ça que je voulais dire.
1: Merci beaucoup. Avec la belle énergie dont tu fais preuve, visiblement,
2: j'essaye.
1: Dans les situations.
2: Ben, ça m'a permis, si tu veux, de, entre guillemets, tirer des leçons de vie, quoi.
1: Oui, sur les questions de solidarité que tu évoques. Ou
2: voilà, voilà, puis sur...
1: comment on peut tendre vers ça et
2: surtout sur ne pas attendre d'aide de la part des institutions. Enfin, là, c'est un bilan, si tu veux, un constat qui fait peur, mais qui est réel, quoi. Moi, franchement, je suis reconnaissante de tous ceux qui nous ont ouvert leurs portes, c'est ça. Mm. Et puis qui ont pris soin de nous quelque part, parce que c'est ça, hein. Dans une société qui prend pas beaucoup soin des gens, je trouve.
1: Voilà. Ok, bah oui, merci à eux, et puis on espère que voilà, la suite va se dérouler tranquillement, et puis que ton fils va se remettre de ça, ou en tout cas le transformer ses difficultés ou le traumatisme là en des choses effectivement positives. Alors, soit oui. Avec un beau métier, beaucoup d'argent, je ne sais pas.
2: Mais
1: soit
2: il est avec très créatif, d'autres, il a
1: ouais,
2: cette chance,
1: voilà,
2: tu vois.
1: Ça, voilà. Avec d'autres éléments qu'il va mettre en place pour ça, et puis retrouver une sécurité mentale qui lui aille.
2: Ouais, tout à fait, une sécurité affective. Ouais. Voilà.
1: Ok, merci beaucoup Solange.
2: Et bien merci beaucoup Isabelle.
1: À bientôt.
2: À bientôt. Merci de m'avoir permis de parler de cette expérience et de la transmettre aux autres pour que on puisse améliorer les choses.
1: Se partager ça. Ok, merci, à bientôt. Ciao.
2: Ciao.
0: Voilà, c'est la fin de l'émission. 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
6: Bonjour à toutes et à tous et bienvenue sur Radio Cause Commune 93.1 dans Le Monde en question. Aujourd'hui, j'ai le plaisir de recevoir Adèle Combes. Bonjour Adèle Combes.
7: Bonjour.
6: Vous êtes docteur en neurobiologie, initiatrice du projet Vie de thèse. Vous publiez Comment l'université broie les jeunes chercheurs aux éditions Autrement, une enquête que vous avez menée en interrogeant à peu près 2000 personnes, un petit peu moins, ayant effectué un doctorat. Alors avec vous aujourd'hui, on va parler de ce livre dans lequel vous alertez l'opinion sur la souffrance, la précarité et les conditions, disons, de travail dégradées dans lesquelles sont ces jeunes doctorants. Mais tout d'abord, Adèle Combes, comment vous est venue cette idée d'écrire un livre, vous qui êtes docteur en neurobiologie et pas nécessairement sociologue? Enfin, en tout cas, ce n'était pas votre destination initiale ou vocation initiale de réaliser cette enquête et d'en faire un livre.
7: Ah, exactement, et d'ailleurs c'est ce que j'écris au début du livre. Moi je n'ai pas de formation en journalisme, je n'ai pas de formation en sociologie, ni même en psychologie, je suis docteur en neurobiologie. Oui. Mais en fait, je m'interroge sur le monde de façon générale et j'ai assez vite réalisé qu'une démarche scientifique pouvait aussi s'appliquer à un questionnement plus humain. Et c'est pour ça que quand j'ai décidé de lancer mon enquête, je me suis dit, je peux le faire, je vais m'entourer de personnes qui ont les compétences, donc je vais demander conseil à des docteurs en psychologie, à des docteurs en psychologie, en sociologie, bien sûr, mais je peux mener ce projet-là. Ensuite, l'idée, clairement, de ce livre-là, au départ, c'était vraiment...
6: Le déclic.
7: Au départ, j'avais même pas l'idée forcément d'en faire un livre. Je me posais une question, je me suis dit, tiens, moi, j'ai observé et vécu des dérives dans la recherche en tant que jeune chercheuse. Il me semble que d'autres personnes vivent ce genre de situation, parfois bien pire même. Alors, qu'est-ce que ça signifie, voilà? Est-ce qu'il y a d'autres personnes? Est-ce que je peux quantifier ce problème-là? Et c'est un petit peu comme ça. Donc je me suis renseignée, j'ai cherché sur Internet, j'ai cherché des articles. Et en fin de compte, les articles, en tout cas dans les journaux que je trouvais, tournaient plus autour de les opportunités professionnelles à l'issue du doctorat, la difficulté de trouver un poste, par exemple, la reconnaissance aussi du doctorat par rapport, en France en particulier, par rapport au diplôme d'ingénieur. Donc ce sont des thématiques qui sont abordées. Mais cet aspect humain des relations humaines qui peuvent être dégradées dans certaines équipes de recherche, c'était très peu abordé. Alors que moi, je rencontrais des personnes, je voyais des messages sur les réseaux sociaux qui disaient je fais une dépression, je fais un burn-out, on me harcèle, sexuellement, moralement, on vole mes travaux. Donc je voyais une espèce d'incohérence entre ce que je pouvais percevoir sur les réseaux sociaux et la communication de façon générale qu'on pouvait avoir sur le sujet.
6: Oui. Et alors comment vous êtes mise vous-même, avez-vous rencontré ce genre de difficultés ou comment vous êtes attelé à cette tâche? Et peut-être ce serait bien de rappeler le schéma d'études, c'est-à-dire qu'on va en licence, on est dans le système du processus de Bologne, donc c'est LMD, licence, master, doctorat. Donc le doctorat, on l'entame après 5 ans d'études, si on poursuit ses études dans l'enseignement supérieur. Et quand on fait un doctorat, alors quel est le processus pour bien distinguer les différentes personnes et types de situations dans lesquelles on peut se trouver avant de parler de la détresse et de la souffrance ou du mal-être d'un certain nombre de jeunes doctorants ou jeunes doctorantes.
7: Alors effectivement, le doctorat débute après un master ou un niveau master. Il peut y avoir différentes façons d'y accéder. Donc généralement, c'est un contrat qui dure 3 ans. Mais justement, j'ai utilisé le mot contrat, certains doctorants ne sont pas payés, donc n'ont pas de contrat de travail. Donc si je résume, on va avoir, après un master, certains vont passer le concours d'une école doctorale en l'occurrence, pour pouvoir prétendre à un contrat de travail avec un financement d'une durée de 3 ans, qui permet de toucher le chômage à la fin, d'avoir des droits sociaux, etc. Ensuite, il peut y avoir certains contrats payés par d'autres instituts, le CNRS, des instituts privés. Et ensuite, il y a, je résume bien sûr, il y a plusieurs autres choses, mais il y a des jeunes chercheurs, principalement en sciences humaines et sociales, qui font un doctorat, mais qui n'ont pas de contrat pour l'effectuer, qui ne sont pas payés pour faire ça, alors qu'il s'agit d'un travail. C'est pas, on travaille, c'est vraiment, on fait un travail pour la société, un travail de recherche, et ces personnes-là n'ont pas de droits sociaux.
6: Alors, ils sont quand même ceux qui n'ont pas de rémunération durant les 3 années qui constituent le cycle d'un doctorat, sont quand même rattachés à une école doctorale.
7: Alors, en tout cas,
6: sans contrat.
7: Voilà, ils sont sans contrat et ils sont considérés comme des usagers de l'université, mais comme des étudiants en fait, mais pas comme un employé de l'université.
6: D'accord. Et ces doctorants sous contrat et ceux qui ne sont pas sous contrat avec une école doctorale et l'université, il y a une différence entre ceux qui sont en sciences humaines et ceux qui sont en sciences dures pour employer des grands...
7: Oui, on va utiliser sciences humaines et sciences dures, entre guillemets.
6: Oui, voilà.
7: Alors, effectivement, en grande majorité, les personnes en sciences dures, donc maths, physique, chimie, etc., oui, ou sciences expérimentales, ont un contrat et ont une rémunération.
6: D'accord.
7: En revanche, il n'y a pas cette obligation-là pour les sciences humaines.
6: Mm-hmm.
7: Donc, en sciences humaines, effectivement, certains ont un contrat, donc en fin de compte, là, ce n'est pas les doctorants qui ne sont pas rémunérés ne sont pas la majorité, mais si je prends par exemple les chiffres de la Confédération des jeunes chercheurs, ils ont évalué à peu près à 15 000 contrats doctoraux manquants,
6: mm-hmm,
7: en France. On a à peu près 70 000 docteurs chaque année.
6: Oui.
7: Donc sur 3 ans, il manquerait 15 000 contrats doctoraux.
6: Oui.
7: Et ça, c'est quelque chose clairement qu'il faut remettre en question.
6: C'est-à-dire des chercheurs qui donc font leur doctorat, préparent pendant 3 ans leur doctorat et ne bénéficient pas, contrairement à certains de leurs autres condisciples, de rémunération.
7: Absolument, absolument. Et encore une fois, c'est pas juste être étudiant. Non, c'est faire un travail.
6: Quel est ce travail en dehors de présenter une thèse? Est-ce qu'il y a un autre travail que celui de faire sa thèse, une autre obligation que celui de faire sa thèse durant les 3 années doctorales?
7: Alors souvent, on mélange, c'est vrai qu'on utilise comme un synonyme le mot doctorat et le mot thèse. Si on veut vraiment être puriste, on va dire que la thèse, c'est le document, oui, l'écriture, mais on utilise quand même l'expression thèse pour dire doctorat. Donc en fait, c'est tout simplement un travail de recherche. C'est un travail de recherche qui... Et d'ailleurs, justement, quand on se pose cette question-là, cela veut bien dire qu'il y a parfois un questionnement sur le statut. Quel est le statut professionnel? Est-ce que c'est un statut professionnel? Est-ce que c'est un statut doctorant? Est-ce que c'est un statut étudiant?
6: Mm-hmm.
7: Mais il se trouve que c'est les deux. C'est un statut professionnel, oui, c'est un travail de recherche qui mérite salaire, normalement,
6: mm-hmm,
7: mais c'est aussi un statut professionnel qui débouche sur un diplôme.
6: Oui.
7: Donc, en cela... c'est un statut qui est double, un peu bâtard, et qui,
6: oui,
7: fait...
6: Hybride, en tout cas, oui.
7: Exactement, et qui fait que eh bien, certains sont considérés uniquement comme des étudiants qui n'ont pas besoin d'être rémunérés, alors que ce travail, qui peut comprendre notre société, des études de sociologie, par exemple, ça bénéficie à toute notre société, on a besoin, c'est indispensable d'avoir ces recherches-là, et en fait, ces gens-là ne sont pas tous payés pour faire ce travail-là.
6: D'accord.
7: Et derrière le financement, c'est pas que le financement, c'est aussi les droits sociaux, c'est-à-dire un congé maternité, un congé maladie, les droits au chômage à l'issue de ce travail-là, ils sont inexistants.
6: Mais avec un statut étudiant, ils ont une couverture sociale néanmoins?
7: Alors il peut y avoir une couverture sociale étudiante, ça va dépendre ensuite des personnes, mais par exemple, le CROUS, c'est censé être une aide, l'aide du CROUS, c'est pour les étudiants.
6: Les bourses sur critères sociaux.
7: Exactement,
6: oui.
7: Mais les doctorants ne peuvent pas y prétendre.
6: Oui, parce qu'elles s'arrêtent au niveau master. Avec cette idée qu'après, les étudiants peuvent obtenir d'autres types de subventions, notamment par le biais d'une école doctorale.
7: Exactement.
6: Et des financements de la recherche. Sinon, effectivement, on peut avoir une bourse sur critères sociaux, mais jusqu'à la deuxième année de master.
7: Exactement, donc on les considère comme des étudiants dans certains cas, mais quand ça n'arrange pas trop, en fait, on va considérer que ce n'est pas vraiment des étudiants.
6: Oui. Alors, il y a aussi, alors pour compléter ce tableau un petit peu universitaire, du paysage universitaire, il y a aussi les post-doctorants. Vous n'avez pas, enfin, qui peuvent aussi, enfin, c'est-à-dire des gens qui ont fait leurs 3 ans d'études doctorales, avec à la fois des travaux de recherche, et ils ont fait leur thèse, qu'ils ont soutenue. Ils sont donc docteurs. Et à la suite de cela, quel débouché? Donc, parce qu'on entend beaucoup de gens qui n'ont pas vraiment de débouché, on les appelle des post-docs ou des post-doctorants, c'est-à-dire qu'ils en sont à chercher des contrats, ils sont aussi concernés par votre étude ou pas?
7: Alors, ils sont concernés. C'est vrai que moi, je me suis plus focalisée sur le doctorat en lui-même,
6: oui,
7: parce qu'il y a cette pression à l'obtention du diplôme,
6: oui,
7: qui est très importante dans l'équation, justement, des relations de pouvoir. Mais bien sûr, typiquement, donc, j'ai fait de nombreuses interviews et je les relate sous forme de récits narratifs. Ce ne sont,
6: oui,
7: pas des fictions, ce sont des récits, mais sous forme narrative. Il se trouve qu'un des doctorants devient post-doc et donc,
6: oui,
7: il y a l'aspect du post-doctorat aussi qui est relaté dans le livre. Et clairement, normalement, les post-doctorants sont tous rémunérés, c'est-à-dire qu'ils doivent avoir un contrat. Là, ils ont leur statut de docteur, c'est un statut professionnel. En revanche, là, on va aborder un autre problème qui est, ce sont des contrats en CDD. Donc, ouais. En fait, ce sont toujours des chercheurs précaires, qui sont déjà docteurs, mais ce sont des chercheurs précaires qui, généralement, pas obligatoirement, on peut ensuite faire carrière en dehors du monde académique, mais qui, pour certains, pour beaucoup en tout cas, souhaitent postuler et obtenir un poste dans la recherche française, donc un poste de titulaire. Donc il faut passer les concours, il faut avoir un dossier en béton armé, et même avec un dossier
6: les
7: en béton armé.
6: Vous parlez desquels ?
7: Par exemple, ben, le concours du CNRS ou le concours de l'INSERM, ce sont des concours qui sont de plus en plus difficiles à obtenir, qui nécessitent d'avoir un dossier très solide, mais aussi du réseau, et qui finalement peuvent être source de souffrance aussi, de beaucoup de frustration de la part de ces chercheurs non titulaires. Ça, c'est un sujet que je vais un peu moins aborder dans mon livre, mais par exemple, sur l'exemple de Baptiste, lui cherche des postdoctorats.
6: Un des trois longs témoignages cités dans votre livre, on y reviendra. Oui.
7: Exactement. Il cherche, par exemple, plusieurs postes en postdoctorat, mais étant donné qu'il faut une lettre de recommandation de la part de son directeur de thèse et que ça s'est très mal passé...
6: Très mal.
7: Exactement. Et en fait, il est complètement bloqué. Et ensuite, pour passer...
6: Blacklisté.
7: Il est blacklisté. En tout cas, clairement, son directeur de thèse ne l'aide pas et fait même en sorte qu'il puisse rester au maximum pour pouvoir l'utiliser. Il est vraiment considéré comme de la main-d'œuvre. Baptiste a été considéré comme de la main-d'œuvre, pas cher, corvéable à souhait. Et étant donné qu'on ne lui donne pas la possibilité facilement, en tout cas, d'aller dans un autre laboratoire, de trouver un peu la lumière ailleurs, c'est très difficile de faire carrière par la suite. Et d'autant plus que c'est une personne qui a fait un doctorat un petit peu sur le tard et qu'il existe officiellement ou parfois officieusement des sélections selon l'âge. Officiellement, ça n'existe plus. Mais ce qui lui m'a rapporté de la part de son directeur de thèse, c'est son directeur de thèse lui dit très bien que tu peux être naïf, tu crois que ton âge n'a plus d'importance. Mais si les personnes qui sélectionnaient les dossiers selon l'âge avant, il continue de le faire. La seule différence, c'est que c'est officieux maintenant. Donc ça, c'est ce qu'il a rapporté, lui, de la part de son directeur de thèse. On peut se poser la question, est-ce vraiment le cas ? Ce serait intéressant d'avoir des témoignages de personnes au sein des jurys, des personnes qui nous diraient réellement ce qu'il en est au sein de ces jurys-là. Et est-ce que officieusement il y a toujours une sélection selon l'âge ?
6: Oui, surtout des débouchés aussi. On imagine qu'en gros, il faut avoir quel âge pour commencer. L'idéal, c'est avoir quel âge pour

0: Où il n'y a pas de rémunération. Parce
1: que où il n'y a pas toujours de rémunération, où c'est plus compliqué. Et clairement, il y a des droits qui manquent, il y a des financements qui manquent, et il y a une représentation tout simplement des jeunes chercheurs précaires qui manquent.
0: Alors c'est le moment de faire une première pause musicale, si vous le voulez bien, Adèle Combe. Nous allons écouter Muse, Won't Stand Down.

0: Vous êtes sur Radio Cause Commune 93.1 dans le monde en question. Nous recevons Adèle Combes qui publie « Comment l'université broie les jeunes chercheurs ». Mais vous avez quelques mots à dire sur Muse et cette chanson, pourquoi
1: alors,
0: vous l'avez choisie?
1: Pourquoi j'ai choisi cette chanson? Déjà, ils viennent de la sortir.
0: Ouais.
1: Et je trouve que la thématique est, est vraiment voilà, on point. Parce que ouais, c'est une ode au, au fait de ne pas se laisser faire, de se battre pour ses droits. Et, et en plus, pour la petite anecdote, dans mon livre, je parle d'un concert, un moment où je passe des heures à attendre le début du concert, où je parle de mon enquête à plusieurs personnes, où je rencontre par hasard des docteurs et des personnes qui s'intéressent au sujet des maltraitances, du harcèlement de façon générale. Et c'était en attendant un concert de ce groupe-là, donc je me suis dit j'allais rendre hommage aussi comme ça.
0: Oui, alors justement, comment l'université broie les jeunes chercheurs? Broyer, c'est un terme très fort, mais est-ce que vous pouvez préciser quel genre de souffrance et de mal-être, à quels différents niveaux? Est-ce que c'est un simple mal?

0: l'être, parce que finalement, on est incertain de l'avenir, de ses débouchés, ce n'est pas facile, c'est un moment difficile que celui de la thèse, ou est-ce que ça va beaucoup plus loin en matière de discrimination, en matière de ce que la société reconnaît désormais comme des délits, à savoir harcèlement sexuel, moral, violence psychologique, etc., violence sexuelle.
1: Ah oui, clairement. Alors dans mon enquête, j'ai justement veillé à faire une distinction entre diverses violences,
0: oui.
1: Par exemple des violences psychologiques,
0: oui.
1: Et ce qui relève du harcèlement. Parce qu'on peut vivre une fois, par exemple, une violence, une
0: oui.
1: Personne nous insulte ou nous hurle dessus pendant une réunion, c'est une violence.
0: Oui.
1: Mais si elle s'est produite une seule fois, on ne va pas considérer nécessairement ça comme du harcèlement.
0: Moral.
1: Voilà, ou du harcèlement moral. En revanche, attention, pour le harcèlement sexuel, une seule fois suffit.
0: Une seule fois
1: voilà,
0: suffit,
1: une seule fois suffit.
0: Bien d'accord, c'est pour
1: exactement.
0: Ça que je vais préciser moral.
1: Tout à
0: oui.
1: Fait, tout à fait. Mais il peut y avoir une différence. On va considérer que du sexisme, une blague graveleuse une fois, très lourde, n'a rien à faire dans le monde professionnel, certes, ne va pas forcément être considérée par les répondants, en tout cas, comme étant du harcèlement moral. Et ce qui est assez intéressant, typiquement dans les questions que j'ai posées, c'est on me hurle dessus, oui ou non, on m'empêche de parler, on me critique mes congés, on critique ma maternité, on m'oblige à payer des frais professionnels sans aucun remboursement, en dehors du manuscrit de thèse qui est un cas un peu particulier. Ça, il peut y avoir diverses violences comme ça, on vole mes travaux, ça c'est
0: on vole
1: sûr.
0: Mes travaux,
1: vol
0: ça c'est
1: travaux,
0: l'autre aspect.
1: C'est un autre aspect, clairement. Il y a le jeu sur faire du chantage au diplôme,
0: oui.
1: Faire du chantage à l'obtention d'un poste, l'obtention d'un article.
0: Oui, ou la soutenance. Est-ce que je vais pouvoir ou pas soutenir ma thèse ?
1: Tout à fait, donc, oui, tout à fait. Donc l'obtention du diplôme, très clairement. Donc ce sont des situations-là, des personnes répondaient simplement par oui ou non. Si elles répondaient oui, j'ai vécu cette situation-là.
0: Oui.
1: Dans ce cas, je posais la question, quels sont les auteurs ?
0: Mm-hmm.
1: Le directeur, la directrice, un collègue, une personne extérieure, à quelle fréquence ? Et est-ce que c'est en privé ou en public ? Mais ensuite, à l'issue de toutes ces questions-là, il y avait la question, j'ai défini le harcèlement moral selon la loi, et ensuite je posais la question, considérez-vous, au vu de cette définition et en fonction de ce qu'on a vu tout à l'heure, mm-hmm. considérez-vous avoir subi du harcèlement moral mm-hmm. durant votre doctorat ? Et il y a une personne sur cinq qui a répondu oui à cette question.
0: Sur à peu près 2000 personnes.
1: Sur un panel d'à peu près 2000 personnes.
0: Voilà, 2000 personnes dont vous avez recueilli les témoignages, ça fait quand même... beaucoup.
1: Bien sûr. Et c'est vrai, beaucoup me disent c'est pas la majorité, ça va. Ben oui, heureusement, mais encore heureux, c'est pas la majorité. Mais c'est pas parce que c'est pas la majorité qu'il faut pas faire quelque chose pour ces personnes-là. Ça reste inacceptable. Ça reste inacceptable. Une seule personne, ça resterait inacceptable. On ne dirait pas forcément que c'est systémique, ça serait inacceptable. Mais là, la façon dont le système est conçu fait que dans certains endroits, pas partout encore une fois, mais dans certains endroits, il y a des phénomènes de harcèlement moral, il y a des phénomènes de harcèlement sexuel, ce ne sont pas du tout des cas isolés.
0: Alors je vous propose, si vous voulez bien, qu'on retrace, parce qu'il y a 2000 témoignages un petit peu moins que vous avez recueillis, en faisant effectivement extrêmement attention, parce qu'il y avait un aspect psychologique avec des souffrances qui sont là, qui sont restées, hein, ou des traces de cette souffrance. Donc vous avez collecté donc près de 2000 témoignages, mais en particulier dans le livre, vous racontez avec une sorte de, comment on appelle ça, de rétro-planning, jusqu'au soutenir, jusqu'au jour où on arrive à soutenir la thèse, le cauchemar ou le chemin de croix qu'ont traversé un certain nombre de ces doctorants. Donc il y a trois personnes, Laurine, Baptiste et Sarah. On peut évoquer brièvement, mais quand même pour identifier les souffrances ou les discriminations ou les violences qu'elles ont subies de toutes sortes, parce qu'après elles sont confirmées par d'autres témoignages aussi. Donc voilà, commençons par Laurine.
1: Oui, bien sûr. Alors justement, pourquoi ce livre se lit comme un roman ? Pourquoi
0: oui.
1: je décris de façon immersive ces situations, c'est que cette enquête, elle est double. Il y a une enquête chiffrée sur un peu moins de 2000 répondants, mais mon idée ici, c'était de donner chair à ces chiffres. Quand
0: oui.
1: vous dites 20% de harcèlement moral, bon, vous voyez ce chiffre, vous dites « oh là là, ça fait beaucoup ». Et puis
0: en
1: voilà.
0: En même temps,
1: vous...
0: ça fait 80% qui ne sont
1: exactement.
0: Pas harcelés.
1: Exactement. On dit « bon, donc on va passer un peu à autre chose ». Et on ne va pas nécessairement saisir tout ce que cela implique. Quel est l'aspect humain ? Qu'est-ce que ça veut dire être harcelé moralement pendant 3 ans. Qu'est-ce que ça veut dire se faire agresser sexuellement par son directeur de thèse et ne pas savoir comment réagir, ne pas savoir vers qui se tourner et revivre des conséquences professionnelles d'un refus d'une relation amoureuse ou d'un refus d'une relation sexuelle.
0: Ça sur veut sa dire carrière, quoi oui, sur sa carrière
1: bien sûr
0: dans l'avenir. Oui.
1: Donc qu'est-ce que ça veut dire? Et c'est pour ça qu'en mon sens, j'ai décidé de faire que ce livre puisse se lire comme un roman pour rentrer dans cette réalité intime, cette réalité crue. Du vécu des personnes qui ont témoigné, parce qu'à travers ces récits-là, ces personnes représentent toutes les personnes qui ont vécu ces situations-là.
0: Tout à fait.
1: Voilà, ils incarnent
0: des paradigmes. Des paradigmes. Alors, Laurine, c'est cauchemardesque. On a l'impression d'être dans un roman noir ou kafkaïen, peut-être situation kafkaïenne. Elle arrive et elle est toute contente d'être en thèse parce qu'aussi on a oublié de le dire, mais en général c'est un moment de grande euphorie que de se dire bah voilà, je suis acceptée en école doctorale et en plus elle obtient une subvention enfin, et aussi des frais pour se déplacer qui vont lui être confisqués d'ailleurs par son directeur de thèse. Voilà.
1: Oui, exactement. Alors l'exemple de Laurine, c'est un exemple qui représente malheureusement le vécu de nombreuses doctorantes. Certains oui. doctorants aussi. Dans le récit de Laurine, c'est une jeune femme brillante qui a toujours eu d'excellents résultats, qui obtient un financement, qui a une thèse de rêve, qui est censée, en tout cas sur le papier, ça doit être une thèse de rêve. C'est d'ailleurs son rêve de devenir chercheuse en géologie. Et elle va travailler avec deux directeurs de recherche, donc en co-direction, un grand ponte qu'elle a toujours admiré et un autre qu'elle ne connaît pas particulièrement, mais qui a beaucoup d'influence dans le domaine.
0: Dans le système universitaire.
1: Absolument.
0: Voilà.
1: Et effectivement, l'exemple de Laurine montre bien qu'on a beau avoir un caractère bien trempé comme elle l'a.
0: Oui, parce qu'elle est effectivement loin d'être une petite naïve.
1: Exactement.
0: Ou une timide.
1: Exactement.
0: Elle répond, elle se fait. Mais alors, allons-y.
1: Elle répond, elle a toujours été très diplomate. Elle répond, mais plus les situations empirent, et en fait, moins elle parvient à être diplomate. Et ce que représente ce récit-là, c'est comment une situation qui semble paradisiaque peut complètement dégénérer avec comme point de départ une agression sexuelle de la part d'un directeur qui, au passage, je le dis, cette personne est toujours en poste. Voilà. Et comment, en fait, une chercheuse brillante qui, a priori, avait son avenir tout tracé, c'est difficile de dire tout tracé dans la recherche actuellement, mais qui, en tout cas, avait toutes les chances de son côté pour faire une thèse parfaitement réussie et peut-être continuer dans la recherche publique par la suite, comment on peut briser une carrière? Donc, comment on peut avoir une personne complètement brisée qui est un gâchis humain pour elle, un gâchis pour sa santé et un gâchis pour notre société, parce que ça fait une super chercheuse qui doit quitter ce travail-là. Donc, on voit... Là, sur l'aspect, vous avez utilisé le terme roman noir, et effectivement, ce sont des commentaires que j'ai reçus en disant « Oui, c'est vraiment sous forme de roman, quelle est la part de fiction ?» Comme si, quelque part, étant donné que c'est sous forme narrative, il y aurait une part de fiction. Et donc, moi, ce que je tiens à dire, c'est que non. Le but d'une écriture comme ça, c'est d'immerger les personnes pour vivre dans votre propre chair. Quelle est cette réalité-là? Ça va pouvoir parler en premier lieu évidemment aux personnes qui ont fait un doctorat, qui connaissent le monde académique, mais à toute personne qui savent ce qu'est le harcèlement moral, le harcèlement sexuel, ça peut parler à toutes ces personnes-là également. Laurine a vécu du harcèlement sexuel par un directeur haut placé qui a été protégé par son administration. Cette personne-là, en plus, à chercher à miner ses travaux parce qu'il se trouve qu'en plus d'avoir été agressée sexuellement, Laurine obtient des résultats scientifiques qui vont à l'encontre de ceux
0: des
1: de
0: résultats
1: son... du grand ponte.
0: Voilà.
1: Donc là on a un double combo qui est vengeance pour refus d'une relation amoureuse ou sexuelle et en plus essayer de garder son statut de grand ponte parce que vous comprenez si votre propre doctorante publie des résultats qui vont à l'encontre de vos propres résultats, ça peut écorner votre image. Alors que, encore une fois, on n'avait pas. Elle le dit elle-même. On n'avait pas besoin d'en arriver jusque-là. Il suffit de. On peut réfléchir dans la science. C'est normal d'avoir.
0: Et d'ailleurs, elle recommence tranquillement les bien études sûr. Et les tests et les résultats pour essayer de pour voir si bien vraiment sûr. Elle s'est trompée elle.
1: Donc son récit à elle. Son récit à elle montre un ensemble de facettes qui peuvent exister dans la recherche, dans certaines équipes, en tout cas qui ont existé dans une certaine équipe, qui englobe un ensemble de discrimination et de violence, discrimination sexisme bien évidemment, mais aussi diverses violences. On a essayé de ruiner sa carrière justement. En gros, elle a vécu la vengeance d'un directeur de recherche. Mais le pire dans tout ça, et c'est d'ailleurs ce qu'elle dit...
0: Qui prend l'argent auquel elle aurait droit, qui empêche la publication de ses articles.
1: Oui, et ça, encore une fois, je le répète, c'est pas une fiction, c'est la vraie vie. Et tout ce que je décris dans ce livre-là, c'est la vraie vie. Ces personnes, j'ai fait une part de leur autobiographie, en fait, sur ces quelques années de vie. Et ce qui est important ici, c'est quelque chose que malheureusement, j'ai beaucoup retrouvé dans les témoignages des personnes que j'ai pu interviewer ou des personnes qui continuent de m'écrire actuellement, c'est « je me suis plaint à l'administration, l'administration a soit fermé les yeux, soit a couvert ses actes ». En l'occurrence, l'administration à laquelle Laurine s'est plainte, pour agression sexuelle et harcèlement moral, a couvert le Grand Ponte.
0: Elle n'a jamais eu de réponse.
1: Elle n'a jamais eu de réponse, mais c'est surtout qu'ils ont été au courant qu'il y avait du harcèlement moral, du harcèlement sexuel, et ils n'ont rien fait. Directeur d'université, directeur d'école doctorale.
0: On rappelle, c'est un délit.
1: C'est un délit.
0: Et on doit, au niveau d'une institution, protéger la santé, la sécurité au travail des personnes qui sont sous votre responsabilité.
1: Absolument. Et d'autant plus, dans la fonction publique, il y a un texte qui dit clairement, tout fonctionnaire, toute personne dépositaire, toute personne qui travaille dans la fonction publique, en tout cas, qui prend connaissance d'un délit ou d'un crime avéré ou supposé,
0: tout à fait.
1: Doit en avertir.
0: C'est une obligation.
1: Bien sûr. Oui. Et là, c'est clairement, ce sont des personnes toujours en poste.
0: Ça fait partie de ce que vous appelez omerta.
1: Exactement.
0: Loi du silence,
1: omerta. Heureusement, et à l'inverse, dans ce récit, et c'est pour ça que pour moi, il est aussi important, le récit de Laurine, c'est que donc, j'ai parlé de deux co-directeurs.
0: Tout à fait.
1: Et comme elle le dit
0: un
1: elle-même...
0: Un qui est surtout une influence dans le système, on va dire, un grand ponte, un mandarin, l'autre qui est un autre directeur de thèse, co-directeur de thèse, mais qui est... très brillant.
1: Exactement, qui est très brillant, mais qui malheureusement ne parvient pas forcément à faire pression pour que cela cesse. Alors
0: il a moins de réseau.
1: C'est difficile de savoir si c'est une question de réseau, si c'est une question de volonté. Parfois, c'est difficile de se mettre à dos en collaborateur, même quand on est brillant. Mais il est quand même très important parce que ce que je montre aussi dans ce récit, c'est, et comme Laurine elle-même le dit, de mes deux cadrans, l'un était aussi pourri que l'autre était formidablement humain.
0: Oui.
1: Et c'était important aussi pour moi de montrer que dans un autre laboratoire, là où elle va dans un autre laboratoire de son co-directeur, eh bien, les conditions de travail sont optimales. C'est beaucoup de travail parce qu'un doctorat, on n'a jamais dit que c'était... Personne ne s'attend à se tourner les pouces pendant un doctorat. C'est un travail intellectuel exigeant. Mais c'est dans ce laboratoire-là, il y a des conditions propices à l'effervescence intellectuelle, au bonheur au travail. C'est pas un gros mot de dire qu'on peut être heureux pendant son doctorat. Et c'est pas parce qu'on ne souffre pas qu'on fait pas un bon doctorat. Bien au contraire.
0: Parce que
1: c'est
0: cette représentation aussi du côté de l'institution qui dit, bah oui, mais c'est normal. Oui, c'est normal de souffrir. Enfin, il y a un côté, c'est pour ça que j'avais employé le mot chemin de croix aussi, ou sacerdoce, vous le dites,
1: je sais
0: plus qui le dit, sacerdoce aussi, parce que, voilà, on est là pour souffrir, pour le dire très poliment, et donc bah, tout ça, c'est normal, et puis voilà, on veut être docteur, bah, il faut en donner, ou il faut en payer le prix.
1: Oui, c'est ça, et ça, c'est quelque chose qui est très intéressant, c'est que autant le deuxième co-directeur de Laurine, lui, est extrêmement bienveillant, et fait grandir sincèrement ses doctorants, la recherche, parce que voilà, un bon environnement de travail, c'est faire élever ces doctorants d'un point de vue intellectuel, d'un point de vue humain, d'un point de vue professionnel. Mais malheureusement, et d'ailleurs moi j'en ai été directement témoin, il y a des directeurs de recherche qui continuent de penser, qui continuent de dire, si tu ne souffres pas, c'est que tu ne fais pas une bonne thèse, ou un doctorant qui ne déprime pas, ce n'est pas un bon doctorant.
0: Voilà. Être dépressif pendant son doctorat ou après son doctorat, c'est une chose considérée comme normale parce que c'est une épreuve.
1: C'est ça, même pour certains, pour beaucoup malheureusement, c'est censé être normal, mais presque, c'est une condition sine qua non du mérite, de l'excellence. Dans certaines équipes, c'est un peu la course à qui sera en burn-out le plus vite pour prouver qu'il a vraiment beaucoup travaillé, qu'il se donne corps et âme pour sa recherche. Et donc ça, ce sont des situations qui ne sont pas acceptables. Il faut former les gens. Ça, c'est une gestion humaine, une espèce de management des années 30 où on y va par la force, on y va... Voilà, c'est un aspect complètement dépassé du travail. Et on le voit bien. Là, on est en train de voir, par exemple, qu'il y a une baisse du nombre de doctorants tous les ans. Il y a un problème d'attractivité dans la recherche. C'est un fait.
0: Ouais.
1: On peut se poser la question, quelles sont les causes ? Alors, il peut y en avoir plusieurs. Et je prétends pas avoir toutes les réponses à cette question. C'est sûrement multifactoriel. Mais effectivement, on peut se dire... il y a quand même de moins en moins de débouchés, en tout cas dans le monde académique, parce que c'est pas parce qu'on fait un doctorat qu'on veut rester dans le monde académique. Le doctorat, c'est une expérience professionnelle, c'est un diplôme, donc on peut faire un doctorat comme on peut faire un master et ensuite faire d'autres choses, quoi. Voilà. Mais ensuite, faire croire qu'il n'y a aucun problème dans la recherche, c'est complètement illusoire. C'est-à-dire que on cherche à avoir une bonne image de la recherche, on cherche à attirer les talents, les jeunes chercheurs, soit. Mais c'est lorsque on dit la recherche est super, le doctorat, il n'y a pas de problème, ou alors ils sont vraiment à la marge, et qu'à côté on a des directeurs qui, sans aucune honte, disent un doctorant qui ne déprime pas, ce n'est pas un bon doctorant, là, ce sont des choses qui... clairement pose problème, parce que outre le fait que ça donne pas du tout envie de venir, ça montre aussi que c'est une mentalité qui est complètement intégrée dans certaines équipes de recherche.
0: Ouais.
1: Donc pour avoir
0: et
1: l'attractivité,
0: notamment avec des préjugés, pas de vie en dehors du doctorat et des recherches que l'on fait durant ces années de doctorat. Donc malheur à celles ou à ceux qui ont une expérience de maternité-paternité durant leurs années de doctorat, voilà, ou qui privilégieraient donc leur vie non professionnelle à la vie professionnelle.
1: Oui, tout à fait.
0: Ils sont tout de suite taxés. Comment tu peux... Enfin, il y en a un qui dit comment tu peux me faire ça à moi quand elle lui annonce que elle est enceinte, voilà.
1: Exactement, oui, c'est un exemple tout à fait, parce que, comme cet autre témoin le dit, j'ai été enceinte pendant mon doctorat, mon directeur l'a très très mal pris,
0: oui.
1: Mais pour elle, c'est pas nécessairement du sexisme, ça s'intègre dans une logique du publi ou péri, qui est que la moindre chose qui fait perdre du temps, qui retarde les travaux, les résultats, en l'occurrence un bébé, un congé maternité, ou le fait de ne pas forcément pouvoir venir tous les week-ends gratos, de ne pas rester jusqu'à 22h le soir, eh bien ça fait prendre du
0: c'est
1: retard.
0: Ça, se déconnecter, ne pas envoyer à 1h du matin des mails pour son dernier article ou vouloir un peu de vacances et tout. Alors
1: exactement.
0: Si vous voulez bien, on passe au cas de Baptiste, sur lequel aussi donc il y a un long récit du calvaire que Baptiste a connu. On a dit tout à l'heure que c'est un étudiant qui était un boursier du CROUS, qui a toujours dû subventionner un peu ses études et qui redouble parce qu'il travaille à côté. Et effectivement, il se retrouve un petit peu âgé à l'âge du doctorat.
1: Tout à fait. Alors, le témoignage de Baptiste est terrible et extraordinaire aussi, parce que pour moi, de toute façon, toutes les personnes qui témoignent, toutes les personnes qui passent par là, pour moi, je suis très admirative. Je crois que je suis la première fan de ces personnes-là. Je les trouve extraordinaires. Le témoignage de Baptiste parle à beaucoup de personnes m'écrivent en disant qu'ils se retrouvent en lui. Il y a plusieurs aspects au témoignage de Baptiste. Le fait déjà que c'est une personne précaire. On a parfois l'image du doctorat très élitiste avec uniquement des personnes très privilégiées. Non, il faut savoir qu'un doctorat, il y a des personnes précaires qui peuvent y prétendre, qui ont les compétences pour faire un doctorat. Mais il se trouve effectivement pendant sa licence et son master qu'il a dû travailler dans un fast-food plus de 20 heures par semaine pour subvenir à ses besoins, tout simplement.
0: Oui, et que donc on sait très bien que plus vous travaillez plus de 12-13 heures par semaine, ce sont des statistiques, un étudiant n'est pas en capacité de véritablement faire son universitaire, et donc il redouble, non pas parce qu'il est mauvais, mais parce que tout simplement il travaille beaucoup trop pour pouvoir survivre.
1: Exactement, et ensuite il finit par faire un doctorat, et là il est confronté à un directeur de recherche, mais même un système encore une fois, qui ne l'accepte pas parce qu'il n'a pas les codes, il ne vient pas du monde universitaire, il n'a pas une mention très bien à tous ses semestres.
0: Oui, il a mis quelques années à faire, il a redoublé quelques années en licence,
1: bien
0: et
1: sûr.
0: Puis même chose, il n'a pas fait un master en 2 ans, mais en 3 ou 4 ans, voilà.
1: Et de surcroît, il est homosexuel. Alors là, malheureusement, mais c'est terrible pour lui parce qu'il se retrouve dans une équipe qui, bien loin de l'exemple bienveillant qu'on peut avoir dans le premier récit sur le deuxième co-directeur, là, on est face à un directeur de recherche qui, certes, est brillant. Et là, c'est quelque chose que Baptiste n'a jamais nié. Son directeur de recherche est brillant, mais c'est un monstre, selon ses propres mots. En tout cas, selon les mots de Baptiste, c'est un monstre, c'est une personne qui l'exploite le plus possible, qui fait en sorte qu'il travaille des mois et des mois sans aucun repos, tous les week-ends, tous les jours fériés. Le problème, c'est que Baptiste fait des découvertes. Baptiste fait des découvertes, sauf que... alors, est-ce que c'est probablement d'ailleurs... est-ce que c'est un préjugé ? Son directeur de recherche refuse de croire en ses découvertes en disant « Non, j'y crois pas du tout. » Donc en fait,
0: d'une façon générale, quand ils sont très brillants, les directeurs de recherche ont du mal à accepter que le petit élève est plus brillant que le maître.
1: Ça, alors j'ai pas de statistiques sur le sujet, mais en tout cas, c'est parfois, on peut se poser la question de quel est l'impact psychologique quand un élève dépasse le maître. Ce serait très intéressant de faire... de faire une étude plus approfondie.
0: Mais on est supposé éduquer, c'est supposé quand même amener l'autre à vous dépasser aussi,
1: bien
0: pas seulement à votre niveau, mais à vous dépasser aussi.
1: Bien sûr, et d'ailleurs ça souligne un manque cruel qui est le manque de formation des encadrants de thèse, des personnes qui ont une habilitation à diriger des recherches. Ces personnes passent cette habilitation sans avoir aucune obligation de formation pédagogique.
0: C'est ça, à l'encadrement.
1: Exactement.
0: On a bien un problème.
1: C'est valorisé, mais il n'y a aucune obligation à cela. Il n'y a pas d'examen qui serait sanctionné par cette obtention-là. Non, c'est uniquement une deuxième thèse. Alors, il y a des écoles doctorales, là, c'est important de le dire aussi, il y a des écoles doctorales qui demandent maintenant qu'il y ait ces formations-là. Mais c'est pareil, on peut faire acte de présence, quoi. C'est pas un examen. Et ensuite, il y a bien sûr l'aspect, donc il y a vraiment l'aspect précarité qui ressort, l'aspect discrimination sociale, mais aussi la discrimination à l'orientation sexuelle, bien évidemment. Et ce qui est très intéressant dans ce récit-là, c'est qu'en fin de compte, Baptiste est seul. Baptiste est seul. C'est quelqu'un...
0: Il n'a le soutien de personne, Baptiste.
1: En tout cas, il n'a pas le soutien de sa hiérarchie. Et bien heureusement, il a son conjoint. Et bien heureusement, il a des collègues qui l'aident et qui sont d'une gentillesse formidable. Parce que souvent, en doctorat, quand ça se passe mal avec sa direction, on a besoin des collègues. Les polonais sont primordiaux. Mais très clairement, malgré toutes ces belles découvertes, il va découvrir... de façon très très rude les intrigues. Et pourquoi ce récit-là s'appelle de l'art du réseau et de la survie? Parce qu'il illustre à quel point le réseau est important dans la recherche. La science est importante, mais malheureusement, il semble que le réseau soit au moins aussi important, si ce n'est plus.
0: Que votre travail en lui-même, que la qualité de votre travail en lui-même. Alors, sexisme décomplexé, violence psychologique, environnement de travail ou de thèse complètement discriminatoire, je vous propose de poursuivre avec le témoignage de Sarah un peu plus tard, mais tout d'abord une pause musicale et vous allez nous faire découvrir un groupe de pop rock, Adèle Combes. Je vous laisse la parole pour nous présenter ce groupe.
1: Oui, écoutez, c'est le groupe Léo Elso, c'est un jeune groupe de pop rock français, je pense qui mérite d'être découvert et qui est actuellement à la recherche d'une maison de disques, donc je vous laisse découvrir.
0: Bon, alors nous l'écoutons déjà pour commencer.

0: Vous êtes sur Radio Cause Commune 93.1 dans le monde en question. Nous recevons Adèle Combes. Nous venons d'écouter Léo Elso, Il pleut. Mais qui est à la batterie, Adèle?
1: C'est Lorraine, qui est une super batteuse. Et je pense que c'est une musicienne qui ira très très loin.
0: Alors, on se verra ça de près, mais nous allons revenir donc à cet ouvrage que vous venez de publier, Comment l'université broie les jeunes chercheurs, aux éditions Autrement. Donc nous avons vu à travers des témoignages et votre propre constat comment régner un environnement souvent bien discriminatoire pour ces jeunes doctorants, avec un sexisme décomplexé, on l'a dit, l'homophobie inattente, on vient de le voir avec le cas de Baptiste. Une exploitation aussi des jeunes chercheurs, en particulier étrangers, le racisme, le vol des travaux de ces jeunes chercheurs. Qu'est-ce qui est arrivé à Sarah ?
1: Alors, le cas de Sarah est encore différent et représente encore beaucoup d'autres doctorants, jeunes chercheurs. Sarah, elle a fait un doctorat en anthropologie, donc elle représente tous les doctorants en sciences humaines et sociales. Et en tout cas, pas tous les doctorants dans le sens tout, mais en tout cas, c'est elle qui représente les doctorants, la face...
0: Le côté sciences humaines et pas sciences dures de l'étude, de votre étude, oui.
1: Voilà, donc c'est Sarah qui représente le côté sciences humaines de l'ouvrage. Et donc clairement, Sarah, elle, est une chercheuse qui a toujours tout réussi.
0: Ouais.
1: Très très facilement, qui a un profil à haut potentiel intellectuel et qui très naturellement fait un doctorat en anthropologie sur la demande express d'ailleurs de son ancienne directrice de master qui souhaite la garder en lui disant c'est un excellent travail, je souhaite vous garder en doctorat. Malheureusement, Sarah n'a pas de financement pour faire ses travaux de recherche et là, on voit toutes les conséquences de l'absence de financement quand on fait des travaux de recherche. C'est pas juste manger des pâtes, ça va bien au-delà, il y a toute la fatigue que cela engendre, quel est l'impact que ça peut avoir sur le travail intellectuel. Et donc, c'est un aspect, personnellement, par exemple, moi je suis docteur en neurobiologie, je ne connaissais pas cet aspect-là. Oui. Et je pense que c'est important d'en parler parce que même en tant que doctorant, on n'est pas toujours au courant des conditions de travail des autres doctorants. Et j'ai été assez choquée de voir que oui, on pouvait faire un doctorat sans financement, sans droits sociaux, sans congé maladie. Et c'était pour moi très important aussi de représenter son histoire-là. L'histoire de Sarah est très très riche. Il se trouve que moi, quand je l'ai rencontrée, elle était toujours doctorante. Donc il y avait en plus un stress supplémentaire parce que vis-à-vis de l'obtention de son diplôme, c'était encore autre chose. Le fait qu'il ne fallait pas que notre entrevue s'ébruite avant longtemps, histoire qu'elle puisse avoir son diplôme quand même.
0: Soutenir sa thèse, précisément.
1: Exactement. Et donc, à travers l'histoire de Sarah, on voit tout l'impact de la précarité, on voit la folie administrative, parce que malheureusement, le manque cruel de personnel, le manque de financement, ça n'impacte pas que les chercheurs titulaires, ça n'impacte pas que les personnes qui font la recherche, ça impacte aussi toute l'université, donc les administratifs. Et on voit très clairement qu'il y a beaucoup, beaucoup de tensions au niveau administratif. On voit un manque, par exemple, cruel de postes d'enseignants, parce qu'il faut savoir aussi, et ça, c'est quelque chose pareil, moi, j'étais pas au courant avant tout ça, et personne, très peu de personnes le savent, mais qui donne cours à vos enfants à la fac, en licence, à master ? Qui vous donne cours si vous êtes étudiant, que vous écoutez, qui est dans le cours ? Ce sont très souvent des jeunes chercheurs en doctorat, qui sont précaires,
0: ou en post-doc, à terre.
1: Voilà. Et ce sont des personnes qui sont très souvent précaires, qui sont payées au lance-pierre, et sur qui toute l'université repose en fait. Donc, quand on parle de la recherche, on doit aussi voir cet aspect-là. Les jeunes chercheurs, c'est pas juste des personnes dans leur coin qui essaient de comprendre le monde et puis qui sont déconnectés de la réalité. Non, déjà, ils s'intègrent complètement dans notre société. Ils construisent une meilleure compréhension de notre société, mais en plus c'est eux qui font en partie l'avenir de notre société parce qu'ils donnent cours à nos étudiants. Donc ça c'est très important, et cet aspect-là sur les vacataires de l'enseignement supérieur prend beaucoup de place dans ce récit-là pour montrer cette réalité, encore une fois, cette réalité incarnée, cette réalité physique qu'on ne perçoit pas nécessairement juste avec des chiffres en fait. Ensuite, l'histoire de Sarah, on parle bien sûr d'une discrimination au handicap, et encore une fois, qui s'intègre aussi dans la folie administrative qui fait que, au lieu de voilà, donner un papier, on adapte un emploi du temps parce qu'il faut, adapter un emploi du temps pour voilà, cause de
0: demande,
1: handicap.
0: Ah, voilà, c'est ça. Elle demande là, un aménagement de son emploi du temps avec présentation d'un certificat médical et elle là, ne l'obtient jamais.
1: Et là, on part, mais dans une aberration la plus totale, on se dit c'est pas possible, elle a exagéré son récit, c'est pas possible, mais non, c'est ça, dans certaines facs, dans une fac en particulier et dans d'autres, il y a des problèmes administratifs tels qu'on n'est pas capable d'aménager l'emploi du temps d'une personne en situation de handicap. Bien sûr, c'est source de grand stress, c'est source d'exacerbation du handicap, bien évidemment, et donc ça impacte quoi? Ça impacte aussi le travail de recherche. Donc ça, c'est un autre point. Et enfin, un point très important du récit de Sarah, c'est le vol de travaux, c'est l'impact que le harcèlement moral peut avoir sur des jeunes chercheuses et des jeunes chercheurs, et le pire qu'on peut imaginer, en gros, voilà. Mmh. C'est jusqu'où ça peut aller. Ça peut aller très très loin, jusque le plus loin qu'on peut imaginer, en fait, tout simplement.
0: Oui, c'est elle qui est témoin, ou c'est Baptiste d'un collègue qui se suicide?
1: Oui, donc c'est elle qui est témoin.
0: Pascal.
1: Qui, voilà, c'est elle qui voit ça. Et ça, pareil, moi je ne suis pas allée chercher une personne quand j'ai fait mes enquêtes en disant il faut absolument une personne qui est en situation de handicap et qui voit la gravité. Non. C'est au fur et à mesure que des personnes m'ont contacté ou que j'ai contacté des personnes, ces récits sont venus à moi. Mmh. Et donc, ce cas extrême, c'est la vraie vie, encore une fois, qui est très rare et bien heureusement encore heureux. Mais il se trouve que ce cas existe, ce cas a existé et a complètement été étouffé par une administration qui préfère protéger son image que ne serait-ce que de déclencher une cellule psychologique pour aider les collègues, par exemple. Mmh. Donc oui, on a des situations graves avec des gens, et aussi sont toujours en poste, et voilà, en fait, on laisse des gens dépérir, et on se dit que c'est pas très grave.
0: Alors, oui, précisément, lequel de vos trois, je crois que c'est ou Baptiste ou Sarah qui n'obtient que la mention la plus basse passable lorsque il ou elle soutient sa thèse et apprend quelques années après que, en fait, tout le monde dans le jury voulait lui mettre la plus haute mention, parce que c'était, je crois que c'est Baptiste, non?
1: Alors, en fait, moi j'ai conduit plusieurs interviews, j'ai pas pu toutes les mettre de façon très très exacte.
0: Aussi détaillé, voilà, que les témoignages dont nous venons de parler, Laurine, Baptiste et Sarah.
1: Donc, entre ces longs témoignages immersifs, il y a bien évidemment beaucoup de chiffres pour le contexte, qui sont très faciles d'accès, oui, bien sûr, mais il y a aussi des témoignages de taille intermédiaire. Et donc là, vous parlez d'un témoignage de taille intermédiaire, donc c'est le témoignage d'Axel, qui lui a fait sa thèse un petit peu avant que les autres. Donc à cette époque-là, il y avait encore des mentions en doctorat, mm-hmm, qui étaient importantes pour sa suite de carrière. Entre-temps, en l'occurrence, elles ont été supprimées. Mais effectivement, simplement parce que, pour des questions d'ego, son directeur de recherche a fait pression sur le jury pour que le jury lui attribue la note la plus basse lors de son diplôme. Et il en a eu c'est pas juste des oui-dire, il en a eu la confirmation, ouais, quand quelques années plus tard, il a pu échanger avec un des membres du jury qui lui a confirmé « Oui, ton directeur de recherche a fait pression sur nous. » Parce qu'en fait, il n'aimait pas que tu aies cité une autre collègue qu'il n'aimait pas.
0: Oui. Il avait cité une collègue qui n'avait pas l'air de plaire.
1: Donc là, il y a des problèmes d'ego aussi. Oh, et heureusement qu'il y a beaucoup de chercheurs d'une nouvelle génération, même d'une génération plus ancienne, qui s'insurgent contre des pratiques comme ça, qui sont aberrantes. Mais malheureusement, elles existent. Et les membres du jury Il lui dit 2 ans après, certes, mais est-ce qu'il s'est passé quelque chose pour autant ? Voilà. Donc c'est une chose de soutenir psychologiquement, de dire c'est pas bien et de taper sur la table, mais qu'est-ce qu'on fait ? C'est aussi à ces personnes-là qui sont en position de pouvoir, en tout cas qui ont plus de pouvoir que des personnes précaires. Mmh. C'est à eux d'agir. Et ensuite, c'est à l'institution, quand elle en prend connaissance, d'agir, de ne pas mettre ça tout sous le tapis.
0: Oui. Alors, précisément, lorsqu'on se trouve dans notre émission, on va toucher bientôt à sa fin. Donc, une petite question, lorsqu'on se trouve dans ces situations-là, quels conseils donneriez-vous ? Par exemple, est-ce qu'il y a des personnes, un médecin du travail ? Est-ce qu'il y a un psychologue du travail ? Est-ce qu'il y a des gens qu'on peut alerter en particulier pour faire remonter la situation ?
1: Oui, alors déjà, de toute façon, ce livre-là, pour moi, un des buts, il y a plusieurs buts, mais un des buts de ce livre, c'est de montrer des exemples de situations pour pouvoir les identifier, peut-être à l'avance, oui. Se dire, d'identifier des situations qui semblent un peu anormales et qui ne sont pas acceptables. Donc déjà,
0: pour
1: avoir ces armes-là.
0: C'est ça, pour savoir que... on n'est pas seul et que ça n'est pas normal.
1: Exactement.
0: Et que dans certains cas, ça constitue des délits ou des abus de pouvoir.
1: Exactement. Parce que parfois, on ne dit rien soi-même.
0: On n'ose pas, absolument.
1: Mais parce qu'on pense que si ça se trouve, c'est normal.
0: C'est normal.
1: Si ça se trouve...
0: ou c'est normal, ou on est tellement dénigré qu'on finit par croire qu'on ne vaut rien.
1: Exactement, bien sûr. Donc déjà, de savoir, ces situations-là ne sont pas normales. Si on veut, refuse de prendre des congés, sauf s'il y a un certain... une explication très précise, mais ça doit être c'est ponctuel en fait.
0: Oui.
1: Ça, c'est anormal. Si on vous refuse de des choses qui sont dans le droit du travail, en fait, parce qu'il y a malheureusement des équipes de recherche qui dans lesquelles le droit du travail semble inexistant, bizarrement.
0: Non, ou ça, quand on vous attribue une somme pour vos frais professionnels et vos déplacements en colloques internationaux, le directeur de thèse n'a pas à prendre cet argent pour lui.
1: Exactement.
0: Ou vous demandez de faire des recherches pour sa femme.
1: Exactement, voilà, je vois que vous avez, bien lu le livre. Oui, donc là déjà, ça c'est un premier point. Pour ces personnes-là, sachez... qu'il y a des choses à faire. On peut identifier des situations que l'on croit normales, mais il faut avoir conscience qu'elles ne le sont pas. Ensuite, il y a les médecins du travail, les psychologues du travail et ou des étudiants. Ce sont des professionnels de santé qui existent. Vous pouvez aller leur parler. Il faut savoir, surtout quand on est professionnel, quand on demande rendez-vous avec la médecine du travail, le médecin du travail se doit de nous recevoir. Après, il y a un problème de pénurie de psychologues du travail.
0: De médecins et psychologues du travail.
1: Donc ça, c'est malheureusement un autre problème.
0: Oui.
1: Mais en tout cas, il faut savoir ça. Il y existe aussi, depuis, c'est assez récent, mais des référents intégrité scientifique, des référents harcèlement, vers qui on peut aussi se...
0: À l'université et dans les écoles doctorales.
1: À l'université, exactement. Il y a bien sûr les syndicats, il y a les associations doctorantes. Je pense aussi à la Confédération des jeunes chercheurs qui, elle, est plus nationale, mais il y a beaucoup d'associations locales, et bien sûr le CLASH, en cas de sexisme ou de harcèlement sexuel, c'est une association très importante qui se bat pour faire valoir les droits des personnes victimes de harcèlement sexuel ou de sexisme. Mais ensuite, moi, ce qui est important aussi, c'est qu'on ne peut pas faire reposer ce changement-là uniquement sur les épaules des jeunes chercheurs. C'est-à-dire que c'est extrêmement difficile de se dire « bon, mais t'as un problème, mais t'as qu'à en parler, t'as qu'à faire ci, t'as qu'à faire ça ». Le problème, c'est que quand on est sous une emprise psychologique, quand on a l'impression...
0: Sous violence psychologique, ou dénigré, ou harcelé, oui, on n'a pas toujours...
1: Mais c'est extrêmement difficile, et puis ça voudrait dire surtout... Si en tout cas on ne propose que ça, ça voudrait aussi dire que bah, si tu n'as pas réagi quelque part, c'est que tu étais un peu d'accord, quoi. Donc en fait, comme d'habitude, et ça on le voit, moi je le vois sur les réseaux sociaux encore aujourd'hui, bref, on fait reposer la culpabilité des souffrances sur les personnes qui les subissent.
0: Oui.
1: Quelque part, tu n'as pas assez parlé, ou tu as trop parlé, ou tu n'as pas dit ce qu'il fallait, tu n'as pas dit ça aux bonnes personnes. Donc, et puis... tu savais bien à l'avance que c'était difficile, alors pourquoi tu te plains maintenant ? Voilà, ça c'est des choses dont on est habitué à entendre. Et donc c'est pour ça que moi ce que je dis, c'est que certes, il faut que vous connaissiez ces référents, ça existe, mais ça suffit pas, il faut que les personnes, les directeurs d'institutions, il faut que les politiques s'en emparent pour profondément changer les choses. c'est à eux de protéger les jeunes chercheurs.
0: Est-ce que vous pensez que dans la campagne présidentielle qui se déroule, vous avez trouvé chez les uns et les autres des propositions qui auraient pris conscience de ce dont vous nous alertez dans le livre ?
1: Alors c'est malheureusement assez difficile. Il y a The Meta News qui en l'occurrence a posé des questions justement aux candidats à la présidentielle pour faire valoir les chercheuses et les chercheurs, titulaires et non titulaires, en tout cas toutes les personnes qui travaillent à l'université et dans la recherche, pour mettre la recherche aussi au centre de la présidentielle. On est dans une période de crise sanitaire, on nous demande de produire des brevets, de produire des médicaments et ou des vaccins, en tout cas des choses qui nécessitent de la recherche de pointe, et on ne donne pas les moyens financiers et les moyens humains pour faire ça.
0: Ou on les broie. Ou alors on les fait fuir. Je vous remercie Adèle Combe de votre participation à cette émission. Je rappelle que vous publiez Comment l'université broie les jeunes chercheurs, précarité, harcèlement, loi du silence. Et nous nous quittons en musique avec Play, chanté par les Marmosets. À très bientôt pour une prochaine émission.
1: Merci.

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0: Dans l'imaginaire courant, il convient de concevoir un monde rationnel d'un côté, les sciences, et un monde imaginaire ou sensible de l'autre, la croyance. Est-il si évident que le rempart entre les deux est si solide? Pour explorer cette relation, j'ai proposé de démarrer la réflexion à partir d'un frère prêcheur, Giordano Bruno. Alors, le XVIe siècle est connu comme une période scientifique féconde à travers la relativité de Galilée. Par exemple, la révolution héliocentrique de Copernic pour un autre exemple, et Giordano Bruno est beaucoup moins connu. Il est pourtant le premier à imaginer que le ciel est infini. Il est donc le premier à exprimer qu'il n'y a pas de point privilégié dans l'espace, ouvrant la voie à la relativité, et il va même plus loin. S'il y a une infinité d'étoiles, il y a donc une infinité de planètes, c'est donc qu'il y a de la vie ailleurs. Par ailleurs, il ressuscite également l'atomisme de Démocrite et l'idée de donc l'existence de particules élémentaires. Il est ainsi une figure à la frontière de la philosophie médiévale qu'on peut voir maintenant un petit peu sclérosée et celle moderne qui se développe au XVIIe et au XVIIIe siècle. Alors, pour faire le point sur Giordano Bruno et explorer cette personnalité, je reçois aujourd'hui Jacques Arnoux. Bonjour Jacques.
1: Bonjour.
0: Alors Jacques, vous êtes docteur en histoire des sciences, docteur en théologie et vous êtes l'expert éthique du CNES.
1: Le Centre National d'Études Spatiales, donc autrement dit l'Agence Spatiale Française.
0: L'Agence Spatiale Française. Donc on a besoin d'avoir un pied dans l'histoire des sciences d'un côté, dans la théologie de l'autre, pour explorer la personnalité de Giordano Bruno.
1: Oui, j'allais dire surtout si on s'intéresse, comme c'est mon cas depuis maintenant pas mal d'années, à ces relations entre ce qu'on dit science et religion, science et foi. En réalité, même s'il est plutôt inconnu du grand public, Giordano Bruno est une figure, un martyr pour certains, de cette question. Parce que vous l'avez commencé à le décrire, peut-être qu'on ira plus loin dans
0: sa biographie. Très volontiers.
1: Comme il a mal terminé, il est présenté par certains comme un martyr, il a été condamné par l'Église catholique,
0: oui.
1: En particulier pour les idées que vous avez déjà présentées. Donc c'est un peu à la fois une figure incontournable et en même temps paradoxalement méconnue.
0: Alors, c'est incroyable d'avoir cette idée-là qui paraît assez évidente maintenant, de se dire, tiens, mais en fait, le Soleil, ça ressemble quand même un peu à un genre de grosse étoile. Donc, peut-être que les étoiles seraient des soleils. Et donc, du coup, si ce sont aussi des soleils, peut-être qu'il y aurait des planètes. C'est fou de se dire ça à cette époque.
1: Bien, c'est fou, et en même temps, vous savez toujours, nous sommes toujours des nains jugés sur les épaules des géants. C'est-à-dire que Giordano Bruno, si vous me permettez l'expression, ne tombe pas du ciel. C'est pas comme ça, un espèce d'énergumène solitaire qui, un beau jour, en Italie, donc à de seconde moitié du XVIe siècle, comme vous l'avez rappelé, a des idées géniales et qui mettront des siècles avant d'être confirmées. Parce que l'histoire des planètes autour d'autres étoiles, il faut quand même se souvenir qu'il a fallu attendre 1995 pour que cette hypothèse soit confirmée par la découverte des premières exoplanètes. Donc c'est pas quelqu'un comme ça qui est illuminé. Il s'inspire d'énormément de réflexions. Vous avez évoqué l'atomisme de Démocrite et tant d'autres qui, depuis des siècles,

0: réaction de penseurs hétérodoxes, hein, qui pensaient en dehors de la pensée droite. Mmh. Et lui, en plus, il était l'un des derniers et un qui a mal fini. Donc, je dirais, la situation est dramatiquement la meilleure pour que occuper la place qui est la sienne. Après, comme vous l'avez dit, on va vivre une véritable révolution scientifique. Vous avez cité le nom de Copernic, celui de Galilée et d'autres qui font que ils vont permettre d'entrer, en tout cas en Occident, mmh. dans ce qu'on appelle les sciences modernes. Mmh.
1: Et, voilà, et petit à petit, tous ceux qui ont fait les petits derrière, et Kepler, et d'autres, voilà. et ainsi de suite.
0: Ouais. Et qui vont, dans un certain nombre de cas, confirmer, mmh. ou même aller plus loin, parce que vous citiez effectivement la question de la place du Soleil, et même avant, c'était la place de la Terre, qui était au centre d'une petite réalité, hein, c'était minuscule. Le rayon du monde, pour les précédents, c'était à peine un peu au-delà de la Lune, mais guère plus. Et il y avait le Soleil qui tournait autour de la Terre, et la Terre était au centre. Bon, mm-hmm. Déjà, imaginer plusieurs étoiles, c'était déjà assez révolutionnaire. Mais tout ça relevait de l'hypothèse. Parce qu'aujourd'hui encore, regardons le ciel, le Soleil se lève, et le Soleil se couche. La Terre reste quand même le centre. Mm-hmm. Quand Copernic, que vous avez cité au milieu du XVIe siècle, quand il meurt au milieu du XVIe siècle, commence à dire, mais est-ce qu'il ne faut pas passer du géocentrisme, la Terre au centre, à l'héliocentrisme, c'est déjà une première révolution. Mais effectivement, Bruno dit, mais non, il faut aller encore plus loin.
1: Il ne va pas assez loin, voilà. Il reproche à Copernic de ne pas aller assez loin.
0: Absolument, absolument. Oui.

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1: Quand Copernic suggère l'héliocentrisme, c'est-à-dire l'idée que le Soleil soit au centre d'un système et non pas la Terre, on peut dire deux choses par rapport à ça, qui me viennent en tête, mais vous me corrigerez. La première des choses, c'est qu'au niveau des équations, c'est beaucoup plus propre. On a des rotations beaucoup plus logiques, mais j'entends logique dans le sens commun, qui apparaissent. C'est-à-dire que c'est pas des rotations tarabiscotées comme on l'avait avec l'idée d'une Terre au centre. Puis la deuxième chose, c'est que c'est déjà un premier inconfort dans la pensée catholique de l'époque, qui est que du coup, c'est plus l'humain qui est au centre.
2: Voilà.
1: Et dans le déroulé que présente le catholicisme, partant d'Adam et Ève, l'humain est au centre. Et c'est ça qui est dérangeant.
2: Alors, il faut même, juste une petite précision, vous parlez à juste titre du catholicisme, il faut voir même la chrétienté. Parce que Copernic a été tout autant critiqué par les protestants que par les catholiques.
1: Les anglicans également,
2: voilà, donc,
1: ce passage à Oxford.
2: Il y a tel ou tel,
1: tout à fait.
2: Il y a tel ou tel moment où je crois un carnaval, on a un carnaval protestant, on a transporté une espèce de figurine de Copernic en se moquant de lui.
1: Ah oui.
2: Mais pour la même raison, c'est-à-dire que il y a une situation un peu paradoxale et parfois qui nous est un peu compliquée à appréhender, non pas à comprendre, mais à approcher, c'est que en même temps, il s'agit de mettre la Terre au centre parce qu'il se trouve l'espèce humaine, mais dans le même temps, c'est pas le paradis pour autant. C'est le centre de tous les intérêts, y compris un centre, il n'est pas nécessairement le plus beau. Parce que certaines descriptions disent plutôt la Terre, c'est le cloaque du monde, l'endroit le plus putride, parce que c'est là qu'il y a la mort, c'est là qu'il y a la souffrance, c'est là qu'il y a le péché, c'est là qu'il y a le mal. L'homme est là pour être sauvé. Mmh. À ce moment-là, on rentre dans un discours de salut. Mais donc c'est au centre. Et même à la limite, les sphères de cristal sur lesquelles tournent les planètes dans la représentation ancienne sont là pour cacher le cloaque. Donc le centre ne signifiait pas nécessairement, l'endroit le plus honorifique, mais c'est en tout cas l'endroit de toutes les attentions. Donc, au fond, il y a cette espèce de revendication anthropocentrique, égocentrique de l'humanité, en disant « nous sommes les seuls points d'intérêt de l'ensemble de la création ». Dans une très belle pièce de théâtre que je conseille toujours d'aller ou relire ou voir, Bertolt Brecht écrit « La vie de Galilée », donc c'est le titre de cette pièce, il y a une scène qui est évidemment inventée, mais qui est absolument superbe, où il imagine un vieux cardinal romain qui entend parler donc des théories de Galilée. Et il s'emporte contre les théories de Galilée en disant « enfin, tout le monde sait bien que la Terre est au centre du monde ». De manière à ce que Dieu ait toujours devant lui cette terre qu'il a créée, sur laquelle il a créé la seule espèce vivante intéressante qui soit, c'est-à-dire l'espèce humaine, et au milieu de cette espèce humaine qui est quand même plein de gens absolument sans intérêt, il y a moi, le cardinal romain, et tous les astres autour, le soleil le premier, tournent autour de la terre pour que Dieu ne puisse pas rater le spectacle de moi, enfin de ma d'espèce un égoïsme extraordinaire et une histoire de rattraper la chose. Bertolt Brecht fait effondrer le cardinal qui est une espèce d'attaque à force d'un orgueil tellement démesuré qu'il fait exploser sa personne. Mais c'est ça, il y a une revendication, pas nécessairement d'être les meilleurs, mais en tout cas d'être au centre de toute attention. Et c'est ça que va balayer Copernic en disant mais pas du tout, comme vous l'avez dit, ne serait-ce que pour des raisons mathématiques, parce que Copernic a été prudent, et dit non, mais je prétends pas modifier la conception philosophique et théologique du monde, mais mathématiquement, comme vous l'avez très bien dit, il faut changer de modèle et mettre le soleil au centre, et là, les équations commencent à être simplifiées. Comme on disait, Bruno va aller plus loin en disant, mais non, c'est pas seulement le soleil, c'est le soleil lui aussi est emporté dans un grand mouvement, et il y a donc une infinité d'étoiles et une infinité de planètes.
1: Oui, c'est-à-dire qu'il va très loin. Alors je me suis appuyé sur le livre, on parlait de martyrs de l'Inquisition tout à l'heure, je me suis appuyé sur le livre Giordano Bruno, Ingénie, martyr de l'Inquisition, chez Albin Michel, donc le livre que vous avez commis chez Albin Michel. Donc Jacques Arnoux pour rappeler la référence pour ceux qui nous prennent en cours de route, et je mettrai de manière toutes les références sur le site causecommune.fm, voilà, pour le rappel. Mais je ne manquerai pas de le refaire, c'est un livre très très intéressant que j'ai dévoré. Donc il est quand le moment où tout c'est où il est le plus prolifique et où ses livres majeurs sont produits, c'est son passage en Angleterre. Et il va quand même, comment dire, il cherche les problèmes, Giordano Bruno, on peut se le dire ça, parce qu'effectivement il a cette personnalité un peu
2: il est né tout près de l'Etna. Il a un caractère aussi volcanique que sa terre natale.
1: J'avais pas fait le lien.
2: Oui, mais vous savez, quelquefois, quand vous relisez des vies, vous dites il y a quand même des choses assez étonnantes. Voilà quelqu'un qui naît près d'un volcan, qui dont toute la vie est marquée par l'idée de feu, l'idée de cendres. Vous pouvez évoquer par exemple son passage en Angleterre. Il y a un célèbre titre qui est le souper des cendres, parce que c'est le mercredi des cendres, et il finit sur un bûcher. Et dans ça, il parle beaucoup d'ardeur. Il est habité par un feu intérieur. Alors, c'est symboliquement, on va dire, par un feu intérieur et qui a une certaine, comment dirais-je, consonance avec le feu. C'est un caractère vraiment, caractère aussi un peu insupportable. Comme vous avez parfaitement raison, on a l'impression qu'il cherche les difficultés. Moi, je crois plutôt que c'est un caractère particulièrement intelligent, quelqu'un qui est brillant. Dans son domaine. Comme je le disais tout à l'heure, qui a une très grande culture, il connaît très bien ses classiques, je dirais grec et latin, ses classiques de théologie chrétienne médiévale, et également la Renaissance, parce que donc il meurt en 1600, donc on est juste à la frontière entre la fin de la Renaissance et le début de l'époque moderne. Et tout ça, il a une boulimie de livres absolument incroyable. Il choisit les villes où il va en fonction des bibliothèques qu'il pourra fréquenter. Il va lui-même donc aussi écrire des livres, comme vous l'avez dit, surtout évidemment en Angleterre, mais aussi déjà auparavant en France, en italien, très peu en latin, parce qu'il veut que les gens puissent lire ce qu'il écrit. C'est aussi une manière de vivre, parce qu'il faut qu'il gagne sa vie, enfin on ne rentre pas dans ces détails. Et tout ça avec, c'est vrai, je ne dis pas qu'il cherche les problèmes, mais il aime bien provoquer. C'est-à-dire que je crois que pour les autres, comme pour lui-même d'abord, il est extrêmement exigeant. Il ne se contente pas d'une pensée à peu près. Il veut toujours aller au-delà de ce qui est admis. De ce point de vue-là, c'est vraiment un hérétique. Il a été déclaré hérétique par les trois communautés chrétiennes de l'époque, par d'abord les catholiques, puis les calvinistes, et ensuite les luthériens. Mais c'est parce que il veut prendre les idées à bras-le-corps et ne pas se laisser imposer ses idées. C'est-à-dire que s'il choisit, il choisit. L'hérétique, c'est celui qui choisit, qui ne se laisse pas imposer quelque chose. Et lui, il veut toujours choisir, et il n'est jamais satisfait, alors il se met successivement à mal toutes les pensées de l'époque, parce qu'il trouve que chaque pensée est insuffisante.
1: Il critique des professeurs,
2: il a peur de rien.
1: C'est pas que la pensée, c'est aussi individuellement.
2: Oui, l'histoire à Genève, pour donner un exemple de dans le milieu calviniste. Donc il s'enfuit, parce que vous avez dit au départ, donc il était frère prêcheur, frère dominicain. En fait, il doit quitter l'Italie parce que il a des idées trop
1: innovatrices. Oui, j'ai commencé comme ça, effectivement, parce que avant d'arriver à au problème qu'il pose à l'Église, donc frère prêcheur, il commence dans un couvent
2: à Naples.
1: À Naples, il fait une thèse sur Saint Thomas d'Aquin, je devrais dire. Il commence comme ça.
2: Oui, non, mais il faut voir que il est attiré par tout ce qui est intelligence. C'est un type, je le disais, absolument brillant et avec une mémoire fantastique. Pas seulement une mémoire, il ne se contente pas d'emmagasiner, il synthétise. C'est vraiment un génie. Enfin, un génie, quand on dit un génie, il y a un côté génial chez lui.
1: C'est important de se le dire parce que peut-être que les auditeurs ont la représentation des productions de connaissances segmentées avec la science physique d'un côté, la biologie de l'autre, la philosophie et ainsi de suite. Alors que là, on parle d'une époque où on a plusieurs casquettes à la fois, avec notre regard moderne à nous, mais qui servent toutes à produire de la connaissance en vue de se rapprocher de la compréhension de l'existence de Dieu. Donc il y a une démarche qui est à peu près la même pour toutes, mais qui prend un chemin différent et qui prend un chemin très particulier avec Giordano Bruno, qui est celle-là, de se rapprocher de Dieu. Enfin, Giordano Bruno ne remet pas en cause l'existence de Dieu.
2: Alors c'est plus compliqué, parce qu'il il y a plusieurs choses dans ce que vous dites qui sont intéressantes. La première chose, c'est que, en réalité, Giordano Bruno, je le disais déjà tout à l'heure, est un peu au seuil. Fin de la Renaissance, début des temps modernes, mais il est encore un homme, en fait, des temps anciens. Il n'est pas vraiment un homme des temps modernes tels que l'histoire distingue. Et en particulier, ça rejoint ce que vous dites à l'instant, qui est très juste, c'est il est encore en capacité et en volonté de tenter une espèce de, sinon de synthèse, en tout cas d'embrasser toutes ses connaissances par rapport à sa propre recherche personnelle. Et ce faisant, effectivement, comme vous le dites, il va sans problème passer des sciences théologiques, sciences philosophiques, comme vous dites, il a fait sa thèse sur saint Thomas, parce qu'il était dans un des grands couvents intellectuels de l'époque, qui est à Naples, et qui était sous le patronage de saint Thomas d'Aquin, parce que saint Thomas d'Aquin avait vécu dans ce couvent.
1: Il y est mort, oui, effectivement.
2: Voilà, donc effectivement, il y a des espèces de filiation historique, sauf que saint Thomas, c'est le XIIIe siècle, là nous sommes au XVIe siècle. Donc il va dans la philosophie, il va dans la théologie, il va dans les sciences physiques, il lit Copernic, qui vient de publier, il est 1546, quelques années plus tard, le jeune Bruno a lu Copernic. Donc, et tout ça, il en fait sa propre cuisine intellectuelle, mélangeant un peu les genres, y compris dans son écriture, et aussi son écriture, il va faire des pièces de théâtre pour pouvoir, la véritable commedia dell'arte, pour pouvoir faire passer ses idées. Or, quelques dizaines d'années après, ce sera beaucoup plus difficile de le faire, parce que à ce moment-là, lui, il aura subi le joug, j'allais dire, de la puissance et de l'autorité ecclésiastique, en particulier romaine. Quelqu'un comme Galilée, que vous avez cité, bon, il va travailler sur les lois de la mécanique plutôt à la fin du XVIe, mais au début du XVIIe, c'est la question de nouveau de l'héliocentrisme et la condamnation de Galilée en 1633. Et à ce moment-là, une des revendications de Galilée, non pas des moindres, c'est de dire « séparons les domaines ». D'un côté, les sciences, ou ce qu'on appelle les sciences, qui nous disent « comment va le ciel ?» Bien sûr, c'est l'astronomie, dont il est un des précurseurs, en tout cas dans la forme moderne. Et puis il dit d'un côté donc les sciences, et de l'autre côté, les religions, la Bible, qui nous dit comment aller au ciel. Et donc Galilée revendique quelque chose qui a été son combat, et qui était le combat qui va suivre dans les relations entre, puisque c'est la thématique de ces émissions, sciences et religions, c'est de séparer les domaines et de ne pas chercher à en faire une synthèse qui pourrait être dangereuse. Or, c'est ce que fait Bruno. Lui, de ce point de vue-là, il est un peu à l'ancienne mode, qui, comme vous l'avez dit, a sa propre recherche, que je dirais spirituelle. J'ai même écrit dans ce livre que c'est un mystique à sa manière. Il est fou de ce qu'il appelle Dieu. C'est pas nécessairement ce que nous, je dirais, les religions appellent Dieu, mais parce que on n'est pas dans le panthéisme, on est dans une forme très particulière. En tout cas, Dieu existe bel et bien, et il le dit lui-même, il est fou amoureux de Dieu. Et pour y aller, il utilise un chemin qui lui est propre, qui fait cette synthèse entre la science qui est en train de naître, une science qui se moque des a priori philosophiques et théologiques, en disant, mais non, c'est les faits, c'est ce qu'on voit, c'est ce qu'on regarde, voilà, si les mathématiques de Copernic sont meilleures que les mathématiques d'avant Copernic, il faut évidemment utiliser les nouvelles mathématiques, même si elles sont en opposition avec ce que la Bible nous raconte, avec ce que les théologiens nous racontent. Donc, il a cette position très très particulière et qui fait qu'il est assez fascinant. Pas toujours facile à comprendre, il faut le reconnaître. Enfin, en tout cas, je le confesse.
1: Oui.
2: Excusez-moi, mais c'est un homme que j'ai rencontré, enfin, à distance, avec, avec beaucoup d'intérêt et beaucoup de passion. Parce que, je ne sais plus si vous l'avez dit, mais en tout cas, quand j'ai écrit ce livre, c'est souvent au coin de la page, au coin de ma plume, c'est que moi aussi, je suis un ancien frère dominicain. Pour l'instant, j'ai mieux terminé que lui, je ne suis pas encore passé sur le bûcher. Mais si vous voulez... En écrivant ce livre, enfin d'abord en me plongeant dans ce que je pouvais comprendre de son œuvre, comprendre de sa vie, c'est vrai, je reconnais que j'ai une certaine, comment dirais-je, affection fraternelle pour cet homme, en étant à la fois tout à fait différent. Moi, je ne suis pas né en Italie, sous le volcan, je suis plutôt né dans les frontières de l'Est, où on est beaucoup plus calme que les Napolitains. Mais il y a, bien sûr, que dans ce qu'il a vécu, il y a des choses que je connais, que j'ai vécu moi-même. Et ça, évidemment, je regarde cet homme avec une certaine affection, Lui, je ne sais pas s'il me la renverrait, hein, parce qu'il avait un tel caractère, ce diable d'homme, que il me renverrait sans doute à mes pénates.
1: La Fondation Charpak, l'esprit des sciences, s'engage pour développer des activités et soutenir des projets permettant de renforcer l'esprit des sciences dans la gouvernance et la culture de nos sociétés. Et c'est à ce titre que la Fondation soutient l'émission Science et Conscience. Yves Charpak, tu présides la Fondation Charpak et tu es venu poser une question sur l'interaction entre science et religion. Bonjour Yves.
3: Bonjour Stéphane. Alors, On évoque souvent les conflits qu'ont eu des chercheurs avec les autorités religieuses dans les siècles et même les millénaires passés. Essayer de comprendre le monde qui nous entoure était une menace pour les institutions de gouvernance des religions qui seules étaient détentrices des vérités sur ce monde. Et la quête de ces chercheurs n'était probablement pas tant un signe de leurs doutes sur leur foi religieuse que plutôt la création de questionnements que leurs recherches soulevaient. On vit ça aujourd'hui encore dans les réactions de certaines églises au contrôle des naissances, à la contraception, à l'aide à la procréation ou aux aides en fin de vie, à l'opposé de ce que la connaissance scientifique suggère pour une meilleure santé des citoyens. Mais on pourrait aller plus loin. Quel rôle jouent ou pourraient jouer les religions comme appui à des solutions scientifiques lorsque la bonne santé ou la survie de leurs ouailles demanderait des interventions au nom de la foi et en même temps suggérées par la connaissance scientifique existante? Par exemple, la consommation d'alcool dans notre société est une source de maladies, de handicaps, de souffrances et de morts scientifiquement documentées. Si les religions aident éventuellement ceux qui sombrent pour de bon et deviennent des exclus, on a rarement vu un engagement explicite et visible des institutions religieuses pour parler des dangers majeurs de l'alcool et promouvoir une réduction générale de sa consommation, accompagnant ainsi la connaissance scientifique et les institutions de santé publique qui s'y activent. On l'a vu dans une autre région du monde, lorsque le directeur du bureau régional de l'OMS pour le Moyen-Orient a demandé à des imams de se prononcer sur la consommation de tabac. Ils ont analysé les données scientifiques, montrant définitivement que le tabac est un risque majeur de maladie et de mort pour ceux qui la consomment. Or, selon leur vision religieuse, avec l'appui de la science qui en confirme le danger, ils ont décidé que mettre en danger son corps de cette façon relève d'une pratique non conforme à leur religion. Et ils ont alors édité un opuscule en ce sens pour appeler les croyants à ne pas fumer. Pour aller dans ce sens, peut-on rêver, au nom de la survie du monde qui nous entoure et qui serait l'œuvre de ces créateurs que toutes ces religions représentent, que ces dernières se mettent à promouvoir et lancer des actions qui rejoindraient ainsi nos challenges scientifiques mondiaux actuels sur le changement climatique, l'environnement, le développement durable, etc. Question, la science main dans la main avec les religions.
1: Il a le goût de la provocation. Donc là, c'est important de donner tous ces éléments de contexte parce que ça permet de pas tout de suite se faire une représentation de Giordano Bruno. Et surtout dans le déroulé de notre discussion où on pourrait se dire qu'il y a science d'un côté, religion de l'autre et surtout l'affrontement de la science vis-à-vis de la religion. Giordano Bruno, il est bien dans cette démarche. Mais par contre, donc on peut donc du coup reprendre notre déroulé avec Copernic qui ne met plus l'humain au centre, en ne mettant plus la planète Terre au centre. Giordano Bruno va franchir un pas, puis un pas, puis un pas. Un premier pas, on l'a dit, hein, mais je resitue, il y a plusieurs soleils, donc il y a plusieurs planètes, et donc du coup, il y a peut-être d'autres espèces vivantes sur d'autres planètes. Enfin, la modernité de cette idée est tout à fait époustouflante. Et donc, l'humain est quelconque, en quelque sorte. Non seulement il n'est pas absolument au centre de la cible, mais en fait, il est juste parmi d'autres.
2: Absolument.
1: On peut imaginer qu'il y a plusieurs cibles, quoi, en fait, en quelque sorte. Donc ça, c'est brutal pour la pensée de l'époque.
2: Et encore bien plus tard. On va retrouver la même brutalité au moment de la seconde révolution scientifique, qui est celle de Charles Darwin, ou quand Darwin va dire, mais vous savez, nous sommes sur un arbre généalogique du vivant, c'est Darwin qui a introduit cette idée-là, et sur la branche voisine de la nôtre que nous occupons dans cet arbre généalogique, il y a des singes. Il n'a jamais dit qu'on descendait du singe, il a dit qu'on était des cousins. Mmh. Et au 19e siècle, à la deuxième moitié du 19e siècle, et encore aujourd'hui, un certain nombre de nos contemporains sont choqués par cette idée. Enfin, attendez, j'ai rien à voir avec des singes quand même. Bon, c'est marrant un singe, mais enfin, c'est que... Eh ben, oui, mais Darwin va dire, non, nous sommes cousins. Et d'une certaine manière, vous avez raison. C'est ce que dit aussi Bruno, Giordano Bruno, en poussant, comme vous l'avez déjà fait remarquer, le principe de Copernic, qui donc déplaçait la Terre et mettait à sa place le Soleil, et en disant la Terre est une planète comme une autre, on dit souvent c'est un principe de médiocrité. Alors vous comprendre, c'est pas pour rabaisser, enfin c'est la médiocrité au sens où c'est la moyenne. La Terre est une planète moyenne comme les autres. Mmh. Et donc nous aussi, nous sommes une espèce comme les autres. Alors après, Bruno, comme vous l'avez dit, lui il l'étend à une échelle encore plus grande, mais c'était ce principe de médiocrité, être comme les autres. Ce qui est très intéressant, c'est que Bruno l'applique immédiatement. C'est-à-dire que c'est pas un rêveur qui se dit, bon, voilà, la Terre, c'est là, mais oui, plus loin, il y a d'autres planètes qui nous ressemblent, mais au fond, ça peut être une pensée très gratuite. Je suis, il était plus, à ce moment-là, sous son volcan, mais à méditer sur des choses lointaines qui ne me touchent pas. Mais il l'appliquait pour lui-même. C'est-à-dire que, alors vous allez me dire, c'est un peu paradoxal, ce personnage qui quand même était un peu provocateur et ne se prenait pas pour n'importe qui en même temps développe une espèce de principe de médiocrité qu'il applique à tout. On a même une pensée qui est assez, je dirais pas moderne, mais en tout cas qu'aujourd'hui, dans notre Occident, nous trouvons assez moderne, de justement d'être des vivants parmi d'autres vivants. Pour lui, il y avait un lien entre tous les vivants, puisque comme tous ces vivants font partie d'une réalité infinie, il prône, c'est un exemple en passant, mais il prône le régime végétarien. Il ne mangeait pas de viande. Il est contre la chasse. Alors un certain nombre de nos contemporains le trouveraient presque. C'est presque un patron des opposants à la chasse.
1: Au sens biblique.
2: Pour des raisons. Parce que pour lui, non, les animaux, nous sommes. Il y a une forme de fraternité. Parce que, voilà, au nom d'une médiocrité bien comprise, c'est-à-dire que tout le monde au même niveau. C'est tout ça qui est assez touchant chez lui. C'est pas une pensée. Vous voyez, extraterrestre, enfin, hors sol, sa pensée qui est effectivement, quand on la lit, par moments, ça plane vraiment très haut. Moi, je vous avoue ne pas avoir compris bien des pages que j'ai pu lire, parce que c'est compliqué, et puis ça part un peu loin. En même temps, eh bien, il en trouve des applications constamment dans sa manière d'être, sa manière de vivre, sa manière de se comporter, de ce qu'il va défendre. Mais tout ça avec un profond feu intérieur. On revient à l'image du feu. Il était vraiment animé par quelque chose qui était assez flamboyant.
1: Alors du coup, je vais oser des analogies qui sont fausses, mais c'est pour se représenter certaines images. On a science d'un côté et religion de l'autre, et on pourrait s'autoriser à se dire que la science suit son chemin et ne s'interdit pas, on le démontre là avec Giordano Bruno, l'existence de Dieu. Et après tout, si donc Dieu existe, il suffit d'en faire la preuve. Là, je le dis avec une logique de démarche scientifique un petit peu un peu trop moderne et anthropocentrée, mais on pourrait le voir comme ça. Et de l'autre côté, la religion, si d'un côté il n'y a pas de problème, du côté de la science, pourquoi du côté de la religion il y en a un? C'est quoi le problème avec la religion? Pourquoi la religion s'interdit l'idée de penser différemment l'existence de Dieu, alors que c'est peut-être une opportunité de s'en rapprocher?
2: Bon, là, vous touchez un énorme problème qui dépasse notablement la pensée et la personnalité de Giordano Bruno. Pour lui, c'était pas une question. Une fois encore, je vous dis, il appartient à l'ancien monde, dans lequel il y avait des relations pas nécessairement bonnes, mais des relations. Il n'y a pas tant de différence, comme vous le disiez tout à l'heure, entre les domaines scientifiques, les domaines théologiques. Mmh. Les mêmes pouvaient maîtriser complètement tous ces domaines-là. Bon, mais aujourd'hui, nous appartenons au temps moderne, avec, comme je le rappelais tout à l'heure, une revendication déjà du temps de Galilée, et encore aujourd'hui, je pense à ce biologiste américain, Stephen Jay Gould, qui est mort il y a quelques années, qui revendiquait la même, comme il disait, le même non-empiètement des magistères. D'un côté, le magistère scientifique, de l'autre côté, le magistère des religions. Mmh. C'est un sujet qui est désormais assez compliqué, parce que, qu'est-ce qui s'est passé? Pourquoi Bruno a été brûlé, et cet essai touchant, parce que à la fin de son procès, qui a duré 8 ans, bon, il y a eu le jugement, et on lui a dit, écoutez, bon, voilà, vous êtes hérétique, vous allez être brûlé. Bon, et Bruno, non pas aurait dit, mais a dit, parce que c'est une des rares, enfin, il y a quelques pièces du procès que l'on possède, a dit à ses juges, il a eu la dernière provocation qu'il a pu encore faire, en disant, mais vous avez plus peur que moi de la sentence que vous êtes en train de prononcer. Comme si il pressentait bien qu'il serait le dernier de l'ancien monde à subir cette autorité excessive de la religion sur le travail scientifique qui était en train de naître. Parce que là, on était en train de poser des gens comme ceux que vous avez cités, Copernic, Galilée, Newton et tant d'autres, vont aller poser les fondements de ce qui est encore aujourd'hui la science moderne. Mmh. Et ça, comme s'il avait senti que... Et qu'il avait provoqué ses juges en disant « En fait, vous êtes une fin de race. Mmh. Et ça va mal se passer pour vous après. Et ça, vous le sentez, c'est pour ça que vous avez peur, tout en me condamnant. » Et il y a raison, parce que c'est ce que je dis, il va y avoir cette revendication de séparation. Alors, pour autant, la question demeure, parce que, comme le faisait remarquer un philosophe des sciences français, Dominique Lecourt, qui est décédé il y a maintenant quelques mois, en travaillant sur ces sujets, il disait « Bien sûr, il est absolument nécessaire de séparer ces domaines. » Et quand un scientifique fait de la science... Il n'est pas question qu'il introduise Dieu. Et quand on est en train de réfléchir à une démarche spirituelle, la science, il ne faut pas recourir à la science pour prouver que Dieu existe. Certains tentent de le faire. Bon. Mais nous sommes dans deux domaines différents. Et pour autant, disait Dominique Lecourt, l'être humain n'est a priori pas schizophrène. Ou plutôt, la schizophrénie est une maladie dangereuse. C'est-à-dire que nous savons bien que nous sommes constitués à la fois par ce que nous savons, le savoir que nous élaborons, parce qu'on n'est jamais en train de tout savoir, bien sûr, savoir que nous, et ce en quoi nous croyons, ce en quoi nous faisons confiance. À tout moment, nous devons faire confiance, aussi bien à des théories scientifiques qu'à des gens, bien sûr, tous les jours. Et c'est pas en opposant les deux domaines du savoir et du croire que nous marchons, c'est au contraire en étant capable de les associer. Mmh. Il faut pouvoir faire un dialogue. Mais c'est difficile parce que en fait, derrière ça, qu'est-ce qu'il y a? Il y a des questions d'autorité. Pour moi, la question, elle est là d'abord. C'est que depuis Galilée, la science, les sciences se sont développées, se sont associées à tout le développement technologique, ont acquis une maîtrise de la réalité environnementale, humaine, même parfois la plus intérieure qu'on puisse imaginer, et une maîtrise et donc une certaine autorité. Il y a quand même un certain nombre de scientifiques qui ont pu dire, et encore aujourd'hui, confiez-nous. À nous, les scientifiques, la société, nous avons nous savons comment vous fonctionnez. Bon, c'est excessif, nous le savons bien. Mais en disant, ben, ne les confiez plus aux religions. Regardez ce que donnent les religions. Catastrophes qu'elles ont pu donner. Je connais, j'ai lu et je lis ce genre de propos et qui ne sont pas dénués de non-sens, enfin dénués de sens, pardon, plutôt. Et donc, mais il faut trouver un juste équilibre parce que il ne faudrait pas tomber d'une autorité excessive des religions qui ont entraîné à tout ce qu'on sait, bon, à une autorité excessive des scientifiques qui peuvent par moments oublier ce que l'humain ne se réduit ni à ce qu'il croit, ni à ce qu'il sait, mais est une synthèse beaucoup plus grande et beaucoup plus compliquée. C'est ça l'enjeu qui reste. Et je dirais que le témoignage de Bruno à sa manière, qu'un homme du passé, on l'a répété, bon voilà... C'est le 16e siècle, hein. Bon, il meurt juste au début du 17e. Bon. C'est quand même, je ne dis pas que cette synthèse est possible, mais c'est que certains ont tenté cette synthèse avec un sens du sérieux, avec une vérité, une exigence personnelle, et il y en a bien d'autres exemples, qui méritent d'être respectés comme tels.
1: Alors, on est rattrapé par l'actualité. Alors, effectivement, j'ai un peu triché en présentant tout ça comme ça. Déjà, j'ai commencé par dire, OK, côté science, il n'y a pas de problème. Déjà, c'est faux. On peut tout de suite se le dire et j'arrive sur ce point maintenant. Et la religion de l'autre. Je veux dire religion, je ne dis pas croyance. Donc, ça veut dire que je mets la foi et je mets la politique de la foi avec Et ça donne la religion. Donc, mais je fais exprès, hein, bien sûr. Mais ça rend la question plus confusante. Si on avait tout de suite commencé à se dire science et croyance, on rentrait tout de suite dans le vif du sujet, mais avec sans doute moins de pédagogie. Et donc là, du coup, voilà, effectivement, on l'a fait et on peut revenir. Donc sur l'autre bord, quand je disais bon, côté science, c'est facile. On peut prouver que l'existence de Dieu ou pas, ou faire autre chose, et donc du coup tout va bien. Non, c'est quand même beaucoup plus compliqué que ça. L'actualité nous rattrape avec le Nobel d'Alain Aspect et ses collègues qui a tranché le débat entre Niels Bohr et Albert Einstein, et ça tombe très bien. Albert Einstein qui dit Dieu ne joue pas au dé, et Niels Bohr qui dit mais qui êtes-vous, Einstein, pour dire à Dieu ce qu'il doit faire? Bon, ça c'est la version romancée de la citation, oui, qui est un petit peu plus complexe, mais qui dit très bien le sujet. Donc jusqu'à Einstein, qui est très très moderne, pour le coup, à qui l'on doit les satellites, les lasers et ainsi de suite, de manière indirecte, se pose ces questions-là lui aussi. Puisqu'il y a une part, non plus de religion cette fois-ci, puisqu'on a réussi à la mettre de côté, mais de croyance. Qui existe toujours et qui est brutalisé dans la pensée d'Albert Einstein quand on continue de développer les connaissances dont on lui doit certaines par ailleurs, mais en les prolongeant avec la mécanique quantique, lui est perturbé par le caractère aléatoire des résultats que la mécanique quantique donne, et sans entrer trop dans le détail de ce sujet, mais en tout cas voilà, lui-même est perturbé. Donc, c'est pas si évident du côté des sciences non plus. La part de croyance reste importante dans la démarche scientifique.
2: Là, pour ce que j'en sais, et ce que j'ai pu constater, c'est que dans notre culture, et même notre société française, pour des raisons qui sont tout à fait honorables, et que je respecte, bon, c'est le principe de laïcité, fait qu'il y a une forte réticence de la part des scientifiques à évoquer les questions de métaphysique. Je dirais même pas de religion, de métaphysique. Tout ce qui est juste derrière la frontière des sciences, de la réalité que nous pouvons observer et théoriser. Et je comprends très bien, et je le respecte au contraire, je trouve que c'est nécessaire de respecter ce principe, en particulier dans le domaine scientifique. Pour autant, quand nous sortons un peu de la communauté française, parce que même pas francophone, française, il est facile de constater, et vous venez de l'évoquer à travers la figure d'Einstein, que beaucoup de scientifiques ont développé des systèmes scientifiques, des systèmes, des théories tout à fait valables et reconnues par la communauté, pour un temps, parce que toute théorie doit être un jour dépassée, on le sait bien. Ça peut prendre du temps, mais elle va être dépassée. Et n'ont pas hésité à aborder la question métaphysique. Albert Einstein est un exemple. Bon, après, on peut jouer, est-ce qu'il parlait de religion, est-ce qu'il parlait de métaphysique, et puis certains, ça les ennuie de découvrir qu'Einstein parlait de ça, on dit que... Non, il n'est pas le seul, oublié. Il y a beaucoup de scientifiques, une fois, je répète, en dehors de notre petite France, qui ont beaucoup moins d'hésitation à en parler. Et ça ne veut pas dire qu'ils en parlent mal, ils en parlent avec beaucoup d'honnêteté. J'avais fait une toute petite enquête à une époque là-dessus, enfin bon, c'était le sujet d'un autre ouvrage... Et j'ai été marqué par l'honnêteté de ceux qui en parlaient. Aussi bien pour défendre leurs convictions de croyants que pour attaquer les convictions des croyants. Voilà, un Carl Sagan, un Richard Feynman parlent, et tant d'autres parlent de la question de la religion, sont critiques, sont exigeants par rapport à la religion. Ils reconnaissent l'existence dans la personnalité humaine de cette dimension-là, et ils sont exigeants par rapport à eux-mêmes, par rapport aux autres, parce que pour eux, c'est une question sérieuse, et qui ne peut pas être résolu facilement à coup de quelques dogmes, de quelques images un peu faciles. Oui, c'est ce qui est malheureusement un peu le cas aujourd'hui, quand je pense à tel ou tel ouvrage récent, où on rassemble deux, trois faits, on raconte une belle histoire, et on en tire des conclusions, soit pour dire, Dieu existe, on a les preuves, la science nous apporte des preuves, ça s'appelle le concordisme, et c'est pas faire preuve d'esprit scientifique que d'utiliser le concordisme, ou bien... On peut aussi arriver à dire, ce que vous n'avez pas fait tout à l'heure, et je trouvais ça très juste, à dire, Dieu n'existe pas, la science le prouve. Non, il se trouve que la science découpe et décortique très bien les comportements religieux dans leur côté éventuellement bénéfique, mais aussi malheureusement dans leur côté maléfique, et cela est absolument nécessaire. Mmh. Après, comme vous avez dit, il y a aussi d'autres dimensions, la dimension de la foi. Pour moi, la dimension de la foi, c'est vraiment dans la démarche individuelle. Au fond, c'est ce qui m'intéresse chez la personne. C'est pas quel est le système religieux auquel tu appartiens, mais quel est ta foi profonde, ce à quoi tu es prêt à t'engager, ce sur quoi tu es prêt à t'engager. Et ça, c'est une question à laquelle, justement, aussi bien les, je dirais, un prix Nobel qu'un éminent prélat doivent être capables de répondre là-dessus. C'est une question d'abord humaine.
1: Mmh. Oui, bien sûr, bien sûr. Qui appartient à tout un chacun et qu'on continue
2: après,
1: d'explorer.
2: Après, c'est, vous voyez, des choses étranges, hein, parce que, enfin, étranges, non, mais après, les scientifiques sont des humains, enfin, jusqu'à preuve du contraire. L'intelligence artificielle n'a pas encore fait de la science. Et parce qu'ils sont humains, ils sont profondément influencés, fort heureusement, par le milieu qui est le leur. Mmh. Albert Einstein fait de la science avec ses convictions, y compris spirituelles, elles ne sont pas nécessairement religieuses, mais spirituelles, qui fait qu'il a du mal, comme vous l'avez rappelé, à admettre un monde qui ne soit pas déterminé. Le hasard, cette espèce de truc d'indécision, ça, il ne peut pas l'admettre dans sa vision du monde. Et il reconnaît avoir fait des erreurs pour ça. Au même moment, il dialogue, enfin, quasiment un contemporain, un petit peu plus jeune qu'Einstein, mais Georges Lemaître, qui est l'un des pères de la théorie dite du Big Bang, n'appelez pas ça le Big Bang, mais c'est bien cette théorie-là, c'est à partir de ses convictions religieuses et qu'il va, mais dans un long processus, à la fois se détacher et s'inspirer du récit de la Genèse pour arriver à cette théorie de l'atome primitif. C'est pas du tout du concordisme. C'est plus, qu'est-ce qui fait penser, enfin, qu'est-ce qui inspire un scientifique? Et quand on les écoute, ça peut être tout. Ça mmh. peut être un dessin, un conte, une mythologie, une inspiration personnelle, ou la capacité d'Einstein à imaginer des choses. Si j'étais perché sur un rayon de lumière, qu'est-ce qui se passerait? Bon, il avait cette capacité-là à imaginer des situations invraisemblables. Est-ce que c'est de la science? Oui, parce que c'est d'un scientifique qui utilise cette capacité d'imagination pour avancer une théorie.
1: Oui. Et ce caractère d'imagination, Giordano Bruno le revendique lui aussi.
2: Mais oui, alors lui, c'est d'autant plus incroyable que, parce que nous ne sommes pas à l'époque aujourd'hui où on écrit des articles avec des comités de lecture et un nombre des indices et le célèbre mot publier ou périr. Bon, Giordano Bruno, il publie, il veut se faire lire par un maximum de gens, et c'est pour ça, on citait tout à l'heure, qu'il va écrire des pièces de théâtre complètement rocambolesques, où apparaissent des personnages qui sortent de la comédie italienne, mais qui sont chacun porteurs d'une idée. Mmh. Parce que pour lui, c'est... Voilà, il est aussi très, très imaginatif, pas seulement dans ses idées philosophiques, mais aussi dans son mode d'écriture.
1: Et on peut le découvrir, Giordano Bruno, dans le livre Giordano Bruno, un génie, martyr de l'Inquisition. Donc c'est chez Albin Michel. Merci beaucoup, Jacques Arnoux.
2: Merci à vous.
1: Alors, je vais inviter les auditeurs à consulter la page web, donc causecommune.fm, pour rester en alerte, puisqu'il y a un livre qui arrive bientôt, fin janvier.
2: Tout à fait, sur le sujet dont nous avons parlé, c'est-à-dire est-ce que l'on peut, face à la question de Dieu, je ne parle pas des religions, mais apporter des preuves. Est-ce que ce n'est pas plutôt un engagement, comme je viens de le dire, personnel, qui ne concerne que chacun d'entre nous? C'est pas quelle preuve as-tu, c'est crois-tu ou pas.
1: Qui a besoin de preuves? Est-ce que c'est Dieu ou est-ce que c'est nous? Mm-hmm. Le titre va ressembler à peu près à ça, pas tout à fait.
2: Voilà. Dieu n'a pas besoin de preuves.
1: En tout cas, chez le même éditeur, chez Albin Michel, donc à paraître fin janvier. Un immense merci, c'était très intéressant, je suis très content d'être en retard. Je le dis comme ça, et le directeur des programmes, lui, ne l'est pas du tout. Mais c'était très intéressant, et donc merci beaucoup, à une prochaine, j'espère.
2: Merci encore.
1: À bientôt.
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2: Bonjour à toutes et toutes à l'écoute de Radio Cause Commune. Vous le savez, nous sommes vendredi et les vendredis à 14h maintenant, c'est votre rendez-vous sous les lapsus de l'actu, épisode 141. Je crois que mon camarade Brunto aujourd'hui est en forme. Bonjour à toi Patrick.
3: Salut Olivier, et donc j'espère que tu n'as pas une indigestion avec les 75 bandes son qu'on a sélectionnées.
2: Aucune indigestion, j'en connaissais la plupart. On va, comme d'habitude, essayer de décortiquer non pas seulement l'actualité, mais aussi et surtout la façon dont les réseaux, les médias qu'on dit dominants, et ce n'est pas amélioratif, évidemment, nous la transmettent. On va parler notamment... On va démarrer là-dessus, je crois, Patrick, sur la victoire de l'AFD en Allemagne. On parlera évidemment de Palestine, on parlera du macronisme qui, en 2020, déjà avait tellement bien été décrit par Emmanuel Todd. On parlera de ces mômes qui prennent la peine d'interpeller des ministres, et en l'occurrence celui des affaires étrangères. On parlera un petit peu de la façon dont en France il existe une classe politique plutôt à gauche qui peut nous faire encore un petit peu espérer, et puis de tout un tas de choses. Évidemment, on va comme d'habitude démarrer en musique, mais avant cela, vous débarquez peut-être sur 93.1 FM, c'est Radio Cause Commune, vous nous écoutez sur le DAB également, et vous nous écoutez partout ailleurs sur causecommune.fm. Cette émission vous interpelle et vous invite évidemment à y participer, à y contribuer. C'est possible sur le chat de la radio, l'URL est sur le site causecommune.fm. Vous pouvez directement là dans le player cliquer sur le petit bouton de chat et directement dialoguer avec nous. Je suis sur ce chat, je pourrais donc sans aucun problème voilà faire état de des commentaires que vous voudrez bien nous laisser. On a également des téléphones, hein, un seul numéro pour accéder à nos deux lignes, 09 72 51 55 46, 09 72 51 55 46, je le rappellerai, en sachant que il sera ouvert quand je vous le dirai. Pour l'instant, ce n'est pas le cas. Donc, sous les lapsus de l'actu, c'est l'épisode 141. Par tradition, nous démarrons avec une musique, Patrick, qui est censée donner un peu le ton de l'émission du jour, mais pas que. Alors, j'ai choisi pour démarrer un titre de Eus l'Enfoiré.
3: D'accord.
2: Voilà, avec c'est un petit feat avec Vald que j'aime bien, rappeur. Et du coup, on va démarrer là-dessus et on se retrouve juste après pour démarrer ce 141e épisode de Sous les lapsus de l'actu. Juste à titre d'info, on est là jusqu'à 16h sur l'antenne de Radio Cause Commune. À tout de suite.

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0: Puss l'Enfoiré, Fit, Vald, sous les lapsus de l'actu, épisode 141, c'est parti.
1: Nous aurons évidemment la planification écologique qui va structurer l'agenda de rentrée. Nous aurons la question de l'immigration qui va structurer nos travaux de rentrée. Et là aussi, nous avons continué d'avancer à marche forcée.
0: Et nous, on a bien suivi la pratique. C'est aussi à marche forcée que chaque semaine, Patrick Brunto et moi-même, nous vous proposons sous les lapsus de l'actu.
2: Une actu très chargée, une actu extrêmement chargée, puisque pour le moment, tout au moins en France, tous les regards sont sur le prix du carburant.
0: C'est vrai.
2: Et donc, proposer une émission sous les lapsus de l'actu en snobant, au nom des grands débats intellectuels, philosophiques et politiques légitimes, snober le coût de la vie, snober les conditions de vie des classes populaires, eh bien c'est impardonnable pour une radio cause commune qui prétend être à fond sur les communs. Et donc on va en parler, mais pour le moment ça ne fait que commencer, puisqu'on attend effectivement derrière les premiers prodromes, soubresauts et gesticulations des gilets jaunes, on entend déjà la mobilisation banlieusarde des Uber. Il y a pas mal de vidéos qui circulent avec des maghrébins, je pense que ce sont des ubérisés qui ne pourront pas durer longtemps, de toute façon, vu que c'est par l'essence principalement qu'ils peuvent survivre en convoyant les gens. Donc on a ce thème là qui est criant, mais n'oublions pas aussi que on a ce symbole du 11 septembre dont il faudra absolument parler, parce que ce symbole nous permet une fois de plus, mais dans le détail et dans la précision, d'évoquer l'alliance entre les élites mondiales, immensément corrompues, immensément riches, et élites liées au capitalisme, et élites qui font l'impérialisme. Donc la connexion entre le capitalisme et l'impérialisme est indispensable, et on devrait créer même un mot pour lier les deux, parce que
0: j'aime bien le concept, ouais.
2: On soit séparés, les deux vont ensemble tout le temps, quel que soit le bout de la lorgnette, eh bien on a toujours, y compris avec Bolloré en Afrique, on a toujours une plus-value qui vient sur le pillage des indigènes, qu'on appelle bien sûr comme ça, pour reprendre le langage des dominants. Donc actualité hyper chargée, parce que ce symbole du 11 septembre, ce sont pas du tout les tours jumelles, symbole du capitalisme et de l'impérialisme américain, donc par cette focale-là, on s'en fout royalement, mais qui ont été l'objet d'un documentaire de la paille de Michael Moore, donc vous pouvez la voir entièrement
0: sur YouTube.
2: Il faut absolument que tous les citoyens et les citoyennes visionnent ce documentaire exceptionnel qui ne montre pas des choses confidentielles, des archives inédites, sauf un document du FBI, mais pour l'essentiel, ce sont des déclarations ex post des services secrets ou des élites qui reconnaissent la machination absolument dingue qui a été orchestrée par la famille Bush avec les différents clans d'aristocrates saoudiens qui sont complètement intriqués au niveau du capitalisme. Un chiffre est donné dans le documentaire qui fait froid dans le dos, ce sont presque 1000 milliards de dollars qui ont été investis, non pas par l'Arabie Saoudite, en fait, qui n'existe pas, mais par les clans de féodaux, hein, les grandes familles patriciennes, hein, comme à l'époque de l'Antiquité, les grandes familles patriciennes qui sont aussi tribales d'ailleurs, hein, parce que ils rendent la justice dans le désert avec l'autorité traditionnelle. Et donc ce sont ces gens-là qui, ce qu'on appelait le système Bandar Bush, puisque Bandar c'était l'ambassadeur saoudien aux États-Unis, mais qui était en même temps un des représentants de l'une de ces familles, et qui a joué un rôle déterminant dans la conception avec Bush de la dérivation. Alors la chanson qu'on a écoutée en intro nous parlait effectivement de cette façon de toujours diviser pour régner, ou de trouver des boucs émissaires, que ce soit l'arabe, la religion, ou que ce soit de manière générale l'immigré. On est sur des figures effectivement externalisées tout le temps. Et le documentaire va nous expliquer que, en fait, le 11 septembre va bien embêter la famille Bush, puisque Osama Ben Laden fait donc partie des Ben Laden, qui étaient des amis de la famille Bush, qui étaient des milliardaires, qui avaient investi dans les affaires de Bush, et plus que ça, qui avaient financé les sociétés de Bush Junior, le petit taré qui est venu en dernier, qui était une bille totale en tout et qui faisait des faillites permanentes. Et donc, c'est Ben Laden qui le finançait. Et donc, quand la tour est tombée et que le FBI avait averti que Osama Ben Laden, depuis 6 mois, avait lancé 16 sbires aux États-Unis pour se former à l'aviation, eh bien, il a été très embêté et il a essayé de tout faire pour marginaliser l'affaire Osama Ben Laden. Il le dit même dans le reportage, on le voit à la télé, qui disent je sais pas où est Ben Laden, mais je m'en fous, c'est pas important, parce que il voulait absolument pas que on puisse gratter. Alors ce qui est fort aussi dans le reportage, il y a deux documents en fait, et l'autre document.
0: Alors juste Patrick, je te coupe juste un instant pour dire aux auditeurs et auditrices que le nom du documentaire de Michael Moore, c'est le titre, c'est Fahrenheit 911, et qu'il est effectivement en intégralité sur YouTube. Je viens de poster l'URL sur le chat de la radio. Voilà, tu peux poursuivre.
2: Voilà, et donc du coup, étant bien embêté avec cette histoire, il ne pouvait pas ne pas laisser les services secrets et poursuivre Osama Ben Laden, et donc d'évoquer Al-Qaïda. Mais ils ont plus centré déjà sur Al-Qaïda que sur Ben Laden. Rappelons quand même que c'est son successeur qui va arrêter Ben Laden au Pakistan.
0: Oui.
2: Et donc dans cette affaire-là, on découvre aussi que, grâce à Michael Moore, un deuxième document qui précise que Bush était un drogué. On le savait tous, hein, il était alcoolique, drogue, etc. Donc il a refusé de passer la visite médicale pour être pilote de ligne. Alors les petits avions, effectivement, des milliardaires, hein, pas les gros bas. Et parce que le niveau en maths est extrêmement élevé. Et donc du coup, Michael Moore, lui, a retrouvé le document originel en 2000, bien avant 2001. Et donc du coup, comme il l'avait, il a montré qu'il était lié à un autre type qui s'appelait Machin Herbat. R pour un prénom diminutif et puis Bat, B-A-T-H, qui était en fait un gars qui était dans la liaison en fait avec la famille Ben Laden, qui voilà, il y en aura d'autres, James Baker qui sera l'avocat des Saoudiens pour taper sur les familles des victimes du World Trade Center qui ont attaqué les Saoudiens. Ben, c'est un copain intime de Bush, James Baker, qui a représenté les Saoudiens. Donc du coup, je passe sur tous les détails sur l'intrication du fric, les pourritures de sociétés comme Carlyle et d'autres qui ont été directement dans cette intrication capitaliste entre la famille Bush et les familles saoudiennes, dont Ben Laden. Et pour en venir au fait qu'à un moment donné, le documentaire montre remarquablement bien que suite à deux choses. Premièrement, terroriser la population américaine, c'est le Patriot Act qui permet de déstabiliser entièrement la population et de pas réfléchir. Donc ça, c'est très bien démontré dans le documentaire. Et le deuxième, c'est la dérivation, c'est tout faire porter sur l'Irak. Donc c'est la fameuse invention des armes nucléaires en Irak, avec toute la technocratie et tout son cabinet ministériel qui vont raconter les pires conneries, avec le montage de faux documents, etc. Et donc du coup, voilà, ça permet de faire d'une pierre deux coups, c'est-à-dire d'une part de ne plus focaliser sur la famille de Bush, parce que à ce moment-là, tout le monde aurait vu qu'il était pote depuis bien longtemps avec les Ben Laden et qu'il a fait un truc, mais qui est au-delà d'une dinguerie. Au moment où l'attentat a eu lieu le 11 septembre, eh bien, à partir du lendemain, tous les aéroports des États-Unis ont été fermés. Je dis bien tous les aéroports des États-Unis. Or, il y a eu plus d'une centaine d'avions qui ont pu partir. Et c'était lesquels ? C'était des avions qui transportaient la famille Ben Laden et des familles saoudiennes qui se barraient des États-Unis, parce qu'ils se disaient, bon, ben, comment c'est que c'est Osama qui a fait ça ? Ça risque de nous retomber dessus en lynchage, en arrestation, etc. Et donc, Bush a autorisé tous les Saoudiens, tous les milliardaires saoudiens à retourner se protéger en Arabie Saoudite alors que l'ensemble du territoire était

Bien sûr, ce sont toutes les femmes de ménage des classes populaires qui vivaient, qui bossaient dans la dans le World Trade Center. Mais par contre, le bloc bourgeois qui faisait les affaires avec les traders de ces sociétés, justement, que ça soit Carlyle ou que ça soit une autre, une pourriture de société américaine qui s'appelle Halliburton et qui a une des grosses sociétés multinationales à avoir œuvré après en Irak, eh bien, on se réjouit effectivement du fait que la lutte peut permettre de temps en temps de choper ces gens-là, même si hélas, c'est sous cette forme. Donc voilà, pour en finir avec la célébration du 11 septembre, bien sûr, l'ensemble des médias dominants vont nous parler de terrorisme. Et c'est pour cette raison qu'on parle aussi du 11 septembre, c'est que dans la manière dont on va présenter la montée de l'AFD en Saxe, en Allemagne de l'Est, eh bien, il y a de très forts rapprochements que l'on peut faire avec l'épisode du 11 septembre, puisque on le verra dans le détail, ce dont on parlait, capitalisme et impérialisme, eh bien, continue à fonctionner quasiment quel que soit le point sur la Terre, quelle que soit la focale que l'on met empiriquement, que ça soit le Zimbabwe, la Bolivie ou, pour le cas présent, là, on parlera de l'ex-Allemagne de l'Est. Alors, les auditeurs, bien sûr, et c'est pour ça qu'on parlait de l'essence et du diesel en début d'émission, nous disent mais c'est quoi ces intellos de cause commune qui parlent pas de nos enjeux quotidiens et qui nous font chier avec leurs relations internationales parce que protégés de mille façons ils peuvent se permettre de caler leur cul sur un siège et de disserter sur le monde bien tranquillement avec le ventre bien rempli. Le problème c'est que si on connecte pas le problème du pétrole et de l'essence avec les enjeux mondiaux des grandes structures qui font que cette essence est chère, que ce diesel permet à des profiteurs, que ça soit Elf, que ça soit l'État français, que ça soit tous les intermédiaires, de bien s'engrosser au passage, comme l'ont fait tous les milliardaires qui ont couru en Irak et qui disent dans le documentaire de Michael Moore, mais qu'est-ce qu'on a fait comme argent? Mais qu'est-ce qu'on peut s'engraisser sur le dos de l'Irak? Et on en parlait sur Cause Commune il y a quelques semaines. Aujourd'hui, tout le pétrole irakien, toutes les recettes du pétrole irakien sont volées par les États-Unis de deux façons. D'une part, parce que c'est du pétrole qui est géré par les multinationales américaines et qui donc est distribué avec les profits attenants pour les sociétés américaines. Et deuxièmement, parce que l'argent qui est donné ensuite au gouvernement irakien est filtré, donc là aussi, devant être remboursé sur les ventes du pétrole, par des sociétés mafieuses qui vont faire payer des factures de 1 million de dollars, là où la facture des crayons de couleur n'était que de 7 dollars ou de 8 dollars. Donc on a déjà parlé de ça sur Cause Commune, on a déjà donné les noms de la société et des banquiers qui étaient en charge de ce système mafieux. Depuis la fin de la guerre en Irak, mais voilà, on est bien sûr de l'impérialisme, du capitalisme et de l'impérialisme, et c'est le cas aussi pour l'Allemagne de l'Est, et c'est bien ça qu'on se prend dans la figure, parce que le pétrole, c'est quoi? Le pétrole, c'est quoi? C'est à la base une importation d'un produit qui vient du tiers-monde, alors qui vient aussi de la Russie, qui vient aussi avec le gaz de Russie, de pays qui ne sont pas dits du tiers-monde, mais qui quand même viennent massivement donc du Moyen-Orient. Et là encore, ça nous fait croiser la question avec la Palestine, avec Israël, dont on sait aussi qu'il y a des réserves de gaz et de pétrole au large de Gaza, que les Israéliens et les Américains veulent bien sûr rapter, hein, comme d'habitude. Donc on ne peut pas séparer le prix du pétrole de l'industrie capitaliste donc qui repose justement sur, alors là, je me souviens plus de l'expression, et voilà, les énergies fossiles, qui repose sur les énergies fossiles. C'est cette énergie fossile qui a créé le capitalisme. Depuis deux siècles, on fonctionne sur l'énergie fossile. Et cette énergie fossile, à part quelques pays comme les États-Unis qui en ont, et un petit peu, enfin pour le gaz, les Russes, mais la plupart du temps, les réserves viennent de pays dits du Sud. Voilà. Donc on est forcément dans une réflexion autour de, à la base, de quel droit
peux-tu avoir du pétrole? De quel droit peux-tu aller à la pompe à essence avec ta caisse? De quel droit peux-tu protester contre son prix, alors même que c'est pas à toi le pétrole? Et es-tu renseigné sur le fait que les sociétés sont françaises? Parlons, on en parlait l'autre fois avec un,

0: un auditeur qui nous disait merci de ne pas oublier la France-Afrique au Gabon, qui avec Elf pompe allègrement le pétrole gabonais. Et donc, ce que les consommateurs du capital ne se posent jamais comme question, et quelque part, j'aurais bien fait pour ta gueule, paye encore plus, c'est cette question, effectivement, de la responsabilité politique, de la prise de conscience d'une économie capitaliste prédatrice, et du fait que ces gens-là, aujourd'hui, crachent, tous ces gens, en partie, crachent sur l'écologie, sur des énergies alternatives, et ne voient pas que on peut changer aussi de modèle économique pour rééquilibrer en fait ces systèmes inégaux. Donc derrière le pétrole et le coût de ce gaz, en fait on reste comme ça ciblé sur uniquement des prix, en comme si on était dans un déni total des conditions de production, de notre consommation, de, et il faut bien le dire, quelque part, de notre richesse, même si effectivement on est pris à la gorge par ces capitalistes de notre propre société, parce que la pauvre travailleuse qui aide à domicile et qui s'occupe de nos vieux, eh bien, a besoin d'essence pour son véhicule, et elle est mille fois plus pénalisée que les transporteurs qui ont pu un peu négocier avec le cornu des remises pour pas que ces constructeurs refassent ce qu'ils nous ont fait avec les gilets rouges. Je ne sais pas si tu te souviens, Olivier.
1: Oui, oui, si, si, absolument.
0: Avec les fameux radars, là, sur les routes, qui allaient faire une taxe écologique, donc qui était de toute façon une taxe dégueulasse, une taxe infâme. C'est pas comme ça qu'on va supprimer l'énergie fossile, en détruisant des PME de routiers qui sont installés dans une infrastructure sans qu'on pense complètement comment redéployer, faire des reconversions, passer à d'autres formes d'énergie. Enfin, franchement, je trouve ça vraiment minable d'avoir été dans une ponction de PME pour l'essentiel, et pas de multinationales. Donc voilà le bloc qu'on a aujourd'hui.
1: Oui, d'ailleurs, sous couvert évidemment, question écologique, etc. Je sais plus quel était le nom de ces fameux portiques. L'écotaxe. Voilà, c'est ça. Absolument. Et juste par rapport à ce que tu disais de ce qui se construit autour évidemment de ces empires impérialistes qui ont notamment pour premier enjeu de capter les ressources, et là en l'occurrence celle du pétrole. On peut juste évoquer auprès des auditeurs et auditrices de Radio Cause Commune ce qui s'est passé en Irak et la fameuse guerre, et notamment vous vous souvenez toutes et toutes de ce moment à l'ONU où il s'appelait, c'était Rumsfeld, je crois.
0: Ouais, c'est ça.
1: Ouais, voilà, disait dans cette enveloppe, il y a les preuves, ou dans cette fiole, je sais plus, les fioles, enfin, les preuves d'armes chimiques en Irak, etc. Donc, on sait tous que c'était du flan, et on sait tous aussi à l'époque, était aux affaires un type qui s'appelle Dick Cheney. En fait, il s'appelle pas vraiment comme ça. Il s'appelle, son vrai nom c'est quoi, c'est Richard Bruce Cheney, dit Dick Cheney, donc vous le connaissez tous et toutes. Et du coup il était ministre, enfin au niveau des États-Unis, il était vice-président des États-Unis entre 2001 et 2009. Il a été à la manœuvre de cette fausse guerre, de cette vraie guerre en Irak, mais de ces fausses raisons d'aller en guerre contre l'Irak. Et il y a un super biopic dont tu parlais, Patrick, tout à l'heure, de ces classes populaires qui sembleraient éloignées de tout ce qu'on peut raconter aujourd'hui sur Radio Cause Commune. En vrai, là, voilà, j'adresse cette culture populaire au travers d'un film qui s'appelle Vice, et qui est un biopic de qui était Dick Cheney au moment précisément de cette période où les États-Unis d'Amérique ont décidé avec leurs alliés d'envahir l'Irak pour des raisons évidemment proprement impérialistes. socialiste et économique lié au pétrole. Donc c'est Vice. Je vous encourage vraiment à regarder ce film parce que il est assez exceptionnel.
0: Alors petite précision parce que là aussi ça fait partie de l'intoxication. Parce que les premiers complotistes, en fait, ce sont les dominants. Et,
1: oui, c'est vrai. Et nous, alors, c'est pas des complotistes, derrière, c'est des conspirationnistes.
0: Ouais.
1: En fait, ensemble, ils conspirent.
0: Plus que jamais, j'ai tendance maintenant à dire qu'une grande partie de la science sociale devrait se pencher sur les conspirations organisées, parce que là, on avait une réunion à la Maison Blanche entre le fameux Boran et Bush pour justement, c'était le moment clé où ils ont bouffé ensemble et donc à partir de là, la machine de guerre.
1: Après le 11 septembre, il y a eu le Patriot Act qui venait en fait servir un intérêt manifeste à contrôler non seulement le peuple américain mais tous les autres sous couvert de protection contre le terrorisme. Et on a eu exactement la même chose avec la crise Covid de l'automne 2019 et puis des années suivantes. Donc voilà, on est vraiment là dans des dispositifs conspirationnistes qui viennent profiter du moment, parce qu'évidemment on ne peut pas nier le Covid, etc. Mais cette récupération fascinante, voire fascisante, d'événements qui permettent de passer à l'étape suivante dans un plan un peu plus global de domination. Et ça, c'est le principe standard de celles et ceux qui contrôlent et qui nous instruisent dans des dispositifs, dans une structure d'écrasement et de domination.
0: Alors, ce qui est intéressant aussi dans cette perspective conspirationniste, c'est qu'en fait, il y a les façades et les coulisses. Et dans les coulisses, les dominants se préparent.
1: Oui.
0: Ils sont tapis dans l'ombre et ils attendent le bon moment. Et donc, il y a toute une préparation que personne ne voit et ils sortent les cartons au bon moment. Les dossiers sont prêts, les montages sont prêts. Sauf que le fascisme derrière Bush, qui a préparé Trump, en fait, ce fascisme-là attendait le bon moment. Alors, le bon moment, en sciences politiques, on appelle ça une structure d'opportunité.
1: Ouais.
0: Et l'opportunité, en fait, c'est l'événement. Il fallait effectivement, dans un cas, le Covid, dans l'autre, on a effectivement ces avions sur les tours. Et en fait, on peut se reporter sur le livre de Jérôme Valluy. Alors, c'est en accès direct, c'est gratos, c'est sur Terra HN. Et Jérôme, en fait, a réécrit à plusieurs reprises, hein, donc chaque édition est augmentée, comment effectivement Internet a été une machine de guerre de l'État américain et comment IBM, dès la fin du 19e siècle, était une entreprise quasiment d'État. C'est-à-dire comment le capitalisme américain, célébrant la liberté, la soi-disant liberté, n'a jamais été, en fait, qu'une entreprise toujours soutenu par des contrats et donc c'est l'illusion du capitalisme américain de faire croire que c'est le self-made man et que c'est la liberté d'entreprendre, alors qu'en fait c'est une intrication d'une part, mais c'est souvent contrôlé par l'État, en tout cas tout ce qui renvoie de près ou de loin à la sécurité, c'est-à-dire les énergies, les hydrocarbures, la communication et donc dans ce secteur-là, bien sûr, hein, les renseignements, les services secrets, c'est le renseignement, c'est les communications, donc Internet a été d'entrée de jeu largement organisé et contrôlé. Et ça, c'est évoqué dans le livre donc sur l'histoire du numérique, sur la fabrication du numérique et la diffusion. Et bien sûr, on sait bien aujourd'hui que le contrôle est peut-être en passe d'échapper aux États-Unis avec la gratuité de l'IA et l'arrivée des Chinois. Mais les Américains restent largement hégémoniques sur cette histoire. Donc le livre est très bien détaillé et il y aura prochainement un autre papier dans une revue, mais qui est plus confidentiel. Donc allez sur Terra HN et vous verrez comment effectivement 2001 a été véritablement le moment du partenariat entre les grandes structures Microsoft, Google et des conventions secrètes que Snowden a révélées, qui permettait à la NSA, donc les services secrets liés au système de communication, de récupérer allègrement partout dans le monde toutes les informations concernant nos vies publiques et privées. Et le Patriot Act, tu as raison de le rappeler, est le point de bascule fondamental qui a permis de fouiller allègrement tout ce qui est confidentiel de défense chez les particuliers, c'est-à-dire ce qu'on appelle nous la vie privée ou le secret professionnel chez les intermédiaires, eh bien les dossiers médicaux, les dossiers financiers, le secret bancaire fini, le secret médical fini, et bien sûr le secret de la vie privée fini, puisque les téléphones et les ordinateurs ont été systématiquement fouillés et ils le sont encore plus aujourd'hui. Et même le quatrième truc, ce qui prouve bien que c'est aussi une mesure qui ressemble aux nazis, puisque les nazis fonctionnaient le nom m'échappe, le fait de brûler les livres, un auto-da-fé.
1: Oui, auto-da-fé.
0: Auto-da-fé. Et donc, les Américains qui ont peur de la culture, surtout quand on voit le cerveau de Bush, on est vraiment le type, en fait, Michael Moore le désingue complètement. C'est une pauvre tâche, en fait, qui non seulement ne savait rien gérer, faisait faillite de tout ce qui touchait, mais passait les trois quarts de son temps à faire du bateau, de la pêche, parler de ses chiens et des tatous dans les terriers de ses domaines et jouer au golf. Et c'était vraiment un mec complètement con, donc dont le père, chef de la CIA, faut le rappeler, oui. Père Bush, chef de la CIA. Donc il a eu temps. Mais là aussi, on voit bien l'imbrication entre le capitalisme et l'État, puisque c'est grâce aussi aux services secrets que les liens avec les Saoudiens ont pu être faits avec Bush père, et de là, bien sûr, les liens économiques et commerciaux ont pu se faire d'autant plus facilement par la suite quand il était président. Voilà, donc il a surveillé, le truc dingue des autodafés, c'est la surveillance des bibliothèques. C'est là, bien sûr, où naît le terrorisme, bien sûr, dans les bibliothèques.
1: Bah oui, évidemment.
0: Voilà. Donc,
1: Oui, mais on retrouve toutes les déclinaisons avec la destruction de l'université, même en France aujourd'hui. Voilà, il y a de cette idée là aussi que se fomente l'esprit critique et aujourd'hui c'est un terrorisme. Donc ça devient un petit peu compliqué. Je te propose, Patrick, une petite pause musicale parce que du coup là on va basculer sur tout à fait autre chose. Et pour ça, on va s'alléger avec un titre de petite sœur, c'est Kaifab. Alors évidemment on ne cautionne absolument rien de ce qui est dit dans ce titre, mais par contre c'est ce qu'écoutent nos jeunes aujourd'hui. Je trouve ça plutôt créatif. On écoute ça et on revient. 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On est là jusqu'à 16h. 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Petite sœur, c'est maintenant sur Cause Commune. On se retrouve dans 3 petites minutes. A tout de suite.
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2: Nous aurons évidemment la planification écologique qui va structurer l'agenda de rentrée. Nous aurons la question de l'immigration qui va structurer nos travaux de rentrée. Et là aussi, nous avons continué d'avancer à marche forcée.
1: 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Et à marche forcée, on continue sur la suite de cette émission. On est là jusqu'à 16h sur Radio Cause Commune avec mon camarade Patrick Brunto. Si vous souhaitez intervenir, c'est sur le chat de la radio. Dans le player, causecommune.fm, il y a un bouton de chat. On y est. Vous pouvez évidemment nous proposer vos contributions. Vous pouvez le faire aussi par téléphone 09 72 51 55 46. Je répète, 09 72 51 55 46. Alors, on poursuit avec quoi, Patrick? À moins que tu aies un truc à dire sur Petite Sœur juste à l'instant.
3: Oui, mais en fait, la transition a été faite tout à l'heure. Tu nous parlais effectivement, quand on parlait des bibliothèques surveillées par la CIA, du lien entre la culture et la contestation. Et donc, on va continuer sur cette pente-là, culture et contestation, université détruite, parce que ça va nous faire en même temps une deuxième transition avec la Palestine, et on réservera l'analyse sur la situation en Saxe, dont personne n'a rien à foutre. Mais vous allez
1: alors,
3: voir,
1: en même temps, c'est intéressant.
3: Hyper intéressant, et vous allez voir que ça parle de notre assiette, et ça parle des haricots qui sont dans notre assiette, sans le savoir. Alors, je veux quand même juste une petite réaction par rapport à la musique qu'on vient d'entendre. J'essaie de me positionner comme un citoyen de droite qui écoute ça et qui dit, au-delà du fait qu'il faudrait mettre en prison tous ceux qui appellent à ce type de discours.
1: Non, mais ils disent bien au début que c'est à ne pas reproduire chez soi.
3: Mais bien sûr, mais au-delà de la métaphore qui est faite dans cette chanson, qui est le fait qu'ils nous tuent tous par toutes ces politiques en faveur des milliardaires, et ils tuent bien sûr, ils tuent directement plein de gens par le fait que des chauffages sont arrêtés en hiver, que des gosses ne mangent pas à leur faim, donc développent des maladies, dans le fait qu'avec la gestion du Covid, eh bien les multinationales Pfizer et compagnie nous ont balancé on sait pas quoi dans les veines, et avec des effets secondaires qui ont été plus ou moins muselés en termes informationnels. Mais en fait, la chanson me fait réagir par rapport à cet homme de droite qui nous dirait « mais vous êtes irresponsable, vous à gauche, etc. » Et j'ai envie de lui dire « oui, tu penses que Macron est un type qui sort de l'ENA et qui a été recruté chez Rothschild et qui donc, président de la République, étant compétent. Nous sommes des gens incompétents qui ne pouvons que crier, jouer les enfants, avoir un niveau maternel en disant « je vais te dessouder. » Et donc, ça confirme bien le fait qu'il faut des gens responsables, donc je dirais PS, sociodémocrates, des gens vraiment responsables pour nous gouverner, comme ils l'ont fait si bien pour le capitalisme, et encore une fois avec leur pacte diabolique passé avec le cornu récemment, qui a empêché effectivement la crise institutionnelle. Bref, on est irresponsable. Eh bien, c'est là, je pense que derrière ces chansons-là, ces gens-là ont des leviers pour faire croire l'exercice du pouvoir suppose des compétences. Ouais. Mais qui serait assez malade pour faire plus de dettes que Macron avec ses 3000 milliards? Il faudrait vraiment être un sacré incompétent pour augmenter encore cette dette. Donc même ces gens qui se disent archi-compétents sont des gens qui créent des faillites, qui créent des banqueroutes. Donc déjà, aucune leçon à recevoir de ce côté-là. Et puis, moi je me dis, on est en compétence à énormément de niveaux, parce que dans la division sociale du travail, eh bien l'essentiel du travail est fait dans cette division, et que toute la hiérarchie, c'est une hiérarchie opérationnelle. On a vu combien d'entreprises qui ont pu être, je parle notamment des fameuses madeleines qui ont été reprises par un collectif d'ouvrières, qui ont juste été aidées par un mec des grandes écoles qui était un mec de gauche et qui les a aidées à refaire le système de leur entreprise, et elles continuent à produire des madeleines, et ces madeleines, je les achète quand je me rends dans une librairie qui s'appelle Livre en Lutte, qui se trouve à Vitry-sur-Seine. Allez-y et vous aurez des bouquins à 50 centimes, 1 euro, et donc
1: et des madeleines
3: qui sont produites. Donc la coopérative, on sait faire, on n'a pas besoin d'actionnaires, on n'a pas besoin de sangsues et de pervers parasites dans le capitalisme. On peut très bien faire fonctionner nous-mêmes, parce que toute la chaîne hiérarchique, ce sont les classes populaires et les classes moyennes qui la faisons fonctionner. Donc on est indépendant, en fait. C'est juste des actionnaires. C'est juste la pointe de ce capitalisme-là qui, en fait, est totalement inutile et qu'on pourrait s'aborder. Et puis, on pourrait proposer mille autres choses. C'est dans les programmes des vraies forces de gauche de rupture. Bien sûr, nous, on se tait, mais lisez les programmes pour voir effectivement leur faisabilité. Moi, j'aurais juste une seule chose, si on me donnait la parole pour me dire « qu'est-ce que tu veux fondamentalement changer en compétences immédiates ?» Moi, je le dis, je supprime les professions libérales liées à l'État. Je les supprime toutes. Donc les médecins seront fonctionnaires, ou sinon ils iront crever dans le secteur privé à s'occuper des milliardaires. Mais je les enlève de la sécurité sociale. Déjà, ça fera déjà pas mal de milliards d'économies sur tous ces pourritures de cliniques qui facturent des opérations du cœur, alors qu'en fait elles font des opérations de l'appendicite, et etc., etc. Et ça, ce sont des milliards qui chaque année font aussi, non pas forcément le déficit de la Sécu, mais en tout cas des atteignent les balances qui seraient largement excédentaires si on n'avait pas tous ces... Et pareil, les pharmacies. Les pharmacies seraient publiques, ce serait l'État qui fabrique les médicaments, avec les universités, avec les UFR de biologie et les instituts payés par l'État, comme Pasteur ou d'autres, et non pas des pharmacies privées qui se font du blé sur les médicaments. Et on sait que dans SICO, un autre document de Michael Moore, dans SICO, on a un reportage où on voit bien la mise à mort des classes populaires, notamment quand une multinationale décide pour telle maladie de multiplier par 10, par 15, par 50 le prix d'un médicament. Donc ça, ce sont des logiques où le service public ne doit pas croiser le capitalisme, et le capitalisme peut être travaillé de l'intérieur pour que les gens compétents qui savent les faire tourner n'aient pas besoin de perdre les dividendes pour les donner à des parasites dont on sait qu'ils ont des jetons dans les conseils d'administration. Le simple fait de poser leur cul dans un conseil d'administration, et une partie de l'édilité politique qu'on a en France, en Europe et partout dans le monde se contente de faire ça. Et bien, par exemple, si on prend l'ancien ministre de l'Intérieur, comment il s'appelle celui-là,
1: là récemment, Darmanin jaunes, là,
3: qui vient
1: oh putain, j'ai oublié son nom. Je vais le retrouver.
3: On le retrouvera.
1: Oui.
3: Mais qui a été parachuté au président des conseils d'administration des sociétés d'autoroutes, et il a des jetons dans 3 sociétés d'autoroutes. Ce n'est qu'un exemple. Voilà. Alors il était maire de Fort-Calquier, mais à part ça, j'arrive pas. Il y a un nom genre en air à la fin, Balcaner ou je sais quoi.
1: Ah ben c'est Castaner.
3: Castaner. Voilà. Ce cher Castaner, voilà, qui a été biberonné par l'État dans les conseils d'administration.
1: Il a été maire de Fort-Calquier, lui.
3: Trouver du fric de jetons de conseils d'administration et de salaire de président à la mort moelle-neu de sociétés qui sont des sociétés de concession de services publics, parce que c'est avec nos impôts que la plupart des routes ont été construites, et c'est avec des sociétés privées que les dividendes sont...
1: Et grâce aux camarades de Villepin, qui est le nouveau phare de la gauche social-démocrate.
3: On l'aime, ouais. Alors donc, du coup, tu faisais une transition
1: pas ce que j'ai
3: avec
1: fait,
3: les étudiants. Donc, grâce à ça, on va faire la séquence doublée, parce que on va parler effectivement de l'Allemagne de l'Est dans la deuxième partie de l'émission. Mais il y a aussi du lourd au niveau de la Palestine, et on va faire le lien avec d'abord les universités, puisque c'est le 4 septembre, une étudiante, Irène, qui a interpellé Barrot, qui ose qui ose dire un discours absolument, encore une fois, une dinguerie absolue. Alors, on va écouter plusieurs bandes son, d'abord cette étudiante, et puis après AG+ français, et enfin Mathilde Panot, qui, parce que on verra voir ce que nous dit Barrot, ça devrait le mettre directement derrière les barreaux.
0: Vous n'êtes pas le bienvenu dans nos universités que notre gouvernement détruit en baissant les budgets et en faisant porter le chapeau aux étudiants étrangers. Moi, je m'appelle Irène et je suis en master de géopolitique à l'Université de Paris 8. Je voulais intervenir pour réagir à ce que vous disiez précédemment, parce que vous parlez de fabrique de la paix, mais derrière ce langage, ce que vous défendez en réalité, c'est le réarmement de la France, la course à la guerre et la propagande nationaliste. Dans la réalité, la diplomatie de votre gouvernement, c'est d'appliquer le décret Bienvenue en France pour faire payer 4000 euros le master aux étudiants étrangers et les exclure de nos universités. C'est de nous faire croire que les responsables du déficit budgétaire, ce seraient nos camarades de classe algériens, marocains, sénégalais et burkinabés qui viennent chercher en France les perspectives d'avenir que l'impérialisme français leur a volées dans leur pays. Alors nous, on est là aujourd'hui pour vous dire que vous n'êtes pas le bienvenu dans nos universités, que notre gouvernement détruit en baissant les budgets et en faisant porter le chapeau aux étudiants étrangers. Vous n'êtes pas le bienvenu dans nos universités où votre gouvernement veut appliquer le principe de préférence nationale alors que c'est le programme de Marine Le Pen et de Jordan Bardella et que dans 2 mois, vous allez nous dire de voter pour vous pour faire barrage à l'extrême droite. Votre événement, il s'appelle le ministre face à la jeunesse. Donc là, voilà la jeunesse, celle qui sera jamais dans vos ministres et dans vos ambassades à appliquer la politique de l'impérialisme français, celle qui se bat contre la complicité de la France avec Israël et contre le génocide en Palestine, et celle qui sera dans la rue le 29 septembre pour défendre une université ouverte aux étudiants étrangers. Et pas de rentrée sans étudiants étrangers. Et pas de rentrée sans étudiants étrangers. Et pas.
1: Bon, et bravo Inès qui doit être militante au point levé, hein, j'imagine. Mais c'est clair et c'est précis et c'est plutôt brillant.
3: C'est tout à fait brillant et donc elle fait bien le lien
1: sur
3: l'ensemble des thèmes
1: qui
3: sont bien articulés sur le fascisme à l'égard de tout en fait finalement et donc Barrot va lui répondre et c'est là où nous on manque de mourir et de s'étouffer en prétendant que la France a été le premier soutien au monde des Palestiniens.
1: Et c'est AG+ du coup.
0: Vous n'êtes pas le bienvenu dans nos universités que notre gouvernement détruit en baissant les budgets et en faisant porter le chapeau aux étudiants étrangers. Moi, je m'appelle Irène et je suis en master de géopolitique à l'Université de Paris.
1: Merde,
0: je voulais intervenir pour réagir à ce que vous disiez précédemment. Alors nous, on est là aujourd'hui et que dans 2 mois, vous allez nous dire de voter pour vous et celle qui sera dans la rentrée sans étudiants étudiants.
1: Merde, c'est le même son. Me planter.
3: Ah, on n'a pas après AG+.
1: Ouais, je crois pas, mais je vais le choper.
3: Non, c'est moi qui ai dû.
1: Ah ouais, c'est toi qui a dû faire de la merde. Ok,
3: et
1: donc qu'est-ce qu'il dit ?
3: Parce que grosso modo, c'est pareil.
1: D'accord, c'est parti.
4: Le ministre des Affaires étrangères.
1: C'est direct, hein, désolé.
4: La France est le pays au monde qui a le plus fait pour la Palestine. Alors j'ai une question pour lui. Monsieur Barrot, connaissez-vous l'Espagne ? Vous savez, ce pays avec qui nous partageons les Pyrénées et qui a dénoncé sans relâche le génocide en cours à Gaza. Décrété un embargo total sur les armes dès octobre 2023, rappelé son ambassadrice à Tel Aviv, pris des sanctions économiques, interdit aux navires transportant du carburant pour l'armée israélienne d'accoster dans les ports espagnols, interdit d'entrer sur le territoire espagnol des personnes participant directement au génocide ou encore l'importation de produits provenant des colonies illégales à Gaza et en Cisjordanie. Monsieur le ministre, ne connaissiez-vous pas l'Afrique du Sud, qui dès décembre 2023 a déposé devant la Cour internationale de justice une plainte contre Israël pour génocide ? Connaissez-vous la Colombie, Cuba, le Sénégal, la Namibie, la Bolivie, le Nicaragua, ces pays qui composent le groupe de La Haye, qui appellent à ce que soit respecté le droit international à Gaza ? À vous qui citez Golda Meir, dirigeante israélienne qui disait « il n'y a pas de peuple palestinien ». À vous qui avez refusé de protéger la flottille des courageux, partis briser le blocus illégal de Gaza. À vous qui avez permis au moins 4 survols de la France par Netanyahou, pourtant sous mandat d'arrêt international, je veux rappeler, votre bilan est sombre. Vous n'avez même pas fait le strict minimum. Prévenir et empêcher par tous les moyens la commission d'un génocide est une obligation internationale. La colonisation est un crime contre l'humanité que vous devez condamner. Alors que comme l'Espagne, l'Afrique du Sud, la Malaisie, la Colombie, Cuba et tant d'autres, vous auriez pu défendre le droit international, vous avez choisi la lâcheté. Vous auriez dû décréter immédiatement un embargo total sur les armes. Vous avez choisi de mentir et de continuer ces exportations en catimini. Vous auriez dû imposer des sanctions économiques et commerciales à Israël. Vous n'avez même pas daigné soutenir la suspension des accords Union européenne-Israël quand la question a été posée. Vous auriez dû rejoindre le groupe de La Haye. Vous avez préféré faire confiance à Trump et à son plan de colonisation de Gaza. Vous auriez dû dénoncer sans ambiguïté les crimes contre l'humanité d'Israël. Vous avez dit votre soutien inconditionnel à Israël. Et quand la honte vous submergeait, vous vous êtes limité à condamner une poignée de colons extrémistes, comme s'il existait une colonisation acceptable ou des colons modérés. Enfin, vous avez humilié la France, pointé du doigt par 5 rapporteurs spéciaux de l'ONU pour le harcèlement judiciaire et politique que vous avez fait subir à Rima Hassan et à tant d'autres soutiens de la lutte palestinienne. Pendant que Barrot se félicite de son inaction, le génocide du peuple palestinien se poursuit.
1: Bah, pas mal, Panot. Donc du coup, elle s'est trouvée prise sur sa gauche par cette étudiante là, Inès, et elle s'est sentie obligée de faire la même.
3: Bah, disons que
1: non, mais c'est d'humour. Hein,
3: mais... On n'a pas le discours hallucinant quoi de Barrot, qui devant l'étudiante s'énerve.
1: Ça m'énerve.
3: Il ne dit pas poliment et on voit des gardes du corps se rapprocher.
1: Ah oui, il carrément.
3: Il est entouré parce que du coup, ça commence à devenir un peu chaud. Donc on voit 4-5 personnes qui commencent à entourer Barrot. Ouais. Et lui, on le voit donc tenir le micro et empêcher qu'on puisse entendre l'étudiante et d'autres étudiants qui dans l'amphi hurlent pour dire qu'effectivement l'Espagne a fait énormément de choses. On le sait tous qu'elle a fait énormément de choses pour bloquer Israël. Que ça soit les armes, que ça soit les passages des avions, que ça soit les ressortissants impliqués, tous les citoyens israéliens impliqués sur Gaza. Enfin, il y a et puis l'accompagnement de la flottille, même si ça n'a pas été jusqu'au bout. Et on voit Barrot être complètement hystérique et dire mais si c'est nous qui avons tout fait, tout simplement parce que le mec il a organisé bien tardivement une petite conférence sur l'action humanitaire pour donner quelques grains de riz aux Gazaouis tout en continuant à nier la réalité d'un génocide. Donc c'est vrai que c'est énorme quand il dit que la France est le premier pays au monde. Mais, alors ça veut dire qu'on peut, comme on le sait, hein, on parle que de ça sur Cause Commune depuis des mois et des mois, on peut dire n'importe quoi et surtout mentir et surtout dire l'exact contraire de la vérité. À partir du moment où c'est de la communication et la Barrot, il tient bien le micro et on n'entend pas les étudiants qui hurlent dans les amphis. Lui, il tient le micro, il y a plusieurs journalistes qui sont en train de filmer, qui sont en train d'enregistrer, donc le bidochon ne va entendre que ce que dit Barrot. Et le bidochon, il entend Barrot en train d'éructer en disant mais si, on a bien fait une commission pour l'humanitaire, donc ouf quand même, la France elle a donné quelques grains de riz quand même aux Gazaouis, donc c'est hallucinant. Mais comme effectivement il a le système de communication, pour toutes sortes de raisons, on le sait, ça marche et on peut raconter n'importe quoi. Les gens qui n'écoutent pas Cause Commune et qui ne suivent pas les médias indépendants, n'ont que ça en fait à se mettre sous la dent. Et on revient sur ce que je disais tout à l'heure, c'est si Macron est tout pouvoir, c'est que quelque part il sait ce qu'il fait, c'est que les gens qui l'ont mis savent qu'il est compétent pour diriger le pays et que le sens commun des bidochons dit que nous, le peuple, on peut pas diriger l'État, on sait pas, c'est compliqué, c'est technique, et que donc, voilà, Barrot, ministre des Affaires étrangères, bien cravaté, présent dans les médias, eh bien, même sans parler, tout cet effet médiatique, postural, gestuel, symbolique, suffit à produire ce qu'on appelle de la condensation, c'est-à-dire un faisceau comme ça regroupé d'indices qui permettent de croire on a quelqu'un de pertinent et de compétent. Et Barrot se dit voilà, je gagnerai forcément les bidochons, les militants, je les ai perdus de toute façon.
1: Si tu veux, on l'écoute, je l'ai retrouvé.
3: Ok.
5: Vous m'interrogez au plus précisément, vous affirmez que la France est complice d'Israël. Alors que de tous les pays du monde, je n'en connais pas d'autres, on pourra en discuter, qui ait fait autant pour la cause palestinienne que la France depuis le 7 octobre dernier. Et oui, je vous invite à citer un seul pays du monde qui ait fait autant.
6: Ça, c'est le ministre des Affaires étrangères Jean-Noël Barrot, le 4 septembre à la Sorbonne Nouvelle. Une étudiante en géopolitique l'a interpellé pour dénoncer la complicité de la France dans le génocide à Gaza, ainsi que la réforme Bienvenue en France. L'étudiante en question lui a répondu en vidéo.
7: Mais la réalité, c'est que leur version du dialogue à eux, c'est de nous mettre en garde à vue quand on occupe nos universités pour avoir dénoncé le génocide, c'est de nous faire passer en conseil disciplinaire quand on repeint nos universités aux couleurs de la Palestine.
6: Et sur X, des militants rappellent que la France a criminalisé le soutien à la Palestine, participé à la propagande israélienne et surtout continué de livrer des composants d'armes malgré ses obligations en termes de droit international. Ce qui est intéressant, c'est que l'étudiante cite l'Espagne comme pays qui a fait plus que la France pour la cause palestinienne. Et voici la réponse du ministre.
5: Non, qu'a fait l'Espagne ? Qu'a fait l'Espagne ? Qu'a fait l'Espagne ? Vous n'arrivez pas à citer un seul élément !
6: Qu'a fait l'Espagne ? Alors, plein de choses. En septembre 2025, Pedro Sanchez a annoncé 9 mesures pour arrêter le génocide à Gaza, un mot que Paris n'a jamais employé officiellement d'ailleurs. Concrètement, un embargo permanent sur les armes, la fermeture des ports et de l'espace aérien espagnol à tout ce qui est militaire, l'interdiction d'entrer sur le territoire pour les personnes impliquées dans le génocide, et un boycott des produits issus des colonies illégales. Et puis on pourrait aussi citer l'Afrique du Sud qui a saisi la CIJ en accusant Israël de violer la Convention sur le génocide, ce qui a conduit à l'avis du 26 janvier 2024 reconnaissant un risque plausible de génocide. Plusieurs pays se sont ensuite joints à la procédure, notamment l'Espagne. C'est tout simplement l'action qui a fait entrer la question du génocide à Gaza dans une instance judiciaire internationale contraignante. Conclusion, Jean-Noël Barrot met en avant le fait que la France a organisé une conférence humanitaire et interdit l'entrée sur son sol à des colons sans geler leurs avoirs. Ça, c'est pas vraiment avoir fait plus que tout le monde, c'est avoir fait le strict minimum pour pouvoir dire qu'on a fait quelque chose.
1: Voilà pour le son que nous cherchions.
3: Alors, du coup, les deux oublient, que ce soit AJ+ française ou Mathilde Panot, ils oublient quelque chose où Barrot a du sang sur les mains et pourrait être en tôle pour ça. Si on avait un tribunal et des juges qui avaient le courage et non pas la lâcheté de passer son temps à accuser les citoyens d'apologie de terrorisme ou de je sais quel racisme anti-juif, c'est l'arrêt du programme Pause,
1: oui,
3: qui était un programme...
1: Non mais il y a Bienvenue en France.
3: Vas-y.
1: Mais non, mais c'est le programme qui fait payer les étudiants étrangers 4 000 euros.
3: Ah oui. À partir du moment où l'étudiant palestinien peut payer effectivement 4 000 euros, il est le bienvenu.
1: Voilà. Donc merci McKinsey, j'imagine, pour les éléments de langage. Et bienvenue en France. Ouais.
3: Ah, c'est génial. Ouais. Oui. Non, mais bon, alors déjà, voilà, il y a ça qui est quand même dingue parce qu'il a à peu près, on le sait par les réseaux de militants, Urgence Palestine, Présence Palestinienne, etc. Donc là, c'est des informations que j'ai en direct. On m'a dit que c'était à peu près 65 étudiants qui n'ont pas pu venir en France avec l'arrêt du programme Pause à cause d'une Palestinienne, d'une étudiante, et encore, je dirais à cause, déjà, c'est impropre, je dirais, parce qu'elle a retweeté. Des informations où, paraît-il, faudra vérifier, il y avait de l'antisémitisme dans son retweetage. En tous les cas, faudrait voir dans le détail, puisque n'importe quel Israélien aujourd'hui a le mot à la bouche.
1: Ah bah oui.
3: Tout le monde est antisémite pour eux dès qu'on s'oppose à eux. Ouais. Donc c'est encore le cas, bien sûr, j'y reviendrai dans deux secondes, du ministre des Affaires étrangères britannique qui a parlé de nettoyage ethnique pour la première fois et qui est juif et qui commence à taper un peu dans l'art sur Israël. Alors ça va pas tellement loin, mais c'est quand même énorme par rapport à ce silence assourdissant de la France qui a systématiquement en catimini filé des armes à Israël comme l'Allemagne et puis qui a laissé Netanyahou circuler comme il voulait. Voilà, Barrot a rajouté sa propre mesure en détruisant en fait, en gelant ce programme de partenariat culturel. Alors bien sûr, c'était un programme en termes de classe sociale qui est un peu dégueulasse, hein, parce que c'est que l'élite palestinienne culturelle, donc des artistes, des cinéastes, des étudiants, qui sont accueillis pas simplement dans les universités, mais aussi dans des collectifs. Ça peut être des ONG, ça peut être des collectivités locales qui accueillent voilà des Palestiniens pour un temps limité. limité. Et bien sûr, pendant ce temps limité, en tout cas ceux que je connais, systématiquement tentent de demander le droit d'asile et de faire des papiers pour demander la nationalité française, parce que retourner à Gaza, c'est effectivement un arrêt de mort. Et donc cet arrêt de mort, il a frappé 65 artistes, étudiants et intellectuels palestiniens. Mmh. Bien sûr, c'est aussi des écrivains qui sont invités. Et aujourd'hui, ce ne sont plus que les artistes, écrivains, intellectuels de Cisjordanie qui peuvent venir, en passant par notamment la Jordanie. Et donc, face à cette réalité monstrueuse que Barrot nie en sortant son horreur de discours, il y a donc cette réaction inattendue de Miliband qui a pris position. Alors ça va pas tellement loin, il dit quand même des choses. Il remet pas en cause le sionisme en tant que tel, il dit défendre l'État israélien, donc là il cautionne complètement 1948, mais par contre il démolit 1967, c'est-à-dire l'occupation israélienne de la Cisjordanie. Alors, les auditeurs qui sont pas tellement férus de géographie, oui, il faut savoir que les Palestiniens ont trois petits morceaux de territoire. Ils ont Gaza, ils avaient Gaza. Gaza n'existe plus. Ils avaient la Cisjordanie et ils avaient un petit bout à Jérusalem qui est lui aussi complètement phagocyté et grignoté. Bientôt, il y aura plus de Palestiniens à Jérusalem-Est. Et donc, le territoire, on va dire, qui s'appelle, pour les Israéliens, la Judée-Samarie, et qui comprenait 3% de Juifs au début du XXe, est aujourd'hui massivement occupé par des colons qui sont systématiquement protégés par l'armée. Et ces colons pillent, brûlent les maisons, tuent régulièrement, et ils tuent des enfants, des femmes, des vieux, des hommes, et surtout piquent leur territoire. Et par-dessus le marché, les victimes sont arrêtées par l'armée israélienne, et par-dessus le marché, elles sont torturées, et par-dessus le marché, elles sont torturées et réduites à devoir payer une amende pour sortir de prison, puisque 90% des Palestiniens qui sont dans les geôles israéliennes, en fait, sont comme dans des centres de rétention administratifs, d'un point de vue juridique, c'est-à-dire qu'ils sont enfermés sans droit, ils sont hors droit, il n'y a pas de procès, il n'y a rien, ils sont tout simplement raptés dans la rue, kidnappés. Donc on a effectivement un terrorisme d'État, un terrorisme des colons, mais aussi un terrorisme d'État, un fascisme israélien, alors qui est protégé par le CRIF, qui est protégé par la LICRA, qui est protégé par l'Union des étudiants juifs de France, qui est protégé par l'Organisation des Juifs européens, qui est protégé par des avocats juifs sionistes. Voilà, et honte absolue. Alors là, le dernier en date, c'est un retraité du CNRS qui vient de sortir son bouquin sur LFI traitant bien sûr Mélenchon d'antisémite. Donc c'est Pierre-André Taguieff.
1: Ah lui, putain, il est de son rang, lui.
3: Ouais, et il vient de sortir un bouquin sur LFI, là. Voilà.
1: Le pseudo-spécialiste de l'extrême droite en France parmi l'élite sociologique. Oui, oui, non, mais c'est juste une blague, ce mec.
3: Ouais, c'est une blague, en tout cas qui trouve son éditeur, hein,
1: parce qu'il vient
3: de sortir
1: oui.
3: sa grosse merde de bouquin
1: chez qui
3: sur LFI. Alors j'ai pas regardé, j'ai pas fait.
1: Non, parce que je pense que c'est du Bolloré, non?
3: Ah ben, un bon livre présent dans toutes les bonnes librairies
1: et dans tous les bons relais H dans vos gares préférées.
3: Relais achète, ouais. Oui, c'est vrai. Mmh. Donc
1: ok.
3: Donc voilà où on en
1: non,
3: est.
1: Non mais Taguieff, putain,
3: c'est vrai
1: mais
3: que
1: c'est
3: parmi
1: un truc
3: les intellectuels, honte aux juifs intellectuels sionistes qui écrit. Alors nous on a aussi,
1: nous on n'écrit pas.
3: Mona Ozouf, qui a écrit un opus chez Gallimard peu de temps, un an après le 7 octobre, pour considérer que toute la gauche était antisémite.
1: Oui.
3: On est sur des. Alors, justement, par rapport à cette folie. On va écouter la petite séquence qui se passait il y a quelques jours devant un tribunal où Pierre Stamboul, qui est vice-président alors vas-y, parce que
1: je sais plus, franchement je sais plus.
3: Donc grosso modo c'est l'association des Juifs français pour la paix qui existe depuis des dizaines d'années, et Pierre Stamboul Donc reprend effectivement cette thématique que
1: l'Union juive française, voilà, je
3: l'Union
1: sais jamais.
3: L'Union juive des Français pour la paix, voilà.
1: Voilà, c'est ça.
3: L'UJFP.
1: L'UJFP, voilà, très lié à Tzedek. On l'écoute.
8: Et à tous, vous savez que Nicolas, il est poursuivi pour avoir dit et écrit, parler de résistance palestinienne. Ça, c'est considéré comme apologie du terrorisme. On est dans un monde complètement barjot, parce que notre cher Emmanuel Macron, que son nom soit banni, a envoyé au Panthéon Misak Manouchian. Mon père était dans le groupe Manouchian. Il a envoyé au Panthéon Marc Bloch, qui est un exemple fantastique de résistant au nazisme. Et il fait poursuivre des gens qui disent résistance palestinienne. C'est-à-dire qu'on est en plein dans une espèce de réécriture de l'histoire, la même réécriture de l'histoire qui va considérer à dire que les antisémites c'est la gauche et que les fascistes défendent les juifs. Donc je vais quand même rappeler des éléments extrêmement simples, qui sont des éléments historiques que personne ne peut aujourd'hui dire qu'ils sont faux. 1948, le peuple palestinien, peuple indigène, a été expulsé de son propre pays par un nettoyage ethnique prémédité. 1967, c'est une conquête coloniale préméditée et la colonisation a commencé dès ce moment. L'ONU, qui a des responsabilités énormes contre le peuple palestinien, a déclaré quand même que les territoires étaient illégaux. Or, ça fait maintenant, cette occupation, elle dure depuis 1967, et c'est une réalité historique que l'ensemble de l'Occident, France et Union européenne compris, soutient les génocidaires. Le génocide à Gaza, il est la suite d'un blocus qui dure depuis 2007, un territoire de plus de 2 millions d'habitants, bouclé par terre, par mer et par air. C'est une réalité historique que personne ne peut nier. On a le droit de se défendre. Le droit international dit résister à l'occupation, ce n'est pas seulement un droit, c'est un devoir. Alors véritablement, accuser aujourd'hui le mouvement de solidarité de terrorisme, c'est une infamie. Surtout quand on a l'appui des fascistes. Je rappelle quand même que les dirigeants israéliens ne sont pas les descendants des victimes du judéocide, ils sont les descendants des collabos. Le père de Netanyahou était le secrétaire particulier de Jabotinsky, dont la ministre Le Bétard s'entraînait en Italie fasciste. Yitzhak Shamir, futur premier ministre israélien, assassiné des soldats anglais en 1942, 1943, 1944. Ces gens-là étaient des collabos. Donc aujourd'hui, défendre la société palestinienne, défendre sa résistance, c'est défendre nos droits. Ce n'est pas un supplément d'âme. Bravo Nicolas, et on continuera.
1: Et c'était Pierre Stamboul, donc porte-parole de l'Union juive française pour la paix.
3: Voilà, ils auraient pu trouver un acronyme plus sympa.
1: Ouais, UJFP.
3: UJFP, à chaque fois on s'arrache les cheveux.
1: Ouais, c'est clair.
3: Alors, du coup, pour les auditeurs qui sont un peu éloignés de cette histoire, il faut quand même voir que la position de Pierre Stamboul, qui sépare 1948,
1: oui, de 67,
3: nettoyage ethnique, ouais, de 67, qu'il appelle colonisation, doit être expliquée. Pourquoi il n'a pas les mêmes mots? Parce que l'UJFP est tiraillé en son intérieur entre les partisans du génocide qui commence en 1948 et les partisans, on va dire plus, même pas du génocide, mais en tout cas de la disparition du projet colonial radical avec nettoyage ethnique, occupation, déplacement des populations et puis apartheid à Gaza, etc., à partir de 67. Et en fait, il y a des débats autour de qu'on retrouve à propos du génocide des Juifs entre la théorie qui s'appelle l'intentionnalisme, qui consiste à dire que Hitler voulait tuer les Juifs dès le départ, dès qu'il était, on va dire, nazi et peut-être même avant, dans Mein Kampf, 1923, etc. Et que donc, du coup, la guerre a été une opportunité pour lui pour mettre en application un plan prédéfini. Et il y a un autre courant théorique qui dit que Hitler ne voulait pas spécialement exterminer les Juifs, mais que c'est dans le cours de la guerre, que par le processus même de la guerre, que par passage aux extrêmes, par radicalisation, guerre totale, etc., d'autant plus que la guerre était perdue, que la mise à mort, le programme a été mis en place avec donc 1942. Pour les historiens, c'est la mise en place des camps d'extermination à partir d'une réunion qui s'est tenue dans une ville, je ne sais plus, en Autriche. Et Weinsee, voilà, la réunion de Weinsee. Et contre ça, alors qu'on a tous les éléments en main, moi je dis, je ne suis pas un spécialiste de la Palestine, mais un grand lecteur d'historiens sur cette question-là, et on ne peut que être étonné dans le fait de dire, mais on a tous les éléments, d'autant plus que il nous rappelle bien que les éléments familiaux de Netanyahou étaient des fascistes attachés avec Jakobinski au fascisme italien, qu'ils ont participé, ils étaient déjà nazis, ils étaient fachos, ils étaient exterminationnistes, déjà ce groupuscule de sionistes qui vient de l'Europe et qui a débarqué sans être du tout du Moyen-Orient et qui ont changé leur nom pour les arabiser alors qu'ils étaient essentiellement polonais ou biélorusses, etc. Donc ils n'avaient rien à voir avec la question du Moyen-Orient. Mmh. Et ces gens-là ont débarqué avec des idées fascistes et nazies. Mmh. Donc on peut très bien dire que le génocide a avancé sur les Palestiniens en fonction des possibilités. Mmh. Et quand on lit les archives de l'armée, les archives de la première organisation juive qui a pris le pouvoir en 48. Alors là aussi, le nom du fondateur dit socialiste m'échappe. J'ai Golda Meir en tête, mais j'ai pas l'aéroport, comment il s'appelle déjà, l'aéroport à Tel Aviv.
1: J'en sais rien.
3: Le leader, soi-disant, du parti socialiste israélien. Enfin bon, là aussi, trop de mémoire. Et donc, cet homme-là, en fait, a toujours dit « nous ne pouvons faire que cela ». Mais il y aura des étapes ultérieures.
1: David Ben-Gourion international.
3: Voilà, Ben-Gourion. Ouais. Et Ben-Gourion, qui est très très bien narré dans toutes les archives qui ont pu être retrouvées par Ilan Pappé dans son livre...
1: Tiens, d'ailleurs, il vient de pondre un bouquin.
3: Il vient de ressortir un autre.
1: Ouais.
3: Et donc, lisons tous Ilan Pappé, qui est une des icônes académiques les plus sûres au niveau de la factualité de ce qui se passe en Palestine. Et il est très clair, il dit bien que les 800 000 Palestiniens qui ont été déracinés, les 500 villages sur 800 qui ont été exterminés, rasés, brûlés, les gens ont été brûlés vifs, d'autres ont été empoisonnés, les sources ont été empoisonnées, d'autres ont été embrochés dans des baïonnettes, le pillage des gens a été fait exactement comme les nazis sur les juifs. Bref, tout ce processus-là a été fait sous la caution, bien sûr, du fait que l'ONU avait reconnu par les États-Unis et les Russes que l'État d'Israël avait le droit d'exister, donc du coup ils se sont engouffrés dans cette possibilité-là, mais tout le travail de coulisses, on l'oublie, tous les sionistes étaient très présents aux États-Unis pour forcer les représentants politiques américains à accepter ce principe-là, hein. Ça s'est pas fait spontanément par les Américains, loin de là. Donc il y avait déjà des lobbies très puissants aux États-Unis pour faire tourner la machine pro-sioniste, et donc le discours a toujours été: on avance comme on peut, à chaque fois on avancera. Donc déjà, avec le peu d'autorisation que les Américains et les Russes ont donné à Israël, voilà le résultat en 48, des villages exterminés, bien sûr, toute trace a été effacée, puisque Israël a fait pousser des arbres, des parcs sur beaucoup de villages, d'autres sont devenus des kibboutz, et les villes ont été rasées entièrement, sauf quelques baraques. Donc tout ça a participé d'un processus, et ce processus n'aurait pas, comment dire, la dimension intentionnaliste sur laquelle j'adhère, c'est que le génocide est un génocide pensé, travaillé, décennie après décennie, et la colonisation de 67, elle intervient que 20 ans après la première arrivée, c'est très rapide, le temps qu'Israël se crée ses premiers ministères, ses institutions, son école, etc. Les difficultés, pour ceux qui étudient l'Algérie, c'est énorme de créer un pays, et les Algériens ont eu les pires difficultés de trouver des institutions. ses tuteurs, pour refaire les écoles, je le sais bien, parce que le père de ma compagne était justement un des fabricants de l'école publique en Algérie. Et donc c'est, ça a pris beaucoup de temps et ça a nécessité effectivement de former des gens et de créer les infrastructures ad hoc. Donc 20 ans plus tard, 1967, occupation de tous les territoires palestiniens, donc la Cisjordanie, Jérusalem-Est et Gaza. Et quand Gaza a été abandonné entre guillemets en 2007, ce qui n'est pas du tout abandonné puisque ça a été une terreur d'apartheid, comme d'Istanbul, par terre, par mer et par eau, avec des drones assourdissants par milliers qui empêchaient de dormir, comme c'est le cas au Liban aujourd'hui. Et c'est toujours, c'était toujours le cas encore à Gaza il n'y a pas tellement longtemps. Eh bien,

0: va rappeler Simon Hassoun de Tzedek et un représentant de l'UJFP pour une émission spéciale à ce sujet, parce que je trouve que voilà, c'est des débats politiques importants qui construisent en fait le pensée politique autour de cette question très spécifique du génocide à Gaza, et ça mérite voilà d'être mis en débat.
1: C'est un débat très important parce que la conception actuelle du génocide repose essentiellement sur des juristes.
0: Après, regarde, là, je faire démarrer en 67, finalement, c'est dédouaner Israël de sa responsabilité depuis 47. Mais du coup, si tu ne les dédouanes pas de leur responsabilité en 47, c'est revenir à ce que tu disais plus en amont du revirement en 42 d'Hitler, qui est passé des Juifs aux Israéliens. Aux Juifs.
1: Excuse-moi.
0: Non, mais ce que je veux dire par là, c'est que si tu démarres en 67, voilà, avec le déroulé, c'est finalement oublier tout ce qui s'est passé depuis 42 en réalité. Non ?
1: Ouais, on peut remonter même bien plus loin, parce que le sionisme, on le sait, c'est fin 19e, avant la Shoah.
0: Mmh. Oui, non, mais bien sûr. Mais voilà, enfin, non, mais du coup, restreindre à des périodes, c'est finalement ne pas remonter trop loin, ne pas, enfin, bref.
1: En fait, l'idéal, c'est d'avoir un processus qui soit
0: cohérent et entendable, voilà. Etc., ouais. Etc. Donc ça se tient sur 67. 68, ça se tient sur 67, ça se tient sur 47 aussi. Donc voilà, donc c'est super intéressant de comprendre qu'est-ce qui construit les discours qui aboutissent finalement à la même conclusion. Il y a clairement un génocide qui se construit à Gaza depuis pas le 7 octobre 2023.
1: Le problème après, en choisissant les dates, c'est que la question des réfugiés, par exemple, qui est un mot déjà terrible, dire réfugié, oui. En fait, c'est des gens qui sont des morts sociaux, comme le disait dans une intervention Rima Hassan, ce sont pas que des réfugiés ou des gens qui ont été déportés en Jordanie ou au Liban, ce sont des gens qui ont perdu leurs racines, leur manière de vivre, et donc voilà, culturellement, ils sont foutus quelque part. Et ils se disent eux-mêmes largement morts sociaux, et d'ailleurs, un des indicateurs de la mort sociale, c'est l'apparition de la poésie. Il y a une poésie concentrationnaire extrêmement belle, il y a une poésie des goulas, il y a une poésie des camps de concentration, il y a une poésie palestinienne. Et la poésie, elle est éminemment le dernier cri qu'on peut avoir pour proclamer son humanité, quand tout a été perdu. Il reste le langage, en fait, il reste la liberté de penser. Et c'est donc d'une richesse hallucinante, la poésie palestinienne, comme la poésie concentrationnaire. On parle d'ailleurs de littérature concentrationnaire. On ne parle pas des témoignages où les gens racontent ce qu'ils ont vécu, on parle de la poésie. Quand on lit Robert Antelme, quand on lit Charlotte Delbo, on lit de la poésie concentrationnaire. On lit de la littérature, c'est vraiment catégorisé comme tel. Les réfugiés, les gens qui ont été déplacés, les displaced persons, pour comme les Américains les appelaient après la Seconde Guerre mondiale, eh bien ces gens-là, ce qu'on appelle le droit au retour, n'existe pas pour l'UJFP à partir du moment où il reconnaît les frontières d'Israël en 48. Parce que où vont-ils aller, ces gens qui disent j'ai le droit de revenir sur Israël, et pas forcément en Cisjordanie ou à Gaza. Et ils vont où, puisque leurs villages ont été rasés, leur espace a été rasé, et Israël revendique la totalité du territoire. Et on sait qu'Israël mène des politiques de discrimination absolue à l'égard de la minorité des 20% de Palestiniens israéliens aujourd'hui qui doivent fermer leur gueule, qui ont moins de droits que les Israéliens, parce que c'est un État confessionnel juif, et que eux ne peuvent avoir que voix au chapitre sur un droit d'exister. Mais même quand ils se marient, par exemple, ils n'ont pas le droit de se marier avec une femme ou un homme qui vient de Cisjordanie. Ils doivent, parce qu'il y a des quotas, les Israéliens sont complètement parano absolus sur les quotas, pour pas justement, en termes démographiques, être submergés par

0: les gens qu'ils ont détruits et tués justement pour avoir cette supériorité numérique. C'était vraiment une extermination qui était stratégique. Il fallait tuer le maximum de Palestiniens et non pas les déplacer. C'est ça aussi, la notion d'épuration ethnique, Ilan Pappé le montre bien, elle n'est pas associée au fait de dire aux gens, bon allez, vous quittez le territoire, vous partez. Il fallait en tuer le maximum. Et c'est une horreur que de lire ce bouquin d'épuration ethnique, parce que effectivement, il y a eu beaucoup, beaucoup d'horreur dans la façon de pratiquer ça. Donc, moi, je pense que le gros problème aujourd'hui, c'est que, d'une manière générale, l'esprit civilisé, démocrate, humaniste, a du mal à penser les génocides. Il a du mal à penser ce qu'il n'est pas. Mmh. Et à partir de ce moment-là, on a très peu inventorié, quelles que soient les disciplines, le processus du génocide. Ce qui fait que c'est réservé à une toute petite minorité, essentiellement d'historiens, qui ne font que raconter à partir d'archives des faits qu'on connaît finalement à force par cœur. Mais on n'a pas des gros laboratoires, des grosses recherches sur les propriétés qu'a cet être humain, cette faculté de détruire son congénère. Mmh. Voilà. Et donc en sciences sociales, ça n'existe pas. Il n'y a pas de laboratoire là-dessus. Il y en a un petit peu aux États-Unis, notamment à l'université Brandeis, mais c'est essentiellement une université juive et elle bosse énormément, quasi essentiellement sur le génocide des juifs, avec cette particularité de considérer que le génocide des juifs, c'est le seul à être vraiment un génocide. Donc ils sont complètement barrés et ils empêchent de faire du comparatisme pour arriver à montrer le génocide des Tutsis, le génocide des Cambodgiens, le génocide des Arméniens, le génocide des Indiens, et de voir comment on peut les comparer. Et je pense que le génocide des Palestiniens, il a cette propriété qu'il s'inscrit dans une temporalité beaucoup plus lâche et beaucoup plus longue, avec des stratégies qui varient dans le temps. Il y a eu la guerre qui a permis de faire un nettoyage ethnique extrêmement meurtrier en 48, et le 7 octobre permet de renouer avec cette logique d'extermination physique qui existait, qui était très présente en 48, et qui a été mis un peu entre parenthèses, parce qu'Israël voulait prétendre être une démocratie et donc à essayer d'avoir des partis, la plupart contrôlés par d'anciens généraux tortionnaires. On l'a vu là avec Stamboul qui nous parle de Rabin, qui nous parle de Sharon, de Netanyahou. Enfin, tous sont plus ou moins impliqués toujours dans des massacres divers et variés, et viennent de l'armée. La quasi-totalité des dominants, des dirigeants israéliens viennent de l'armée. Donc Et c'est ça qui nous pose problème, c'est comment penser aujourd'hui, à partir de quels indicateurs, on peut démontrer qu'il s'agit d'un génocide intentionnaliste, recomposé, parfois avec des phases de basse intensité, c'est ce qu'on appelle soft genocide, avec des moments où il s'endort un peu, des moments où il se réactive, comme les activités humaines, en fonction des opportunités. Moi, je pense que c'est un des enjeux fondamentaux, et surtout de pas laisser les définitions du génocide à l'ONU, aux juristes, parce que là, on est juste dans une logique pratique de procès et d'accusation, c'est très bien, mais laissons aux droits et aux juristes le soin d'attraper Netanyahou et de le faire comparaître comme c'était le cas pour les Serbes, Mladic, d'ailleurs, qui vient de mourir récemment, il faut surtout pas s'empêcher de s'interdire de penser. Hélas, la science sociale aujourd'hui, et les journalistes aussi, courent après les juristes, comme on le voit bien, avec toutes les organisations académiques qui ne font que reprendre les catégories du droit. Moi, je trouve ça d'une débilité absolue. C'est efficace en pratique de se positionner sur le droit international dans un but pratique pour arrêter des gens, il n'y a pas de problème. Mais on ne peut pas arrêter la réflexion et la recherche à la jurisprudence de l'ONU, à des résolutions de l'ONU ou à des textes qui sont avant tout des textes politiques à format juridique. Voilà, c'est grosso modo pour moi le problème dingue de la réflexion actuelle qui fait que ça passe largement sous les radars.
1: Entendu.
0: Et donc, si on a encore un petit peu de temps, on peut faire une petite pause musicale.
1: Oui, on va faire ça.
0: De parler de l'AFD.
1: Absolument. 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Si vous souhaitez intervenir sur cette dernière demi-heure d'émission, c'est possible, 09 72 51 55 46. D'ailleurs, une auditrice a réagi à notre la première partie de l'émission. On va juste l'écouter avant de passer à la pause musicale. Tu me diras ce que t'en penses, Patrick. Ok, donc c'est pourri, mais je l'ai écouté. En fait, ce qu'elle nous dit, c'est que on a pointé les conspirationnistes, et en fait, ce qu'elle nous dit, c'est de pointer plutôt les conspirateurs et les comploteurs. C'était en tout début d'émission. Pourquoi ? Parce que les termes conspirationnisme et globalement tout ce qui relève de la dénonciation des théories du complot est un instrument de notamment de la CIA pour décrédibiliser toutes les pensées alternatives par rapport aux événements. Donc voilà, elle nous proposait juste d'utiliser plutôt que les conspirationnistes. On en a parlé au début. Je vais pas résumer ce qu'on a raconté, mais elle nous dit parlez plutôt des conspirateurs. Donc bon, je pense qu'on peut être d'accord sur le sujet. On va passer à une petite pause musicale. On va s'écouter Gargantua, ça fait longtemps, et on ira tranquillement vers la fin de cette émission. Vous êtes donc à l'écoute de Cause Commune, c'est Sous les lapsus de l'actu, épisode 141. Je vous rappelle le téléphone au cas où, 09 72 51 55 46. On parlera juste après de la victoire de l'AFD sur une région allemande. C'était dimanche dernier. À tout de suite.

0: le nombre de punchlines dans ce titre. Alors c'était juste un remix de Bilx, c'est comme ça qu'on le dit, mais j'aime bien. Voilà, on peut passer à la suite si tu veux, c'est sous les lapsus de l'actu, épisode 141, on est là, je vous le rappelle, jusqu'à 16h.
1: Alors, donc...
0: Reprends tes esprits.
1: Alors du coup, les gens sont tous partis quand t'as dit on va faire une émission avec la Marine de l'Est, mais qu'est-ce qu'on va s'emmerder ? On va s'emmerder, on s'en fout. D'ailleurs, c'est où l'Allemagne de l'Est, franchement ? Et pourtant, vous allez voir, vous allez avoir une grosse surprise. Si vous aimez Cause Commune, si vous aimez les critiques du capitalisme et si vous aimez les critiques de l'impérialisme, vous n'allez pas en revenir. C'est bien simple. C'est aussi simple que ça, vous allez tomber sur le cul. Je l'ai découvert parce que j'y connaissais rien à l'Allemagne de ouais. l'Est. Et c'est juste en pianotant quelques petits trucs sur Internet que finalement, voyez, en fait, n'importe qui peut quand même assez facilement avoir l'information. Il suffit juste de savoir ce qu'on veut rechercher. Et puis, on fait travailler un peu l'IA et on a effectivement le truc qui sort. Quoi, voilà. Et là, le truc qui sort, c'est que je vais partir un peu du sens commun avec l'émission, donc une petite bande-son qu'on va écouter d'abord.
0: Qui est longue, il y a un 7 minutes. Hein.
1: Alors, on va peut-être pas écouter 7 minutes, ouais. Sinon j'arriverai pas à caser mon truc.
0: Ouais.
1: Mais on va peut-être écouter les 2-3 premières minutes.
0: Bon, vas-y, tu me diras quand on arrête. Mais c'est parti, c'est du coup, c'est une analyse politique produite par France 24.
2: Ça semble être le cas. Ce qu'il faudra voir de manière plus précise, c'est la répartition au sein du Parlement régional. Parce que vous savez qu'en Allemagne, il y a un vote, un système électoral qui est un peu compliqué, où en gros vous avez deux voix, vous votez pour une personne dans votre district, dans votre circonscription, et ensuite vous votez pour un parti à l'échelon du Land, c'est-à-dire de la région. Il ne semble pas, vu le score de l'AfD, que ça puisse remettre en cause, ou alors peut-être par la formation de coalition anti-AfD, mais en tout cas, de par ce score, l'AfD, le parti de l'extrême droite, a la possibilité de former seul, c'est-à-dire de régner, en quelque sorte, de gouverner seul à l'intérieur de ce Land.
3: On n'a pas besoin de faire des coalitions avec d'autres partis.
2: Oui, alors ça c'est quelque chose qui peut, si vous voulez, éventuellement gêner l'AfD, mais il faudra voir en fonction de ce double vote que dont chaque électeur dispose, comment ça se répartit, comment ça se répercute au niveau du Land. Encore une fois, 44%, c'est énorme, et ça devrait donner la possibilité à l'AfD de gouverner sans avoir à se lier à d'autres partis, ce que d'ailleurs jusqu'à présent, les autres partis n'avaient pas voulu faire, tout du moins dans cette région.
3: Et 65% de participation apparemment à ce scrutin régional, qu'en est-il par rapport au scrutin précédent ?
2: C'est pas extraordinaire. C'est pas extraordinaire parce qu'il y a un certain nombre d'électeurs qui ont pensé que les jeux étaient faits, parce que d'autres aussi considèrent que, quel que soit le parti au pouvoir, y compris dans ce Land, il n'y a pas grand-chose à en espérer. Donc il y a une certaine désaffection, mais c'est pas non plus un désamour, hein, une forme de fuite des urnes. Encore une fois, la capacité de l'AfD à s'être mobilisée dans le passé et arriver à ce niveau-là, à cet étiage-là, est capitale non seulement pour le Land de Sachsen-Anhalt, mais aussi pour tout ce que ça peut signifier dans d'autres Länder de la République fédérale, parce qu'on sait que, évidemment, les meilleurs scores de l'AfD se fondent dans l'ancienne RDA, mais il y a des pousses, il y a des plus que des germes d'un frémissement de l'AfD.
3: Donc l'AfD a le vent en poupe aussi dans d'autres Länder ?
2: Oui, alors dans d'autres Länder qu'on appelle les nouveaux Länder, c'est-à-dire ceux qui correspondait autrefois au territoire de l'ex-RDA, oui, incontestablement, on pourra en parler parce que l'analyse là-dessus est intéressante et elle dépasse même les caractéristiques sociales de l'affrontement électoral. Mais oui, dans tout l'Est, il y a cette tentation de l'AfD, mais on voit aussi que même à l'Ouest, y compris de la part de personnes qui ne sont pas économiquement ou socialement précaires, il y a cette tentation aussi.
3: Alors comment comprendre ce raz-de-marée qui est en train de se dessiner, hein, à l'issue de ce scrutin? On a beaucoup parlé ces derniers jours, hein, de ce sentiment encore de déclassement d'une grande partie de la population sur place, mais plutôt d'une forme d'injustice. à cause d'inégalités persistantes. Ils ont en tout cas ce sentiment avec l'ouest du pays, malgré les politiques qui ont été réalisées, il faut quand même le dire, ces dernières années, dizaines d'années, pour justement résorber ces disparités est-ouest. C'est ça qui explique ce raz-de-marée.
2: Alors, ces politiques sont très tardives, il faut bien le reconnaître, parce que, au fond, ce qui s'est passé depuis la réunification, c'est que l'Allemagne fédérale, l'Allemagne de l'Ouest, en quelque sorte, a absorbé la RDA, en pensant que les vertus du marché, les vertus du libéralisme politique, allaient faire le reste. Or, ça n'est pas vrai, et il y a toujours des disparités, et quand vous pensez que l'État fédéral allemand, très souvent, pas toujours, mais très souvent, est obsédé par le niveau de la dette, et que régulièrement, on met le pied sur le frein de la dette pour dire « attention, ne sortons pas des grilles et des limites admissibles de la dette ». Un exemple, dans toute l'Allemagne, vous savez que les chemins de fer allemands, pendant longtemps, étaient un modèle de chemin de fer. Aujourd'hui, c'est une catastrophe en termes d'organisation,
1: tout simplement
2: parce que la dette...
0: Eh bien, arrêtons-nous là.
1: On peut s'arrêter là parce qu'il donne son exemple premier, en fait. Il considère que le truc le plus prioritaire pour expliquer, donc les autres viendront derrière, c'est la notion d'absorption avec les vertus du marché.
0: Oui.
1: Et que donc, du coup, les autres, ils n'ont pas les vertus quoi pour rentrer dans le marché. Donc ça, c'est l'expert. Et là, journaliste, elle est toute bonne à griller aussi parce que elle nous parle du sentiment de déclassement. Alors l'auditeur de Cause Commune qui nous écoute ne comprend rien. Un sentiment de déclassement, des injustices. Alors des inégalités persistantes, ça fait partie du langage Sciences Po. N'importe qui peut écrire ça alors qu'on est en train de commettre un génocide. C'est très sympa. Ça fait gauche, hein, mais en même temps c'est complètement facho. Alors il y aurait des inégalités persistantes, je la cite, malgré les politiques menées pour résorber ces disparités. Donc les politiques qui sont sympas, ils ont vraiment tout fait pour que les cafards
0: et ça n'a pas marché.
1: Ne soient plus des cafards, mais des gentilles fourmis, mais ça, c'est resté des cafards. Donc, à qui la faute? Aux cafards. Donc le raisonnement de la journaliste...
0: Oui, puisque c'est eux qui votent. Oui.
1: Qui vote?
0: C'est eux qui votent, c'est les cafards. Donc,
1: oui, en plus on leur donne le vote, mais c'est absurde.
0: Ouais.
1: Non, c'est absurde. Du coup, voilà, ils votent pour l'AFD parce que, en fait, s'ils avaient accepté les vertus du marché, ils voteraient à droite. S'ils n'avaient pas été des cafards qui n'acceptaient pas les politiques menées, quand même, l'Ouest a mené des politiques. Donc, en fait, c'était le début pour bien montrer le raisonnement des médias dominants, y compris... les médias qui, certes, ne sont pas indépendants, mais qui font figure comme France 5.
0: Là, c'est France 24. Ouais.
1: Et France 24 et France 5.
0: De référence.
1: Figure, de référence pour réfléchir. Bon. Et qui sont, en notation, à même pas 1 sur 20. Même pas 1 sur 20. Il suffit de se renseigner une heure sur Internet, sur les IA, et de faire mouliner un petit peu en posant des questions un peu méchantes, en disant « mais dis-moi au juste, qu'est-ce que l'Ouest a fait à l'Est ?» Et boum, tout sort. Donc, j'ai rien inventé, je suis pas un super chercheur sur l'Allemagne, mais voilà, je vous fais la synthèse. On part d'abord du sens commun dominant, comme ces journalistes, comme ces pseudo-experts, qui nous disent qu'il y a un différentiel, effectivement, entre l'Ouest et l'Est. Et donc, ce différentiel, il s'exprime au niveau électoral par les mêmes choses qu'avec le RN. On a des bidochons, des gens déclassés, des gens pauvres, des gens qui sont frustrés, qui disent qu'il y a trop d'immigrés. Et donc, effectivement, on a le thème massif, non pas pour percevoir les cerveaux des gens de la Saxe, mais à travers leur expression par l'AFD. Donc on commence par le truc qui est filtré. Le truc filtré, c'est bien sûr classiquement l'immigration qui nous empêche de comprendre 100% du phénomène, mais il n'empêche que les bidochons s'expriment. 92% des sympathisants de l'AFD disent qu'effectivement, ils ne peuvent plus supporter l'arrivée des réfugiés. Alors, ça s'exprime pareil qu'en France, avec le même vernaculaire de sens commun, c'est ils nous prennent notre emploi, les prestations sociales, puisque bien sûr, c'est le fait d'avoir l'aide médicale gratuite en France qui était au centre de l'agenda. Là-bas, c'est pareil, les prestations sociales. Bien sûr, en number one, ce sont tous des terroristes, c'est la délinquance. Et puis derrière, bien sûr, le côté cocorico, le rejet du multiculturalisme, parce que on veut bien être un Allemand comme on veut bien être un Français et défendre notre culture, notre valeur et, comme dit mon père, nos us et coutumes.
0: Donc, ok.
1: Toi, te moques pas de mon père, s'il te plaît.
0: Non, jamais.
1: Donc ensuite, on a dans cette logique-là, toujours le côté RN, le côté Trump, le côté facho, le rejet des partis traditionnels, mais qui nous permet quand même d'avancer un petit peu pour le cas de l'Allemagne de l'Est, parce que on commence déjà à avoir un rejet de des partis des élites allemandes, ouest-allemandes, qui dans les sondages autour de l'AFD, les électeurs qui disent que les autres partis ne respectent pas la volonté populaire, sont éloignés de nos préoccupations quotidiennes. Et ce sont des décisions technocratiques lointaines, etc. Donc on a l'impression formellement que c'est la même chose que le RN ou que mais en tout cas c'est pas du tout proche quand même de du Trumpisme, parce que on a quand même d'autres variations qui peuvent jouer en fonction des pays, mais ça se recoupe, on va dire, globalement. Et puis, on a toujours cette même explication, c'est le prolo qui devient précaire dans sa cité, c'est le prolo qui devient à temps partiel ou en intérim, etc. Donc, le fameux sentiment de déclassement, avec la peur du chômage pour les enfants, avec le coût de la vie, là on le voit bien avec l'essence qui explose, et puis on comprend plus rien dans le monde dans lequel on est, donc Bourdieu appelait ça l'hystérésis, c'est le fait que les structures de la société se transforme alors que les structures mentales sont plus en phase, donc on reconnaît plus le petit village d'avant. Donc dans ce fourre-tout, bien sûr, tous les experts rajoutent la crise migratoire de 2015, ils rajoutent l'Ukraine, le Covid, et ça nous fait un catalogue où finalement on ne sait plus hiérarchiser, on ne comprend plus rien. Voilà. En fait, revenons donc au fait que l'AFD, l'extrême droite allemande, a essentiellement percuté en Allemagne de l'Est. Donc on nous dit, ils considèrent qu'ils sont moins bien traités que l'Allemagne de l'Ouest, les sondages montrent qu'ils ont le sentiment d'être des citoyens de seconde classe depuis 89. Alors, le 89, le tournant de 89, ça s'appelle 22 en Allemagne, qui s'appelle le tournant, et que ce tournant, au lieu d'être le passage à la démocratie, l'AFD l'a repris avec 22-2-0 pour dire que ça a été une catastrophe pour une grande partie des Allemands de l'Est. Et donc, on se dit, on croyait que les Allemands allaient se retrouver main dans la main, l'égalité, le pays fait plus qu'un, pourquoi citoyens de seconde classe? En tout cas, c'est ce qu'ils disent au niveau de l'écume, en flottaison, on a ça. Les commentateurs, en fait, ne vont pas bien loin quand ils parlent du ressentiment. On a ce que cette journaliste nous a dit, qu'il y avait des inégalités persistantes, que parce que ils sont arriérés, ils viennent de la culture du communisme, ils ont pas su s'adapter à ce que l'autre connard d'expert appelait les vertus du marché, comme si le marché pouvait être une vertu. Donc ils ont pas voulu jouer du capitalisme. Donc le mec, on voit très bien ses normes. On aurait comme ça juste une écume qui nous pose le fait qu'ils ont eu du mal à s'adapter aux transformations, comme s'il y avait une sorte d'attente de la part des gens de l'Ouest. Mais venez vers nous, venez prendre nos valeurs, venez travailler comme nous, venez consommer comme nous, venez vivre comme nous. Donc comme si c'était une sorte d'attentisme qui faisait que les gens de l'Est, arriérés, communistes, totalitaires, savaient pas s'y prendre, ils étaient arriérés, c'était un peu con. Et donc du coup ce mépris culturel, il est quelque part endossé aussi par tous ces journalistes et ces experts qui disent voilà, les Est-Allemands subissent le mépris culturel, mais quand même, on le voit bien, ils ne se sont pas adaptés, ils ne savent pas s'adapter, etc. Et donc, non, contre cet attentisme, c'est là le cœur du raisonnement, ce n'est pas de l'attentisme, c'est qu'il y a eu une machine capitaliste et impérialiste, destructrice, et c'est pour ça que je dirais d'un type d'extermination culturelle, on pourrait dire, qui s'est mis en place. Et ça, personne ne le connaît, ce truc-là, sauf si on fait marcher un petit peu Internet pour avoir des informations. Donc, la chute du mur de Berlin depuis 89 et cette réunification allemande qui a toutes sortes de thèmes, j'ai parlé de 22, en fait, au niveau purement formel, avant même qu'on parle des stratégies, on a vu un chômage massif, massif après une très forte désindustrialisation. On a vu des fermetures et des rachats de très nombreuses entreprises est-allemandes. On a vu une migration des jeunes vers l'Ouest. On a vu aussi des remplacements des cadres est-allemands par des responsables venus de l'Ouest, entre guillemets, pourquoi, on ne sait pas, venus les aider, qu'est-ce qui se passait, ils ne savent pas gérer les entreprises. On a vu donc énormément de pertes voilà, de gens qui perdaient leur emploi, et que le sentiment général que tout ce que pouvaient faire les gens de la RDA à l'époque était de toutes les façons disqualifié. Donc, en fait, contre l'attentisme, ces gens de l'Est ne savent pas venir vers nous, ils sont inadaptés. En fait, c'est tout le contraire. Ça a été une spoliation, ça a été un pillage, ça a été une destruction. Alors évidemment, c'est pas un génocide, et évidemment, c'est pas un massacre, mais c'est une occupation de type colonial. C'est une occupation de type colonial, au sens strict du terme. Et on va le voir, c'est exactement la même chose que ce que les Français ont pu faire en Algérie. C'est exactement la même chose que ce que les Anglais ont pu faire en Australie ou les Américains en Amérique. On a une occupation du territoire, on a un dessaisissement total des autochtones sur leur économie, et une destruction de leur base culturelle, une invalidation totale de leur culture, une disqualification totale de ce qu'ils sont. Bref, c'est un processus de colonisation qui vise à remplacer complètement un monde par un autre. Et ce système a été mis en place par ce qu'on appelle la Treuhandstandstadt, la Treuhandstandstadt, qui est une entreprise, en fait une organisation ouest-allemande qui a été chargée de privatiser et de restructurer ou de liquider l'ensemble des entreprises publiques de la RDA. En fait, ce système-là a exactement aussi le même fonctionnement que ce que les Chinois ont fait quand ils sont passés du communisme au capitalisme. C'est-à-dire que c'est toutes les pourritures du Parti communiste chinois, et c'est pareil en Russie, c'est exactement pareil, avec ce côté mafieux, bien sûr. Hein, en Russie, Poutine a fait partie de commandos d'extermination, où ils passaient à 50, à 100, ils allaient rentrer dans une entreprise, ils tuaient tout le monde, ils pillaient tous les papiers, et ils le remettaient à leur nom. Et puis comme ça, du jour au lendemain, toute une filière chimique ou pétrolifère tombait dans les mains de Poutine et de ses amis. Enfin, c'est comme ça que ça s'est passé concrètement. Et le Parti communiste chinois, ça s'est passé de manière beaucoup plus calme, hein, puisque, a priori, d'après les sources qu'on a, ça a été un partage patrimonial, un peu comme en Syrie, où chaque membre du parti a eu des zones, des entreprises publiques. Donc on a toujours ce fonctionnement colonial, impérialiste, que on ne voit pas fonctionner à l'intérieur même des pays. La Russie a été colonialiste, impérialiste à l'intérieur de son pays, les Chinois l'ont fait et les Allemands l'ont fait sur l'Allemagne de l'Est. Et donc ils ont viré, en fait, ils ont vendu environ 13 000 entreprises. La Treuhandstandstadt a vendu 13 000 entreprises en quelques années. Et en fait, ce sont essentiellement des destructions d'entreprises, mais ce sont aussi une sous-évaluation des actifs industriels pour être achetés à bas prix. Ce sont des entreprises qui, une fois rachetées, ont été restructurées ou démantelées pour leur piquer leurs machines-outils, comme ArcelorMittal, l'Indien a fait sur la sidérurgie française, c'est exactement la même chose. Ils ont défoncé tous les centres de décision. Ils ont, déposséder, démanteler, dépouiller complètement le système des entreprises publiques, puisque tout était entre guillemets communiste et public. Donc en fait, ce sont grosso modo sur 4 millions d'emplois à l'époque qui étaient liés aux entreprises de la Treuhand, c'est seulement 1,5 million qui a subsisté. On estime que c'est à peu près 30% des entreprises qui ont été liquidées. Et donc l'emploi industriel qui a été à 60% détruit en Saxe-Anhalt et en Thuringe. Mais si on en reste là, on reste encore à côté de la surface des choses, parce que au-delà de tous ces gens-là qui ont été supprimés, là on parle que de destruction, il faut savoir que les entreprises communistes étaient des entreprises communistes. Donc en fait, elles assuraient la formation professionnelle, le logement, les crèches, les clubs sportifs, les soins médicaux, les transports, et une grande partie aussi des associations et la sociabilité locale. Donc quand on a détruit ces entreprises, on a aussi détruit en fait tout un tissu local. Ça a été la destruction d'un monde social, parce que quand on est dans les sauve-causes, les coopératives, etc., c'était pas comme dans l'espace capitaliste des champs sociaux séparés. Là, c'était des champs globaux qui étaient articulés les uns avec les autres. Et on sait que en Allemagne de l'Est, les loyers n'existaient pas. Le logement était gratuit. C'est une chose qui a été perdue dans toute l'Europe de l'Est avec l'arrivée du capitalisme où le loyer a créé la pauvreté puisqu'il a fallu payer pour habiter. Et donc il y a eu une déstructuration familiale extrêmement forte. Les jeunes, comme je disais tout à l'heure, ont migré. Ça a été donc les sociabilités qui se sont défaites. C'est toute la précarisation d'un territoire. Et ça a été encore bien pire que ça parce que en fait, les Allemands de l'Ouest, quand je parle de colonialisme, on est dans du colonialisme, c'est-à-dire on disqualifie entièrement la personne. Les statuts sociaux ont été brisés. C'est pas que les emplois, c'est pas que la vie sociale, c'est même les identités statutaires qui ont été bannis. Tous les gens qui étaient fonctionnaires, anciennants, journalistes, magistrats, responsables syndicaux, responsables professionnels des sciences humaines, etc., tous ces gens-là ont été virés parce que suspects de communistes ou suspects d'incompétence. Et par exemple, c'est presque 60% du personnel scientifique universitaire qui a perdu son emploi à la fin des années 90. Presque 60% du personnel. Et donc c'est à Berlin, par exemple, à l'université Humboldt de Berlin, c'est 75% des professeurs qui a été viré. Donc on a en fait un remplacement des élites, et c'est exactement quand les Français sont arrivés en Algérie, ils ont viré toute la hiérarchie traditionnelle des aristocraties locales, et ils ont mis en place leurs propres élites en piquant les terres des Algériens et en réduisant au statut d'intermédiaire et d'auxiliaire les élites locales qui devenaient des caïds à la solde des colons. Donc là, ça a été le même système. Tous les gens au poste intermédiaire ont été gardés et les postes de direction ont été occupés par des gens venus de l'Ouest. Les administrations, les tribunaux, les universités, les entreprises, les médias, les partis, les grandes associations. Ça a été une véritable occupation au sens d'une colonie de peuplement, avec de l'autre côté le même phénomène que dans le colonialisme, c'est-à-dire l'immigration du prolétariat de l'Est vers l'Ouest pour combler les manques dans les entreprises ouest-allemandes. C'est exactement ce qui s'est passé avec l'immigration arabe et l'immigration subsaharienne. Donc les Allemands parlent, pour ceux de l'Europe de l'Est, de l'Allemagne de l'Est, ils parlent d'Abwicklung, qui signifie liquidation. Liquidation ou clôture d'une affaire. Ils ont été en fait liquidés. Et moi, en termes anthropologiques, j'aurais tendance à dire, parce que Abwicklung, ça s'applique aussi aux dossiers administratifs, hein, comme des dossiers dépersonnalisés à liquider, eh bien, ils ont été animalisés, ils ont été réifiés, ce qui est bien la logique totalitaire ou coloniale, où il y a une déshumanisation qui a été faite. Donc après, voilà, on pourrait continuer encore longtemps sur les ravages, mais le dernier ravage, c'est que il y a une suspicion généralisée, comme la suspicion de l'arabe qui va se rebeller contre l'État français, et tout arabe est menaçant parce qu'il est arabe et parce qu'il est musulman, eh bien, toute personne de l'Europe de l'Est a été considérée comme une personne menaçante parce que infiltrée par l'esprit nauséabond du communisme. Mmh. Et donc, quelle que soit la profession, la formation qu'on a pu acquérir, le fait de venir d'Europe de l'Est, quand on allait dans l'Allemagne de l'Ouest ou qu'on restait dans l'ex-RDA, eh bien, on a toujours été suspecté d'être en fait encore marqué par ce communisme. Et donc la répression qui s'est abattue sur l'Europe, sur l'Allemagne de l'Est, c'était invalidation de toutes les biographies ordinaires, en mélangeant les frontières, en brouillant les frontières entre ce qui pouvait être une responsabilité réelle d'avoir appartenu à la Stasi ou d'avoir appartenu à l'appareil de la RDA, et de l'autre côté d'avoir appartenu tout simplement aux organisations locales dans lesquelles tout le monde était. un peu comme les Hitlerjugend pour les nazis. Ouais. Donc tout le monde était mouillé, tout le monde était forcé d'appartenir à ces assos, plus ou moins. Mais il y en avait qui étaient uniquement pour empêcher d'être un mort social en ex-RDA. Mmh. Donc bien sûr que les carrières ont été en partie déterminées par le fait d'appartenir à telle ou telle association, mais ça ne faisait pas des complices de la Stasi ou des agents de la Stasi. Mmh. Voilà. Donc en fait, cette humiliation, on le voit bien, elle a été systématique, elle a été globale. Donc le passage par l'AFD, c'est pas effectivement la même logique que la filiation ORN. On voit qu'il y a des points de regroupement,
0: oui,
1: mais les histoires locales font que on s'adresse essentiellement à un parti dit anti-système, parce que les élites de l'Ouest sont associées à la CDU et donc au parti.
0: Les SOCDEM, en gros.
1: Voilà grosso modo l'analyse. Et donc ça permet d'expliquer le degré de destruction en fait de ces Allemands qui. Alors j'ai posé à l'IA la dernière question et je lui ai dit mais pourquoi ne pas voter pour Die Linke et pourquoi ne pas avoir voté pour des formations est-allemandes, pourquoi été voir l'AFD de l'Ouest, puisque l'AFD de l'Ouest est corrompue aussi parce qu'elle appartient à l'Ouest. Et donc c'est tout l'art des fachos, c'est tout l'art justement des fachos comme l'AFD, de récupérer justement ces bassins énormes de ressentiment avec l'immigration, parce que ça permet de reconnecter une partie du cerveau de ces est-allemands, même si tout n'est pas pris. Il y a une partie qui est prise, l'immigration, la haine des élites, les partis anti-système, mais effectivement, ça ne permet pas de recouper dans, on va dire, les programmes électoraux de l'AFD, la réalité concrète de ce que vivent les Allemands de l'ex-RDA. Quoi.
0: Merci, c'était une conclusion pour ce 141e épisode de Soul et Lapsus de l'Actu. Il sera rediffusé ce lundi prochain à partir de 21h. Merci Patrick, on se retrouve donc la semaine prochaine, même heure, même jour, vendredi 14h. Merci à celles et ceux qui nous ont suivis. 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Les programmes se poursuivent évidemment en FM au moins jusqu'à 17h. Après, c'est le DAB qui prend la relève jusqu'à 21h. 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Bon week-end.
1: Oui, bon week-end à toi, et puis bon courage, chers auditeurs, pour complémenter l'information. On le voit, ça peut être efficace en étant complètement ignare sur la question.
0: Absolument, et on se retrouve, du coup, on se quitte, pardon, avec Mehdi Smail, c'est FMI, et les programmes juste après sur 93.1. Ciao.
1: Ciao.

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1: Et c'est parti pour la 81e émission de Du Poil Sous les Bras. Et moi, eh bien la petite blanche, je suis ravie de vous retrouver pour une nouvelle saison, accompagnée d'invités qui en ont sous les aisselles et qui sauront, j'en suis sûre, nous transmettre des savoirs. Parce que oui, aujourd'hui encore plus qu'hier, il est essentiel d'avoir accès à des connaissances et de pouvoir nourrir notre intelligence avec ces connaissances. Une intelligence bien humaine, car je fais partie de celles et de ceux qui considèrent que le doute, la subjectivité, le ressenti, les émotions, le goût, tout cela participe de notre intelligence et que donc il n'y a point d'intelligence artificielle. J'espère que Du Poil Sous les Bras est une invitation à faire fructifier votre intelligence humaine. Mais trêve de blabla, voyons tout de suite à qui nous avons affaire aujourd'hui.
2: Les gens comme moi sont des gens qui aiment creuser des questions en suivant le débat public. Et donc creuser des questions pour qui semblent simples, jugé d'avance et qui en fait mérite d'être creusé. Et c'est ce qui me caractérise, je pense, c'est de vraiment de prendre une question et puis d'essayer de la complexifier en montrant qu'elle n'est jamais aussi simple qu'elle n'a l'air dans la manière dont elle est présentée dans le débat public. Les gens comme moi, c'est aussi des gens qui sont inquiets face à l'époque que nous vivons, qui, malgré un optimisme, je pense, qui me caractérise au quotidien, j'aime voir la vie du bon côté. En ce moment, je trouve qu'il y a plein de signaux d'alerte qui m'inquiètent et je crois qu'on est toute une série de gens à ressentir cette forte inquiétude.
1: Et je confirme, je fais partie de ces gens inquiets. Inquiets de la montée du racisme, du rejet de la différence, de la brutalité, de l'autoritarisme politique, du masculinisme mortifère de nombreux hommes d'État notamment. Et je suis inquiète, bien sûr, de l'inaction de nos gouvernants face au dérèglement climatique. Mais justement, raison de plus pour écouter Du Poil Sous les Bras et pour l'heure, raison de plus d'écouter mon invité.
2: Bonjour, je suis Anna Arzmanoff, je suis maîtresse de conférences habilitée à diriger des recherches à Sorbonne Université. Donc je suis au départ spécialiste d'études littéraires et linguistiques, mais depuis une dizaine d'années, mes recherches ont beaucoup évolué puisque je suis devenue co-titulaire d'une chaire du CNRS sur les enjeux contemporains de la liberté d'expression. Et dans ce cadre, je m'intéresse à ces enjeux contemporains sous différentes formes. Donc ça peut être le tribunal, j'ai publié déjà un livre sur les critères appliqués par les juges pour évaluer les limites de la liberté d'expression, comment on dit ce qui est une provocation à la haine, une injure, etc. Dans ce cadre, j'ai aussi réfléchi à la comparaison entre la France et les États-Unis sur la manière dont on conçoit la liberté d'expression et comment ces deux conceptions se heurtent actuellement. Et puis, depuis une dizaine d'années aussi, je m'intéresse à la question de toute la régulation de la création et toute la manière en fait dont la liberté de création s'exerce à notre époque contemporaine, donc à la fois en France et au Canada.
1: Il y a déjà plein de choses passionnantes dans ce petit bonjour, la liberté d'expression bien sûr, on va y revenir, mais aussi la liberté de création. Dans le livre « Censure » qui paraît aux éditions Anamosa, dans une collection que j'apprécie beaucoup, « Le mot est faible », Anna Arzmanoff nous éclaire sur ce qu'est réellement la censure. Parce qu'aujourd'hui, beaucoup de monde, surtout à droite, on va pas se mentir, crie à la censure. Alors quel rapport, me direz-vous, entre la liberté de création, artistique en l'occurrence, et la censure? Eh bien, c'est dans le champ de la création artistique, de la production culturelle, pourrait-on dire, que la censure, ou ce qui s'en approche, s'exerce le plus. Cela vous étonne, vous interpelle? Eh bien, restez au frais, dans Du Poil Sous les Bras, et vous sortirez de cette émission avec quelques bases supplémentaires pour défendre la démocratie, rien que ça. Car comprendre ce qu'est la censure, mais surtout ce qu'elle n'est pas, eh bien, c'est faire le premier pas pour accepter les espaces de confrontation et de désaccord essentiels pour la démocratie. S'intéresser à la censure, c'est essayer de saisir ce qui ne relève justement pas de la censure, mais de l'entrave, du conflit, de l'empêchement, de l'atteinte, de tout un tas de mécanismes qui ne sont pas de la censure. Donc j'invite particulièrement tous les ouin-ouin, ces mâles blancs réac, adeptes du « on ne peut plus rien dire » à écouter avec attention ce qui va suivre, même si cela risque de les bousculer très fort, j'en ai conscience. On sait que ce n'est pas facile pour cette catégorie de la population d'accepter une critique même minime. Du poil sous les bras, pour les ouin-ouin, mais pour les autres aussi, c'est parti.
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1: Alors d'abord, il faut qu'on parle de la liberté d'expression. Parce qu'on entend un peu tout et n'importe quoi à propos de la liberté d'expression, surtout n'importe quoi d'ailleurs. Et donc, avant de voir ce qu'est la censure qui agit dans le champ de la création, penchons-nous sur la liberté d'expression, qui est un peu, d'après ce que j'ai compris, la porte d'entrée pour parler de la censure.
2: Oui, tout à fait. Alors, dans votre question, il y a un élément que je trouve très intéressant, c'est que vous dites qu'actuellement, on dit un peu tout et n'importe quoi sur la liberté d'expression. En effet, la liberté d'expression est au cœur du débat public actuellement et aussi, en fait, fait l'objet d'instrumentalisation et qui, en fait, je pense, peut très bien expliquer les mécanismes de censure dans lesquels on va entrer tout à l'heure, puisque, en fait, on a notamment de la part du milieu réactionnaire, une sorte d'accaparation de la liberté d'expression, du concept même de la liberté d'expression, qui consiste à dire on ne peut plus rien dire, c'était mieux avant. Donc, c'est la première chose que l'on peut dire, c'est qu'actuellement, il y a vraiment dans le débat public des oppositions et donc une instrumentalisation de ce concept-là. Et ce concept-là, justement, il est souvent mal compris parce que quand il fait l'objet d'appropriations réactionnaires, on ne sait plus très bien ce qu'on entend par liberté d'expression. La liberté d'expression, c'est un principe fondamental, une liberté fondamentale qui est protégée de manière constitutionnelle, donc protégée en France, mais aussi limitée. Et ce n'est pas nouveau. Donc quand on dit on ne peut plus rien dire, il faut rappeler que en France, en fait, on n'a quasiment jamais pu tout dire, tout en protégeant la liberté d'expression. En 1881, donc il y a eu une loi qui a été promulguée, donc qui a servi à la fois à la protéger et à la limiter. Parce que l'idée, c'est qu'en la limitant, on peut donner, c'est une condition du bon exercice de la liberté d'expression pour tout le monde. Je m'explique. Donc si on a, dans un pays, on peut injurier son prochain, si on peut le diffamer, si on peut provoquer à la haine, l'idée c'est que dans ce cas-là, il n'y a pas d'équité entre les différentes personnes dans le débat public. Et donc, pour cela, il vaut mieux limiter ce type de discours pour pouvoir accéder à cette plus grande équité. Donc, c'est le paradoxe de la liberté d'expression telle qu'on la conçoit en Europe, qui consiste à la réguler, notamment sur les discours de haine. C'est celui-ci, c'est que pour la protéger et pour la rendre meilleure, cette liberté d'expression, il faut en réalité la réguler. Et peut-être que là, c'est important de faire une petite parenthèse sur la question américaine, puisqu'aux États-Unis, en fait, la conception est très différente. Ce qui nous oppose aux Américains, c'est la régulation des discours de haine. Aux États-Unis, on peut dire ce qu'on veut, on peut avoir un discours raciste, on peut avoir un discours discriminatoire, etc. C'est tout à fait possible et autorisé par le fameux premier amendement. Et actuellement, ce qui est très intéressant, c'est qu'on a une influence, en fait, de cette conception américaine dans le débat français pour plusieurs raisons. Tout d'abord, parce que là où les gens s'expriment, c'est sur les réseaux sociaux, ce sont des plateformes américaines et que l'Europe cherche à réguler. Donc ça, c'est déjà une première zone de friction, mais aussi parce qu'on a une importation en France du vocabulaire du Trumpisme. Et le vocabulaire du Trumpisme, justement, repose là-dessus, sur cette défense à tout prix de la liberté d'expression, du free speech. Le free speech étant la possibilité de tout dire et donc d'être raciste, d'être homophobe, etc.
1: C'est passionnant ce que vient de dire Anar Soumanov. C'est pour protéger la liberté d'expression de tout le monde que cette dernière est limitée par la loi, par souci d'équité. La liberté d'expression, c'est donc pouvoir dire ce qu'on veut dans le cadre de la loi en vigueur dans le pays où l'on se trouve. Les seuls qui peuvent dire « on ne peut plus rien dire », ce sont les personnes haineuses en France, parce qu'effectivement, on leur interdit de dire certaines choses. Je propose donc à tous les racistes, sexistes, LGBT-phobes, etc. de s'expatrier aux États-Unis pour pouvoir cracher là-bas leur venin quotidien. Bon débarras, qu'ils se cassent, les amoureux du free speech, on sera bien mieux sans eux. Et donc, ce qu'explique Anna Arsoumanoff, c'est que la censure, c'est différent. Interdire à quelqu'un de dire quelque chose d'illégal, c'est pas de la censure. La censure, ce serait interdire à quelqu'un de dire ou de faire quelque chose de légal.
2: Déjà, pour comprendre comment s'exerce la liberté d'expression et à quel moment elle est contrainte ou non contrainte et quelles en sont les limites. Donc là, je ne parle plus des limites juridiques, mais des limites dans le débat public, ce qui est plus facile à dire qu'autre... Enfin, parce que la liberté d'expression, c'est ça aussi, c'est que ça bouge en fait en fonction des différents contextes. Il ne faut pas l'opposer à la censure en fait. Tout ce qui vient modifier les frontières de la liberté d'expression n'est pas forcément de la censure. Donc c'était le postulat de départ de mon livre, qui est de dire arrêtons de parler sans cesse de censure dès lors qu'il y a des conflits dans la liberté d'expression. Parce que la liberté d'expression, c'est aussi la possibilité d'avoir un débat public qui parfois peut être violent, de pouvoir confronter des points de vue de façon virulente. Ça, c'est tout à fait possible. Et donc ça et ensuite ce que c'est que la censure au départ pour essayer de définir, donc c'est le terme de censure, si on prend d'un point de vue juridique, c'est vraiment une censure institutionnelle. Donc c'est-à-dire il y a des pays où il y a une censure qui existe des contenus intellectuels par exemple ou des contenus culturels. On peut penser à l'Iran. Donc en Iran, tout contenu culturel est soumis à une autorité de censure qui accepte ou pas que un discours ou un produit culturel soit diffusé. À cet égard, en France, on n'est pas du tout dans ce contexte-là, puisque quand je parlais tout à l'heure de la régulation juridique de la liberté d'expression, ça se fait a posteriori, c'est-à-dire qu'on est condamné pour quelque chose qu'on a déjà dit, donc le discours circule déjà, et il n'y a presque jamais de censure a priori, sauf pour les publications pour la jeunesse qui en France font l'objet d'une lecture par une commission qui pourra dire si le livre est plutôt destiné aux 13 ans, 15 ans, 18 ans, etc. Vraiment au sens institutionnel, on peut parler de censure s'il y a vraiment un retrait. La censure, donc j'ai dit que ça une première caractéristique, c'est que c'est institutionnel. Deuxième caractéristique, il faut qu'il y ait un empêchement. Et c'est là que si le livre a été retiré, on peut parler d'un empêchement. Si en revanche, on dit que le livre est destiné par exemple aux plus de 18 ans, là on pourrait parler de censure partielle. Donc c'est pas exactement un empêchement total pour l'œuvre de circuler.
1: Donc, il y a des censures partielles pour protéger les mineurs. Mais pour être clair, est-ce qu'il y a en France des cas de censure totale de livres pour adultes ?
2: Non, pour adultes, jamais. Il y a eu une fois, donc j'ai interrogé des juges, notamment à la 17e chambre, qui est cet endroit à Paris où on juge presque toutes les publications donc a posteriori, pour appliquer la réglementation relative à la liberté d'expression. Donc une juge m'avait expliqué qu'elle avait interdit une fois un livre de revenge porn, et que en fait tout le monde s'était moqué d'elle après au tribunal en l'appelant Anastasie, qui est la grande figure du 19e siècle de la censure. Donc c'est pour dire que ça n'existe pas en fait, et ça c'est important de le rappeler.
1: Deuxième point très intéressant à garder en tête, la censure est institutionnelle et en vrai ça n'arrive quasiment jamais. Encore une fois, tant qu'on est dans le cadre de la loi. Mais alors, comment expliquer qu'on entend autant crier à la censure ? Et est-ce qu'il ne faudrait pas peut-être bannir ce terme, puisqu'il est inapproprié la plupart du temps ?
2: Alors en fait, je ne suis pas du tout pour une censure du mot. Censure, ce serait quand même un comble. Donc c'est pas du

0: Donc, dans certains cas, on peut parler de censure. Donc, j'ai cité par exemple, on peut citer l'exemple du Printemps des Poètes, où donc c'était il y a quelques années, au Printemps des Poètes, le parrain du Printemps des Poètes était un écrivain donc qui est plutôt classé à droite, Sylvain Tesson. Et à ce moment-là, un certain nombre de poètes et poétesses avaient écrit une tribune pour dire qu'ils ne voulaient pas être représentés par cette personne. Et je me souviens que dans la presse, on avait beaucoup parlé de censure. Et là, c'est typiquement un cas où j'ai envie de rappeler qu'il ne s'agit pas d'une censure quand il y a une tribune qui est signée par des personnes qui ne se sentent pas représentées par un président. Donc ce n'est pas un acte de censure, il n'y a aucun empêchement ici, c'est simplement des gens qui expriment leur liberté d'expression. Donc c'est là, je crois, que la frontière est très importante dans la question, dans la notion d'empêchement ou pas par le discours qui est produit.
1: Alors là, j'ai bien compris qu'une tribune, ce sont des gens qui s'expriment librement et que ce n'est absolument pas une censure. Il s'agit de conflits, par exemple, autour de la liberté d'expression, et c'est très bien. Mais par contre, est-ce qu'on pourrait qualifier de censure une décision qui aurait été finalement de refuser que Sylvain Tesson parraine l'événement, puisque dans ce cas, il aurait été empêché?
0: Exactement. En fait, là, on peut parler de censure. Moi, je préfère parler d'entrave parce que je trouve le terme de censure est trop chargé, parce qu'il y a tout de suite une légende noire et qu'en fait, c'est un terme qui permet, qui juge. Donc, quand on dit censure, c'est forcément négatif. Alors que l'idée du livre aussi, c'est de ne pas juger les affaires, mais c'est de les expliquer. Donc, si on reprend ce cas, mais qui est un cas fictif, parce que dans les faits, il n'a pas été empêché. Mais par exemple, là, on a une affaire très récente à Marseille au sujet d'un réalisateur israélien qui était invité dans un festival. Et donc, il y a eu une tribune contre la présence de ce réalisateur israélien donc dans le festival, la tribune expliquant que c'est parce qu'il avait des financements de l'État israélien. Donc on peut dire qu'ici, c'était en plus un appel au boycott. Donc sachant que le boycott est protégé par la liberté d'expression, l'appel au boycott, on peut très bien appeler les gens à ne pas se rendre quelque part, à ne pas aller à un festival parce que on désapprouve quelque chose du festival. Ça, c'est tout à fait possible. En revanche, dans ce cas, le réalisateur en question a décidé de se retirer du festival. Donc ici, on peut dire que c'est un cas d'autocensure. Donc là, pour le coup, on peut dire que c'est un cas d'autocensure puisque lui-même s'est senti empêché par cette tribune qui est appelée au boycott. Donc c'est là aussi que c'est important de distinguer en fait les actions des uns et des autres. D'ailleurs, c'est intéressant parce que tout à l'heure, dans votre première formulation, vous m'avez demandé si la personne a été empêchée. Vous avez utilisé un passif. Et moi, justement, j'évite le passif. J'ai envie de savoir qui a empêché pour décrire ce dont on parle quand on parlait de Sylvain Tesson. Parce que il faut toujours à la fois dire quelle a été l'action en question, sur quel motif, mais aussi qui a fait quoi. Et c'est ces deux critères qui me semblent très importants à croiser.

0: De quel monde, peuple humain, rêve-t-on pour demain ?
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2: Vous êtes bien dans du poil sous les bras. Et oui, si vous avez la chance d'écouter cette émission dans sa version FM, eh bien vous venez d'entendre Ludivine Nebra avec Peuple des Montagnes. Ludivine Nebra est une ariégeoise de grand talent et j'en profite pour saluer les opposants au projet de mine de Salaud dans le Couserans, une mine qui porte bien son nom. Et oui, et le tungstène dont parle Ludivine dans la chanson, si vous avez bien tendu l'oreille, eh bien c'est celui que certains veulent extraire des montagnes ariégeoises. Parce qu'avec du tungstène, figurez-vous, on fabrique eh bien des armes, par exemple. Et comme le dit un très joli tag local, 10 ans de mine, c'est 1000 ans de merde. Voilà, c'est dit. Revenons à notre invité, Anna Arsoumanov, qui a écrit « Censure » dans la collection « Le mot est faible » des éditions Anna Moza, une collection qui, vous le savez, si vous écoutez du poil sous les bras, sert à décrypter des mots. Ici, censure. Donc, une censure, on l'a dit, extrêmement rare en France, trop souvent confondue avec ce qui relève de conflits liés à la liberté d'expression. L'autocensure, elle, existe. Par contre, elle est parfois décidée pour anticiper des risques plus ou moins réel d'ailleurs, mais s'auto-censurer, ce n'est pas être censuré. Il n'y a pas eu, par exemple, de décision institutionnelle de déprogrammer le cinéaste Navad Lapide au Festival du film de Marseille. Qui décide de la censure et pourquoi ça change tout? Je vous donne un autre exemple dans l'air du temps, puisqu'on y... Quand Patrick Bruel, qui est multi-accusé d'agression sexuelle et de viol, avait annoncé qu'il annulait sa première tournée, Agnès Jaoui avait déclaré qu'elle était contre cette censure. Eh bien, elle avait tort. Ce n'était pas de la censure. Et en plus, si vous voulez mon avis, elle a aussi tort de défendre un type accusé par plus d'une trentaine de femmes. Mais ça, c'est un autre débat. Avançons plutôt sur la censure. S'il y a peu de censure stricto sensu, il y a des tas de situations dans lesquelles des œuvres, des artistes, des productions culturelles sont contestées et font l'objet de mesures contraignantes, pourrais-je dire. Et bien justement, c'est là-dessus qu'Anna Arsoumanov nous invite à nous arrêter. Elle nous invite à développer notre vocabulaire pour nommer plus justement la réalité des faits.
3: Dans le vocabulaire que je propose, je ne suis pas la seule à le proposer, hein, c'est un vocabulaire juridique, je parle plus volontiers d'atteinte ou d'entrave. Et puis après, on pourra éventuellement évoquer la question du combat culturel, qui est très proche de la question de la censure et des limitations de la liberté d'expression. Si je commence par l'atteinte, donc elle est définie de manière juridique, par ses effets. Quand on porte atteinte à une œuvre, c'est qu'on porte atteinte à son contenu, à sa matérialité. Et dans ce cadre, on peut dire qu'il y a des atteintes qui sont de vraies atteintes et d'autres qui ne sont pas de vraies atteintes. Et pourtant, on les met toutes dans une même catégorie qu'est la censure. Je m'explique, on reproche souvent aux actions écologistes de pratiquer de la censure quand, par exemple, elles font des jets de soupe dans un musée. Sur une œuvre, donc la Joconde, ça a été le cas de la Joconde, d'une œuvre de Monet aussi. Donc on leur reproche de censurer des œuvres en jetant des jets de soupe sur ces œuvres. En réalité, il n'y a jamais d'atteinte de ces œuvres, puisque elles sont protégées, il suffit de nettoyer. Et ici, l'œuvre sert de support pour l'expression, en fait, pour attirer l'attention du public sur des questions écologiques. Il ne s'agit pas de porter atteinte au contenu de l'œuvre, et d'ailleurs, ce n'est pas son contenu qui dérange, mais vraiment, parce que c'est une œuvre célèbre, ça permet de donner une visibilité à une cause. Donc on voit bien ici qu'on est au contraire dans la liberté d'expression. Et c'est une façon d'amplifier une expression par le biais de ce qui ressemble à une atteinte ou à une censure d'une œuvre très connue, mais en réalité, il n'y a pas du tout de censure. En revanche, on peut opposer donc ce type d'atteinte à des atteintes qui sont irréversibles, qui consistent à détruire des œuvres et surtout lorsque le contenu dérange. Donc, on peut prendre l'exemple d'une exposition féministe à Nîmes qui s'appelle Benzi Cyprine, donc il y a quelque temps, qui a été saccagée Et dans cette exposition, il y avait presque que, enfin c'était des représentations de femmes qui posaient problème, notamment lorsqu'elles étaient érotisées, etc. Donc on voit bien ici que la logique est très différente, déjà en termes de motivation, puisque là il s'agit de faire disparaître une œuvre en raison de son contenu, et non pas de profiter de la visibilité d'une œuvre pour amplifier une cause. Donc la motivation est différente, et le résultat est différent, dans la mesure où l'œuvre est détruite finalement. Et puis, toujours par rapport à la question des attentes, je trouve qu'on peut aussi évoquer ce qui s'est passé ces derniers temps sur les lieux de diffusion de la culture, et notamment des librairies qui font partie de ce que j'appelle des attentes. Il y a des vitrines de librairies qui ont été taguées de manière irréversible, souvent à l'acide, donc avec des traces qui sont restées longuement, notamment des librairies qui avaient accueilli une personne albanaise, donc relative à la question palestinienne. Ça peut être aussi une librairie qui est vraiment considérée comme de gauche à Quimperlé, qui s'appelle Divergence, qui est ciblée avec un tag sur justice pour Quentin de Ranque, hein, du nom de ce Lyonnais identitaire qui a été assassiné en 2025. Donc tout ça, ça fait partie de ce que j'appelle des atteintes. Donc c'est pour ça que je trouve que le terme de censure ne permet pas de rendre compte vraiment de ces phénomènes-là, qui sont pourtant très présents et qui ont une influence sur la liberté d'expression, et surtout là, sur la liberté de création, c'est-à-dire sur ce qu'on peut produire, ce qui est visible comme production culturelle. Donc quand une exposition est saccagée, elle n'est tout simplement plus visible du tout. Et il y a un certain nombre d'exemples de ce type actuellement en France.
2: Alors, beaucoup de choses à dire ici. D'abord, une précision. Quand Anar Soumanov vient de parler d'une librairie ciblée à cause d'une personne albanaise, avez-vous entendu la virgule ? Une personne, virgule, albanaise. Il s'agit en effet de Francesca Albanese, qui est rapporteuse spéciale à l'ONU pour les territoires palestiniens occupés. C'est une juriste spécialisée en droit international et droits humains. Rien à voir donc avec l'Albanie. Je ferme cette petite parenthèse pour revenir à la censure, ce mot épouvantail utilisé à tort pour discréditer de nombreuses actions pourtant légitimes et légales. Nommons les choses pour ce qu'elles sont, de l'entrave, de l'atteinte au bien par exemple. Une chose a d'ailleurs surpris la néophyte que je suis en lisant censure, c'est qu'Anar Soumanov y parle de la censure autour, donc uniquement de la production culturelle. Et en discutant avec elle dans ce petit bureau de la Sorbonne à Paris, je me demandais si c'était un choix malin par ailleurs, me semble-t-il, ou est-ce que la censure ne concerne que la production culturelle ?
3: Oui, c'est vraiment un choix qui est lié à mes spécialités, mais aussi parce que c'est déjà un champ énorme, en fait, la culture, puisque il y a le secteur du cinéma, du livre, du spectacle vivant, de la musique, donc c'est déjà énorme, mais évidemment que c'est bien plus large, là, puisque la liberté d'expression, c'est toute expression publique, et actuellement, en fait, les phénomènes que j'observe auraient très bien pu être décrits dans le milieu de l'université, le milieu de l'école même. Donc il y a un certain nombre on n'est pas encore entré dans la question des pressions, ce que j'appelle des pressions externes, qu'on retrouve aussi à l'école. Et puis on peut comparer aussi à la question de l'expression des journalistes actuellement, hein, qui subissent des entraves ou voire des atteintes matérielles, donc parfois avec du matériel qui est saccagé, qui ressemble en fait à ce que j'ai pu observer dans le milieu de la culture.
2: Ok, de toute façon, si on arrive à bien comprendre ce qu'est la censure et ce qui entrave les productions culturelles, alors on pourra facilement transposer cela dans d'autres domaines où l'expression publique est mise à mal. Alors, on a parlé des atteintes, voyons maintenant ce que sont les entraves.
3: Donc les entraves, c'est plutôt des empêchements qui concerne la création ou la diffusion d'une œuvre. Donc là, on n'est pas dans l'atteinte matérielle comme ce dont on vient de parler. Et donc, dans ces entraves, donc, il faut qu'il y ait un empêchement, donc concrètement que une œuvre puisse soit ne pas être créée ou être créée ou bien ne pas être vue. Donc des actions qui empêchent à cette œuvre d'être vue. Et donc on peut distinguer deux types d'entraves. Et c'est un premier type d'entrave, c'est ce que j'appelle les entraves internes. Donc les entraves internes, ce sont des entraves qui concernent des personnes qui interviennent, qui font partie de la chaîne de production et de diffusion d'une œuvre. Donc ça peut être un directeur, une directrice de festival, donc ça peut être aussi un élu ou une élue qui a le pouvoir de financer cette œuvre, ça peut être l'artiste lui-même ou elle-même. Donc tout ça, c'est ce qu'on appelle des entraves internes, par opposition à des entraves externes, où ce sont des gens comme vous et moi, ou bien un groupe politique, mais qui ne fait pas partie de la chaîne de diffusion et de création et de diffusion d'une œuvre, qui cherche à empêcher l'existence d'une œuvre.
2: C'est d'actualité ce que vient de préciser Anna Arsoumanoff. Aux élections municipales de 2026, l'extrême droite et la droite, de plus en plus extrême, se sont emparés de pas mal de villes. Et ces élus ont le pouvoir de financer, de programmer et de faire vivre ou mourir la culture.
3: Dans ce que j'ai observé ces dernières années, les entraves me paraissaient encore assez discrètes. Les entraves de personnalités politiques. Donc là, si on parle, donc on peut dire qu'on est dans le cadre d'une entrave interne où un élu ou une élue locale qui a un pouvoir de subvention intervient sur une programmation. Il faut rappeler que la liberté, il y a une liberté de création, une liberté de programmation. Les élus, normalement, n'ont pas à intervenir sur le contenu, par exemple, d'une salle de spectacle qu'ils ont dans leur ville. Et donc, jusqu'à peu, on voyait des phénomènes plus insidieux, à savoir donc un financement qui n'était pas donné, ou bien un élu ou une élue qui rappelait sans cesse à la neutralité pour pouvoir critiquer une pièce, par exemple, sur des questions considérées comme trop woke, l'immigration, la Palestine, les questions LGBTQ, etc. Et là, depuis les dernières élections, donc depuis les municipales de 2026, de mars, où il y a eu un certain nombre de mairies qui ont basculé du côté du RN, on voit pour le coup, quelque chose qui est de l'ordre d'une censure institutionnelle, où on a des élus qui assument complètement le fait de ne pas subventionner parce que à Vauvert, par exemple, on a donc un élu RN qui a dit qu'il ne voulait plus d'une exposition photographique dans une ville, dans sa ville, donc il l'a déprogrammé pour la simple raison qu'il avait été critiqué par le photographe en question. Le maire, du coup, l'a traité de mélanchoniste, alors que le photographe dit qu'il n'est même pas en quartier à LFI, etc. Donc on voit bien ici que c'est de plus en plus assumé, et dans la presse, le maire en question a dit qu'il pouvait choisir la direction d'une route, mais aussi la programmation de son spectacle. Donc là, on voit bien qu'on a une sorte de retour de ce qu'on peut qualifier de censure institutionnelle, où on a des élus qui assument de choisir ce qui est montré dans leur ville.
2: La censure est un outil politique, c'est un fait, une réalité. Et j'imagine qu'on va de plus en plus entendre parler de censure au niveau politique, justement.
3: Exactement. En fait, c'est au niveau de ces entraves internes, je pense qu'on peut davantage parler de censure, parce que là, on voit bien que c'est quelqu'un qui a un pouvoir institutionnel qui agit sur la vie d'une œuvre. Et ce phénomène de non-subvention ou de coupe d'une subvention, on l'observe en fait dans des mairies de couleurs très variées. Mais c'est vrai qu'avec une vraie tendance marquée à l'extrême droite, et aussi à droite, qui se laisse contaminer, me semble-t-il, par des éléments de langage qui viennent de l'extrême droite, à savoir l'injonction à la neutralité. La neutralité étant encore une fois le fait de ne pas avoir de pièces sur des questions sociétales, en fait. Mais depuis quand des questions sociétales sont forcément de gauche, ça, c'est une question qu'on devrait se poser. Et puis également des arguments qui circulent beaucoup, qui est sur la question de l'élitisme budgétaire de la culture, en disant, ben voilà, dans notre pays, on n'a plus d'argent, la culture s'est réservée à une élite, et nous, on veut une culture populaire, etc. Et tout ça, ça permet d'intervenir dans la programmation culturelle.
2: Certains élus abusent de leur pouvoir. Alors ça a toujours existé, les abus, me direz-vous ? Oui, vous répondrai-je, mais... C'est la répétition, la récurrence, la convergence des cibles qui sont censurées qui est extrêmement dangereuse, nous explique Anna Arsoumanoff. Quant à la soi-disant neutralité et à l'élitisme, j'aime à croire que personne n'est dupe. Sous couvert de défense de valeurs républicaines, les réacs attaquent des choix artistiques jugés déviants, subversifs, contre nature. Des pans entiers de la culture sont ainsi menacés.
3: Oui, c'est exactement ça. Et ce que je trouve, en fait, assez, très pernicieux, en fait, c'est que finalement, c'est presque un mouvement en deux temps, et qu'on a observé aux États-Unis et qu'on observe actuellement en France. C'est que d'abord, on accuse l'autre de wokisme. Donc, on a eu toute cette période, on a accusé l'autre de wokisme, de censure. Pendant très longtemps, on s'est quand même laissé gagner par l'idée que la gauche s'était mise à censurer énormément. Et je pense que cette idée, elle a beaucoup circulé. Donc au nom du wokisme. Donc au nom du wokisme, on interdit de manière complètement démesurée et folle dans les universités, dans la culture, un certain nombre de productions intellectuelles. Donc il y a eu d'abord cette longue période, je trouve, de fragilisation du milieu culturel de manière générale, qui consistait à dire que c'était de la propagande, des gens qui allaient trop loin, aliénés, etc. Pour finalement, dans un deuxième temps, et après, là, c'est comme si c'était deux étapes complètement séparées, mais dans un deuxième temps qui peut être concomitant, pouvoir ensuite censurer ces contenus, donc au nom de la neutralité, en disant, ben voilà, on a des contenus trop orientés, complètement idéologiques, c'est de la propagande, etc. Et pour ensuite justifier et faire passer l'idée que c'est pertinent, en fait, de déprogrammer quelque chose qui est présenté comme une censure. Donc c'est tout le paradoxe, en fait. C'est comme ça qu'on peut comprendre comment les réactionnaires actuellement se sont accaparés la liberté d'expression, mais dans tous les sens. À la fois pour dénoncer la censure, mais pour ensuite redécider des frontières de la liberté d'expression. Les États-Unis en sont un très bon exemple, parce que je pense qu'ils sont plus avancés, en fait, parce que maintenant, donc, on a l'extrême droite qui est au plus haut niveau de l'État. Mais on a bien vu d'abord cette fragilisation de la culture et cette contestation de ce qui est considéré comme une hégémonie culturelle de gauche, en disant ben non, mais en fait le monde est trop à gauche, la culture est trop à gauche, donc il faut un peu rééquilibrer. Et donc pour rééquilibrer, comment on fait ? Eh ben on limite ce qui est considéré comme de gauche. Mais ce qui est intéressant, c'est que qu'est-ce qui est considéré comme de gauche, en fait ? On l'a vu récemment au moment de la commission d'enquête sur l'audiovisuel public. Donc on a eu Charles Alongle, qui fait partie du parti de Ciotti, qui a été rapporteur de cette commission sur l'enquête sur l'audiovisuel public, qui n'a porté presque que sur la question du financement et du pluralisme de l'audiovisuel public, avec cette petite idée qui finalement fait son chemin bien au-delà des cercles d'extrême droite, qui est de dire que tout l'audiovisuel est à gauche. Et notamment, ils se sont fondés sur un classement d'un institut, je sais même plus comment ça s'appelle, Thomas More, je crois, qui avait montré que, dans mon souvenir, 80% du contenu de France Inter était à gauche. Même la météo était classée à gauche. Donc c'est ça qui est intéressant, parce que la météo, ça fait penser, évidemment, à la question des règlements climatiques, etc. Et donc on voit bien que c'est pour ça que la question de la censure et de la liberté d'expression, c'est beaucoup plus large que est-ce qu'il y a censure ou pas censure. Là, on a un mouvement qui consiste à jeter le soupçon sur la culture de manière générale, en disant c'est de la propagande, ça coûte cher, c'est trop à gauche, pour ensuite justifier en fait une coupe budgétaire, etc. Donc c'est tout ça que j'essaie de décrire dans le livre.
2: Petite précision à propos de l'Institut Thomas More que cite Anna Arsoumanoff. Eh bien, cet institut, pour votre information, est composé de personnalités très conservatrices, de réactionnaires, de membres du Figaro, de Valeurs Actuelles, de causeurs. Et la plupart des membres ont des noms à particules et des idées on ne peut plus néolibérales. Et le plus drôle, c'est qu'ils dénoncent le manque de neutralité de la radio publique. Je les invite à questionner leur subjectivité et leur entre-soi. Ils reflètent exactement tout ce qu'on vient d'expliquer, le retournement des concepts et la stratégie de crier à la censure pour ensuite mieux censurer. Alors je n'insiste pas, vous aurez compris que l'Institut Thomas More est une vaste fumisterie et que le rapport qu'il a pondu sur le service public et sur Radio France en l'occurrence n'a absolument aucun intérêt pour quiconque s'intéresse à la vérité, disons.
3: Moi, je suis aussi beaucoup des groupes de parents réactionnaires comme sont les parents vigilants. Donc, c'est un groupe qui a été fondé par Éric Zemmour qui ne cesse de d'étiqueter des pratiques dans les écoles françaises ou dans la culture de manière générale. Mais leur cible, c'est plutôt l'école, qu'ils considèrent comme de la propagande. Donc, par exemple, scandale dans telle école. Il y a une semaine de la tolérance, ras-le-bol de la propagande immigrationniste. C'est le type de poste qu'on a. J'y vais quotidiennement. C'est ce type de contenu qui est visé, évidemment, tout ce qui concerne les drag queens, tout ce qui est LGBT, Q, etc. Et en fait, on voit bien que ici, ils sont censés dénoncer, c'est sur le ton de la dénonciation de ce qu'ils considèrent comme de la propagande, mais au fur et à mesure, en fait, ça finit par créer ce qu'on peut appeler de l'autocensure chez des profs, dans les milieux de la culture, qui créer cette peur, en fait, d'être étiqueté, parce qu'en plus, quand c'est sur un site comme Parents Vigilants, après, ça peut être amplifié par des médias d'extrême droite, d'où l'intérêt aussi pour les milieux réactionnaires de posséder un grand nombre de médias qui permettent d'amplifier. Donc en fait, on va faire d'une petite affaire, une petite affaire va être montée en épingle, transformée en combat civilisationnel, pour ensuite justifier après en fait cette censure. Donc c'est pour ça que je pense qu'il faut aussi avoir une vision un peu chronologique des choses, en disant qu'on voit bien qu'il y a eu, là, depuis à peu près les années 2010, cette idée de fragiliser le milieu culturel en l'accusant d'être trop militant, pour ensuite, dans cette deuxième étape qui est en train de s'écrire sous nos yeux, justifier des censures beaucoup plus visibles, notamment par les mairies RN.

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1: De retour avec Erna Assoumanov pour poursuivre notre discussion autour de la censure. Une censure qui n'est plus ce qu'elle était. Et puis de toute façon, pourquoi se faire accuser de censurer quand on peut, tout simplement, ne plus subventionner telle ou telle association au prétexte qu'elle ne remplit pas son contrat d'engagement républicain. Un rétrécissement culturel s'opère sous couvert d'une soi-disant neutralité, neutralité qui est en fait un outil, une arme, pour étouffer tout ce qui ne convient pas au pouvoir en place.
2: Tout à fait. Et puis, alors, la neutralité, ça rejoint le pluralisme aussi. C'est très difficile de savoir ce qu'est le pluralisme. Je me souviens des mairies RN, FN dans les années 90, qui étaient beaucoup intervenues dans les bibliothèques. Ça avait choqué. Donc, il y avait Orange, notamment Orange Carpentras, Marignane. Et donc, au nom du pluralisme, ils étaient allés fouiller les catalogues des bibliothèques où il y avait quand même Maurras, etc., donc quand même des auteurs très à droite, mais pour dire que ce n'était pas assez pluraliste, que la droite n'était pas assez représentée pour imposer des défenseurs du régime nazi, etc. Donc on voit bien que cette question de la neutralité, elle peut aller très loin, et si la neutralité, c'est en fait soit aucune opinion politique, soit de dire, si on a un climato, quelqu'un qui parle, un scientifique qui parle du dérèglement climatique, si on doit mettre face à lui quelqu'un qui est climato-sceptique, c'est ça aussi qu'on peut définir comme la neutralité, c'est-à-dire, finalement, on va avoir deux opinions contradictoires qui vont s'annuler, et ça fait de la neutralité. Et on voit bien que c'est extrêmement problématique, parce que d'un côté, on a une parole scientifique, de l'autre, une parole non-scientifique. Donc tout ça, actuellement, je pense, crée beaucoup de confusion, et même, parfois, chez des personnes bien intentionnées, et en fait, c'est une notion qui fait très peur, la neutralité.
1: Ce qui fait aussi peur aujourd'hui, c'est l'intensité de la bataille menée par les réactionnaires. L'accélération est sans commune mesure avec ce qu'on avait connu peut-être à la fin du XXe, notamment parce que les moyens financiers ont été démultipliés.
2: Oui, tout à fait, mais parce que en fait, là, on peut dire qu'il y a un vrai combat culturel qui est mené depuis au moins. En fait, on date cette amplification du combat culturel de la manif pour tous à peu près dans les années 2010, même si ça a été théorisé par l'extrême droite dès 1980, cette idée que, en fait, on ne gagne pas les élections par la coercition, mais on les gagne par une bataille pour l'hégémonie, c'est-à-dire en remplaçant les idées. Et en produisant un nouveau récit, en fait. Et c'est là que la question de la liberté d'expression est au cœur de cette stratégie, puisqu'il s'agit de remplacer les frontières du dissible. Donc les frontières de ce qui peut être dit, ce qui peut être montré, etc. Donc on a quand même un phénomène qui date de 15 ans dans l'ampleur qu'il a pris. On a le résultat en fait de ces 15 années assez insidieuses. Et puis deuxièmement, là où on a l'impression qu'on ne va pas s'en sortir, c'est que ce combat, il est aussi mené par des milliardaires qui ont donc racheté, on insiste beaucoup sur Bolloré, mais Bolloré, on voit bien l'intérêt qu'il a aussi à avoir les médias, quand on regarde dans le cinéma, d'avoir donc Canal+ pour financer le cinéma, mais aussi il est en train de racheter UGC pour pouvoir diffuser dans les salles, donc c'est l'exploitation, et donc d'avoir c'est ce qu'on appelle une concentration verticale à tous les maillons de la chaîne pour pouvoir de manière insidieuse à chaque moment avoir le pouvoir sur ce qu'on montre en fait.
1: La distribution est essentielle dans le champ de la culture comme dans celui de l'information. Prenez par exemple « Personne n'y comprend rien », l'excellent film documentaire de Yannick Kerguat avec Fabrice Arfi et Karl Laske. Le film sur le financement libyen, sur ce scandale d'État Sarkozy-Kadhafi. Eh bien ce film, aussi brillant soit-il, n'a pas trouvé de salle pour être diffusé ou très peu. Alors pourquoi les exploitants de salles de cinéma n'ont pas souhaité diffuser le film? Je ne sais pas, demandez-leur, peut-être pour ne pas déplaire au pouvoir en place, à Sarkozy, à Bolloré ou d'autres, peut-être. On a démarré cette émission avec Anna Arsoumanoff en expliquant que la censure, dans sa définition légale, est très rare en France. Mais plus on avance, plus on se rend compte des nouvelles formes de censure qui existent. Et tout ce qui se passe aujourd'hui a été pensé et théorisé. Et l'attaque est absolument massive.
2: Mon étude, elle dépasse vraiment la question de la censure. C'est plutôt de réfléchir à la manière dont on peut agir sur ce qu'on peut montrer et sur l'idéologie dominante et sur les frontières de ce qui peut être dit, pas dit dans une société. Et aussi sur ce qu'on appelle la fenêtre d'Overton, hein, la fenêtre d'Overton qui consiste en fait à ouvrir de plus en plus l'espace de ce qu'on peut dire, notamment les discours de haine. C'est-à-dire des choses qui n'étaient pas dissibles quelques années avant deviennent dissibles. C'est ce qu'on appelle la fenêtre d'Overton. Donc, pour revenir à la question de la théorisation, en fait, de ce combat culturel. Donc, ce combat culturel, il est souvent contesté par des chercheurs, la notion même de bataille culturelle, parce que on considère que c'est une façon de reprendre à l'extrême droite sa rhétorique. La rhétorique de l'extrême droite est de dire, bah voilà, la gauche est tellement hégémonique que nous, on essaie de se battre à armes égales contre cette gauche pour essayer de rééquilibrer un peu la balance. C'est à peu près comme ça qu'ils le théorisent. Et en fait, pour mener ce combat culturel tel qu'il est assumé par l'extrême droite, il faut revenir à Gramsci, donc c'est ce communiste italien des années 30 qui a été emprisonné et qui avait théorisé la notion d'hégémonie et qui avait aussi expliqué que pour gagner des élections, il ne faut pas le faire par la coercition, mais plutôt en menant ce qu'il appelle une guerre de position, donc qui est une guerre un peu longue, qui se joue sur le terrain des idées. Et tout à l'heure, vous me demandiez, mais pourquoi la culture, justement, parce que c'est ça. L'idée, c'est que pour reprendre le pouvoir sur le politique, il faut gagner sur le terrain culturel, en changeant, en fait, le récit dominant. C'est ça, l'idée. Donc, comment on fait ? On fragilise ce qu'on considère être comme le récit dominant. Là, encore une fois, je parle en termes de stratégie de bataille culturelle telle qu'elle est pensée par l'extrême droite. Donc, on fragilise tout ce qui est considéré comme gauche, qu'on appelle très volontiers gauche radicale. Donc, Gramsci a été repris dans les années 80 par un théoricien de l'extrême droite, un idéologue de l'extrême droite qui s'appelle Alain de Benoît, qui a décidé de l'inscrire au programme en disant bah, « Nous, voilà, on va faire une guerre de position » qui a été assumée ensuite par un certain nombre de personnalités politiques de notre pays, Nicolas Sarkozy en 2007, ensuite Marine Le Pen, Philippe de Villiers, donc ce sont des gens qui utilisent vraiment l'expression et qui donc luttent sur ce terrain des idées. À cet égard, ce que je trouve assez intéressant, c'est que eux-mêmes qui reprennent souvent cette idéologie du grand remplacement, je trouve que là, on a quelque chose qui est un peu de cet ordre, qui consiste à remplacer un type de culture qu'ils considèrent comme étant homogène et trop à gauche.
1: L'impact va être vertigineux. Ce grand remplacement culturel, mélange d'abrutissement et de confusionnisme, est en marche et l'affaire est complexe. Pour sortir de la sidération, il va falloir que nous, les forces progressistes, qu'on comprenne ce qu'il se passe, qu'on décrypte, qu'on prenne conscience et qu'on s'unisse, puisque c'est collectivement qu'il faut qu'on s'organise pour résister à la mise en cause permanente. Avis aux gauchos de tous bords, unissez-vous, cessez de vous laisser diviser par de fausses polémiques. Défendez la liberté d'expression et donc la possibilité d'avoir, oui, des désaccords et des visions du monde différentes. C'est cela aussi défendre la démocratie. La démocratie repose sur l'existence d'espaces de confrontation et de désaccords et Anna Arsoumanoff l'explique très bien. En complément du livre « Censure », je vous invite à lire « On ne peut plus rien dire » de Thomas Hockmann à propos du grand détournement de la liberté d'expression. C'est un petit livre à 5 euros chez Anna Moza et vous pouvez même le lire avant de lire « Censure » parce que c'est une bonne introduction justement au livre d'Anna Arsoumanoff. Allez, on ne perd pas nos bonnes habitudes et on termine avec un zeste de poil d'invité.
2: Alors j'ai un rapport au poil qui est... enfin d'une ancienne génération et que je n'assume pas complètement, à savoir que je reste, oui, je pense très influencée par par ce modèle qui consiste à s'épiler ou bien à coiffer ses cheveux de façon très féminine, laisser pousser les cheveux et garder les cheveux longs pour les femmes. J'ai un peu honte.
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3: Bonjour à toutes, bonjour à tous. Bienvenue dans Libre à vous. C'est le moment que vous avez choisi pour vous offrir 1h30 d'informations et d'échanges sur les libertés informatiques et également de la musique libre. Malgré les températures et les autres joyeusetés de ce monde, j'espère que vous avez passé un bel été et que votre rentrée se passe bien. Je suis pour ma part très heureux de retrouver le studio de la radio Cause Commune pour ce premier épisode de la saison 9 de Libre à vous. Pour la rentrée, nous vous proposons pour le parcours libriste de J, militant libriste et auteur indépendant. Également au programme, que libérer d'autre que du logiciel avec Antanac qui nous parlera de sa rentrée et notamment de la question des déchets d'équipements électroniques et électriques. Et une toute nouvelle chronique proposée par Maryse Artiguelon de la Ligue des droits humains, numérique, liberté et droits humains. Soyez les bienvenus pour cette nouvelle édition de Libre à vous, l'émission qui vous raconte les libertés informatiques, proposée par l'April, l'association de promotion et de défense du logiciel libre. Je suis Étienne Gonu, chargé de plaidoyer pour l'April. Le site web de l'émission est libreavoue.org, vous pouvez y trouver une page consacrée à l'émission du jour avec tous les liens et références utiles et également les moyens de nous contacter. N'hésitez pas à nous faire des retours ou nous poser toute question. Nous sommes mardi 8 septembre, nous diffusons en direct sur Radio Cause Commune, mais vous écoutez peut-être une rediffusion ou un podcast. Et j'en profite pour saluer les personnes qui nous écoutent sur les web radios Radio Cigaloun, Radio Broussailles, ainsi que sur les radios FM Radio Libre en Périgord et Radio Quetch. À la réalisation de l'émission aujourd'hui, Julie Chomard ainsi que Yann Colette en formation régie, voilà, qui rejoint la grande aventure Libre à vous. Donc salut à vous deux.
4: Bonjour, belle émission de rentrée.
5: Bonjour.
3: Nous vous souhaitons une excellente écoute.
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3: Nous allons donc commencer par la chronique « Que libérer d'autre que du logiciel ?» Isabelle Carrère d'Antanac est avec nous en studio. Bonjour Isabelle.
7: Bonjour.
3: Nous t'écoutons.
7: Merci beaucoup. Bon, avant de rentrer sur le sujet que tu as annoncé, en effet, de la rentrée d'Antanac et la question des 3E, je voulais juste faire une petite parenthèse parce que j'ai trouvé que c'était vraiment intéressant d'avoir les retours des personnes. Vous avez fait un questionnaire, c'était en mai ou juin, je ne sais plus.
3: Oui, sur la fin de la saison dernière.
7: Fin de la saison dernière, voilà, c'est ça, pour avoir des informations sur comment les gens prennent. Et alors, je voulais remercier toutes les personnes qui ont pris le temps d'écrire des choses parce que ça, je trouve que c'est à la fois c'est sympathique quand c'est des appréciations positives et quand c'est des choses, voilà, il y a des idées, il y a des choses qui sont dites, genre, ah, bon, on aime bien quand il y a aussi d'autres voix que la mienne. Et donc, voilà, je voulais dire à ce propos que il y a beaucoup de personnes à Antanac qui continuent de ne pas se penser légitimes à pouvoir parler ou qui n'osent pas ou qui je sais pas quoi. Puis, c'est pas que je suis plus légitime que toutes ces personnes-là, c'est que moi j'ose, quoi. Et donc je continue à essayer de faire en sorte qu'il y ait d'autres voix, parce que je partage ces opinions des auditeuristes qui ont écrit là, dans le questionnaire, disant que bah oui, c'est sympa quand il y a aussi d'autres gens qui disent autrement les choses.
3: Ben, je vais joindre ma voix pour, à tes remerciements, préciser que mon collègue Fred a fait une analyse des réponses qui sont disponibles sur le site libreavoue.org. Je vais mettre le lien en référence pour la page de cette émission et aller dans ton sens. C'est vrai qu'en fait de la radio, notre voix part sur les ondes, mais on ne sait pas qui nous écoute. C'est d'avoir ces retours-là, de savoir qu'on est écouté, qu'on est apprécié dans ce qu'on fait. Ça fait chaud au cœur, tout simplement, et c'est très chouette, ça donne envie de continuer. Merci
7: beaucoup,
3: Isabelle.
7: Absolument. Et donc, du coup, 352. 352, c'est le nombre de kilos qu'on a rassemblés jeudi dernier, avec une douzaine de carcasses d'unités centrales vidées de leurs composants internes, deux serveurs, une quarantaine de cartons, d'autres équipements tels que des câbles, des transfos de chargeurs de portables qui ne fonctionnaient plus, des claviers des OC, des souris dysfonctionnelles, etc. Tout ce matériel était entassé dans notre sous-sol et ça prenait vraiment beaucoup trop de place. Ça n'allait nous servir à rien parce qu'on avait précédemment tout bien démantelé, trié, mis en carton et on voulait s'en débarrasser. Mais on savait pas, on n'avait pas trouvé les bonnes choses, les bonnes solutions. Et on avait décidé ça avant l'été, et on avait pris, là, on avait décidé de faire ça en septembre, et c'est ce qu'on a fait. Voilà, pour la rentrée, c'est rigolo de se débarrasser, de faire les poubelles, là, de donner des poubelles. Et vous savez, je ne sais pas si vous savez tous, toutes, là, que ce que représentent les matériaux qui sont recyclables, présents dans les D3E, et donc, eh bien, c'est 48% de métaux ferreux. 48%, c'est énorme en fait. Et donc le reste, ça va être du plastique, des résidus, du verre, des métaux non ferreux, des cartes de circuit imprimées, etc. Mais donc presque la moitié, c'est du métal, du fer. Les années précédentes, on avait notre petite camionnette jumper dans laquelle on mettait ce type de matériel qu'on allait porter nous-mêmes dans un centre de traitement à Sarcelles. Et puis ensuite, une année, on l'avait fait à Paprec et on avait à chaque fois entre 800 kg et une tonne. Il y a 2 ans, on n'a plus le droit de transporter ces déchets 3E, donc déchets des équipements électriques, électroniques. On était devenus, avec les nouvelles lois, des productrices de déchets, voyez-vous. Et on devait faire en sorte que ce soit collecté sur site dans notre local. On n'avait plus le droit de transporter. Parce que donc, il y a ceux qui produisent des déchets. Donc, nous, on produit puisqu'on se débarrasse de matériel, même si ce n'est pas nous qui sommes à l'initiative de la construction de ça. Mais bon, voilà. Donc, nous, on est productrices. Il y a les transporteurs et après, les gens qui s'occupent du traitement et du recyclage. Et donc, du coup, bêtement, on avait continué avec Paprec. Et donc, celui-ci nous a facturé 4000 euros pour venir prendre en charge la tonne et demie de D3E. Je crois bien que j'en avais parlé déjà ici dans une chronique, mais en tout cas, on ne savait pas à l'avance, vous en doutez bien, on n'aurait pas fait ça si on avait vu le prix induit. Et donc, du coup, ils sont venus, ils avaient apporté des grands caissons dans lesquels on avait tout mis. Hop, on avait reçu la facture. Pourquoi ? Parce qu'il y avait aussi beaucoup de batteries, que les batteries, c'est très, très lourd et que ça coûte cher à faire recycler. Cette fois-ci, on a choisi donc de faire appel à l'un des éco-organismes agréés par l'ADEME. Alors, l'ADEME, Agence de l'Environnement et de la Maîtrise de l'Énergie. Tout le monde connaît ça, n'est-ce pas ? Tout un programme. Elle-même, elle a remplacé donc l'Agence française avant pour la maîtrise de l'énergie. Et c'est donc quand même, ça fait plusieurs décennies là maintenant, que lui sont confiées les procédures pour surveiller et prévoir, non pas surveiller et punir, surveiller et prévoir les évolutions environnementales et les besoins en réglementation. Voilà. Et donc, l'ADEME s'occupe de l'ensemble des éléments, les déchets, les pollutions, les impacts sur les environnements, la qualité de l'air, etc. et l'énergie, sauf l'eau. La seule chose dont elle ne s'occupe pas, c'est l'eau. Peut-être c'est dommage parce que du coup, c'est pas mon sujet l'eau. Alors à propos de l'ADEME, il y a eu, je ne sais pas si vous êtes informé de ça, mais il y a eu quelques volontés gouvernementales de démanteler cette institution. Le Cornu a voulu au mois de mai là, confier ces activités-là en région à des directions qui sont en charge de l'environnement, l'aménagement, le logement, etc., lesquelles sont sous la responsabilité du préfet ou de la préfète. Bon, je ne vais pas m'étendre là-dessus parce que c'est des sujets très, très politiques, mais quand même, c'est-à-dire que moi, je trouve très bizarre que de plus en plus de thématiques soient donc placées sous la gouvernance et sous le pouvoir du ministre de l'Intérieur, le préfet, la préfète. Bon, ça en dit long sur de quoi est faite la société, là, qu'est-ce qu'on est en train de faire, et si même, du coup, on enlève d'un ministère dit de la transition énergétique des sujets comme ceux-là, je ne sais pas, du coup, comment ça va se passer. Bref, un autre rappel historique aussi, c'est que la gestion de ces déchets, ça a 20 ans simplement. Ouais, c'est simplement en 2005 que la filière des D3E a été ouverte pour les professionnels, et ensuite en 2006 pour les particuliers aussi. Et en fait, on dit quand même qu'il y a autour de 20 kilos de déchets D3E par habitant et par an en France. C'est un chiffre qui est pour 2023. Donc, je ne sais pas si 2025-26, ça a changé beaucoup. Mais en tout cas, ce sont tous des déchets qui contiennent des substances dangereuses, du mercure, du plomb, des gaz frigorigènes, des matériaux critiques, métaux rares, métaux précieux, etc. Bon, du coup, c'est ce qui a conduit l'Europe et la France à structurer une filière là-dessus. Et du coup, on est dans les éco-organismes dont je parlais tout à l'heure, donc qui sont agréés par l'ADEME, ont donc en responsabilité le fait de veiller à ce que la collecte et la valorisation soient faites correctement. Voilà. Et ensuite, elle-même, elle a des sous-traitants, des gens qui, des entreprises comme celle que donc est venue chercher notre matériel, la Montanac, qui se chargent, eux, ensuite de traiter. Bon, et j'imagine qu'après, ils se parlent sur comment ils ont traité, qu'est-ce qu'ils ont fait, ou je sais pas quoi, mais voilà. En tout cas, là, on s'est adressé à Écologique. L'autre éco-organisme, c'est Écosystème. Donc, l'un et l'autre sont tout à fait agréés par l'ADEME pour le faire. Et Écologique nous a mis en relation avec un partenaire à eux qui travaille dans le Val-d'Oise. Bref, on était là. ce jeudi, 5 personnes dans Tanac à 8h du matin, parce que bien sûr, ils vous disent entre 8 et 12, pour être prêts à donner un coup de main et à charger tous ces kilos. Mais alors, on s'est aperçu que, alors que nous, on avait tout, tout bien trié, puis que ça fait des années qu'on trie le plastique, les métaux ferreux, les métaux non ferreux, le transporteur, il a tout mis dans les 3 mêmes énormes camions sur les 3 palettes. Genre, on s'en fiche, en fait. J'imagine qu'ils vont retrier derrière, mais bon, c'est un peu curieux. On lui a posé la question, on lui a dit, mais là, on pourrait faire peut-être des choses séparées, puisque vous avez 3 énormes cartons, puis nous, on sait ce qu'on a. Donc, non, je m'en occupe. Bon, très bien, on n'a pas fait. On ne sait toujours pas ce qui va être réellement fait de ce matériel, parce que, ok, il va y avoir donc ce tri, peut-être une utilisation de certains des plastiques, le métal ferreux sans doute aussi. Ceux qui sont, pour les plastiques, ceux qui seront assez récents pour être identifiés, parce qu'ensuite, dans les anciens plastiques, ce n'était pas marqué de quoi ils étaient faits, donc du coup, ça va être du broyage, et une utilisation à des fins peut-être pas géniale. Voilà. Donc la capacité à séparer les différents matériaux n'a pas beaucoup avancé. Et donc, dans le reste, ce qu'on n'a pas donné, nous, il y a encore du cuivre, du palladium, du rhodium, de l'aluminium, etc., du tantal, qui sont hyper accrochés sur les cartes mères ou dans tous les composants des ordinateurs. Et du coup, on a encore gardé ça. Donc, on a encore plein de choses dans notre sous-sol. Mais au moins, on s'est débarrassé, on a pu faire un peu de place. Ils n'ont pas voulu prendre les batteries parce que, personne ne prend les batteries. Ils ne veulent pas. Et donc, écologique, il ne prend pas. Écosystème non plus. Je ne sais pas encore ce qu'on va faire. Bon, voilà. C'était pour faire un petit point de cette rentrée. Parce que mine de rien, c'est pas, c'est intéressant. On fait partie, en fait, d'un système, qu'on le veuille ou non. Et on est obligé, quand on nous donne des ordinateurs, on fait le maximum pour réutiliser le tout. Mais après, il reste des choses. Et ben voilà. Donc, du coup, nous sommes donc productrices de déchets, nous aussi. Alors, par contre, s'il y a des gens qui sont, on va, avec le reste, on va essayer de faire des ateliers pour construire des trucs, faire des, là, on a déjà fait des petits porte-crayons avec des disquettes attachées, avec des serflex, on fait une lampe, un machin, des choses. Si les gens ont envie de monter des ateliers pour faire des choses un peu créatrices avec certains des matériels, c'est pour ça aussi qu'on les a gardés. C'est pas que parce qu'il y a de l'or dedans. Bon, aussi un peu, mais pas que. Mais jamais on va pouvoir le sortir lors du reste, donc voilà. En tout cas, si des gens ont envie de faire des choses là-dessus, et ou si des gens sont sachants sur des questions concernant voilà, les batteries ou le reste, eh bien, on est preneurs et preneuses, on est toujours ravis d'accueillir de nouvelles personnes au sein d'Antanac.
3: Ouais. Le site d'Antanac, on le mettra en référence, mais on rappelle, c'est contact, j'imagine, @antanac.com.
7: Super. Merci.
3: Merci beaucoup, Isabelle. Moi, je pense que c'est toujours important aussi de rappeler les réalités matérielles sous-jacentes à l'informatique, d'autant plus qu'on a à cœur la défense des libertés informatiques. Hein. C'est pas que immatériel comme
7: absolument.
3: On entend nous le pousser. Donc, l'importance voilà, de faire durer nos équipements, si on a besoin d'un nouveau, privilégier ce qui a déjà été produit par rapport à quelque chose de nouveau.
7: Le reconditionnement.
3: Puis d'avoir, voilà, et que c'est un sujet politique aussi est important. Merci beaucoup Isabelle et au mois prochain.
7: Pour absolument, avec plaisir.
3: Super, bonne suite de journée. Merci. Nous allons présent faire une pause musicale. Après la pause musicale, nous échangerons avec G sur son parcours libriste. Avant ça, nous allons écouter Dementia par The Damned and the Dirty. On se retrouve juste après. Belle journée à l'écoute de Cause Commune, la voix des possibles.
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0: Nous venons d'écouter Dementia par The Damned and the Dirty, disponible sous licence libre Creative Commons, partage dans les mêmes conditions. C'est Sebayessa.
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0: Nous allons maintenant passer à notre sujet suivant. Nous allons poursuivre par notre sujet principal, le parcours libriste de G. Si vous êtes auditrice et auditeur régulier de l'émission Régulière, vous le connaissez sans doute déjà, au moins pour ses chroniques mensuelles et pour ses participations aux émissions au Café Libre. Mais en plus de ses contributions à Libre à vous, G a de nombreuses casquettes, auteur-dessinateur indépendant, publiant ses œuvres sous licence libre, docteur en informatique, administrateur de l'April, membre de Framasoft, etc. N'hésitez pas à participer à notre conversation au 09 72 51 55 46 ou sur le salon web dédié à l'émission sur le site causecommune.fm, bouton chat. Toutes les références de l'émission seront rendues disponibles sur la page consacrée à l'émission libreavoue.org/283 ou dans les notes de l'épisode si vous écoutez en podcast. Salut G.
2: Salut Étienne.
0: Alors l'idée d'un parcours libriste, c'est d'échanger avec une personne pour parler de son parcours personnel, professionnel, militant et occasion bien sûr d'échanger sur le logiciel libre et la culture libre à travers cet échange. De ce point de vue-là, il y a beaucoup de sujets qu'on pourra évoquer avec G. On verra où nos échanges nous mènent. Alors, si tu le viens, pour commencer par le commencement même, et connaître ton origin story, pourrais-tu nous parler de ton premier rapport à l'informatique ?
2: Alors, l'informatique, moi, je suis un peu né dedans. Il y a beaucoup de gens qui disent ça, moi qui disent ça. Moi, c'était à une époque, c'était pas forcément si évident. Alors, moi, je suis né en 89, hein, donc pour reciter.

0: Moi, je jouais aux Blues Brothers dessus, à Jazz Jack Rabbit, ce genre de trucs. Et du coup, moi, j'ai toujours eu un ordinateur à la maison, quoi, aussi longtemps que je me souvienne. Alors, je sais pas à partir de quel âge j'ai commencé vraiment à aller dessus, mais je pense que j'étais vraiment très jeune. Hein, je pense à partir de 4-5 ans, peut-être, ou quelque chose comme
1: ah
0: ça.
1: Oui, d'accord, oui, vraiment précoce, quoi.
0: Ouais, bah.
1: Par rapport à l'âge, parce que je pense qu'on est la même génération, effectivement, ouais. À 4-5 ans, c'était. Moi, je sais que premier ordinateur, je vais être. Je suis 86, moi, donc c'était vers 12-13 ans, j'ai dû avoir. Ouais.
0: Mais après, au départ, évidemment, c'était principalement pour jouer, hein, parce que c'était, c'était tout ce que tu sais faire quand t'es gamin. Mais après, je me souviens, on avait des petits logiciels comme ça que mes parents nous avaient offerts. Je dis nous parce que j'avais une grande sœur qui a un peu plus de 3 ans de plus que moi. Notamment des logiciels, alors je les ai retrouvés pour l'émission, donc il y en avait deux dont je me souviens, c'était Creative Writer et Fine Artist, et c'était des logiciels publiés par Microsoft Kids. Ils avaient une session dédiée pour les enfants, et alors Creative Writer, en gros, c'était un espèce d'équivalent de Word ou peut-être plutôt Publisher, je pense, à l'époque, mais pour les enfants, quoi, c'est-à-dire avec une interface très facile où tu peux mettre du Word Art, évidemment, des clip art, des trucs de l'époque pour faire tes petites affiches et des trucs comme ça quand t'es enfant. Et Fine Artist, c'était plus un truc de dessin un peu à la Paint, mais pareil, un peu plus avec une interface plus facile, des petits dessins déjà inclus, tout ça. Donc ça, je me souviens qu'on avait ça. Et puis un autre truc aussi, mais ça, c'était un petit peu plus tard, je dirais. Alors, j'ai eu du mal à retrouver ça pour le coup. Je me souvenais que c'était un logiciel qui s'appelait Compositeur, qui était un éditeur de partitions musicales, hein, où en fait, bah, du coup, tu avais une portée, tu mettais les notes, et puis bah, tu pouvais l'écouter. En fait, ça enregistrait, ça chargeait des fichiers MIDI. Parce que j'ai appris plus tard ce que c'était qu'un fichier MIDI, mais voilà. Et donc, j'ai recherché sur Internet. Apparemment, c'est un logiciel qui s'appelle Personal Composer, normalement, mais qui a été édité par une maison d'édition qui s'appelle Personal Composer, qui n'a fait que ça, visiblement. Donc, bon, je suis pas sûr que ce soit celui-là, mais il me semble.
1: D'accord. Donc, en termes d'usage, jeux vidéo, et aussi déjà, des coups, voilà, création d'affiches, dessins et musicales.
0: Ouais, c'est ça. Et moi, c'est toujours un truc qui m'a. Je pense que c'est la principale chose qui m'a toujours plu avec le fait d'avoir un ordinateur, c'est le côté où ça te permet de faire un nombre de trucs absolument incroyables. Et notamment des choses que, sans ordinateur, tu ne pouvais pas faire, en tout cas, avec autant de facilité, aussi peu de moyens, quoi. C'est-à-dire, bon, évidemment, tu peux composer de la musique sur un bout de papier, mais quand t'es petit et que tu découvres juste la musique, en fait, tu sais pas ce que font les notes, et là, tu peux juste appuyer, t'as la note qui sonne, donc tu peux écrire de la musique sans même trop savoir comment on fait. Pareil, quand tu veux faire du dessin, alors évidemment, tu peux faire du dessin sur papier, de la peinture et tout, mais moi, je m'étais assez vite fait offrir, alors c'était plutôt quand j'étais ado, ça, mais je m'étais fait offrir aussi une tablette graphique assez vite. Alors, c'était une toute petite truc Wacom et tout, hein, mais c'était un gros cadeau quand même à l'époque, parce que c'était quand même assez cher. Et moi, c'est vraiment plus ça qui m'a toujours plu dans l'informatique, quoi. Et en plus, à l'époque, c'était l'informatique n'était pas hyper puissant, donc c'était des petites choses. Bon, tu vois, maintenant, il y a des gens qui arrivent à faire des vidéos, des films, quasiment en étant une seule personne, ce qui, en fait, tu dis ça à quelqu'un qui a vécu dans les années, je sais pas, 70 et tout, c'est assez incroyable, en fait, quoi.
1: Moi, c'est des outils très puissants, alors qui servent, bon, malheureusement aussi au contrôle, etc., ouais. Mais qui sont aussi des outils puissants pour la capacité, enfin, pour démultiplier nos capacités d'action, de production, d'échange, etc. Enfin, ça reste. Ok, et donc ce que j'entends, c'est que finalement, alors tu nous diras aussi quand est-ce que peut-être que tu, je sais pas si c'est dans tes études que tu as commencé la programmation ou si dans tes usages tu avais aussi commencé ça, mais pour toi c'était en fait d'abord des outils de création finalement.
0: Ouais, c'était beaucoup beaucoup plus artistique. Alors moi j'ai toujours été, ça fait un peu, je me la pète, été créateur. Non mais quand j'étais petit, j'étais le genre d'enfant qui reste beaucoup beaucoup tout seul dans sa chambre à dessiner beaucoup. J'ai fait de la musique assez tôt, alors ça c'est plus l'influence familiale, puisque quand t'as des parents qui t'inscrivent à des cours de solfège, puis après d'instruments, moi j'ai appris le piano quand j'étais petit, puis la guitare un peu après. Voilà, moi j'ai toujours bien aimé ça, et c'est vrai que du coup l'informatique, ça permettait de faire ce genre de choses. Et effectivement, le côté vraiment informatique pur avec la programmation, tout ça, c'est venu, c'est ça, au moment des études, en fait, j'en avais jamais trop fait avant. Moi, quand j'étais au lycée, il n'y avait pas encore des cours de programmation comme peut y avoir maintenant. Je crois qu'ils font du Python, hein, maintenant. Mais moi, à l'époque, la programmation, ça se limitait à 3 trucs sur la calculette. Oui. Et puis. Est-ce qu'on faisait d'autres choses à l'époque? Je suis même pas sûr. Non, parce que même les cours de techno, tout ça, c'était pas, on faisait pas de programmation. J'avais un copain, par exemple, qui faisait un peu de programmation, parce que je me souviens qu'on avait vaguement, typiquement le truc qui t'attire beaucoup quand tu fais de l'art sur ordinateur, c'était faire des jeux vidéo. Et ça a forcément une partie programmation, mais c'est vrai que moi, j'en avais jamais vraiment fait. J'avais déjà essayé des petits trucs. T'avais des façons de faire des jeux vidéo avec des scripts.

0: déjà préfet, donc t'avais pas besoin de faire grand chose à part de l'art, j'avais déjà un petit peu essayé, mais je te dis, je me souviens que j'avais un copain qui en faisait, mais j'avais jamais vraiment essayé, moi, ça,
1: Oui,
0: quoi.
1: c'est parce qu'on entend parfois, alors, sans parler de surdoué, c'est pas le sujet, mais des jeunes, voilà, des jeunes enfants qui, peut-être jeunes adolescents, c'est le terme que je cherchais, commencent déjà à douiller, à programmer, et toi finalement c'est venu.
0: Ouais, non, c'est vrai que
1: Alors.
0: c'est rigolo parce que ça aurait pu, hein, mais ça, j'ai jamais vraiment essayé, ouais.
1: Et comment du coup, alors, donc vous lycée que ça, et donc t'as fait, alors, tu me corrigeras, mais je crois que tu as directement fait des études supérieures en informatique. Comment t'es
0: Ça,
1: arrivé
0: un peu plus compliqué que
1: Ouais.
0: ça. Alors, moi, j'étais. Ça va vraiment être une interview où je me la pète. Hein, mais j'étais un excellent
1: T'es le
0: élève.
1: sujet, non mais c'est
0: Oui, mais
1: pas.
0: bon, à chaque fois là, je te dis des trucs.
1: Mais c'est
0: Oui,
1: difficile de parler
0: j'étais
1: soi,
0: quelqu'un
1: donc au
0: de
1: contraire,
0: très, très
1: merci.
0: doué dans tout. Non, mais voilà, j'étais un très bon élève. Donc, bac, mention très bien. Bac S, mention très bien. S, pour les gens qui connaissent pas aujourd'hui, c'était scientifique. C'était le truc. C'était un peu le truc quand tu voulais faire les plus hautes études. Bah, fallait faire un bac S, quoi. Et du coup, moi, après mon bac, je savais pas trop quoi faire, comme beaucoup de gens de cet âge, quoi. Du coup, on m'a dit évidemment, bah, si tu veux te faire boucler une porte, fais une prépa. Donc, j'ai fait une prépa. Alors, quand on dit ça ferme aucune porte, d'ailleurs, c'est une drôle de façon de le dire, parce qu'en vrai, quand tu fais une prépa, tu t'orientes quand même déjà vers quelque chose. Hein. C'est des classes préparatoires aux grandes écoles. Et moi, c'était prépa scientifique, donc plutôt grandes écoles d'ingénieurs, quoi.
1: Ne pas fermer aucune porte, c'est viser l'élite en permanence. C'est un
0: En fait,
1: peu.
0: je pense que
1: Bon,
0: ce qu'on veut te dire
1: vaste
0: par là,
1: sujet.
0: ouais, mais c'est pas totalement faux, au sens où si finalement l'école d'ingénieur ne te convient pas, c'est vrai que c'est facile de se réorienter
1: Oui.
0: vers une fac ou autre chose après. Donc, de ce point de vue-là, je comprends. Mais c'est vrai que tu vas pas forcément aller faire les beaux-arts quand tu viens de faire une prépa maths sup, quoi. C'est pas un truc, c'est pas une passerelle évidente, quoi. Et la prépa, je l'ai pas super bien vécu, mais comme beaucoup de monde qui font des prépas, finalement, bah, je suis passé de premier de la classe à 17 à milieu de classe à 9, à peu près. Et d'ailleurs, à l'époque, je savais toujours pas trop quoi faire après. J'allais pas du tout m'orienter vers l'informatique. En fait, j'avais essayé d'intégrer une école qui s'appelle l'école Louis Lumière, qui en fait est une école de cinéma. Alors moi, je voulais l'intégrer dans la section son parce qu'ils ont une section aussi spécifiquement dédiée au son. Donc j'avais passé le concours et malheureusement j'ai pas été pris. Et en fait, à la fin de ma prépa, j'avais un peu le choix entre bah, refaire une année pour repasser le concours l'année d'après ou bah prendre une des écoles que je pouvais avoir. Et j'avoue que j'en avais tellement marre de la prépa que je me suis dit bon, bah, c'est pas grave pour Louis Lumière, je vais partir dans une école d'ingénieur. Donc j'ai pris une école généraliste en fait. C'était même pas une école d'informatique, hein, c'était une école qui s'appelle FELMA à Grenoble. Et qui était un rassemblement de trois écoles qui avaient rien à voir les unes avec les autres. C'était assez étrange comme truc. Il y avait une école de physique, une autre de matériaux, une autre de électricité, électronique, ouais. Et en fait, bah, c'est là que j'ai découvert la programmation, parce qu'on a eu des cours de C à l'époque. Et c'est typiquement le genre de cours où, enfin, je pense, le seul cours où je me suis mis à faire volontairement beaucoup plus que ce qui était demandé en classe. Bon, les cours de physique quantique et tout, c'était très intéressant, mais je faisais pas plus que ce qui était demandé, alors que la programmation, ça m'a vraiment plu direct. Et ce qui fait qu'après, quand il y a eu un choix de filière au sein de l'école, là, j'ai pris une filière informatique, et donc c'est comme ça que je me suis orienté là-dedans, quoi.
1: D'accord, oui, c'était progressif, c'était
0: Ouais.
1: pas voilà l'ambition des très jeunes. Super. Alors j'en presse dû te demander avant pour pouvoir. Quand est-ce que tu as ton rapport à la logiciel libre, il se développe pendant tes études, c'est quelque chose que tu as découvert plus tard?
0: Ouais, il se développe à partir de la prépa, en fait. Et c'est même pas vraiment par rapport aux études, c'est plus grâce à un copain de l'époque, en fait. C'est-à-dire que, alors, prépa, j'étais en prépa, j'ai passé mon bac en 2006, donc voilà, prépa, c'était 2006, 2007, 2008, en gros, quoi. Enfin, c'est 2 ans, mais année scolaire, quoi. Et au début de ma prépa, je me suis fait offrir pour Noël mon premier ordinateur portable, donc mon premier ordinateur qui était vraiment à moi, quoi, donc ce qui était un truc important pour moi, qui à l'époque était sous Windows XP. Et il y avait marqué dessus, il y avait un petit autocollant qui disait Windows Vista compatible. Et en fait, à partir du moment où Windows Vista est sorti, on a commencé à avoir beaucoup d'échos sur le fait que c'était pas génial. Et en fait, bah, du coup, en discutant avec un ami avec qui je traînais beaucoup à ce moment-là, lui, il me dit, ah bah, après, sinon, en gros, il a commencé à me parler de Linux, quoi. Donc je me suis dit, ah tiens, ça a l'air sympa et tout. Et je dis, ah ouais, mais alors moi, je connais pas et tout. Bon, je sais pas ce qu'il y arriverait. Il me fait, bah, tu sais, tu peux l'installer à côté. Tu peux faire ce qu'on appelle un dual boot, évidemment. Et c'est lui qui m'a filé un DVD de Ubuntu. Non, c'était Ubuntu 7.4 à l'époque. Donc voilà, c'était en 2007. Hein, c'était au milieu de la prépa. Et c'est comme ça que j'ai mis le doigt dedans, quoi. J'ai installé Ubuntu en dual boot et ça m'a tout de suite énormément plu. Alors j'ai gardé un dual boot assez longtemps parce qu'à l'époque
1: Je précise juste, un dual boot c'est en gros tu peux sur le même ordinateur tu peux démarrer avec un système ou un autre, donc avec Windows et par exemple Ubuntu.
0: Et du coup quand tu débutes et tu ne connais pas Linux, c'est assez sécurisant de te dire bon, au pire si j'y arrive pas, je peux toujours repasser sur ma session Windows. Et c'est vrai qu'à l'époque, en plus, moi évidemment, je j'étais pas un énorme gamer, mais je jouais quand même pas mal à des jeux vidéo. Et les jeux vidéo sur Linux, à l'époque, il y avait pas grand-chose qui marchait, à part les jeux vidéo qui étaient vraiment développés pour Linux, jeux vidéo libres, on pourra en reparler. Ce qui fait que de toute façon, je gardais une session Windows pour ça, quoi qu'il arrive. Mais en fait, je me suis rendu compte qu'avec le temps, j'étais quasiment tout le temps sur Linux, sur Ubuntu donc à l'époque, et de moins en moins sur Windows, parce qu'en fait, ça faisait tout ce que je voulais en mieux, en moins chiant, ça allait plus vite. Il y avait des trucs idiots aussi, mais par exemple, moi, je me souviens que, alors, je sais pas si c'était le cas sur tous les Windows XP, mais mon Windows XP n'avait pas les polices lissées. Et du coup, quand tu voyais les noms des logiciels sous les icônes, c'était moche parce que c'était très pixelisé et tu repassais sur Ubuntu, c'était beaucoup plus joli. En plus, t'avais le bureau en 3D, des trucs comme ça, les effets de fenêtre, bon, tous les petits trucs que tu fais qui, maintenant, si je les regarde, ça me paraît très, too much, quoi. Mais voilà. Et du coup, j'ai mis le doigt là-dedans, en fait, comme beaucoup de monde par l'aspect technique. Et puis bah l'aspect vraiment logiciel libre, ce que ça impliquait, bah dès que tu vas sur Linux, de toute façon tu en entends forcément pas mal parler. C'est venu après en fait, c'est-à-dire enfin petit à petit hein, finalement, bon, en suivant des trucs sur Linux, sur Internet. Je me souviens que je m'étais inscrit un truc, je sais pas si ça existe encore, qui s'appelle le Planète Libre.
1: Je crois qu'il est pas à jour.
0: Il est pas à jour. Okay,
1: ouais, ouais. Je crois qu'il est dormant, je crois.
0: Ouais, bah après, c'est plus trop à la mode, ces trucs-là. Mais ouais. Bon, un Planète, en gros, c'est un espèce d'agrégateur de blogs, on pourrait dire. C'est-à-dire que ça récupère les contenus de plein de blogs. Et ça te les remet en page comme un nouveau gros blog, quoi. Et le Planète Libre, en gros, ça a agrégé le contenu de pas mal de blogs de libristes, d'associations du libre, tout ça. Et c'est comme ça aussi que j'ai découvert Framasoft, parce qu'il y avait le Framablog dans le Planète Libre, et voilà, c'est venu comme ça.
1: Ben, on va parler de Framasoft, j'ai une question sur le chat. Est-ce que tu as connu l'association Guild, qui est donc un groupement d'utilisateurs utilisatrices de logiciels libres, qui est basé à Grenoble, où donc tu as fait une partie de tes études?
0: Non, et d'ailleurs, la question peut être plus générale. Je pense que de tous les endroits où j'habitais, j'ai jamais fréquenté de Guild ou de groupe d'utilisateurs utilisatrices Linux. Alors, je sais plus si c'est quoi le terme. Exactement, c'est logiciel libre ou c'est Linux?
1: Je ne sais pas. Moi, j'ai dit logiciel libre parce que je suis en train de réfléchir, en fait, mais c'est...
0: Non, okay. Non, pas du tout.
1: Donc, rencontre avec Framasoft, parce que parmi tes casquettes, effectivement, tu es membre de Framasoft, qui est vraiment une des associations françaises et même francophones les plus connues hein, sur le logiciel libre, qui ont montré par l'exemple que c'était possible. Alors, est-ce que tu veux nous parler de cette rencontre?
0: Ouais, et du coup, pour t'en parler, il faut refaire un petit détour, encore une fois, par l'art. Donc là, on est 2009, donc première année d'école d'ingénieur. Et donc, autant la prépa, je l'avais mal vécu parce que c'était extrêmement prenant. Et en fait, notamment, j'ai dû arrêter de faire plein de trucs en prépa, et notamment bah, pas mal d'activités artistiques que j'ai dû mettre un peu de côté. Je continue à faire gratouiller de la guitare tout seul, mais pas beaucoup plus. Et en fait, quand j'étais en école d'ingénieur, je me suis retrouvé évidemment à avoir beaucoup plus de temps libre. L'école d'ingénieur, c'est quand même beaucoup plus tranquille que la prépa. En fait, c'est pas si tranquille que ça, mais en fait, t'en as pris tellement plein la tête en prépa que quand t'arrives en école d'ingénieur, t'as l'impression que c'est la plage, quoi. Et je me suis retrouvé avec du temps libre. Et puis j'avais un camarade d'école d'ingénieur qui avait un petit blog où il publiait des BD dessus, et je me suis dit tiens, c'est vrai que je dessinais quand même pas mal avant. J'avais une tablette qui était probablement restée chez mes parents à ce moment-là. Je pense que je l'avais même pas amenée hein, à Grenoble parce que je dessinais plus vraiment. Je me suis dit tiens, je vais la ressortir, puis je vais essayer de publier des trucs comme ça. Et donc c'était en avril 2009, et c'était vraiment sur un coup de test, c'est-à-dire entre le moment où j'ai décidé que j'allais faire ça et le moment où j'ai vraiment ouvert le blog, il a dû se passer une semaine à tout casser, et j'ai ouvert un blog qui s'appelait Le Geeksionnerd, vraiment sur un coup de tête. J'avais réfléchi à rien, je me dis tiens, je vais faire un article par jour.
1: Geeksionnerd, mélange de geek et de dictionnaire, j'imagine.
0: Et de nerd. Geeksionnerd.
1: Ah, ouais,
0: pardon, je l'ai mal prononcé. Et oui, je m'étais dit notamment que j'allais faire une BD par jour, ce qui, avec le recul, était pas du tout une bonne idée, mais je l'ai fait pendant 5 ans, n'empêche.
1: Bravo.
0: Oui, et je parlais de ça parce qu'en fait, au bout d'un moment, donc le blog se fait un petit peu connaître, hein, gentiment. Et puis, à un moment, je crois que c'était l'été suivant, donc l'été 2010, Je me suis mis à écrire une histoire longue, parce que juste, c'était que des petits articles comme ça, qui c'était censé être des définitions en lien avec l'univers geek et tout ça au début. Très vite, c'est devenu un peu n'importe quoi avec beaucoup de jeux de mots dans tous les sens. Et l'été, je me suis dit, tiens, je vais faire une histoire longue en gardant le même style, la même fréquence, mais en disant, je vais suivre un groupe d'étudiants et étudiantes à Grenoble. Au début, c'était presque un peu autobiographique, puis au bout d'un moment, ça a pas mal divergé. Et en fait, ce petit livre qui s'appelait GKND, du coup, c'était le nom de la série, a été repéré en fait par Alexis Kaufman, qui à ce moment-là était encore président de Framasoft. Et en fait, il m'a proposé de venir publier régulièrement des BD sur le Framablog. Et puis aussi de publier cette petite aventure que j'avais fait en Framabook, qui était la maison d'édition de Framasoft à l'époque.
1: Donc c'est Framasoft qui est venu te chercher.
0: Ben ouais, alors je connaissais déjà l'assaut, mais oui, ça s'est fait dans ce sens-là, quoi. Et donc pendant d'assez longs mois, finalement, j'ai eu une relation très distante avec Framasoft, parce que juste on s'échangeait des mails de temps en temps pour ça. Et en fait, c'est à partir de 2011 que j'ai commencé à vraiment devenir intégré à l'association, puisque là il y a eu les rencontres mondiales du logiciel libre, qui maintenant n'existent plus malheureusement. C'était à Strasbourg et c'était la première fois où j'ai rencontré tout le monde. Enfin, c'est un grand moment quand t'es depuis assez, enfin ça faisait du coup quelques années maintenant que j'étais un peu dans le logiciel libre autour de Linux et tout, et là t'arrives et t'as tout le monde, t'as Framasoft, t'as l'April, t'as Benjamin Bayard, des gens comme ça, tu vois, que des un peu des stars, tu vois, et quand t'arrives la première fois tu fais waouh et tout, et c'est à partir de là, oui, que j'ai vraiment été dans l'association et j'en suis jamais vraiment parti, quoi.
1: D'accord. Ce que je trouve chouette, c'est de voir, enfin parce que ça je le savais pas, que tu finalement aussi ton le début de ton militantisme libriste, si je te suis bien, en fait, a commencé déjà par ton côté créateur plus que l'informaticien.
0: Oui, complètement, oui. Et d'ailleurs, au sein de Framasoft, la première fois où j'ai vraiment contribué du code, c'est-à-dire une partie vraiment informaticienne, c'était il y a un an avec un truc qui s'appelait Framamem, qui est un petit projet un peu délirant.
1: Non, c'est un outil merveilleux. je te lance des fleurs, là.
0: C'est gentil. Mais non, c'est vrai que moi, ça a toujours été beaucoup plus le côté artistique, effectivement.
1: Ouais. Ok, super. Par où on part ? Donc là, on était dans tes études. Non, parce qu'il y a plein de portes qui s'ouvrent.
0: Oui,
1: on rebouclera. On va essayer de suivre la trame générale. Donc là, pendant tes études, tu commences déjà à militer à Framasoft, mais tu poursuis. Donc tu te découvres comme une passion, de ce que je comprends bien, pour la programmation informatique, qui fait que je crois que tu vas aller jusqu'au doctorat, c'est ça ?
0: Ouais, c'est ça. Alors, le doctorat, disons que ouais, donc la passion pour l'informatique fait déjà que je m'oriente pas sur une filière informatique en deuxième année d'école d'ingénieur. Donc c'était une filière, alors c'était système et logiciel embarqué, la filière en l'occurrence. Bon voilà, il y avait un petit projet de fin d'études qui était assez chouette, fin de deuxième année, qui était de créer un système d'exploitation, un micro système d'exploitation quasiment de zéro, ce qui était assez chouette. Alors du coup, c'est là que tu te rends compte à quel point c'est un énorme boulot, puisqu'au début tu fais vraiment tu programmes comment on passe d'un processus à un autre. Donc c'est-à-dire qu'en plus tu vois déjà rien à l'écran, c'est juste voilà, après j'accepte les entrées clavier et j'affiche ce qu'il y a au clavier. Enfin, c'était un truc très très rudimentaire, mais c'était assez sympa. Et en fait, en troisième année, je me suis orienté vers un master de recherche, c'est-à-dire que c'est un truc que je faisais en parallèle de l'école d'ingénieur, où en fait ça te permet d'avoir un double diplôme, même si en réalité tu fais pas double horaire non plus, parce que ce serait un peu compliqué. Master de recherche en informatique et en informatique. Je sais pas où j'allais avec cette phrase. Et en fait, quand tu fais un master de recherche, en général, c'est quand même plutôt pour t'orienter vers une thèse que vers l'industrie, ce qui est plutôt l'orientation de base quand tu fais une école d'ingénieur. C'est plutôt, à l'issue de ton école d'ingénieur, tu vas faire un stage en entreprise. Et en général, tu vas être embauché par cette entreprise, ou pas toujours, hein, des fois ça se passe pas bien et tu vas ailleurs, mais en général, c'est ça. Quand tu fais un master de recherche, de fait, ton stage de fin d'études, c'est dans un labo. Et c'est plus logique de partir en thèse. Donc moi, d'autant plus, je savais en plus pas vraiment ce que je voulais faire. J'avais aussi, on en a pas trop parlé, mais mon petit côté gauchiste qui faisait que qui faisait que j'avais pas forcément trop envie d'aller bosser dans l'industrie. J'avais un peu ce truc qui est aussi familial. Hein. Moi, je viens d'une famille, je l'ai dit, mon père était intendant. Après, il est devenu cadre de la fonction publique au rectorat de l'Académie Nancy-Metz. Ma mère était prof. ma sœur est devenue prof, enfin, voilà, famille de éducation nationale en gros quoi. Et moi j'avais un peu ce truc de me dire bah si je pouvais plutôt travailler dans le public, j'aimerais mieux. Et du coup bah la recherche c'était un truc pas mal parce que bon j'aimais quand même bien faire des sciences, donc le côté ingénieur était hyper intéressant, mais c'est vrai qu'il y avait un attrait pour ça. Donc c'était pour toutes ces raisons un peu que je suis parti dans une thèse en informatique. Qui pour le coup m'a amené à Sophia Antipolis, donc à côté de Nice. Et donc c'était une thèse de géométrie algorithmique, donc c'est-à-dire que c'est de la, on peut voir ça comme des maths appliquées, donc c'est de la géométrie au sens assez poussé du terme, c'est-à-dire que c'est pas juste on dessine des triangles, c'est du traitement de larges quantités de données pour faire des calculs géométriques dessus, et tout ça se fait principalement en faisant de la programmation. Donc c'était la programmation pendant ma thèse, c'était effectivement une grosse partie, quoi.
1: D'accord. Donc, alors je vais faire ma blague parce que sinon elle va me trotter dans la tête. Non, mais tu es allé à Nice, ville connue pour son gauchisme notamment. Donc voilà, donc tu étais libriste pendant ce temps-là. Et tu étais. T'étais déjà politisé à ce moment-là? Comment ça s'est construit ton rapport? Parce que c'est un sujet qui. Enfin, je pense que je mets peut-être des mots dans ta bouche, mais. A priori, un sujet profondément politique, oui, le logiciel libre. Toi, tu l'as découvert, où en était ton niveau de conscience politique peut-être, et comment tu as intégré finalement, fait des ponts
0: La question de conscience politique, quand j'étais en prépa, il n'était pas énorme. Alors, j'étais déjà à gauche, mais je pense que j'étais un peu à gauche par défaut. Enfin, par défaut. Pareil, hein, tu viens d'une famille éducation nationale, forcément, bon, tes parents votent à gauche, je pense que je leur fais pas un jour en le disant publiquement. alors moi, par contre, évidemment, comme j'étais, du haut de mes 18 ans, je voulais faire un peu plus, un peu plus que mes parents, donc j'étais plus extrême gauche. Je me souviens quand j'étais en prépa, il y a eu l'élection présidentielle de 2007, où Sarkozy a été élu. Et je me souviens qu'avec le même ami qui m'avait montré Ubuntu, on avait été à un meeting à Nancy de Arlette Laguiller. C'était quelque chose. Mais à l'époque, honnêtement, j'avais pas plus. En réalité, je pense que j'avais pas plus de conviction que ça. Enfin, j'étais un peu d'extrême gauche sans trop savoir pourquoi j'étais d'extrême gauche, quoi. Et je pense que la politisation, effectivement, elle s'est faite. Pendant mes études, c'est ça, notamment avec le logiciel libre, effectivement. En fait, le logiciel libre, et notamment, ça m'a aussi apporté cette expérience associative, parce que finalement, avant Framasoft, moi, j'avais jamais eu d'expérience associative. Et moi, je pense que avant, en fait, quand j'étais ado, typiquement, j'étais un peu dans la posture, tu sais, cynisme un peu branché, genre de toute façon, c'est tous des cons, enfin voilà. C'est une posture qui est assez confortable quand t'es de gauche dans un monde de droite, quoi. C'est-à-dire tu peux juste te dire que ouais, j'ai raison et tout le monde a tort et puis on s'en fout, quoi. Quand tu commences du coup à te frotter au milieu associatif, c'est moins confortable parce qu'en fait, t'es dans un milieu où t'es obligé de faire des choses et de te confronter en fait à la réalité qui est toujours un peu plus compliquée que ça. Et je pense que ça a beaucoup joué à me faire mûrir politiquement, en tout cas, on va dire. Oui, après, le logiciel libre, on dit souvent que c'est l'open source plus l'aspect politique, ou que l'open source, c'est le logiciel libre moins la politique. Et moi, oui, je suis assez d'accord avec tout ça, quoi, clairement.
1: Alors, tu me disais que tu as commencé un blog. Donc là, tu es connu notamment pour un nouveau blog qui s'appelle Grisbouille. On va en discuter, mais je pense que mon sentiment, et je pense que ça ne demande pas une grande intuition si on suit un peu ce que tu fais, c'est que ce qui est deux aspects, mais ce qui me semble vachement important de ce que tu fais, du moins actuellement, c'est l'aspect. Enfin, l'humour et l'aspect politique de ce que tu produis. C'était déjà le cas dans ton premier blog? Comment ça s'est justement intégré dans ce processus un peu de politisation et de militantisme
0: Alors, c'était pas trop le cas au début. Ouais.
1: Tu sais que c'est plus des définitions techniques, c'est ça?
0: Ouais. C'était des définitions et c'était énormément. Alors, c'est ça qui m'a fait connaître dans le milieu du logiciel libre. C'était beaucoup d'humour anti-Windows.
1: Oui, d'accord. L'était déjà présent. Parce que la question était double. C'était humour et politique. Mais l'humour, enfin, c'était vraiment.
0: C'était un blog humoristique. OK. De toute façon. Mais c'est vrai que c'était très. Blog de jeunes étudiants qui viennent découvrir Linux et qui adorent ça et qui du coup se moquent de Windows. Enfin voilà, c'était beaucoup d'humour comme ça. Donc il y a des gens, c'est qui ça passait très très bien. Et en fait, la politisation est venue petit à petit et je me souviens que. Il y avait des gens qui n'avaient pas aimé. Notamment, je me souviens, alors c'est l'élection présidentielle suivante, du coup, donc de 2012, donc celle où Hollande a été élu, où j'avais fait des articles. Je m'étais dit, tiens, je vais faire. À chaque fois, c'était une définition. Là, je me suis dit, bah, tiens, je vais définir chaque candidat. Je vais faire une définition par candidat à l'époque. Alors, je me souviens plus de tous. On peut retrouver ça. De toute façon, c'est sur le blog. Et évidemment, j'ai pas fait des définitions neutres. J'ai évidemment donné beaucoup mon opinion sur chacun des candidats, chacune des candidates. Et il y a des gens qui étaient pas contents dans les commentaires, qui disaient « Ouais, non, mais je suis pas venu là dire ça pour ça, quand tu fais un blog d'humour, faut être neutre, machin. » Genre, ben, non. Il y avait un côté un peu, bah, je suis chez moi, je fais ce que je veux, quoi. Enfin, c'est mon blog. Et en fait, je pense que ça a été quand même un point de rupture où je me suis rendu compte que j'avais plutôt envie de, bah, d'appuyer ce truc-là plutôt que de dire « Ah ben non, ils ont raison, il faut que je fasse juste mes petits trucs sur Linux et puis c'est tout, quoi. » Et ce qui fait que petit à petit, ça s'est politisé de plus en plus. Après, ça, faut être honnête, c'était aussi aidé par le fait que pendant toutes ces années, même là pour le coup, c'est même avant l'élection de Hollande, hein, il me semble, on a eu typiquement la loi Hadopi. Moi, c'est un truc qui m'a beaucoup politisé. Je sais qu'il y a eu DatVSI avant, mais j'étais moins au courant de tout ça à l'époque. Mais Hadopi, c'est vrai que moi, ça a participé beaucoup à me politiser, notamment à voir. Ben, qu'il y a énormément de gens qui parlent à l'Assemblée et qui n'y connaissaient rien, en fait, et qui racontaient n'importe quoi. Et en fait, je me suis dit, ah, mais en fait, s'ils disent n'importe quoi là-dessus, peut-être qu'en économie, ils disent n'importe quoi aussi.
1: Tu repréciseras peut-être Hadopi. Alors, Marty Artiguelon, qui fera la chronique après, vient de nous rejoindre et à la caisse au propos du. Est-ce que tu peux rappeler en quelques mots?
0: Alors, Hadopi, c'était.
1: Une lutte historique, hein, dans
0: c'était,
1: le.
0: Voilà, c'était en gros une loi pour lutter contre le téléchargement, principalement de musique, mais aussi de films, tout ça, illégaux, c'est-à-dire ce qu'on appelle le piratage, en gros, quoi. Donc, c'était quelque chose qui venait après tout ce qui avait été Napster, les torrents, tout ça. Et qu'ils appelaient ça une riposte graduée en se disant, bah, en fait, au lieu de. Parce que techniquement, évidemment, le téléchargement de musique illégale est illégal, mais c'est si vous voulez que quelqu'un paye pour ça, bah, enfin, il faut poursuivre les gens en justice en disant, bah, vous avez téléchargé ça, vous n'avez pas le droit. C'est compliqué, c'est lourd. Et là, ce qu'ils voulaient faire, c'était un système d'amende, un peu comme sur la route. Bah, tu t'es fait flasher en train de pirater le dernier Rihanna, bah, tu vas payer tant ou un truc comme ça. Sauf que du coup, ça devient une sanction administrative au lieu d'être une sanction pénale ou, enfin, je sais pas, tu dois savoir plus que moi, probablement.
1: Oui, mais c'est ça, que ça passe pas par un vrai juge, ça passe par administratif. Quoi.
0: Et ça, il y a
1: eu. Change tout.
0: Du coup, ça a été très compliqué pour eux de sortir un truc qui tenait debout. Donc, c'est pour ça que c'est devenu un problème de défaut de sécurisation de ligne. C'est-à-dire que tu as permis qu'on télécharge des choses illégales sur ta ligne. Aujourd'hui, c'est pas forcément toi, mais il faut que tu sécurises ta ligne. Enfin, bon, ça a été
1: un bazar
0: innommable.
1: Et que ça voulait aussi, il y avait une des sanctions prévues, c'était la perte d'accès, enfin, de se voir interdire l'accès à Internet. Et je crois que ça fait partie des raisons pour lesquelles ça a été censuré ensuite.
0: Ouais,
1: il y avait beaucoup de couches de problèmes. Enfin, c'était un problème complexe. Mais en tout cas, ça tournait autour du sujet que
0: tu
1: as décrit.
0: Ouais. Et du coup, quand tu connaissais un peu le sujet de l'informatique, tu te rendais compte à quel point il y avait vraiment du n'importe quoi qui était dit. Bon, il y a eu des grands trucs qui sont restés. Il y avait donc c'était Christine Albanel à l'époque, je crois, qui était ministre. Hein, c'était ça.
1: Oui, ministre de la Culture.
0: Ouais, c'est ça, qui nous avait sorti le parfait Open Office. Ça, oui. C'était resté. Il y avait eu des pubs, des trucs incroyables qui étaient parus. Et oui, et du coup, ça politise parce qu'en fait, tu comprends du coup comment marche l'Assemblée. Parce que je disais, tu te rends compte qu'ils y connaissent rien. Et en fait, fondamentalement, je pense que c'est pas grave que les députés n'y connaissent rien parce que leur rôle, c'est pas d'y connaître tout, c'est de te représenter. Mais du coup, quand tu réfléchis à ça, tu te poses la question de la représentation. Tu te dis, ah, mais du coup, est-ce que je suis bien représenté?
1: Bon, oui, et puis voilà. D'être dans une position, comment dire, de faire preuve d'humilité face à des notions complexes pour pouvoir les intégrer. Et voilà, alors je vais pas dire que c'est tous pourris, on n'est pas du tout dans cette logique là, mais ils font pas tous preuve d'humilité face à ces notions complexes pour justement essayer d'intégrer les différentes perspectives sur ce genre de sujet. Oui, je vois, c'est intéressant comment ça peut justement pousser à prendre en compte. D'accord. Donc je me note que c'est parce que alors, ton anecdote, je la trouve très amusante parce que je sais de temps en temps, enfin moi ça fait 10 ans que je suis à l'APRI, donc sur des stands et de temps en temps on nous dit, alors on nous l'a dit à l'APRI, je crois que c'est peut-être plus Framasoft, on entend, c'était mieux avant, vous politisez quand même, faites attention. Donc ouais, c'est toi qui as politisé Framasoft ou Framasoft était déjà.
0: Non, c'est pas. En fait,
1: je taquine.
0: Là,
1: je
0: pour le coup, autant je me la suis beaucoup raconté tout à l'heure, autant en toute humilité, je pense pas que j'ai eu énormément d'influence sur le chemin qu'a pris Framasoft. Ouais. J'en ai sans doute eu un petit peu parce que tous les membres ont leur influence. Mais je pense que typiquement, l'équipe salariée de Framasoft est beaucoup plus moteur que je peux l'être moi sur ces questions.
1: Et c'était pas du tout une critique de ma part, bien au contraire, à l'égard de Framasoft notamment et de ses prises de position, parce qu'on défend des sujets politiques et ça s'inscrit dans un système plus large. Je garde un œil sur l'heure. Donc tu as validé une thèse la thèse en informatique. Donc tu as commencé ton parcours professionnel. On peut en parler si tu veux.
0: Ouais. Alors donc mon idée finalement qui était de me dire je vais essayer de travailler dans le public en allant faire une thèse ou tout ça, j'ai découvert un peu la réalité des métiers de la recherche et notamment le fait que typiquement mon directeur de thèse passais quand même beaucoup plus de temps à faire de l'administratif pour prendre des financements que faire de la recherche. C'était principalement en encadrant ses doctorants et ses post-docs, tout ça, qu'il arrivait à faire de la recherche, mais c'était finalement pas si simple que ça pour lui. J'ai vu aussi qu'il y avait une place pour 150 candidats à chaque concours et que si tu voulais l'avoir, il fallait forcément aller faire un ou deux ans de post-doc à l'étranger. Et moi, quand je suis arrivé à cet âge-là, j'en avais un petit peu ras-le-bol, en fait, de passer des examens, des trucs, de bouger. En plus, moi, j'avais un peu envie de me poser. Je m'étais trouvé ma copine à l'époque, donc j'avais pas trop envie non plus de bouger. Je me suis dit, tiens, je me poserai bien. Donc, bah, je m'étais dit, c'est pas grave, je vais aller dans l'industrie quand même. Et en fait, j'avais pas vraiment trouvé, c'était assez évident, mais il y avait une petite boîte, en fait, qui était à Sophie Antipolis aussi. Et qui, en fait, était ce qui... Alors, ils appelaient ça un spin-off, je crois, comme dans une série, de l'INRIA, donc l'Institut de Recherche où j'avais fait ma thèse. C'est-à-dire, en fait, une boîte qui a été lancée par d'anciens chercheurs de l'INRIA pour, en gros, industrialiser des résultats de recherche qui avaient été faits par l'INRIA. Donc, c'était un peu... c'est une boîte privée, mais qui est issue de l'INRIA et qui garde, en gros, des liens étroits avec ça. Et donc, c'est une boîte qui fait pas mal de recherches. De la recherche appliquée et voilà avec des industriels, mais voilà, c'était pas mal du tout. Et en fait, tous mes collègues étaient des gens qui avaient fait leur thèse dans le même labo, voire dans la même équipe que moi. Donc en gros, c'était un peu une continuité facile et qui marchait bien. Et je m'y suis pas mal plu, c'était assez chouette. Alors après, la logique de dire oui, je suis dans une petite boîte qui est en lien avec la recherche à ses limites, parce que du coup, nous, on faisait du business to business, donc on vendait pas des logiciels à des particuliers, on vendait des logiciels de géométrie, enfin des algorithmes de géométrie à d'autres boîtes.
1: Il y a pas un marché grand public sur la...
0: Et notre plus gros client, si tu veux, c'était Total. Ah. Donc... bon, tu as une petite dissonance cognitive, tu passes outre un certain temps, puis au bout d'un moment, tu passes plus forcément outre, enfin voilà quoi.
1: D'accord, ben, je pense que ça va faire une transition, je pense, sur un aspect important de ton parcours, enfin sauf si tu avais encore des choses à dire. Je vois une question personnelle sur le chat. Une copine, elle était elle-même geek ou c'était une copine de geek qui...
0: Non, elle n'était pas geek du tout.
1: D'accord.
0: Je l'ai rencontrée par un ami commun, si vous voulez tout savoir. par un collègue de thèse qui est devenu mon coloc, et c'était une de ses amies de lycée. C'est comme ça qu'on s'est rencontrés. Et pour la petite histoire, cet ami en question, c'est donc ma copine et moi qui lui avons fait découvrir sa copine aussi, comme quoi.
1: D'accord.
0: Voilà. C'est lui, on a renvoyé l'ascenseur.
1: C'est important. Alors, je ne sais pas à quel moment ce chemin dans ton parcours par rapport à cette expérience a eu lieu, tu pourras nous le dire, mais c'est vrai que tu en as beaucoup parlé, ça c'est hyper intéressant. À un moment donné, tu as fait un choix quand même assez radical par rapport à voilà dans ta vie, par rapport voilà qui tu as donc tu étais auteur et tu as décidé de finalement d'essayer de vivre de tes créations, ouais. D'être auteur indépendant tout en respectant ton éthique libriste. Voilà, donc comment s'est opéré ce choix et
0: Alors du coup, j'avais déjà parlé du fait que j'avais commencé mon blog en 2009 et en fait, j'ai jamais vraiment arrêté d'écrire des trucs. Donc alors effectivement, il y a eu des changements de blog, il y a eu plusieurs projets, tout ça. Mais c'est vrai que petit à petit... Alors en fait, l'idée de faire vraiment ça à plein temps, je l'ai toujours un peu eu, évidemment, mais c'était un peu à l'état de rêve, quoi. C'était typiquement quand j'ai arrivé en fin de thèse, je m'étais dit que j'allais pas faire chercheur. Je dis bon, sinon est-ce que je ferais pas auteur? Mais bon, faut pouvoir le faire, c'est pas forcément évident. Donc je m'étais dit bon je vais aller en entreprise et puis on verra. Et c'est vrai que mine de rien, petit à petit, je me suis rendu compte que j'avais pas autant de temps que ce que je voulais en bossant avec un boulot comme ça à 35 heures, même si pour le coup c'était vraiment 35 heures, c'était pas un boulot où on était pressé à faire des heures sup. Je précise aussi que je pense que dans ce qu'il était possible d'avoir comme travail salarié pour moi à l'époque, j'étais dans un truc relativement idéal. Vraiment ça se passait vraiment très bien. Il n'y avait aucun souci de ce côté-là, donc c'est aussi pour ça que je suis quand même resté 5 ans dans cette boîte, 5 ou 6 ans dans cette boîte, 6 ans. Et en fait, ouais, je me suis rendu compte que j'avais pas trop les assez de temps pour faire tout ce que je voulais faire et que ça me manquait. Donc en fait, au bout d'un moment, j'ai demandé à passer à 80% dans mon boulot pour avoir 20% pour faire de l'art. Ce qui d'ailleurs n'a pas trop plu à mon patron à l'époque. Non mais c'est rigolo parce que je m'étais toujours dit que j'avais un patron très cool, et ce qui est vrai, il était très sympathique. On se tutoyait, quand on allait dans des conférences ensemble, on prenait un Airbnb tous les deux, très sympa. Enfin, et encore une fois, je le pense toujours aujourd'hui, je pense que c'est quelqu'un de très sympa. Mais en fait, je me suis rendu compte à ce moment-là que c'est pas qu'il était si sympa que ça au boulot, c'est qu'en fait, j'étais d'accord avec lui jusque-là. Et c'est là que tu découvres un peu ça politise aussi un petit peu, tu vois, découvrir les rapports de force dans le capitalisme. Bon. Oui, parce que pour lui, ah, mais tu devrais. Moi, je pensais que tu voulais tout le temps être au boulot, machin. Et ça fait, bah non, j'ai d'autres trucs, quoi. Mmh. Donc, bref, bon, ça c'était en 2020, du coup, je me suis dit, je passerais bien comme ça à temps partiel, quoi. C'était début 2020, je crois, juste avant le Covid, en fait, finalement.
1: Oui, ce que j'allais dire, finalement, tu t'es lancé à un moment particulier. Ouais.
0: C'est ça. Et ben, en fait, c'est le Covid, du coup, qui a précipité un peu la suite. C'est-à-dire que... Alors, deux raisons principales à ça, c'est que déjà... Alors moi, je le disais, c'était à Sophia Antipolis, et moi, j'habitais à ce moment-là à Nice. Et j'essayais de faire en sorte de ne pas prendre ma voiture, parce que ça me gonflait d'être sur l'autoroute A8 et de voir... dans des bouchons pas possibles et de voir que des gens qui étaient tout seuls dans leur bagnole comme moi pour aller se mettre derrière un ordinateur, le même qu'ils ont à la maison, mais à l'époque il n'y avait pas de télétravail. Soudainement, bah, il y a eu du télétravail et j'ai gagné plus de deux heures de ma vie, je pense, chaque jour, parce que du coup j'y allais en bus à Sophia Antipolis et c'était long, c'était une bonne heure hein, pour y aller. Bon, après, quand t'es dans un bus, là, c'était un bus où t'es, enfin, c'était même un autocar en fait, on appelle ça, c'est-à-dire que t'es assis. Tu peux sortir ton ordi, faire des choses, c'est pas complètement du temps perdu, mais c'est pas génial non plus. Bon bah là, j'avais gagné 2 heures de ma vie, donc ça c'était très appréciable. Je me suis rendu compte que j'aimais beaucoup travailler chez moi finalement, que j'étais plus efficace, que j'étais bien tranquille. Je pouvais me faire à manger correctement à la pause de midi, je pouvais récupérer des colis quand j'avais besoin, enfin c'était pas mal. Et ce qui fait que y a eu la fin du confinement, moi je fais partie des gens qui avaient extrêmement bien vécu le premier confinement, je suis désolé, c'est pas le cas pour tout le monde, mais bah moi ça m'a un peu gonflé de retourner bosser sur site. Alors on a réussi à négocier un peu de télétravail avec mes collègues, mais pas tant que ça. Et puis bah l'autre côté, c'est que bah le fait d'être confiné pendant plusieurs mois fait que j'avais mis beaucoup d'argent de côté. J'étais ingénieur, alors c'était pas une énorme boîte, donc j'avais pas un salaire mirobolant, mais quand j'étais à 100% au max, j'étais à 3000 net, ce qui est quand t'es comme moi qui suis pas extrêmement dépensier, j'ai pas beaucoup changé de rythme de vie par rapport à la thèse où j'étais à 1800. Bah, je mettais énormément de côté tous les mois, et comme là, en plus, bah, plus de resto, plus de sortie, c'était à peu près les seuls trucs dans lesquels je dépensais de l'argent, puisque moi, je suis pas spécialement dépensier sinon. J'avais beaucoup de côté, je me suis dit, bon, bah, j'ai beaucoup de côté, j'en ai un peu marre de mon boulot, est-ce que ce serait pas le moment de se lancer, quoi? Et donc, du coup, c'était début, enfin, ouais, je pense que j'ai dû déposer ma démission en mars 2021. Donc il y avait 3 mois de préavis et je me suis laissé un peu l'été pour mûrir le projet et j'ai lancé vraiment le côté auteur à plein temps, la communiquer dessus en septembre 2021. En
1: fait. D'accord. Je précise pour pas oublier, mais on va continuer à en discuter. Tu as déjà communiqué, je crois que tu as fait un long billet de blog très intéressant. Je te demanderai le lien pour pouvoir le partager où tu expliques aussi toutes ces considérations. Oui. Y a une page, on va en reparler aussi pour te soutenir justement dans cette démarche. Pour toi, c'était tout de suite intégré, tu continuerais à publier sous licence libre. Comment t'avais réfléchi finalement parce que t'avais déjà, tu faisais déjà de l'appel à don. Comment ça se passait finalement, se dire ok, je peux le faire parce que ou je vais essayer de.
0: Alors c'est marrant parce qu'à l'époque, je pensais pas forcément que ça serait par les dons que je me financerais le plus, ce qui a été le cas par la suite en fait. Alors j'avais déjà des dons, j'avais une page Tipeee à l'époque, c'était un peu le truc que j'avais par défaut.
1: Je complète ma question, et ton idée c'était, parce qu'on va en parler, tu fais pas que dessiner, t'as d'autres formes de création, pour toi l'idée c'était de te revenir et surtout avec le dessin, avec d'autres formes, voilà, ça fait partie de la question plus large.
0: Ouais, ouais, alors en fait j'avais un peu plusieurs pistes, et c'est vrai que les dons étaient pas du tout ma piste prioritaire, alors finalement ça l'est devenu. La plus grosse piste que j'avais à ce moment-là, où je me suis dit ça pourrait peut-être marcher, c'était un jeu vidéo que j'étais en train de développer, qui s'appelait Super Flu Returns. Je me suis dit, bah en fait, les dons, je le disais à l'époque, j'avais un compte Tipeee, mais je devais gagner peut-être 80€ par mois dessus, ce qui est déjà pas mal, mais en vrai, bon, c'est pas avec 80€ par mois que tu vis, quoi. Les bouquins, c'est pas tant la licence libre que le fait d'avoir une maison d'édition qui n'a pas de réseau de distribution fait qu'en fait, tu n'es pas distribué dans les librairies, et du coup, bah, à part sur les stands, t'en vends quasiment pas. Donc je gagnais pas grand-chose sur les livres non plus. Et je me suis dit, un jeu vidéo, pour le coup, il y a peut-être moyen d'en vendre et d'en tirer un petit revenu. Alors, j'ai découvert peu de temps après que le marché du jeu vidéo était à peu près aussi saturé que le marché du livre. Bon, voilà. Mais c'est vrai que c'était un peu mon grand projet porteur, c'était ce jeu vidéo. J'avais d'autres trucs, j'aurais bien aimé, typiquement, à l'époque, je faisais un peu de dessin, de caricature politique, j'aurais bien aimé trouver un boulot ou en tout cas des piges, je sais pas trop comment ça marche, mais dans un journal, publier des caricatures dans tel ou tel journal. J'avais un peu postulé hein, à droite à gauche, j'ai jamais eu de réponse, donc ça, c'est un truc qui a pas marché. En fait, il y a plein de trucs qui ont pas marché. Si tu regardes sur les 6 ans, 5 ans, pardon, ça fait 5 ans du coup, ouais, 2021-2026, il y a plein de trucs que j'ai lancés comme ça qui ont pas très bien marché parce que le jeu vidéo il s'est vendu de manière assez honorable pour un truc indépendant et sans communication, mais il m'a pas rapporté autant que le temps investi dedans si tu le convertis en homme-jour, enfin je sais pas si tu fais un calcul de ce genre. Et donc bah finalement j'ai eu plein de petits trucs comme ça qui ont échoué, mais ce qui a grossi petit à petit c'est les dons en fait, et ce qui fait qu'aujourd'hui sur la saison dernière, parce que je parle en saison donc de septembre à septembre, j'étais à 770 € de dons mensuels en moyenne, ce qui est assez incroyable en fait. Alors on est encore loin d'un SMIC, mais ça commence à être pas mal quoi.
1: Ouais, c'est un vrai. Alors ce que je trouve intéressant c'est quand on va sur ta page de soutien, la manière dont tu présentes ça, enfin tu c'est du travail, c'est pas de la mendicité, c'est une rémunération pour que tout le monde puisse en profiter, chacun contribue à la hauteur de ce qu'il peut. Bon, voilà aussi finalement le rapport politique au sujet du travail. Enfin, moi je trouve c'est la manière dont on parle hyper intéressante.
0: Ah, ça c'est aussi quelque part pour moi c'est un truc assez logique au sens où c'est un peu une transposition aussi de ce que j'ai vécu dans les milieux associatifs, que ce soit Framasoft ou l'April, où on a du financement populaire de gens qui font soit des dons à Framasoft, soit plutôt des adhésions à l'April, c'est-à-dire des gens qui payent sans avoir quelque chose en retour, mais qui paye pour soutenir parce qu'il y a déjà des choses qui sont chouettes. Et moi, j'essaie toujours de le présenter comme ça, c'est de dire, bah voilà, tout ce que j'ai fait, c'est libre, c'est disponible, comme vous le voulez. Si vous trouvez ça bien et que vous voulez qu'il y en ait plus, bah, donnez, et puis il y aura plus de choses, quoi.
1: Donc, en termes de création, donc, t'as ton blog, t'as des épisodes. Alors, moi, je vous encourage, si vous connaissez pas la chaîne Météor, qui était une suite, voilà. Donc, ça, si tu veux en parler, avec plaisir. T'as publié deux ou trois romans?
0: Ouais, c'est ça, deux ou trois.
1: Non, mais il y en a qui en cours, c'est ça.
0: Alors en fait, ouais, c'est compliqué parce que puis il y en a un qui était pas fini. Bon, bref. Oui, donc en fait, c'est vrai que principalement maintenant tout se fait quasiment sur le blog, donc grisbouille.net. J'ai eu tendance à multiplier un peu les sites et en fait plus ça va, plus j'essaie de me recentrer dessus parce que c'est plus simple. Donc c'est vrai que mon projet principal c'est de faire des BD. Alors en ce moment je fais des BD plutôt des choses, des strips, on va dire, c'est-à-dire des BD relativement courtes de 6 cases. En couleur. Alors, il y a eu effectivement la chaîne Météor qui était une série dans un univers préhistorique absurde et c'est prétexte à faire beaucoup d'humour de gauche, encore une fois. Et là, ces derniers temps.
1: C'est forcément subjectif, mais je l'ai trouvé très drôle. Donc voilà.
0: Merci. Et là, ces derniers temps, j'ai une série qui est pas une série au sens où les épisodes se suivent, c'est ce qu'on appelle une série d'anthologie. Donc, c'est chaque épisode est indépendant. Et c'est plutôt des parodies de pop culture, mais en fait, je m'interdis pas grand chose au niveau des thèmes abordés. Mais c'est, donc, ça, j'essaie d'en faire à peu près un par semaine. Là, il y en a un qui est sorti hier, qui est une parodie de La Belle au Bois dormant, si vous voulez aller le voir. Et effectivement, je fais plein d'autres choses, notamment, c'est vrai, les bouquins. Donc, j'ai publié un bouquin en 2017 qui, à l'époque, s'appelait Working Class Heroic Fantasy, qui était un jeu de mots entre Working Class Hero, comme la chanson de Lennon, et Heroic Fantasy, qui est un style littéraire, notamment, de fantasy. Et on m'a fait remarquer que c'était pas terrible d'avoir un titre anglais pour un roman français, ce qui est pas totalement faux. Donc, quand il a été republié par une maison d'édition qui, pour le coup, a un vrai réseau de distribution, qui s'appelle PVH Édition, qu'on a déjà reçu.
1: Qui sont intervenus, je l'ai pas, mais on le partagera. Ils sont intervenus dans l'épisode. Ouais. Et qui sont aussi des gens, enfin, qui sont géniaux. Ouais.
0: Et qui, du coup, publient sous licence libre, ce qui est très rare pour des maisons d'édition qui ne soient pas juste associatives et comme Framasoft ou comme Framabook, par exemple.
1: Ou c'est une vraie entreprise d'édition dans
0: le sens. Et donc, quand ils ont ressorti le bouquin, on l'a renommé Sortilège et Syndicat, ce qui est son vrai titre maintenant. J'en avais publié un autre, en fait. J'avais écrit le début d'un roman qui s'appelait Apérocalypse. J'avais commencé ça en 2019, je crois, et ça racontait l'histoire d'un petit lotissement pendant la chute de la civilisation. Et en fait, j'ai fait un blocage d'écriture au moment du Covid, parce que dans mon bouquin, ça commençait par un personnage qui se retrouve dans des rayons de supermarché où tout est vide et tout, et en fait je venais d'aller chercher mon PQ et
1: tu un vois peu trop proche du réel.
0: Ouais, c'est ça. Et en fait à la fois trop proche et à la fois un peu à côté, parce que du coup c'était pas du tout ce que j'avais prévu non plus. Moi, c'était plutôt une catastrophe économique, tu vois, pas spécialement une pandémie. Et du coup, j'ai essayé de continuer à l'écrire. Au bout d'un moment, je fais bon, c'est pas grave. Donc, je l'ai sorti en version inachevée. Donc, il y a le premier tiers du bouquin qui est là. J'ai participé aussi au NaNoWriMo. Alors ça, c'est un truc qui n'existe plus, qui s'appelait le National November Writing Month. C'est un truc où les gens se lancent un défi d'écrire un roman pendant le mois de novembre.
1: D'accord.
0: Et moi, je l'avais même publié en direct, donc je faisais un chapitre par jour pendant 30 jours. C'était, je venais juste de passer à plein temps. En fait, je me suis dit, bah tiens, on va mettre ça pour lancer le truc en novembre, tu vois.
1: C'est une grosse charge, un chapitre par jour pendant 30 jours.
0: Ouais. Bon, après, c'était des chapitres relativement courts, tu vois. Mais et du coup, ça s'appelle Une auberge dans la tempête et c'est sorti un petit peu après. Et j'en ai publié un cet été, en fait, alors qui n'est pas encore sorti en livre, mais je l'ai publié par épisode sur le blog, qui est un peu ce que j'aurais voulu faire avec Apocalypse, c'est-à-dire un roman pendant l'effondrement, mais entre guillemets feel good. Enfin, c'est un peu difficile à dire. Donc, et en plus, celui-ci s'appelait 60 degrés à l'ombre parce que c'est, pour le coup, c'est axé sur le réchauffement. Et il y a plein de gens qui pensaient que je l'écrivais en direct parce que typiquement, il y a un chapitre où il y a un énorme incendie qui se déclenche et c'était pile pendant les méga-feux qu'il y avait dans le sud de la France. Et je dis, bah non, le seul truc, c'est que j'ai fait effectivement exprès d'écrire un roman sur le réchauffement climatique pendant le réchauffement climatique.
1: Tant sur le feu en été, je veux dire, on n'est pas non plus, oui. Hein,
0: Donc ça, c'est sorti cet été par épisode et en fait, je suis un peu en train de voir si je trouve une maison d'édition qui serait intéressée par celui-ci. Sinon, je le ferai probablement en auto-édition comme d'habitude. Quoi. Okay.
1: Je vais relayer une question, alors elle te parlera peut-être, moi, elle me parle pas trop. Mais c'est pas grave, de Michael, je sais pas si tu le connais, sa question: est-ce que tu te lancerais dans une BD politique engagée comme Frantico avec Nico Shark, directeur du personnel? Moi, j'ai pas la référence.
0: Moi non plus, je l'ai pas, je suis désolé.
1: Donc ça veut dire non, la réponse est non.
0: Non, après.
1: Peut-être, si on sait pas si ça se trouve.
0: Après, j'ai envie de dire toutes mes BD.
1: Je te passerai le lien, peut-être que ça t'inspirera.
0: Ouais. Toutes mes BD sont relativement politiques déjà, quoi.
1: Oui.
0: Alors pas toutes, hein, ça m'arrive de faire de l'humour absurde complètement déconnecté, mais. Bon.
1: Est-ce que je te... Non, on va rester dans le...
0: Après, voilà, sinon, dans les autres trucs dont j'ai pas parlé, effectivement, il y a eu, du coup, le jeu vidéo est sorti en 2023.
1: Superflu Returns, voilà.
0: J'en ai fait un autre plus modeste qui s'appelait Salgos, qui, pour le coup, n'a pas marché du tout. Donc, celui-ci, j'y ai passé beaucoup de temps et je l'ai très peu vendu. Donc, du coup, j'ai mis un peu un terme au développement de jeux vidéo parce que ça me prend beaucoup de temps pour un retour sur investissement qui est vraiment pas énorme.
1: Mais ça t'a plu, c'est une activité qui te plaît.
0: C'est vraiment chouette. Superflu Returns, typiquement, je pense que c'est un des trucs dont je suis le plus fier dans ce que j'ai fait. Notamment pour le côté, en fait, multi-support, en fait. Bah, mais ça recoupe ce qu'on disait, que j'ai toujours un peu eu, le côté où toucher un peu à tous les arts, tu vois, faire du dessin, de la musique, des trucs. Bah, le jeu vidéo, du coup, il y a tout ce que je sais faire dedans, quoi. Il y a du dessin, de la programmation, de la musique, et j'ai fait l'intégralité du truc. Donc, du coup, c'est l'œuvre la plus complète que j'ai faite, quoi. Et donc, pour ça, j'en suis super fier et j'aimerais bien en faire d'autres. C'est juste que, bah, financièrement, c'est compliqué parce que, du coup, on pourra en reparler, mais, alors, même si j'ai plus de dons que ce que j'avais au début, bah, ça reste relativement précaire, ce qui fait que je sais pas à l'heure actuelle, typiquement, si dans un an, je serai encore en train de faire la même chose ou pas.
1: Je crois que tu fais plus à côté de ça, tu t'es finalement, tu enseignes.
0: Je donne
1: c'est
0: un
1: ça
0: petit peu des cours dans un UT, ouais, okay. C'est ça. Et le problème, c'est qu'un jeu vidéo, typiquement Superflu Returns, alors je l'ai pas fait à plein temps, mais le développement, il s'est étalé sur 3 ans, en gros. C'est compliqué de se dire, je me lance dans un projet qui va durer 3 ans quand tu as une visibilité de 6 mois, quoi. Et c'est pour ça que pour le moment, j'ai mis un peu ça de côté. Après, j'ai pas totalement, abandonné l'idée d'en refaire. Je pense que si j'en referais, il y aura probablement quelque chose type un crowdfunding ponctuel pour essayer de lever une somme d'argent et me donner un peu de visibilité. Mais ça fait longtemps que je le dis et je l'ai pas encore fait, donc on verra si ça se fera un jour. Mais...
1: Alors je veux te poser la question assez classique de est-ce que t'as des actus, des projets à venir. Donc là t'as parlé de 60 degrés à l'ombre, si je me trompe pas sur le nom, que ce soit personnel ou par exemple à l'April ou avec Framasoft. Je dis Framasoft parce que t'avais parlé des Framamèmes, on peut en reparler. Moi je trouve que c'est un outil qui est super et parlons de Framamèmes, tiens. Allez, c'est quoi Framamèmes?
0: Alors Framamèmes c'est vraiment parti d'un moment où je faisais de temps en temps je fais des streams, donc où je fais du dessin en direct sur une plateforme qui s'appelle Peertube, qui est très chouette. Et puis, je savais pas trop quoi dessiner. Je me suis dit, tiens, je vais prendre un mème connu. Alors, je crois que le premier que j'ai fait, ça doit être le mec qui se retourne en voyant.
1: Question qui est pas simple, c'est quoi un mème? Parce que c'est peut-être pas évident pour tout le monde.
0: Alors, un mème, c'est une image virale, c'est-à-dire, tu vas avoir une image que tout le monde va reprendre en mettant une légende ou un sous-titre différent à chaque fois. Et c'est souvent des images de réaction à quelque chose. Alors, c'est compliqué à décrire quand tu connais pas.
1: Ça me paraît déjà pas mal, ouais.
0: Si vous êtes sur tête, vous en avez forcément vu passer. Bon, il y a plein de choses. Et moi, celle que j'ai faite en premier, quand je me suis dit, je vais la redessiner pour en faire une version libre, entre guillemets, c'était l'homme qui est avec sa copine dans la rue et qui se retourne sur une autre femme qui passe. Qui est souvent utilisée pour dire, je devrais m'intéresser à ça, puis finalement, je m'intéresse à ça. Voilà, c'est ce genre de truc. Et puis, bah, en fait, au bout d'un moment, j'ai commencé à en faire d'autres. Et je me suis dit, oh, bah, c'est sympa de faire des mèmes. Parce que, alors, il y a un truc, c'est qu'il faut savoir que les mèmes, c'est des images du coup virales, mais en général, elles sont. C'est quelque chose qui se fait un peu malgré le droit d'auteur. Parce que bah, c'est pas du tout des images sous licence libre. Hein. Des fois, il y a même des captures d'écran de Star Wars, hein, par exemple, qui sont utilisées comme mèmes. Et je me suis dit, bah, en fait, moi, je vais faire mes versions, elles sont sous licence libre, du coup, ça fait un peu des alternatives libres aux mèmes qui existent. Bon, même si, en vrai, légalement, ça peut être tangent, parce que bah, si tu réutilises des personnages de Star Wars, à quel point t'as le droit? En France, on a un truc qui s'appelle le droit de parodie, qui fait que, techniquement, t'as le droit de réutiliser des choses sans demander si c'est dans le cadre d'un pastiche ou d'une parodie, mais tout ça, c'est très compliqué. Et au bout d'un moment, comme j'en avais beaucoup, je me suis dit, tiens, je devrais faire un moteur pour les utiliser, parce que t'as des moteurs pour créer des mèmes comme ça,
1: oui,
0: qui existent.
1: Oui, il y en a beaucoup.
0: Souvent, ils mettent un petit watermark, donc une petite, je sais pas comment tu dis, un tatouage en français,
1: une empreinte, ouais.
0: Avec le nom du site et tout. Et puis, bah, forcément, ils ont les mêmes propriétaires qui sont dedans. Je me dis, tiens, je pourrais faire une version libre. En fait, quand j'ai commencé à développer ça, je l'ai fait aussi pour me former, sauf pour la petite histoire, pour me former au JavaScript, parce que moi j'ai toujours été développeur plutôt scientifique, donc à faire du C++ très optimisé et tout. Et j'ai jamais fait de web, et en vrai, c'est dommage parce que bah, je suis quelqu'un qui fait beaucoup de choses sur le web, et ça m'a toujours manqué de savoir faire du développement web. Du coup, je me suis un peu formé au JavaScript pour faire Frama Meme. Enfin, à l'époque, c'était mon générateur de meme. Et en fait, quand j'ai commencé à bosser dessus, je me suis dit, bah, je devrais proposer ça à Framasoft, parce que Framasoft fait beaucoup de services libres alternatifs à d'autres. Mm-hmm. Je me dis, est-ce que vous voulez un générateur de meme libre? Ils ont dit, bah oui, ça a l'air chouette. Donc, du coup, c'est devenu un projet Framasoft.
1: Et ce qui est top, en fait, je trouve que c'est pour beaucoup de personnes qui vont militer en ligne notamment, c'est des objets comme une puissance aussi parfois de communication pour des messages, pour partager des messages politiques en partageant certaines références, et d'avoir un outil qui permet de faire ça en plus en cohérence avec d'autres valeurs, c'est hyper important. En plus, l'outil permet, ça c'est très bien aussi pour les réseaux sociaux, ça génère le texte alternatif qui décrit l'image.
0: Ouais, tout à fait.
1: Donc ce qui est hyper important en termes d'accessibilité. Donc voilà.
0: Tu sais que j'ai vraiment fait ça au dernier moment, au moment de sortir le moteur. En fait, c'est tout bête. Quand le moteur était à peu près prêt, je me suis dit, tiens, bon, bah, on se dit comment on communique dessus. Donc, on fait un article pour le Framablog, puis moi, je fais un article sur mon propre blog parce que c'est un peu mon projet aussi. Et évidemment, moi, je fais mon article sur mon blog, je décris les images parce que je veux que ce soit accessible, tout ça. Et au moment où je décris l'image, je me dis, mais en fait, je suis bête parce que l'image là, tout le monde va la décrire de la même manière, il y a juste le texte qui va changer. Ouais. Je me suis dit, en fait, je pourrais ajouter un bouton qui fait ça. En fait, je l'ai vraiment ajouté à la dernière minute en me disant, bah, en fait, c'est facilement automatisable. Je l'ai ajouté et c'est devenu presque le truc dont les gens parlaient le plus quand c'est sorti, quoi. Alors que vraiment, ça a été ajouté par hasard, mais en fait, ça a été ajouté par l'usage. C'est-à-dire que je me suis rendu compte que c'était utile, quoi. Je me suis dit, bah, en fait, moi, ça m'aurait été utile de faire ça. Je fais, bon, bah, si je le fais, c'est fait, quoi.
1: Super. Non, bah, c'est intéressant. Il nous reste à peu près 4 minutes.
0: Ok.
1: J'ai encore plein de questions, mais je vais te laisser choisir entre la question simple, est-ce que tu veux nous parler d'actu, de projet à venir? Une question qui était une parenthèse, mais qui, moi, m'intéresserait d'en discuter éventuellement avec toi et qui est très ambitieux, c'est le lien entre humour et politique. Et troisième possibilité, ta vision, ton rapport à l'informatique, comment il a évolué, quel regard tu portes aujourd'hui sur l'objet informatique. Donc c'est des questions qui pourraient durer 20 minutes chacune.
0: Ouais.
1: Voilà, je sais pas. On peut rester, si tu veux parler des actus, c'est très bien aussi, hein, si tu veux rester simple.
0: Ouais. Bah un truc comme ça bouclera avec Frama Meme. Typiquement, je me suis rendu compte que donc Frama Meme, un des trucs aussi que j'avais fait dedans, c'était de me dire je vais faire aussi des versions francisées des mèmes, parce que t'as énormément de mèmes qui viennent du monde anglo-saxon, comme beaucoup de trucs sur Internet. Typiquement, tu as le mème de la personne qui tient une carte de Uno, le jeu Uno, et sur la carte il y a marqué un blanc où tu peux mettre ce que tu veux, or draw 25, c'est-à-dire ou pioche 25 cartes. Et l'image d'après, on voit la personne qui a pris 25 cartes. Donc, en gros, l'idée, c'est que sur la carte, tu vas mettre un truc quelque chose où tu préférerais perdre clairement à Uno parce que tu pièges 25 cartes que de faire cette chose. Bah, du coup, je me suis dit, tiens, moi, quand je vais faire cette version, bah, je vais l'écrire en français. Je vais faire ou pioche 25 cartes. T'as aussi le mème du petit chien qui est dans les flammes qui dit this is fine. Bon, bah, j'ai mis, bah, tout va bien à la place de this is fine. Et ce qui est très rigolo, c'est qu'en fait, on s'est rendu compte avec Framasoft qu'il y avait des gens qui les utilisaient sur Reddit, typiquement, qui est un coin où les gens utilisent beaucoup de mèmes, en anglais. Il y a même des gens qui avaient repris des mèmes que j'avais francisés en remettant le texte en anglais à la main par-dessus. Et du coup, une des actus de cette année, en fait, notamment pour essayer de développer un peu mon lectorat, bah, c'est que j'essaie de communiquer de plus en plus aussi en version anglaise. Donc je traduis pas mal mes BD, on a fait une version anglaise de Framamem en se disant bon bah arrêtez de les re-angliciser vous-même, on va le faire nous-mêmes. Et du coup, voilà, j'essaie de communiquer sur les réseaux anglais. Forcément, du coup, pour le moment, j'ai des comptes sur les médias sociaux, Mastodon, Blue Sky et compagnie, où j'ai 10 followers parce que bah, je viens de m'y mettre et je suis pas connu en anglais. Mais du coup, si vous aimez bien mes BD et que vous connaissez, vous avez des connaissances qui sont pas francophones et qui pourraient être intéressées, vous pouvez leur partager les versions anglaises. Ça,
1: c'est super,
0: ça peut m'aider.
1: En tant que gauchiste, moi-même, tout ce qui est international, l'international me parle. Il nous reste 2 minutes. Est-ce qu'il y a un mot de la fin, une idée forte que tu voudrais que les gens retiennent de ton échange, un dernier mot? On peut aussi s'arrêter là si finalement tu penses que c'est un bon endroit pour s'arrêter.
0: Non, on peut faire un petit teaser si tu veux, parce que du coup on parlait de l'aspect programmation et du fait que, donc je te disais que je m'étais formé au JavaScript. Il y a un autre truc aussi sur lequel un autre projet qui va être fort sympathique sur lequel je suis en train de bosser, mais cette fois pour l'April et pas pour Framasoft, et pour lequel je viens aussi de me former au back-end, qui est un truc que je n'avais jamais fait, c'est-à-dire de gérer le côté, la partie arrière entre guillemets du serveur qui stocke des données sur un serveur. Jusqu'à maintenant, moi je faisais du JavaScript, c'est-à-dire des choses qui sont entièrement sur l'ordinateur, sur votre ordinateur quand vous naviguez, et là j'ai un projet un peu plus ambitieux avec une énorme partie artistique évidemment, mais pour l'April, voilà.
1: D'accord, on ne teasera pas plus, je ne l'ai pas évoqué pour pas te mettre, mais voilà, moi, pour être dans le secret un petit peu, effectivement, garder les yeux ouverts ou les oreilles attentives, moi, je trouve que c'est une chouette idée et hâte de voir ça finalement finalisé dans les temps à venir. Merci beaucoup, Didier, d'avoir pris ce temps pour parler de soi. Je sais que c'est jamais forcément évident, mais j'ai trouvé, en tout cas, moi, j'ai apprécié ce temps d'échange. Et on te retrouve dans Libre à vous, je pense, la prochaine fois, pour ta chronique
0: la semaine prochaine.
1: Et voilà,
0: ouais.
1: Pour une nouvelle humeur de Didier, où on retrouve voilà ton sens politique et ton humour et ta capacité aussi à vulgariser des notions complexes. Et en fait, c'était finalement le début aussi de ton blog. On boucle la boucle. Ouais. Merci. Je te souhaite une bonne suite de journée. Et à présent, on va faire une pause musicale. Après la pause, nous entendrons une nouvelle chronique sur les libertés informatiques et les droits humains. Avant ça, nous allons écouter Funky Souls par Amaria. On se retrouve juste après. Belle journée à l'écoute de Cause Commune, la voix des possibles.
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0: De retour sur Libre à vous, dans Libre à vous sur Radio Cause Commune, nous venons d'écouter Funky Souls par Amaria, disponible sous licence Libre Creative Commons Attribution, CC BY.
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0: Nous allons passer à notre dernier sujet. Nous allons poursuivre avec une toute nouvelle chronique numérique, liberté et droits humains proposée par Maryse Artiguelon de la Ligue des droits humains qui nous a rejoint en studio. Alors Maryse était intervenue dans Libre à vous en juin dernier, l'émission 277, aux côtés de Katia Roux d'Amnesty International pour parler droits humains et enjeux du numérique. Et je suis très heureux que suite à cette émission, que j'ai eu beaucoup de plaisir à animer, Maryse a accepté de nous proposer une chronique mensuelle autour de ce sujet passionnant et ô combien important. Une chronique donc intitulée « Numérique, liberté et droits humains ». Bonjour Maryse, alors merci à toi de te lancer dans cette aventure, hein, qu'on sait pas évidente. Est-ce que tu veux bien peut-être te présenter en quelques mots ?
2: Oui, alors bonjour et merci à Libre à vous de donner la parole à la LDH et à moi. Donc Maryse Artiguelon, j'ai travaillé dans l'informatique, je suis retraitée, je suis militante de la LDH depuis de très nombreuses années. Voilà, et donc l'idée de cette chronique, c'est de rappeler que pour la LDH, la protection des données personnelles et de la vie privée est essentielle aux libertés de toutes

plus de bruit, mais il y a eu aussi France Travail, l'Éducation nationale, la Caisse d'allocation familiale et d'autres. Il est vrai que ces vols de données ont commencé avant l'été, enfin, il y en a eu beaucoup avant, mais il y a eu le piratage en avril de l'Agence nationale des titres sécurisés, la NTS, et c'est certainement celui qui est le plus dangereux pour les quelques 11 à 12 millions de personnes concernées. Les données fournies pour obtenir ces titres si mal sécurisés, notamment les passeports, cartes d'identité, permis de conduire, etc., sont les identifiants de connexion, nom, prénom, adresse électronique, date de naissance, etc. La NTS a informé par mail les personnes concernées et les a mises en garde contre les tentatives de phishing dont elles pourraient être victimes et leur a fourni un lien vers le site cybermalveillance.gouv.fr. C'est oublié qu'avec les données qui ont été volées, les hackers peuvent facilement usurper l'identité des victimes avec des conséquences désastreuses qui pourront se manifester beaucoup plus tard. Par exemple, dans un an ou deux, elle risque d'être mise en demeure par une banque de rembourser un prêt à la consommation qu'elles n'ont jamais ouvert. C'est pourquoi le site donnéespersonnelles.fr conseille de porter plainte auprès du procureur, en quelque sorte par précaution ou anticipation. Il met à disposition des modèles de plainte et explications sur les démarches à suivre. À l'heure du tout numérique, imposé à marche forcée par le gouvernement, à l'heure où toutes nos données personnelles administratives se trouvent dans les systèmes d'information des services publics, il est tout de même inquiétant que celles-ci ne soient pas mieux protégées. Mais soyons rassurés, le 31 août, une chaîne d'infos en continu affichait « Le Cornu donne 15 jours à ses ministres pour mettre en œuvre le plan annoncé au mois d'avril ». Alors, à propos de données de santé, on peut parler d'une sorte de fuite, mais celle-ci organisée par Doctolib. En effet, sauf si vous n'êtes jamais malade, vous avez certainement été obligé un jour de passer par Doctolib pour obtenir un rendez-vous médical. Vous avez donc donné au minimum votre identité, votre téléphone, votre mail et je dirais un peu de votre état de santé, praticien consulté, urgence, etc. Et si vous avez toute confiance, vous avez créé un compte dans lequel on trouve sans doute tous vos examens, ordonnances, radios, les données saisies par les praticiens, y compris les enregistrements sonores des consultations à distance. Vous avez donc certainement reçu un mail début juillet, dont l'objet annonçait « Doctolib s'engage dans la recherche pour améliorer la santé ». Suivait une promesse, chez Doctolib, nous pensons que la technologie peut réinventer le quotidien des soignants et aider chacun à vivre en meilleure santé. C'est génial, vous êtes-vous dit sans forcément lire la suite. Si vous avez tout lu, vous avez appris que Doctolib va verser les données des 60 millions de patients en sa possession dans un programme de recherche par intelligence artificielle, sauf si vous vous y opposiez avant début août. C'était tout de même un peu court comme délai. On apprenait ensuite que ce programme de recherche suivra une méthodologie définie par la CNIL qui oblige à informer les patients. Mais plutôt que de demander leur consentement aux patientes et aux patients par l'opt-in, c'est-à-dire la démarche volontaire pour que les données soient utilisées, Doctolib a choisi la méthode d'opt-out, c'est-à-dire un accord par défaut. Si on ne dit pas non, c'est qu'on est d'accord. C'est pourquoi si vous n'avez pas fait la démarche de refuser cette utilisation, vos données sont maintenant dans ce programme de recherche. Votre identité est bien sûr protégée, assure Doctolib. Les données utilisées ne permettent pas de vous identifier directement. En effet, elles sont pseudonymisées, ce qui ne signifie pas anonymisées et permet une éventuelle réidentification. C'est pourquoi la LDH, qui a attaqué Doctolib notamment parce que ses serveurs sont gérés par une entreprise états-unienne et que les données sont donc susceptibles d'être envoyées aux USA, a conseillé aux patients de refuser l'utilisation de leurs données de santé pour ce projet. Le 14 août, le Conseil constitutionnel a annoncé sa décision de censurer l'article 1er de la loi qui devait interdire, à partir du 1er septembre, l'accès aux mineurs de moins de 15 ans aux réseaux sociaux. Cette loi était inspirée notamment des conclusions du rapport d'une commission d'enquête sur TikTok qui dénonçait les dangers pour les adolescents des pratiques addictives aux réseaux sociaux. Nous en avions parlé ici en juin avec Amnesty France et exprimé nos réserves sur cette interdiction. Elle sera donc réécrite, cette loi, en septembre à la demande expresse du chef de l'État qui en fait une priorité de sa fin de mandat. Le Conseil constitutionnel a censuré cet article pour deux motifs. D'une part, son application aurait engendré une atteinte disproportionnée à la liberté d'expression. En effet, l'interdiction portait sur tous les réseaux sociaux, y compris ceux qui ne sont pas dangereux, et

0: sur tous les mineurs de moins de 15 ans, sans distinction d'âge ou d'avis des parents. Il a estimé que l'atteinte n'était ni adaptée, ni nécessaire, ni proportionnée à l'objectif poursuivi. D'autre part, et ceci conforte ce que nous avons toujours dénoncé, interdire l'accès aux moins de 15 ans exige que tout le monde prouve son âge avant de pouvoir se connecter, ce qui signifie la fin de l'anonymat et donc une atteinte à la vie privée sans garantie légale. De plus, cette censure était prévisible du fait de son incompatibilité avec le droit de l'Union européenne. Par exemple, définir une liste précise de réseaux sociaux interdits est une compétence de l'Union européenne. C'est pourquoi le président de la République vient de demander à la présidente de l'Union européenne un texte au niveau européen. Il faut surtout souligner que cette loi ne s'attaquait pas au vrai problème qui est la responsabilité des plateformes dans la conception addictive des réseaux sociaux, comme l'a analysé un récent avis de la Commission nationale consultative des droits de l'homme. C'est ce qui est dévoilé par le procès contre Meta aux États-Unis et l'accord passé par cette entreprise pour échapper à une condamnation à 200 milliards de dollars montrera rapidement ses limites si toutefois il est mis en œuvre. Et alors, pour finir, une info récente qui devrait être une bonne nouvelle, mais dont l'aboutissement n'est pas garanti. Uber a été condamné à une amende de 825 millions d'euros pour manquement au règlement général sur la protection des données, dans le traitement des données personnelles de 170 chauffeurs, notamment pour les avoir déconnectés automatiquement, c'est-à-dire sur la seule foi des algorithmes, ce qui est contraire à l'article 22 du RGPD. Ils ne peuvent donc plus travailler, et cela depuis 2020. Alors pourquoi un bémol à cette nouvelle? C'est parce que, concernant Uber et ses mêmes chauffeurs, cette condamnation fait suite à celle pour manquement au RGPD, pour manquement à l'information des chauffeurs en décembre 2023 et en juillet 2024 pour transfert des données personnelles des chauffeurs vers des serveurs installés aux États-Unis. Mais Uber a fait appel et n'a toujours rien payé. Enfin, 6 ans pour obtenir justice, c'est déjà bien long. Mais à nouveau, Uber mettra en œuvre toutes les procédures imaginables pour ne pas payer. Pourtant, malgré des défauts, le règlement général sur la protection des données est un outil important pour la protection des données personnelles. Mais plusieurs de ces dispositions sont menacées. J'y reviendrai dans une prochaine chronique.
1: Merci beaucoup Marie. Très utile d'avoir après l'été finalement ce petit récapitulatif des enjeux importants qui se sont passés. En tout cas, merci beaucoup pour cette première chronique. Hâte d'entendre la suivante et je te souhaite une belle suite de journée.
0: Merci beaucoup.
1: Nous approchons de la fin de notre émission. Nous allons terminer par quelques annonces. Alors excusez-moi, je vais parler vite parce qu'il y a beaucoup de choses à dire. Mais en tout cas, jeudi 10 septembre à la Fondation pour le Progrès Humain, à Paris, dans le 11e arrondissement, soirée de contribution au libre. L'April sera présente à la Fête de l'Humain les 11 et 12 et 13 septembre 2026. Elle y tiendra un stand à l'espace science et numérique, aux côtés notamment des Hordes Libres et de Framasoft. Plusieurs conférences seront proposées le temps de l'événement dans cet espace. Il est encore temps d'inscrire votre événement autour du libre sur le site de la Fête des Possibles et ainsi faire découvrir votre organisation, vos actions et bien sûr le logiciel libre à de nouveaux publics partout en France et en Belgique du 11 septembre au 11 octobre. La Fête des Possibles sera notamment à l'honneur dans l'émission de Libre à vous du 15 septembre la semaine prochaine donc. Pour les personnes qui s'intéressent de près au noyau Linux, la prochaine édition du Kernel Recipes aura lieu du 21 au 23 septembre 2026 à Paris, dans le 14e arrondissement. Les conférences seront en anglais. Cet événement a lieu à Paris depuis 2012. Parmi les speakers, Marta Ripchinka, pardon si la prononciation est mauvaise, qu'on a reçue dans Libre à vous 227. Le prochain premier samedi du Libre aura lieu le samedi 3 octobre de 14h à 18h au Carrefour numérique de la Cité des Sciences et de l'Industrie à Paris. Venez aider ou vous faire aider à installer et paramétrer des logiciels et toute distribution GNU, Linux ou Android avec les nombreuses associations présentes. L'April sera présente à l'Abéro du Libre organisé par Cercle vendredi 16 octobre à Marseille. Et je vous invite à consulter le site de l'agenda du Libre, agendulibre.org, pour y trouver des événements en lien avec les logiciels libres acculturés près de chez vous ainsi que les associations qui les font vivre. Notre émission se termine, alors je remercie les personnes qui ont participé à l'émission. Isabelle Carrère, J, Marise Artiguelon, manette de la régie aujourd'hui, Julie Chomard, assistée par Yann Colette. Merci également aux personnes qui s'occupent de la post-production des podcasts. Je crois que ce sera Nicolas Granière qui s'occupera de celle de cette émission. La prochaine émission aura lieu en direct mardi 15 septembre à 15h30. Notre sujet principal portera sur les formidables GUL, les groupements locaux d'utilisateurs et d'utilisatrices de logiciels libres, et la Fête des Possibles, une initiative pour valoriser les actions concrètes en faveur d'un avenir plus durable et solidaire. Nous vous souhaitons de passer une belle fin de journée. On se retrouve en direct mardi 15 septembre et d'ici là, portez-vous bien.

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1: Tata poum! Bonjour, bonjour et bienvenue dans Tatapoum, épisode 47. Voici notre second rendez-vous sur l'antenne de Cause Commune. Et pour ce voyage radiophonique, on retrouvera les Standards & Poor's du punk rock au grand complet, puisque autour de la table, autour des boutons, autour des micros, on retrouve Guillaume, Cédric, Mathieu, Arnaud, Héloïse, Marion et Bibi. Ce soir, nous irons de Dublin à Chicago en passant par Bristol et nous finirons par atterrir à Rockford dans l'Illinois. Beau voyage, d'autant plus que notre moteur n'est alimenté que par des guitares électriques. Ce soir, on rencontre donc Sprint, Shellac, Silicon Values et Frail Body. On va commencer avec Sprint qui nous sort un nouvel album et c'est Cédric qui nous a sélectionné un premier extrait, s'appelle Adore, Adore, Adore.

0: Et voilà, c'était donc le premier extrait de l'album Letter to Self de Sprint, et c'est Cédric qui nous en parle.
1: Alors voilà, Sprint nous présente son premier album après une longue série de singles et d'EP depuis 2019. Alors, comme d'autres groupes d'un style assez proche, on pense évidemment à Fontaines D.C., le groupe préféré de Mathieu. Ce groupe, Sprint, ça nous vient de Dublin. Alors parfois on cherche des informations sur un groupe pour le présenter ici, on n'en manque pas, hein, ouais. Ils ont fait l'objet de papiers dans divers pays, alors souvent dithyrambiques, hein, d'ailleurs dans la presse rock. Alors le groupe est emmené par la voix puissante de Carla Chubb, autrice, compositrice, guitariste, et se compose aussi de manière assez classique, hein, d'une autre guitare, Colm O'Reilly, d'une basse, Sam McCann, et une batterie, Jack Callan. On est en Irlande. Ici, alors, on est plus dans un réseau plus commercial que les groupes dont on a l'habitude de parler dans cette émission. Ils cherchent à séduire un groupe ou un public plus large, hein, que les groupes classiques dont on parle ici. Et l'album est produit par Daniel Fox, des excellents Gillaband. Daniel Fox qui est au cœur de ce qui se fait en Irlande depuis quelques années. Il produit pas mal de groupes, comme par exemple, parmi la multitude des groupes qu'il produit, Silverbacks dans un style plus pop, ou le psyché Melts. Tout ça est produit sur le label City Slang, un label indépendant qui a notamment Yo La Tengo et Hall dans sa musette, donc plutôt des gros groupes. L'album comprend 11 titres, hein, qui ont pratiquement tous la même structure noise, grunge, post-punk, avec un début calme et sombre, suivi de refrains sous forme d'envolées plus lyriques et énergiques, et puis ça se suit comme ça dans les titres, comme celui qu'on vient d'entendre d'ailleurs. Une partie des paroles sont engagées, notamment sur les questions de misogynie, c'était le cas du titre qu'on vient d'écouter, sur le droit à l'avortement, ce qui est quand même pas une mince affaire en Irlande, ou contre le pouvoir de l'Église, ce qui est quand même pas non plus une mince affaire en Irlande. Dans les interviews, là, on voit que, en gros, le credo politique du groupe se dirige plutôt vers quasiment le développement personnel, avec l'idée qu'on peut toujours être heureux malgré le monde qui nous entoure. Bon. Il se dit aussi que sur scène, ça déménage, je ne les ai pas vus, et je vous laisse le soin pour les jeux d'influence qui sont très nombreuses, parce que je pense que c'est quand même un groupe qui n'a pas oublié la machine à photocopier, à commencer par Les Savage, dont le groupe se revendique. Et puis, mon rôle, c'est de présenter, pas de commenter. Donc ça, je vous laisse le soin de commenter cet album répétitif et somme toute assez quelconque.
0: Guillaume.
2: Ouais, mais je suis un peu dans la ligne de Cédric. Hein. J'ai vite acquis la conviction au sortir de l'écoute de cet album que Sprint a toutes les qualités requises pour ravir les foules et concourir dans les multiples festivals estivaux. Sorte de nouveaux Cranberries mis au goût du jour du rock actuel dans un crossover entre Arcade Fire et les Yard Act. La calibration des titres ne laisse aucun doute sur la teneur et l'ambition du groupe. Brasser large, ne rien transgresser, plaire à tous et s'accommoder de beaucoup. Avec du tempérament certes, en étant solide et bien fichu, car l'album est également hyper bien produit et équilibré. Sinon qu'on est dans le confort habituel de ceux qui ne prennent pas de grands risques en se conciliant d'un rock lisse et confortable. Quand bien même la qualité des compos est indéniable, notamment quand ça s'emballe le plus et se rapproche de la power pop comme sur Literally Mine, mais sur le fond, l'ensemble des morceaux repose sur une musique déjà tant entendue, bien qu'elle ne soit pas insipide ni désagréable, au contraire, elle passe très bien. Il n'en émane pas grand-chose de fort pour moi. Je n'ai pas été le moins du monde transporté par cette musique calibrée pour les grandes salles de concert. Avec ses tubes fades comme Shaking Their Hands et comme le vin Xérès, ça m'a vite saoulé, car bien interprété, mais si peu inspirant. Une musique passe-partout, sans ambition, sans audace, facile, gentillette et finalement sans émotion.
0: Eh ben moi j'ai fait comme Cédric, j'ai regardé un peu la presse, j'étais assez étonné d'abord de la couverture pour un groupe qui a ces caractéristiques là, quand même un groupe de l'univers punk, et puis non seulement il y avait pas mal de presse, mais en plus des avis très très dithyrambiques, très très étonnants. Alors à l'écoute, je comprends bien ce qui a pu retenir l'attention avec ce groupe, une énergie folle, plein de guitares, le tout étant très bien exécuté, et puis toutes les questions qui permettent d'axer son papier, est-ce que c'est la relève de Fontaine D.C., tout ça. Bon, il y a un truc qui est sûr, c'est que c'est pas la relève des Pogs, hein, c'est pas la teuf chez eux, on se tape pas sur le bide en buvant des grosses pintes, c'est plutôt une ambiance lourde et métal. Il y a l'idée de faire émerger un certain malaise, et puis en fait pas trop, quoi, parce que à l'écoute rapidement je me suis demandé pourquoi ça sonne comme un groupe de lycéens qui jouerait bien, mais que, malgré tout un groupe de lycéens. Peut-être que c'est un son trop clair, un métal un peu convenu, un peu entendu trop carré, en tout cas peut-être que la voix est un peu trop jeune. fun, trop propre pour être crédible dans ce registre sans cesse renouvelé de la montée et de la colère. Voilà, c'est vrai que la chanteuse a quelque chose d'assez impressionnant, mais pas non plus bluffé. Et je trouve qu'elle réussit des envolées assez touchantes, comme sur le morceau qu'on vient d'écouter, là, Adore, Adore, Adore. Voilà, mais je suis un peu comme toi, Guillaume, resté à la porte de cet album, peut-être parce que il lui manque une âme, mais peut-être aussi, je me suis demandé si je devenais pas trop vieux pour aimer les groupes de trop jeunes. Mathieu.
3: Alors, il y a au moins un avantage dans ce groupe, c'est qu'il y a une voix féminine, et c'est quand même assez rarement le cas dans cette émission super machiste qui est à tapou. Donc je trouve que c'est quand même bien de mettre en avant des groupes pour lesquels c'est pas du screamo à voix masculine, mais bon, on a rarement ça dans Tatapou. Moi j'ai trouvé que cet album il était assez varié. J'ai trouvé que c'était au contraire de ce que semblait dire Cédric. Pour moi, je le trouve pas linéaire et homogène. Je le trouve varié, justement. Tout ne m'enthousiasme pas sur l'album, mais au moins c'est énergique. Et alors, je sais pas si c'est dû au fait que l'album est produit par un membre de Guilaben, mais je trouve qu'il y a quand même des points de convergence avec d'autres groupes dublinois. Alors il y a Guilaben, il y a Mail, par exemple, dont on a parlé aussi dans Tête à Poum, dans des genres différents. Il n'empêche que indépendamment des bouses du genre Fontaine d'ici, il y a du bon rock quand même à Dublin. Et vous posiez la question de vous dire tiens, peut-être que sur scène ça peut être bien. Vous aurez l'occasion, ils seront le 16 décembre au Trabendo, et moi je me demande si je vais pas prendre ma place.
0: Mathieu, tu accompagnes Héloïse t'accompagne ?
4: Avec grand plaisir. Je serai, une fois n'est pas coutume, beaucoup moins nuancée que vous, peut-être la faute à mon plus jeune âge. C'est un disque dont personnellement j'ai trouvé que le contenu était à l'image de la pochette, incendiaire et sublime. L'incendie, il résulte surtout de cette fusion entre grunge, noise, punk et post-punk qui fait la renommée du quatuor. Des morceaux bourrés d'énergie, vous l'avez dit, des musiciens qui savent jouer et une montée en puissance progressive. En un mot, de la musique bruyante hyper travaillée, dont j'ai toutefois regretté l'hyper-production confiée à Daniel Fox, qui est si caractéristique de ces groupes plébiscités par la presse spécialisée. Le sublime, c'est l'impression d'ensemble qui se décale gage de ce brûlot, la faute selon moi en partie à la voix et au charisme dingue de la chanteuse Carla Chubb, qui entre radicalité queer et post-punk nourrie au Larsen affuble cet album d'un caractère autobiographique. En un mot, Letter to Self est selon moi un vrai bijou.
0: Eh bien, Arnaud, au même enthousiasme ?
5: Ouais, je termine, donc forcément je vais pas en dire du mal. En fait, je suis assez d'accord avec à peu près tout ce que vous avez dit, mais je penche clairement du côté de Mathieu et Héloïse. J'ai trouvé ça très bien. C'est un groupe qui pourrait faire le même hold-up qu'avait fait The Idols avec cette chanteuse Carla Chubb, qui est un charisme de dingue. Et ça sera le bémol que je ferai peut-être à la fin. Non, la rage est vraiment communicative, sans que ce soit péjoratif, et moi je les ai vus au point éphémère au moment de la sortie de leur album en mois de janvier. Et c'est un groupe super jeune qui est pas encore totalement au point en live, mais contrairement à ce que tu peux dire, Pierre, ils sont très drôles et c'est pas du tout sombre. Vraiment, on s'est bien marré, notamment la chanteuse qui parle peut-être un peu trop entre chaque morceau et qui vraiment a le même charisme que à l'écoute. Elle est charismatique sur scène et elle efface presque les trois autres membres du groupe. Donc c'est vraiment un super groupe de live. Ça sent la bière tiède. Vraiment, c'est de la musique de pub. Et voilà, le bémol peut-être de cet album, vous l'avez dit, c'est peut-être aussi un peu trop surproduit, je suis d'accord avec toi Héloïse, même si le son est quand même vachement bien fait de la part du mec de Guilaband. Mais il faudrait pas qu'ils tombent dans la musique de stade, vous l'avez dit, enfin ils sont. Je sais pas ce qu'ils vont faire après. Alors ils passent au Trabendo, donc Mathieu tu l'as dit, ils sont pas encore au Zénith, mais quand on voit la trajectoire de Idols, ils sont en train de s'éclater sur des stades, et y a peut-être un risque pour ce groupe de devenir comme ça, parce qu'ils ont déjà la sonorité qui va avec ce type de groupe, donc à voir ce qu'ils font, mais allez les voir, parce que c'est vraiment un super groupe de live.
0: Allez, en tout cas, on va les écouter. On écoute un deuxième extrait. Cédric, t'as choisi Cathédrale.

Et ben voilà, c'était donc le second extrait de Sprints. Et on va passer à autre chose, avec Shellac qui sort un album dans un contexte un peu particulier. Arnaud vous en parlera. C'est Two Old Trains et tu as choisi comme premier extrait Thode.

0: passé tous les ans depuis plusieurs années, et donc à Paris, mais on le verra plus. Il a démarré sa carrière dans les années 80 avec un groupe fétiche, Guillaume en reparlera peut-être, Big Black, que moi je connaissais pas, enfin je connaissais, mais j'ai pas commencé par ce groupe, j'ai commencé par Shellac. On parlera un peu après Guillaume. Mais déjà les marqueurs de Shellac étaient posés, la base rythmique omniprésente, une guitare métallique qui taillait les compos. Après il y a eu un autre groupe, Rapeman en 87, qui a arrêté, alors pas que à cause du nom du groupe, mais aussi apparemment de divergences musicales entre les différents membres. Et ensuite Shellac donc en 92, ensuite s'en suivront 6 albums avec un son qui n'a absolument pas bougé d'un iota. J'ai refait les premières pistes de chaque album et c'est le même son. Depuis 92, des albums enregistrés en quelques jours, sans chichi, sans artifice. Un son brut, vraiment, c'est la brutalité qui caractérise Shellac, c'est des répétitions également. Premier morceau du deuxième album qui dure 12 minutes et qui monte. Moi qui adore la techno, j'étais absolument ravi d'écouter ça à l'époque. Donc c'était une distraction pour lui entre ses différentes sessions d'enregistrement. Et donc ce son, c'est ce que venaient chercher les musiciens qui le contactaient, puisque Albini avait une autre occupation entre les différents albums de Shellac en 30 ans, et c'est ce qu'il produisait, il enregistrait plutôt, c'est ce qu'il aimait dire, des albums, et il en a enregistré et coproduit des centaines de groupes. Forcément, tout le monde a dû entendre une fois sa production, c'est des groupes qu'on a écoutés dans les 30 dernières années. Donc il y avait différents groupes, et parfois c'était des labels qui le contactaient, donc des grosses pointures. Parfois c'était des tout petits groupes qui le contactaient, avec lesquels il voulait bosser, il prenait quasiment pas grand chose. Et puis le groupe ressortait avec le tampon enregistré par Albini pour émerger, et ça marchait plutôt bien. Dans les productions, on a parlé hors micro, là il y avait Nirvana, donc c'est pas l'album qui est sorti par le label, qui a refusé absolument l'enregistrement d'Albini, donc on ne l'a pas encore écouté, peut-être un jour. Il y a eu Pixies, il y a eu des Breeders, il y a eu les Stooges, il a bossé aussi avec Fugazi, Helmet, Godspeed You, Black Emperor, groupe canadien, Mess, on avait chroniqué leur album, Low, au tout début de leur carrière, Slint, Home, Mogwai, Jesus Lizard, des centaines de groupes. Et caractéristique, c'est il enregistrait ça rapidement. En une semaine, la prise était faite, c'était ce qu'il voulait, il n'y avait pas de chichi dans l'enregistrement, et quand c'était trop long, ça servait à rien. C'est notamment pour ça qu'il visiblement s'est frité avec les Tugs, hein, qui aussi il a aussi produit un de leur album. Il a aussi produit Dionysos, je sais pas si comme tu veux l'écouter l'album. C'était ça qui faisait la patte d'Albini. En une semaine, c'était torché, et on entendait un son assez brut. On l'entendra plus, moi je suis désolé, je les ai jamais vus en live, et je sais que Mathieu, toi tu les as vus plein de fois. À chaque fois, j'étais pas là, ils passaient début juin, quasiment tous les ans, parce que ils passaient après à Barcelone. Et donc, terminé. Je vous laisserai parler de l'album, moi j'aime Shellac, donc y a pas, si on aime le premier album, on aime forcément celui-ci, même si on peut critiquer certaines pistes qui sont un peu trop longues, ou j'en sais rien quelle critique on peut faire, mais si le son de Shellac, si on y adhère, forcément cet album nous a ravis, et c'était le dernier.
1: Voilà, on se tourne donc vers Mathieu, tu les avais sur scène ?
2: Ben oui, en fait, moi je les ai vus trois fois sur scène, en 2007, en 2012, en 2019. Mais en fait, à chaque fois que je suis sorti de la salle, je me suis dit, c'est super bien sur scène, j'avais pas envie d'être déçu à l'écoute des albums, donc je n'avais jamais écouté d'album de Shellac. Non mais c'est une réalité. Et alors cet album, tu le dis, Shellac, généralement les albums étaient enregistrés très très vite, comme Albini aimait enregistrer les albums des autres. Là, l'album, il a été enregistré entre 2017 et 2022 sur il y a au moins 4 sessions différentes. Effectivement, on sent pas que tout n'a pas été fait en une semaine, hein. C'est effectivement le même son partout. Alors moi je vais donner des références par rapport aux miennes. Moi je trouve que c'est un côté ZX, un groupe qui a lui-même été produit par Albini. Il y a aussi un petit côté No Means No. Voilà, pour moi c'est deux références énormes, c'est vous dire à quel point je peux apprécier la musique du groupe. Ce que j'apprécie aussi, c'est que quelque part il y a un hommage à Marquis Smith, le chanteur de The Fall, avec le morceau How I Wrote Elastic Man, puisque The Fall avait écrit How I Wrote Elastic Man. Et en fait, cet hommage, il est fait sans reprendre un seul riff du morceau original, ce que je trouve assez rigolo. Alors, il y a quelque chose qui est bien aussi. Moi, je trouve la pochette superbe. C'est un hall de gare, et

0: Franchement, je la trouve vraiment, vraiment très belle. Et moi, je suis pas vraiment attiré par l'image, mais là, je la trouve très réussie. Alors, je dirais pas que c'est un album à se relever la nuit, mais c'est un album qui vaut quand même sacrément le coup, y compris pour verser une petite larme.
1: Héloïse.
2: Même enthousiasme que Mathieu, pour moi, cela a été vraiment une vraie claque. C'est un album qui est tout en tension, galvaudé par l'urgence, aux sonorités brutes, nerveuses, mais surtout minimalistes, qui m'ont rappelé à bien des égards celle de No Means Snow, comme Mathieu a pu le souligner. C'est une sorte d'épure de 30 minutes, marquée par un chant en retrait, qui laisse la part belle à des lignes instrumentales explosives et abruptes. Il en résulte un bouillon noisy au service d'un sarcasme et d'une diatribe fougueuse, comme sur Scabby the Rat, qui évoque un rat gonflable personnifiant les entreprises qui n'emploient que des travailleurs non syndiqués, ou encore I Don't Fear Hell, qui s'attaque aux classes dirigeantes et aux losers fauchés. Pour conclure, je dirais que c'est un album brillant qui fleure bon la rouille et la splendeur industrielle passée de Chicago et qui nous démontre que même mort, Steve Albini ferraille encore.
1: Ouais. C'est bizarre de faire une nécrochronique. C'est l'album posthume d'Albini. Alors moi, c'était d'ailleurs un peu légendaire, Albini, mais parce que moi, il y a 20 ans, Guillaume, tu m'avais mis dans les oreilles Big Black, dont t'avais été bluffé par la découverte de ce groupe et tu lui accordais toutes les vertus. Voilà. Et puis je l'avais croisé une autre fois, mais alors c'était pas pour des trucs très positifs. C'est justement sur les Tugs, dans l'histoire des Tugs, ils racontent comment ça a pas matché avec Albini, le côté trop radical de la musique des Tugs et de l'enregistrement qu'il leur proposait, ça avait pas marché. D'ailleurs, l'album, lui, il existe, c'était pas le plus convaincant des Tugs. Mais dans cet album, on retrouve l'essence de sa démarche, quoi. Pas de fioritures, sans surtravail de mixage, brutal et tout à fond. C'est un peu la bande son idéale si t'as un mur à détruire. C'est pas top pour une soirée romantique, quoi. Ou alors c'est que vous êtes parti sur des bases bizarres. Ça y va à fond. Il y a une grosse base, une guitare très agile, une batterie tranchante, et le tout se joue avec une énergie brute sans aucun artifice dans la réalisation, ce qui à l'écoute, quand on sait qu'il n'y a aucun artifice, est un vrai défi. C'était peut-être ça le projet qui est pas de confort dans l'écoute. On t'envoie un morceau de béton dans la tronche et après t'es content ou pas que le mur te soit tombé sur la tête. Moi je trouve que si cet album est un testament, je ne sais pas si d'une manière ou d'une autre il a pu être conçu comme ça, mais si c'en est un, c'est une manière de partir avec splendeur et classe pour Steve Albini. Cédric.
3: Bah pareil que vous. Alors vous l'avez dit, évidemment on connaît le style d'Albini, la basse rythmique toujours mise en avant, mais il y a aussi cette droiture dans le rock indépendant, de pas aller chercher des royalties en prenant des pourcentages sur les albums, en révisant les coûts de production et en se mettant en retrait. C'est un peu l'ironie d'ailleurs de cette histoire, c'est que il s'est mis en retrait, mais finalement c'est quand même une figure qui est restée. Il a fait l'objet de grosse presse quand il est mort, et tout le monde adore son travail et sa manière de faire, quoi. Et c'est quand même assez rare dans cet univers là. Bon. Et ça se traduit même presque jusque dans le groupe, où on dit c'est son groupe à lui, alors que c'est précisément un projet très collectif et très, très discuté. On ne se refait pas dans ce milieu-là, il faut toujours qu'on associe ça à des noms de personnes. Et donc l'album, j'ai adoré, comme les albums précédents, toujours ce qui fait la caractéristique du groupe, quoi, ces changements de rythme. Là, contrairement au groupe précédent, on n'a pas du tout affaire à la structure couplet-refrain, quoi, finalement, qui passe à côté de ça. C'est très bien comme ça. J'adore aussi ces changements de tonalité de voix sur tout l'album. Alors c'est un album qui est noise, mais qui est un tout petit peu moins expérimental quand même que les albums précédents. Moi je préfère presque, je laisse le côté expérimental aux enfants de bonne famille. Et donc c'est un peu plus tendu, sans doute un peu plus simple d'accès aussi que les albums précédents. Donc une bonne manière d'entrer dans le groupe par cet album pour celles et ceux qui auraient quasiment la chance de ne pas le connaître jusque là. Je trouve que c'est un album qui a été peut-être fait de manière rapide, mais quand même sur le temps long, mais ce qui fait 28 minutes, et il n'y a pas de temps mort, quoi, sur cet album. On sent que tout est pensé, sans être dans la démonstration. C'est ça un peu la caractéristique du groupe. Et c'est avec des paroles toujours géniales, hein, qui mêlent énervement, dont Héloïse a rappelé, la description aussi du quotidien, toujours cet humour pince sans rire. Bref, une très jolie sortie de route.
1: Guillaume, pour terminer, sur ton ami Albini.
4: Ouais, c'est un monument qui s'est éteint avec la mort de Steve Albini. Hein. S'il en était un qui incarne la scène rock indépendante US des années 80 à nos jours, ce fut bien lui. Son leg est considérable. Il n'est que d'évoquer un chiffre, la production de plus de 2000 albums, dont au moins 50 forment des incontournables à l'histoire du rock des 40 dernières années. Je vous renvoie à l'excellent article sur Bandcamp consacré à sa discographie de producteur pour vous donner la mesure de la chose. Si j'étais, je suis et je resterai toujours jusqu'à ma mort un inconditionnel de Big Black, sa première formation, que je considère musicalement mais également politiquement comme l'un des plus grands groupes de l'histoire, j'ai toujours moins apprécié Shellac. Et cet ultime opus dans la continuité logique des précédents et notamment du tout premier, Action Park de 94, renforce ma conviction. C'est modérément moins intéressant, même si la facture demeure de haute volée. À mon goût, Shellac est trop proche de la posture post-rock qui m'a toujours fait un peu chier, et dans le sens où, en se débarrassant trop de la mélodie, pour des scansions lourdes et à contre-temps, Girl from Outside, hein, sur cet album, la démarche musicale de la formation a perdu en radicalité, en force déstabilisante et surtout le côté malsain, méchant et agressif de Big Black. Shellac, c'est un peu comme quand Mathieu est passé des clashs au Mescaleros ou Pierre de la 33 Export au Chablis, ce n'était plus tout à fait pareil. Une fois dit cela, To All Train se révèle un très bon disque, forcément splendidement interprété et produit, où on retrouve sans se tromper ce qui faisait déjà les qualités des précédents, ce jeu de guitare immédiatement identifiable, hein, l'intro de Scrappers, on peut pas se tromper, hein, c'est un peu la marque de fabrique d'Albini, où les riffs tendus au cordeau et légèrement saturés sont assénés aussi violemment qu'ils sont précis, la batterie d'une force et d'une maîtricité remarquable, la basse enfin lourde et en parfait contrepoint, contestablement c'est du haut niveau, mais on le sait tous et de plus en plus autour de cette table, ce qu'on faisait avec aisance à 20 ans nous devient plus difficile les années passant. Le génial Albini n'y échappe pas et il émane de Two Old Trends une pesanteur qui laisse entendre l'âge des musiciens et le manque d'énergie propre à la jeunesse. Cela nuit à plusieurs morceaux un peu trop engourdis à mon goût, comme Scabby the Rat. J'apprécie forcément l'hommage fait à Marcus Smith, hein, sur Oh I Wrote et les Stickman, qui fait songer qu'on a perdu lourd ces derniers temps, car au final je suis surtout triste d'avoir perdu trop tôt à nouveau, un bonhomme magnifique et tellement important pour la musique qu'on aime.
1: Eh bien, on en écoute un dernier extrait de Shellac avec Tattoos. What's the pan?

Voilà, ça c'était Sheila qui est tout de suite. On va écouter Silicon Values, puisque Silicon Values, un album de sort. L'album s'appelle How to Survive When People Don't Like You and You Don't Like Them. Et Héloïse nous en a choisi un premier extrait, Nothing Wrong With Me.

0: Voilà, et ben ça c'est Silicon Values et c'est Héloïse qui nous en parle, Héloïse.
1: Silicon Values est un obscur groupe anglais originaire de Bristol, à propos duquel je ne saurais vous dire autre chose que le nom de son chanteur, Brian Davis, et son appétence pour le post-punk rétro. Et je n'aurais vraisemblablement rien eu à dire du tout à leur propos si un label parisien, SDZ Records, n'avait pas eu l'idée brillante au demeurant de compiler tous leurs singles sortis entre juin 2020 et juillet 2023 à la manière d'un archiviste ou d'un collectionneur pour en faire un album. Certes un peu factice, mais un album quand même. How to survive when people don't like you and you don't like them, ou comment survivre quand les gens ne t'aiment pas et que tu ne les aimes pas non plus. Côté musique, cela donne des sonorités assez dépouillées, enregistrées avec les moyens du bord sur une table de cuisine, affublées d'une touche expérimentale qui rappelle la première vague du punk anglais dans les années 78-81. Un boîte à rythme guitare-basse qui se débat sur un tempo plutôt lent, un synthé privilégié à la disto et une section vocale éraillée qui donne selon moi tout son charme à l'ensemble. Côté paroles, cela m'a fait penser à une sorte de guide de survie punk à un monde hostile, dans la lignée des manuels d'éducation punk de Myriam Elia, qui prône la détestation des groupes de rock fascistes, interroge notre rapport au futur, ou encore l'effet du témoin, tout en restant assez et étonnamment focalisé sur la période guerre froide, en témoignent les morceaux Nuclear Sun et New Cold War, ainsi que la fin des années 70 et les années 80. Il en résulte un disque clairement rétro, que j'ai pour ma part trouvé captivant et que je ne saurais trop vous recommander d'écouter.
0: Et bien c'est ce qu'on va faire, Guillaume.
2: Ouais, un album d'indie pop lo-fi est si peu courant dans notre émission que mon premier réflexe serait de me montrer résolument Clément, car le style des Bristolois est de celui que j'affectionne, hein, mélodique, lo-fi, rythmé, énergique. Des groupes comme Pantiel ou X-Skull ont ces derniers temps porté haut ce style musical, et des compos enlevés avec de la variété et de l'entrain n'ont généralement rien pour me déplaire. Ainsi, Screaming TV ou Nothing Wrong With Me sont des morceaux spontanément agréables à mes oreilles dans leur simplicité pop. Malheureusement, ils se révèlent un peu les seuls, d'autant que les titres s'enchaînant, beaucoup se révèlent composés sans grande singularité les uns d'avec les autres. Et avec 15 titres en tout, leur nombre est franchement excessif, souffrant d'orchestrations redondantes, d'achats sans grande nuance. Le disque manque de disparité et sonne sur le fond davantage comme une démo qu'un vrai album studio. Pour moi, les Silicones n'ont pas assez bossé et cela s'entend trop pour mériter que de les soutenir.
0: Et ben moi je trouve que l'opération de sauvetage du label SDZ est une opération réussie. Voilà, ça tourne sur ma platine depuis des semaines, depuis qu'on prépare cette émission. D'abord, l'album commence sous les meilleurs auspices avec le titre I Hate Fascist Rock'n'Roll. Au moins le message est clair, on sait qu'on est entre amis. Et puis il y a dans ce qu'ils font tout ce que je peux attendre du rock'n'roll, de l'énergie. Il y a ce son très à peu près, l'envie manifeste d'en découdre. Il y a un côté bancal. À chaque fois, on se demande si le morceau va tenir jusqu'au bout, si ça va tenir le coup, parce que ça n'a pas l'air d'aller très droit. Et puis, en fait, si. En fait, ça marche. C'est même assez touchant. Et dans cet équilibre précaire entre chansonnette guillerette et profonde mélancolie, on les trouve, les Silicon Values. Et d'ailleurs, leur nom de groupe reflète un peu ça, les valeurs en silicone. C'est pas bien ferme, mais ça tient vraiment droit. Et puis, voilà, ça donne envie de danser. Il y a quand même un truc, et c'est assez rare dans la programmation de cette émission que d'avoir ça, cette sorte de mélancolie entraînante. Voilà, moi je recommande et j'ai vraiment beaucoup aimé Silicon Values. Tout comme toi, Mathieu?
3: Alors déjà c'est Silicon Values, je pense que c'est faut dire au moins une fois de manière à peu près correcte. Ensuite tu essayes de faire croire que puisque c'est dansant, il faut qu'on apprécie.
0: Non.
3: Donc en fait, je comprends pourquoi en fait au début je me suis dit ah ouais tiens, c'est un post-punk plutôt pas mal fait, mais plutôt de série, il y a absolument rien qui ressort, il y a pas d'aspérité, mais il y a pas, voilà, on attend, et puis au fil des minutes je trouve que les morceaux perdent vraiment de leur intérêt. Parfois je m'emmerde tellement que je pense à Morrissey, faut vous dire à quel point je me fais chier. Et arrivé au bout de cet album, parce que j'essaie quand même d'aller au bout des albums, y compris pour Frail Body dont on parlera tout à l'heure, mais cet album en fait il est long, très très long, 40 minutes, je pense que la moitié ça aurait pu suffire. Il n'y a pas un tube, il n'y a pas un morceau qui reste en tête. Et en fait, au final, on s'en passe sans peine.
0: Oh là, bon, Arnaud,
4: Non, mais c'est une compile, donc 40 minutes forcément, c'est un peu long, mais vu qu'ils ont récolté tous les morceaux qu'ils ont fait depuis 3 ans, ça tient, c'est pas très grave. On traverse les années 80, c'est un rock lo-fi pas très bien enregistré, ça a été fait plein de fois, mais c'est super mélodique, c'est dansant, moi je suis absolument d'accord avec Pierre. Les lignes de guitare, elles tracent le sillon de chaque morceau, même la batterie électronique, j'affectionne pas forcément, là elle passe super bien. Il y a deux morceaux sur lesquels il y a une vraie batterie, c'est Streaming TV et Nothing Wrong With Me. Et ça passe, il n'y a pas beaucoup de différence, ça dénote juste que le groupe doit être bien en live, il n'y a aucune date pour l'instant affichée. C'est un groupe à l'esthétique 80s, musicalement et graphiquement, parce que les pochettes sont très belles, elles sont toutes en noir et blanc. Alors pas les pochettes de l'album, faut aller voir sur le bandcamp du groupe, il y a tous les hippies. Et pourtant la musique est vraiment solaire, et moi j'ai hoché la tête pendant 40 minutes. Il n'y a pas de... Difficile de trouver des morceaux qui ressortent, parce qu'ils ressortent tous. Et je suis d'accord avec Pierre, et donc forcément pas avec toi Mathieu, parce que ça passe pendant 40 minutes, tout est bien. Il y a quand même des perles que moi j'ai notées, parce que... Mais bon, je les ai notées parce que j'étais en train de noter qu'est-ce que j'aimais bien, et forcément c'était en train de passer dans mes oreilles. Beast Under Apathy, génial. When the Future Seems Futile, pareil. Stuck on Repeat, pareil. Et pour rien gâcher, c'est sur un super label qui défriche plein de groupes. C'est eux qui avaient signé les premières sorties françaises de Liminianas. Un autre groupe aussi super qui s'appelle Cheveux. Du coup, j'ai jeté mes deux oreilles sur la sortie du mois d'avril. Il y a pas grand-chose qui sort depuis quelques temps, mais parce qu'entre les deux dernières là et le précédent, je crois qu'il y a plusieurs années. Donc ils ont pas sorti grand-chose depuis quelques temps, mais il y a un projet d'une néo-zélandaise, ça vous plaira absolument pas parce que c'est plutôt un projet électro, ça s'appelle Embedded Figure et c'est super, donc super label, super groupe.
0: Et Cédric, pour terminer sur Silicon Values.
5: Gros enthousiasme. Ouais. Très bien, bravo. Gros enthousiasme pour ce groupe et cet album. Alors, on trouve peu d'informations. Apparemment, c'est aussi un projet collectif aux frontières pas très claires. Donc, pas sûr du tout qu'on les retrouve en concert. Et puis, tristesse. Alors, magnifique boulot du label, mais tristesse qu'ils en ont produit que 200 exemplaires et que je les
0: en physique.
5: En physique et qu'apparemment, on arrive déjà au bout des 200. Évidemment, quand on dit Bristol, on pense parfois au groupe soporifique, hein, Massive Attack ou Portishead, mais surtout on pense maintenant à Idols ou au Cortinas dans les groupes 77. Et ça fait penser un peu à ça, cette énergie punk du début du punk, du côté de Do It Yourself, proche notamment d'Alternative TV ou de Crisis par exemple. Avec jusque cette utilisation de la boîte à rythme, c'est quand même pas rien, fallait quand même oser aujourd'hui, discours politique dénonciateur très clair, des refrains scandés, mais matinée de post-punk régulièrement, alors un post-punk pas du tout à la cold, plutôt un post-punk de 2020, voire une proximité notamment sur Streaming TV, une proximité aux Libertines, je sais pas trop si ça leur plairait, mais je trouve que ça y fait penser sur ce titre-là. Moi je trouve que c'est un album qui est rempli de tubes entêtants, vous l'avez dit, mais vraiment, j'adore écouter cet album, une grosse claque, bref. Bref, j'espère qu'il y aura une suite, mais c'est pas sûr.
0: Bon, voilà, on écoute donc un dernier extrait de Silicon Values avec Streaming TV.

Voilà, voilà, nous voilà de retour dans les studios de Cause Commune, preuve que c'est la radio associative. On va donc maintenant écouter Frail Body. Et Frail Body, c'est Guillaume qui nous a sélectionné un premier morceau qui s'appelle Scaffolding.

0: Voilà, voilà, ça c'était donc un premier extrait de Frail Body et c'est Guillaume qui nous en parle.
1: Ouais, Frail Body est tout simplement un trio guitare, basse, batterie de Screamo Hardcore de Rockford, Illinois, fondé il y a 6 ans et dont Artificial Bucket est le second album. Les trois membres opèrent parallèlement dans un autre groupe, Bleach Cross, dans un registre totalement différent de post-punk plus classique. Avec Frail Body, ils s'inscrivent dans la continuité de groupes comme Death Heaven ou Loma Prieta, cette scène Screamo actuelle qui possède beaucoup de qualités par ses propositions hors normes et audacieuses. Et ce Artificial Bucket constitue un jalon qui assurément demeurera. L'appellation Screamo Hardcore dit déjà l'essentiel. Ce sous-genre singulier où se mélange sur fond d'hardcore harmonique des effluves de black metal qui alimentent un chant hurlé est d'un inconfort certain à tous celles qui ont du mal à s'éloigner du confort petit bourgeois du punk garage. Et oui, dans le rock aussi, on l'a toujours plus gauchiste que soi. Pour les téméraires, l'atmosphère apocalyptique de Artificial Bucket apporte les saveurs rares qu'offrent les albums dont l'intensité constante et la puissance d'évocation ne laissent indifférent. L'excès, la démesure, l'outrance, mais aussi le sens de la mélodie, la dextérité technique, l'art du contretemps et de la variation rythmique donnent à cet album des allures splendides. Ces simples Frail Body écrasent de sa superbe tous les autres groupes dont on vient de parler aujourd'hui. Je ne m'arrêterai qu'au resplendissant Runaway, un peu trop long là pour vous l'avoir fait écouter, mais écoutez-le sur l'album. Le resplendissant Runaway, envolé sonique de belle facture, qui démontre toute la richesse et la profondeur de style des gars de Rockford. Débutant par une lente montée atmosphérique, le morceau aboutit à une saturation phonique de la guitare qui accompagne le martèlement tour à tour violent ou apaisé de la batterie, sur fond d'un hurlement à n'en plus finir. C'est prodigieusement beau, et dès lors que l'on consent à se laisser happer par les effluves sonores qui nous saisissent de toutes parts, la sensation de transport est bouleversante. On délaisse sans doute trop la scène screamo. Frail Body nous démontre qu'on a tort.
0: Tu vois, quand je vous disais que les chroniques de Guillaume sont souvent plus belles que ses disques. Cédric.
2: Bon, je m'excuse auprès des auditeurs et des auditrices. Bon, moi, le screamo m'emmerde. Hein, ça, j'ai toujours un peu l'impression que c'est la même chose tout le temps. Et là, j'ai écouté, bon, c'est la même chose tout le temps, de fait. Et comme j'aime pas la chose, bah, j'aime pas tout le temps, quoi, en fait. Donc, bah, pas grand chose à en dire, hein. J'ai écouté, je suis quand même payé pour ça.
1: Grassement.
2: Voilà. Si ce n'est à demander un droit de retrait, quoi, pour harcèlement. Bon, pas grand chose à en dire, mais si comme moi vous aimez pas l'album, je vous conseille quand même d'aller sur le site Bandcamp, là. Vous trouverez beaucoup plus de fringues que de musique sur ce site, quoi, finalement. Un pêle-mêle, il y a des t-shirts de tous les coloris, des pulls, des suites, des survêtes, des casquettes, des bonnets. Il manque plus que les antidépresseurs à leur nom, quoi, finalement, on aura la complète. Donc, écorché vif, hein, mais on n'oublie pas le portefeuille. Guillaume, tu disais quoi sur les petits bourgeois, d'ailleurs?
0: Héloïse.
3: Comme Cédric, quoi, c'est un disque qui se revendique d'un style, le screamo, qui serait approprié selon moi des éléments sonores qui ne vont clairement pas bien ensemble. D'un côté, le punk hardcore, mon chouchou d'entre tous, ses beuglements, ses sonorités bruitistes et ses excès de saturation. De l'autre, le emo, centré surtout sur lui-même, l'émotionnel et l'existentialisme, bien qu'il faille reconnaître que l'instrumentalisation commerciale dont a fait l'objet ce style l'est considérablement dévoyé. Il en résulte un disque qui illustre selon moi à outrance l'adverbe trop, des morceaux trop longs d'abord, en rupture avec la concision bienvenue du hardcore, des beuglements sonnant trop métal ensuite, c'est-à-dire trop aseptisés, qui m'ont fait un petit peu penser à une odeur de Javel dans un couloir d'hôpital. Un disque trop pompeux enfin, se voulant, je les cite, établir Frail Body comme leader au sein du mouvement screamo moderne, eh bien ce sera clairement sans moi.
0: Ouf. Voilà. Ouais, voilà de la musique souffrante. À la première écoute, l'idée me vient, le chanteur a mis sa main dans le robot mixeur et celui-ci s'est allumé. Les lames lui déchiquettent les phalanges une à une et il crie sa douleur. Pendant que ses copains continuent à jouer, comme des bourrins, tellement bourrins que du coup, ils n'entendent rien. Mais en fait, ça doit pas être ça parce que Lower Schaffer continue à jouer de la guitare sur le morceau suivant. Et ça doit pas être facile de jouer de la guitare avec un robot mixeur à la place de la main. Donc c'était pas, c'est ma seconde idée, ça a été d'écouter vraiment le disque, et j'ai eu une écoute plus attentive. Je pense que le batteur, par exemple dans la vraie vie, il est bûcheron. Mais cette batterie frénétique, ces nappes de cordes et la voix qui ne cesse de se perdre dans un cri, finalement ça prend corps. Et Guillaume, tu vois, j'ai fini par rentrer dedans, je dirais même plus, j'ai même fini par trouver une certaine harmonie à l'ensemble. Et finalement j'ai trouvé ça presque touchant. Alors c'était un petit peu perturbant d'être touché, mais c'était touchant. Arnaud.
4: Totalement d'accord avec toi, on va laisser Mathieu finir, il va le charcuter, mais on est quand même quelques-uns à avoir apprécié cet album. On en chronique vraiment très peu des trucs bizarres. Je me souviens d'une chronique de Cédric qui était géniale avec le sèche-cheveux, là, un truc que j'ai également trouvé inécoutable, mais donc parfois il faut oser, Guillaume, et c'est bien d'oser proposer du scrimo. Il y a quand même une fois où on avait chroniqué La Faiblesse, alors vous allez me dire c'est pas du tout ça, mais réécouter l'album comme le premier album, parce qu'il y avait des morceaux scrimo, et on avait été dithyrambique sur l'album. Alors là certes 40 minutes, même les blogs de metal et de scrimo disent que 40 minutes c'est peut-être un peu trop, le premier faisait était trois fois moins long. Mais bah, qu'on aime, on compte pas la longueur, moi je trouve que c'est très touchant, et je suis d'accord avec toi Pierre. C'est une musique émotionnelle. C'est pas bourrin en fait, c'est oui, certes il crie, mais si ça dépend le volume sonore qu'on met dans les oreilles, on avait chroniqué l'émission précédente Way Buzzer, je vous conseille vraiment de mettre le volume à fond, vous allez voir vos oreilles vont écorcher, pourtant c'est pas plus bourrin, c'est juste très mal enregistré. Là c'est bourrin, mais ça passe, c'est une montagne russe pour moi, et donc c'est dommage qu'on ait coupé la fin du dernier morceau, parce que ça monte, ça descend, c'est dans l'émotion. Moi je suis content que tu proposes ça Guillaume, il faut essayer de varier un peu, parce que c'est bien d'écouter un peu de métal.
0: Alors, on se tourne vers Mathieu pour terminer ce tour de table et cette émission.
5: Ben oui, alors je suis pas d'accord. C'est bien qu'on écoute un peu de métal. Enfin non, je suis pas grassement payé comme Cédric pour écouter du métal. Faut pas exagérer. Alors en fait, cet album, c'est quand on commence, on regarde la pochette. Hein, tout le monde regarde la pochette et il dit tiens, c'est du psyché, c'est rigolo. Et en fait non, c'est pour tromper l'ennemi. Hein, c'est effectivement du scrimo. Parfois, il y a certains morceaux qui démarrent presque gentiment. Le morceau Devotion, tu dis ah ça va y aller tranquille. Et non, effectivement la douleur revient, soit celle du chanteur, soit celle de l'auditeur. Il y a un morceau quand même qui reste écoutable de bout en bout, c'est le morceau Another Year Removed. Bon, c'est un instrumental. Je pense que ceci explique cela. En revanche, quelque chose où là je suis d'accord avec toi, Cédric, c'est que c'est effectivement un album très tatapoum, hein, mais on n'est pas obligé d'adhérer non plus.
0: Voilà, bah écoute, ce qu'on vous propose c'est d'écouter un dernier morceau de Frail Body. Guillaume, tu nous as sélectionné
1: Runaway.
0: Runaway, bah on écoute ça.

0: M'approche, Chico. Attention, enclenche les rétrofusées.
1: Et voilà, c'était Tatapoum épisode 47 avec ce soir les communards de la Radio Libre avec Arnaud, Cédric, Héloïse, Marion, Bibi, Mathieu et évidemment Guillaume. Courage pour ce qui vous reste à supporter de dimanche soir. On se retrouve très bientôt sur cette antenne. À ciao.
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3: Un mot à monsieur le ministre Mariton, parce que monsieur Mariton, vous avez, je dois l'avouer, pris un ton un peu grave pour m'interpeller sur Léon Gontran Damas, qui est un poète guyanais, je le précise pour... voilà, et qui a été, on l'oublie souvent, parlementaire, qui a siégé ici, Et Léon Gontran Damas, donc, je n'ai jamais assisté à un tel détournement, ni de la poésie, ni de la prose de Léon Gontran Damas. Parce que vous me dites, revenez à Damas, parce que Damas, c'est le poète de la différence. Vous savez d'ailleurs, surtout, que Damas, avec Aimé Césaire et Léopold Sédar Senghor, est d'abord le poète de la négritude, qui est un courant littéraire et politique. Léon Gontran Damas, oui, part de la différence et interpelle sur le respect. Mais la différence n'est pas un prétexte pour l'inégalité des droits, justement. La différence n'est pas un prétexte pour l'inégalité des droits. Non, mais je les connais tous. Je connais Pigment Névralgie, Black Label. Je les connais tous. Ne vous fatiguez pas. D'ailleurs, justement, je vais vous dire ce qu'il vous aurait dit, Léon Gontran Damas, par rapport à ce que vous nous dites. Et ça, c'est dans Black Label. Lorsqu'il dit, nous les gueux, nous les peu, nous les chiens, nous les riens, nous les maigres, nous les nègres, qu'attendons-nous pour faire les fous, pisser un coup sur cette vie stupide et bête qui nous est faite. Si nous n'accordons pas l'égalité des droits, si nous ne reconnaissons pas les libertés, nous leur disons, qu'attendez-vous pour faire les fous sur cette vie stupide et bête qui vous est faite ?

0: 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Soyez les bienvenus pour cette nouvelle émission L'Histoire en roue libre, aujourd'hui consacrée à l'histoire de l'esclavage, ses origines, l'évolution de cette institution entre le Moyen-Âge et la traite moderne. Nous allons revenir sur ces siècles de violence qui ont précédé et façonné une lecture raciale du monde qui impacte toujours malgré nous et inconsciemment nos relations sociales et nos mentalités. L'extrait diffusé en introduction est issu d'une joute verbale entre la ministre Christiane Taubira et le député Hervé Mariton lors du débat sur le mariage pour tous, autorisant les couples homosexuels à se marier et adopter des enfants. Ce sujet n'est pas sans lien avec notre histoire, notamment par la défense d'un ordre naturel, biologique, qui est invoqué à chaque avancée démocratique. Je l'ai choisi en hommage à l'ancienne garde des Sceaux, qui est aussi l'autrice de la loi mémorielle de 2001, qui reconnaît la traite négrière et l'esclavage perpétré à partir du XVe siècle comme un crime contre l'humanité. Cette loi oblige les enseignants à transmettre cette histoire, je cite, « Les programmes scolaires et les programmes de recherche en sciences humaines accorderont à la traite négrière et à l'esclavage la place conséquente qu'ils méritent ». Cette place est centrale dans la construction et le développement des États modernes, et les violences et représentations raciales persistantes aujourd'hui peuvent se lire comme étant des actes héritiers de ce passé avec lequel il semble nécessaire de faire un lien. C'est ce qu'a entrepris l'historienne Aurélia Michel que j'ai le plaisir d'accueillir. Bonjour.
1: Bonjour.
0: Vous êtes maîtresse de conférence à l'université Paris Diderot, spécialiste de l'histoire des Amériques et en particulier de l'Amérique latine contemporaine, chercheuse au CESMA, le centre d'études sur les mondes africains, américains et asiatiques. Vous avez participé, parmi d'autres historiens, au scénario du documentaire « Les routes de l'esclavage » diffusé sur Arte en 2018. Et vous avez rédigé un livre publié en ce mois de janvier 2020, « Un monde en nègre et blanc, enquête historique sur l'ordre racial ». Je parlais d'un lien entre l'histoire de l'esclavage et le racisme contemporain. Est-ce que vous considérez que ce lien n'est pas suffisamment fait dans l'enseignement scolaire ?
1: Oui, tout à fait. C'est un petit peu le point de départ de ce livre. C'est que finalement, bon, on a dans le débat public, la question du racisme et de la race est très important. Et pour cause, c'est un sujet de nos sociétés. Et pourtant, y compris d'ailleurs moi, avant que je commence cette entreprise, cette enquête, on n'a pas forcément en tête le lien profond, très important, que le terme de race ou les questions de race ou de racisme, disons, articulent avec cette histoire de l'esclavage. Tout simplement parce que l'histoire de l'esclavage et l'histoire des traites négrières, on les considère en général comme une histoire périphérique, disons, qui s'est passée dans un temps et dans un lieu qui nous est d'une certaine manière étranger. Et finalement, c'est une histoire très malheureuse, mais qui n'a pas de rapport direct avec notre société contemporaine et les relations sociales contemporaines. Or, au contraire, c'est précisément ce lien qui est si violent aujourd'hui dans nos relations sociales et dans les violences qu'exerce la société vis-à-vis de certains groupes, c'est parce qu'on ne fait pas ce lien que cette violence est d'autant plus importante. Et donc le propos de la loi de Taubira que vous rappelez est fondamental parce que c'est de remettre au centre, ou finalement à sa place, à sa juste place, cette histoire de l'esclavage qui est notre histoire, qui est l'histoire de l'Europe et qui est l'histoire de l'Occident.
0: Mais le mot race et ordre racial sont des mots qui, comme vous l'avez dit, ont un poids historique derrière eux. Avant d'être une histoire économique, politique et sociale, vous commencez ce livre par une histoire de mots. Les mots nègre, esclavage et race. Est-ce que vous pouvez nous en parler un petit peu ?
1: Quand on prononce le mot nègre, aujourd'hui, dans l'espace public, par exemple, on a tout à fait conscience de cette violence. Donc, ça évoque quelque chose presque insupportable, qui d'ailleurs n'est pas supportable. Mais en fait, il faut s'interroger pourquoi ce mot a une telle charge violente. Et quand l'approche de façon historique, on se rend compte que ce mot, il correspond à une période, à des circonstances, qui sont tout à fait précises et qui renvoient effectivement à la violence esclavagiste, à la traite négrière atlantique, et que finalement, on n'est pas sorti de la violence de ce mot. Donc, nous vivons encore dans ce monde qui a produit le mot nègre. Alors, qu'est-ce que c'est le mot nègre? C'est un mot qui apparaît en français au début du XVIIe siècle, qui est issu du mot portugais « negro », qui désigne la couleur noire, mais qui va désigner précisément à la fin du XVIe siècle les esclaves africains qui sont transportés aux Amériques. Aux Amériques ou en Europe d'ailleurs. Ils sont achetés par les Européens. Et c'est le sens de ce mot. Il apparaît donc dans le contexte de cette économie esclavagiste à la fin du XVIe siècle, et il va petit à petit désigner en fait une partie de l'Afrique, une partie des Africains, disons, pour les désigner comme des marchandises ou des possibles marchandises.
0: Donc de fait, il va être associé au fil de la traite négrière atlantique au mot esclave.
1: Voilà, exactement. C'est-à-dire qu'en fait, c'est un synonyme presque du mot esclave. Oui, c'est tout à fait ça. D'autant qu'à partir de cette période, donc fin 16e, début 17e, dans les colonies, disons, européennes aux Amériques, les esclaves qui auparavant étaient capturés parmi la population indienne sont désormais uniquement d'origine africaine, puisque la chrétienté, disons, a interdit l'esclavage des Indiens. Donc, être nègre aux Amériques, c'est forcément être esclave. Et vice-versa, les esclaves sont tous des nègres. Le sens du mot qui se forme à ce moment-là, c'est une équivalence entre le noir africain ou la personne noire et son statut d'esclave. Par cette désignation, on fait d'une personne une marchandise.
0: L'esclavage est une institution bien antérieure à la traite négrière du 15e, 16e siècle. Et vous le définissez dans sa dimension anthropologique comme l'esclave étant un non-parent, quelqu'un qui ne ferait pas partie d'une famille, d'une communauté fictive. Est-ce que vous pouvez préciser ce concept avant de revenir à l'histoire de l'esclavage?
1: Oui, parce qu'en fait, cette définition d'esclavage, qui est d'ailleurs définition élaborée par un anthropologue qui s'appelle Claude Meyassou, dans les années 1980, qui travaillait donc en Afrique, cette définition, elle permet en fait de comprendre à peu près ce qui se passe dans toutes les sociétés esclavagistes de l'histoire, y compris la nôtre donc, et que quand on l'aborde sur ce plan anthropologique, on en comprend en fait la violence fondamentale et donc aussi les conséquences sociale. Alors, cette définition, elle est simple, c'est de dire que quand on fait un esclave, quand on produit donc presque un esclave, on le sort, on l'extrait de toute relation sociale, de toute société, de tout groupe de référence, et donc de toute parenté. C'est-à-dire que c'est un individu qui ne pourra jamais intégrer en tant que parent la société dans laquelle il travaille, il pourra pas être le père ou la mère légale de ses enfants, bien qu'il aura bien sûr éventuellement des enfants biologiques. Et donc, cette exclusion fondamentale, c'est ce qui permet, pour la société qui exploite l'esclave, d'en extraire son travail, ou plus généralement, disons, d'en extraire son corps. D'un certain côté, l'esclavage libère le travail d'un individu, puisqu'il le dégage de toute obligation sociale, de toute réciprocité sociale. Et ce procédé, qui aura des conséquences économiques très importantes, puisque du coup, il y a un travail qui est disponible grâce à la production d'esclaves, et ben, ce procédé, il est d'une violence, je dirais, absolue, puisqu'au fond, c'est la désocialisation totale de l'individu, et finalement, c'est cette désocialisation, cette violence qui reste attachée à la figure de l'esclave en Atlantique, puis de la race, enfin, ce que fait la race ensuite au XIXe siècle. Cette définition, elle s'applique absolument partout, dans toutes les sociétés esclavagistes, donc notamment les sociétés antiques ou la Méditerranée médiévale, on va dire, ou l'Afrique médiévale. Par contre, il y a une différence, enfin, il y a quelque chose de singulier dans l'utilisation que l'Europe fait de l'esclavage au XVIe siècle, à partir du XVIe siècle. C'est justement sa place dans le développement de l'économie coloniale et de l'économie capitaliste. C'est-à-dire que à partir du moment où le procédé de l'esclavage, l'institution de l'esclavage permet cette exclusion, cette libération du travail, libération des corps pour pouvoir utiliser ou exploiter ou vendre ou donner, enfin aliéner, disons, ce travail, eh bien, à partir de ce moment-là, quand les Européens se saisissent de l'esclavage, donc notamment parce qu'ils rencontrent des filières de production d'esclaves en Afrique, et qui décident de l'utiliser, ce travail esclave, pour leur propre production, à partir de ce moment-là, ils font intervenir une dimension qui est celle de l'économie capitaliste. Et donc, la part du travail esclave va être considérable, le rythme de production par les esclaves va également augmenter, et sur 2 siècles, disons, on a une croissance inouïe, en fait, de la production européenne grâce à ce travail esclave. Et donc, c'est avant tout cette place du travail esclave, et donc qui repose sur la désocialisation, sur la violence qui est nécessaire pour faire cette désocialisation, qui va être singulière, enfin qui va caractériser l'économie européenne. Et du coup, aussi, compliquer énormément les choses dans les lieux de production, c'est-à-dire dans les colonies. Compliquer les choses pour faire société avec, disons, une grande majorité de la population qui est complètement hors statut social et donc susceptible d'être violentée, d'être...
0: On va y revenir. Est-ce qu'on pourrait d'abord revenir sur l'esclavage médiéval qui semble être une institution beaucoup plus présente dans le centre méditerranéen oriental, qui correspond finalement à une puissance économique que n'a pas l'Europe à cette période?
1: Oui, c'est-à-dire que l'esclavage fait partie de toute l'économie méditerranéenne et du Proche-Orient, disons, depuis l'Antiquité, et encore plus à l'époque médiévale, notamment avec le développement des États arabo-musulmans et des empires arabo-musulmans. Mais pas seulement, puisqu'en fait, tous les empires, enfin tous les États jusqu'au XVe siècle utilisent largement les esclaves, des esclaves d'ailleurs, de n'importe quelle région, hein, il n'y a pas du tout d'association, comme on peut le penser maintenant, entre esclaves et africains, justement. Il y a des esclaves européens du nord de l'Europe, d'Asie centrale, ou bref, dans toutes les directions. Et donc, finalement, ce trafic d'esclaves, et puis une partie de la production qui est assurée par les esclaves, là, ça fait complètement partie de ces économies méditerranéennes. L'Europe de l'Ouest, celle qui a ensuite fait cette entreprise de colonisation à l'époque moderne, l'Europe de l'Ouest, c'est une région plutôt périphérique, enfin disons plutôt pauvre, pauvre en population, moins dense, avec des trafics qui sont, dans une certaine mesure, ils sont secondaires par rapport à l'économie globale méditerranéenne. Et surtout sur le plan démographique, les Européens ne sont pas en mesure d'acheter ou d'utiliser des esclaves. Ils ne peuvent pas se le permettre, disons. Les Européens de l'Ouest, à ce moment-là, sont dans une préoccupation qui est plus de l'ordre d'installer de façon pérenne de la main-d'œuvre sur leurs terres, c'est-à-dire de peupler leurs terres pour les rendre productives ou pour les rendre prospères. Donc, ils n'ont pas, ils sont peut-être exclus en fait de cette économie esclavagiste. Et ça n'est qu'au XVIe siècle qu'ils vont retrouver, connaître des filières d'esclavagistes en Afrique et imaginez qu'ils vont pouvoir les utiliser pour leur propre production. Donc, c'est à ce moment-là, d'ailleurs, à la fin du Moyen-Âge, que le mot « serve », qui signifie « esclave », a changé de sens. D'ailleurs, c'est un sens qui n'est pas très stable, il varie selon les régions européennes. Il veut surtout dire le paysan qui est attaché à la terre. Il n'a pas la liberté de travailler ailleurs que sur la terre auquel il est rattaché, qui n'est pas du tout, enfin, n'est pas tout à fait le sens du mot esclave.
0: Cette, entre guillemets, redécouverte des traites d'esclaves par les Européens au XVIe siècle, elle s'inscrit dans une volonté impériale d'accès, tout simplement, de développement économique et de guerre d'influence entre la chrétienté et les royaumes arabes.
1: Oui, c'est-à-dire que, en fait, depuis le XIIe siècle, on voit comment les entités politiques européennes progressent vers le sud, notamment pour, conquérir ou occuper, faire la guerre, notamment dans la péninsule ibérique, donc, aux États musulmans. et que cette dynamique-là, en fait, qui aboutit à la fin du XVe siècle à l'occupation complète de la péninsule ibérique, ben, il se poursuit dans toute logique au-delà du détroit Gibraltar, et puis finalement, c'est la découverte de ces filières africaines, des filières commerciales, donc c'est pas seulement les esclaves, c'est aussi l'or, beaucoup. Ben, cette découverte-là, cette mainmise d'un certain nombre d'Européens sur ces marchandises, va permettre d'amplifier considérablement cette logique de conquête. Et les techniques de navigation, etc., vont conduire rapidement les Européens à des possibilités économiques absolument faramineuses, notamment quand ils s'installent, ils décident d'exploiter le continent américain.

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1: En préparant l'émission, j'en parlais un petit peu autour de moi et j'ai remarqué qu'il est quand même difficile de déconstruire une représentation de justification raciale de l'esclavage, de se dire que ça a été possible et fait sur une domination raciale, alors que ça serait plutôt l'inverse, c'est le procédé de l'esclavage, de la traite négrière qui a produit le racisme.
2: Parce qu'on est tellement justement imprégné de ça. Donc il faut d'abord se rappeler qu'avant, disons, les colonies américaines, il y avait des esclaves de toutes les régions et de tous les phénotypes, toutes les nationalités, toutes les religions, etc. Et donc il n'y avait pas du tout cette association que l'on retrouve dans le mot nègre. Et pourquoi les Européens, disons, font le choix, entre guillemets, de s'approvisionner en esclaves en Afrique, sur la côte ouest africaine, c'est parce que tout simplement il y a des filières existantes. Et des filières existantes qui se sont constituées depuis l'Antiquité, qui ont été dynamisées par les empires musulmans et qui constituent une offre en fait, hein, une offre de main-d'œuvre qui est disponible sur le marché et que les Européens peuvent se procurer. C'est ce qui fait toute la différence. C'est pour cette raison-là que les Européens achètent des esclaves en Afrique. Quand ils installent des colonies aux Amériques, ils utilisent d'abord l'esclavage des Indiens. Ce sont effectivement des colonies qui reposent sur le travail esclave, mais ils vont d'abord choisir celle qui est disponible, c'est-à-dire la population indienne qu'ils capturent, à qui ils font la guerre, etc. Et c'est parce que il n'est plus possible d'exploiter cette population pour des raisons démographiques, morales, religieuses, tout ce qu'on veut, qu'ils se décident à utiliser la possibilité de s'approvisionner en Afrique. Et notamment parce que les marchands portugais sont en mesure d'acheminer cette main-d'œuvre. Et c'est bien ces deux siècles, disons, qui ont durant lesquels la population esclave vient d'Afrique, avec toutes les conséquences donc sur les sociétés esclavagistes coloniales aux Antilles notamment, que non seulement l'association se fait entre esclaves et africains, mais qu'en plus s'accumule une expérience de violence inouïe du fait de ses dimensions capitalistes, justement, du fait de son ampleur. Et cette violence accumulée, elle est complètement associée à la figure du nègre, et donc de l'Africain, et donc du noir.
1: Cette violence, elle est notamment instituée par les puissances coloniales françaises et anglaises qui vont légiférer, essayer de réglementer ce travail esclave, parce que, comme vous avez pu introduire cette notion de fragilité, c'est un travail forcé qu'il faut absolument contrôler et qui se retrouve dans une violence continue et exponentielle pour contrôler cette main-d'œuvre.
2: Oui, parce que il s'obtient pas non plus. D'un côté, l'institution de l'esclavage.

0: page, c'est quelque chose de tellement installé. Au fond, c'est une distribution des rôles. On sait qu'on est esclave, on sait qu'on est affaire à un esclave. Donc, ça installe déjà beaucoup de choses. Hein. Une intelligence qui est reconnue par tous les acteurs en présence. Cela dit, elle ne se fait pas au bon gré des uns et des autres. Elle est nécessairement installée par une violence considérable. La violence, non seulement vécue par les individus directement dans leur vie, ceux qui ont été capturés, arrachés à leur famille en Afrique, ceux qui ont subi toutes les violences liées au voyage, au transport, donc jusqu'aux Amériques, la violence qui s'effectue au moment de la vente, au moment du voyage aux Amériques d'une région à une autre, chez un maître à un autre, et puis la violence du travail lui-même, qui n'est pas non plus de bon gré, et qui est par nécessité scandée par la violence, par la répression, la surveillance, etc. Et donc c'est une violence qui envahit absolument tout le quotidien, qui envahit toutes les relations que les esclaves peuvent avoir avec leurs maîtres, les maîtres entre eux également, ils sont imprégnés complètement de cette nécessité de la violence, et puis éventuellement les esclaves entre eux qui sont... Enfin, elle est incontournable, et donc la vie entière se passe confrontée à cette violence. Et donc cette expérience accumulée est toujours plus importante, il y a une espèce aussi de logique exponentielle. Elle détériore en fait absolument toute relation sociale qui ne peut pas plutôt se construire dans les sociétés esclavagistes.
1: Comment ça se justifie? Il faut quand même le justifier de manière, parce que il me semble qu'à la fin du Moyen Âge, les pensées théologiques chrétiennes et musulmanes et juives aussi, qu'on va considérer qu'il n'est pas possible de soumettre en esclavage un chrétien, etc., ou un juif ou un musulman. Et à partir de cette pensée-là, il va falloir justifier de plus en plus cette pratique d'un point de vue religieux.
0: Oui, parce que l'esclavage, en fait, il fait partie de l'histoire de ces grandes religions. Hein. Il était présent quand ces religions sont apparues. C'est très tardivement, en fait, que les unes et les autres se sont positionnées contre l'esclavage au sens où il faudrait le supprimer. Ça n'a pas été une question pendant très longtemps. Et donc, la justification, c'est surtout pour faire de nouveaux esclaves, c'est-à-dire pour aller en capturer. Ça peut poser problème sur un plan religieux pour les principaux dogmes. Et c'est ce point-là qui a été discuté, qui fait l'objet d'une littérature religieuse et philosophique d'ailleurs. Et donc, effectivement, faire un esclave, ça revient en fait à utiliser la violence. Les esclaves, ils sont déjà esclaves, bon, c'est leur statut, c'est comme ça. Mais faire un esclave, ça implique la violence. Et donc, c'est cet usage-là de la violence qui va être discuté, il va poser problème. Parce que, on n'a pas de raison de le faire, et encore moins vis-à-vis d'un chrétien ou d'un musulman lorsqu'on est de cette religion. Donc, il faut justifier cette violence, et la justification qui se fait à la fin du Moyen-Âge pour les Européens, c'est justement la guerre de conquête. Donc, nécessairement, on peut utiliser la violence pour étendre le domaine de la chrétienté, pour une guerre juste, donc. Et donc, nécessairement, c'est vis-à-vis d'une population qui n'est pas chrétienne, qui refuse même, qui aurait explicitement refusé de devenir chrétienne. Et à ce moment-là, on a le droit d'utiliser la violence. Mais en fait, cette justification, elle est valable donc au tout début de cette expansion européenne, hein, fin du Moyen-Âge jusqu'au XVIe siècle. Et puis, durant toute la période atlantique, c'est plus du tout la question, parce qu'en fait, les esclaves existent, ils sont déjà faits esclaves par une économie esclavagiste à laquelle participent les Européens, d'ailleurs, hein, en Afrique, ils sont disponibles, sur le marché, et donc il ne s'agit pas de remettre en question. D'ailleurs, il y a toute une justification aussi par une partie de l'Église catholique aux Amériques qui dit au moins les esclaves africains, ils sont heureux parce que on les sauve, on les christianise, ils vont connaître la joie d'intégrer la chrétienté, etc. Donc en fait, il n'y a aucun aucun problème, disons, dogmatique pour utiliser ces esclaves durant toute cette période atlantique. En fait, le mécanisme de justification, qui est celui de la race plus tard, et qui est effectivement, comme vous le disiez, un processus de naturalisation, il se fait donc au XVIIe siècle, XVIIIe siècle surtout, par une expansion du stigmate. Alors, je vais utiliser un exemple que j'utilise pas dans le livre, mais qui est à mon avis très parlant, c'est que au XVIIIe, lorsqu'on commence à élaborer aussi une science de l'homme qui repose sur une classification du vivant, une classification des groupes humains, donc certains emploient le mot race, d'autres emploient le mot peuple, groupe, enfin, c'est pas forcément lié à l'esclavage en tout cas. On parle dans les, vous retrouvez dans les dictionnaires les Africains, les Asiatiques, enfin l'Asiatique peut-être pas, mais bon, des termes qui se rapportent à l'Asie, les Européens, etc. Et puis vous trouvez, si vous regardez la définition du mot nègre, ben c'est pas encore tout à fait l'Africain, par exemple, que ça deviendra au XIXe siècle, mais c'est l'homme fait esclave, l'homme fait marchandise. Exactement le sens commercial, en fait. Mmh. Et ben, c'est exactement comme si vous disiez, vous retrouviez la définition de prostituée. Prostituée, c'est des femmes, bien sûr, enfin en général, des êtres humains, disons, mais elles se définissent parce qu'elles sont, voilà, qu'elles sont disponibles sur le marché, disons, de la sexualité. Et ben, ce terme prostituée n'implique pas que les femmes prostituées soient des marchandises, enfin soient des objets. On le sait très bien qu'elles sont des femmes. Et pourtant, on va les désigner comme ça. C'est exactement ce qui se passe pour le mot nègre. Et ce mot nègre va, en quelque sorte, contaminer par sa signification les régions d'où proviennent les nègres, les esclaves. Donc c'est comme si on stigmatisait tout un pays ou toute une région parce qu'on sait qu'on va y trouver ou y produire des nègres. Et ça n'est pas une justification, disons, scientifique ou naturelle. Et ça, c'est plus tard, c'est en fait, fin 18e, tout début du 19e siècle, que se construit la naturalité du nègre dans son usage, dans la possibilité de la violence qu'il permet, dans l'appropriation, l'aliénation qu'il permet.
1: Fin 18e, qui est aussi la période des révolutions américaines et françaises, et où se pose la question qui a la possibilité d'avoir accès à des droits civiques ou pas, et qui met en lumière certaines contradictions la contradiction du modèle esclavagiste.
0: La question de l'égalité naturelle des hommes, la liberté naturelle des hommes, qui est la question donc presque fondamentale de ces révolutions, pose un problème dans des sociétés qui sont profondément esclavagistes. Ça voudrait dire, si on considère que l'humanité est une et naturelle, et que donc chaque humain peut aspirer à l'égalité politique et à la liberté, ça voudrait dire que les hommes, y compris les esclaves, ça c'est une discussion, parce que les esclaves, justement, par ce procédé, ils sont exclus du groupe, donc on n'a pas besoin forcément de régler leur sort tout de suite. Il y a la Révolution française qui abolit l'esclavage, bien sûr, mais c'est surtout, en fait, le problème des Noirs qui ne sont pas esclaves.
1: Les affranchis.
0: Oui, c'est-à-dire que dans les sociétés américaines, notamment, après un siècle de traite, un siècle et demi, il y a une importante population qui n'est pas blanche, mais qui n'est pas forcément esclave, soit parce qu'ils ont été affranchis, soit parce qu'ils sont... ils ont des parents qui ont été affranchis, soit parce que il y a beaucoup d'enfants issus de parents maîtres et esclaves, et donc il y a une population métisse, noire, qui n'est pas esclave. Et en fait, c'est là que ce stigmate du nègre, qui en fait donc incarne cette expérience de la violence esclavagiste, ce stigmate du nègre empêche ces violences, si vous voulez, aux élites blanches ou aux maîtres blancs, sociétés des maîtres blancs dans ces régions esclavagistes, et pour eux, rendre impossible l'égalité, la liberté, disons la citoyenneté, ce qui deviendra la citoyenneté avec cette population, parce que ça signifierait au fond qu'ils sont leurs parents. Ils sont leurs frères, ils sont leurs pères, ils sont leurs cousines, je ne sais pas quoi. Et donc, être parent d'un nègre, ça veut dire, d'une certaine manière, reconnaître et partager violence qui a été opérée sur l'esclave, sur les nègres, y compris lorsqu'ils sont leurs enfants, leurs frères et sœurs.
1: Et donc c'est effectivement là que ça va se poser un souci. C'est quand même aussi du coup dans le fil du début du 19e siècle, toute la construction de la nation, de l'identité nationale, et qui correspond à l'abolition de l'esclavage. Il y a une sorte de parallèle ou de conjonction entre l'invention de la nation, l'abolition de l'esclavage et les théories raciales de plus en plus dominantes.
0: Oui, tout à fait, parce qu'en fait cette question de l'égalité qui en fait est limitée, au moins en tout cas pour une partie des élites européennes et états-uniennes, est limitée par l'impossibilité pour eux d'admettre les anciens esclaves ou les descendants d'esclaves qui sont en fait leurs propres descendants, dans la parenté, eh bien, c'est pas quelque chose qui va être forcément théorisé ou justifié, parce que ça n'a aucune justification. Si on suit le raisonnement de l'égalité ou de la liberté naturelle de l'homme, il n'y a aucune raison d'établir cette frontière. Et comme elle est particulièrement difficile à faire, c'est là que ces élites vont simplement constater que ce n'est pas possible. Et ce constat, qui veut dire, en fond, les Noirs, c'est pas pareil, ou les Blancs, ils appartiennent à un ordre spécial qui ne peut pas être mélangé avec ceux des autres. Voilà. En formulant ça, en fait, ils évoquent, enfin, ils font appel à cette frontière qui était formulée par l'esclavage auparavant. Ils ne se questionnaient pas, puisque bon, on était esclave ou pas esclave. Et ben, ce qui était opéré par l'esclavage, la frontière qui existait par l'esclavage, elle va être, cette fois, dite, pensée par l'idée de race ou la notion de race, qui va s'imposer d'elle-même, sans justification théorique ou scientifique. Ça va être un état de fait, une évidence, et donc non dite, non expliquée, mais qui va en fait complètement imprégner, pénétrer toute discussion scientifique sur les sciences de l'homme ou sur les sciences du vivant, voilà. Qui va être un postulat jamais justifié, jamais expliqué, mais qui va accompagner par contre toutes les hypothèses que vont soulever ces scientifiques pour savoir au fond comment on continue à faire fonctionner l'économie esclavagiste sans esclavage, comment on continue à faire travailler les nègres sans le travail forcé, comment on continue à planter du sucre et à produire du sucre sans la traite africaine et donc sans se procurer la main d'œuvre qui était auparavant nécessaire pour cette production. Voilà, c'est toutes ces questions-là qui sont abordées par le politique, par le scientifique du 19e, pour opérer en fait une mutation économique après la fin de l'esclavage, en terminant avec l'esclavage. Et cette réflexion-là, elle est accompagnée, presque en impensé, par cette idée de frontière fondamentale entre ceux qui travaillent par la force et les libres. Et cette frontière, c'est évidemment celle de l'esclavage qui est en train de disparaître, mais qui va être assumée, en fait, par l'idée de race, le terme de race, qui ça va évoquer cette frontière, tant que personne,
1: sans que ça soit remis en question. Et effectivement, l'abolition de l'esclavage ne signifie pas abolition de l'exploitation, et ce sont des procédés juridiques tels que l'engagisme qui vont être mis en place. Est-ce que vous pouvez définir l'engagisme?
0: Ben, en fait, ce sont toutes les solutions formelles, disons, pour continuer ces formes d'exploitation économique qui sont celles de la plantation, où en fait, on fait venir, concentre, disons, une main-d'œuvre nombreuse, dont le travail est entièrement dédié à une production commerciale. Alors, c'était le sucre, le cacao, etc., le coton, et donc entièrement commercial, ce qui fait que cette main-d'œuvre, au fond, elle ne se reproduit pas sur place. Elle est toujours alimentée par l'extérieur. Alors, parce qu'en fait, économiquement, c'est pas pensé pour que cette main-d'œuvre s'auto-alimente. Donc cette idée-là, qui est une idée économique, qui est l'idée de la plantation, elle persiste bien sûr, elle se prolonge et même elle s'amplifie même énormément au cours du 19e siècle. Et donc il faut continuer à trouver des moyens, sans l'esclavage, d'acheminer une main-d'œuvre, de la concentrer aux endroits de la production, au lieu de la production, et d'en intensifier, d'en exploiter le travail au maximum, puisqu'on est toujours dans des logiques de la plantation capitaliste, donc avec un rythme de profit qui est lié au crédit bancaire, etc. Donc cette production de type esclavagiste, elle se poursuit, mais cette fois avec des formes juridiques différentes qui effectivement se passent entre guillemets de l'esclavage pour se concentrer sur le déplacement de la main-d'œuvre, sa concentration et puis l'exploitation de son travail libre. C'est toujours cette idée que le travail est libéré. Et donc, l'engagisme, c'est une sorte d'esclavage en CDD. On signe un contrat, généralement par la violence, dans les régions où il y a une main-d'œuvre suffisamment nombreuse, que les Européens, on va pas dire capturent, parce que ce serait. Mais en tout cas, se procurent, y compris par la violence. Ces populations signent leur contrat, sont embarquées sur des bateaux, doivent, par ce contrat, un travail qui va être dans les faits plus ou moins forcé sur place pour tant d'années à une compagnie ou à une plantation. Et puis, éventuellement, il est prévu qu'ils rentrent chez eux ou qu'ils soient libérés de cet engagement à la fin de leur contrat, c'est-à-dire 3, 6 ans, parfois 9 ans. Sachant que beaucoup ne sortent pas vivants de cette expérience, puisque l'espérance de vie est très faible, très courte dans les conditions de travail qui sont celles de la plantation.

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2: Il nous reste plus beaucoup de temps, mais peut-être pour commencer à conclure, si on peut utiliser ce même modèle de la parenté et ce refus de voir des indigènes ou des noirs ou d'autres populations de faire partie de la même famille et de la même communauté dans ce refus constant pendant la période de colonisation jusqu'à le milieu du XXe siècle pour les empires coloniaux français et anglais, ce refus d'accorder des droits civiques aux populations colonisées.
3: Bien sûr, c'est très important de voir à quel point la race, l'idée de race, donc cette espèce de procédé presque mental qui permet d'exclure de la parenté et donc de l'humanité d'une certaine manière, ou de faire des catégories, disons, qui seraient fondamentalement pas égales, ce procédé de la race, il accompagne toute l'expansion économique occidentale, européenne, au XIXe siècle, jusqu'aux années 1930, hein, largement. Et donc, il est présent, dans le regard des Occidentaux sur le monde, leur façon d'organiser le monde. Et effectivement, alors ça va pas être la race, c'est un peu plus complexe que l'esclavage. D'abord, ça n'existe pas juridiquement, c'est pas défini scientifiquement, c'est un peu au hasard, mais c'est clairement une notion qui permet de gouverner les populations coloniales, évidemment, et puis on pourrait presque dire encore aujourd'hui gouverner les populations immigrées issues de la colonisation. Ça sert à savoir sur quel groupe, sur quel individu on peut exercer une violence, sur quel individu on peut exploiter ou non, etc. C'est un procédé presque mental qui est sur lequel on ne revient pas, puisque d'une certaine manière on l'a complètement naturalisé. Et on l'a naturalisé dans cette période de la fin du 18e, début du 19e. Et donc oui, je pense qu'il est. Il est tellement diffusé, il est tellement présent et jamais expliqué que c'est encore ce procédé auquel on a affaire aujourd'hui dans le racisme, dans les relations raciales, mais même au-delà du racisme exprimé qui pourrait déboucher sur de la violence ou de la domination directe, un ordre racial, oui, c'est bien ça, que l'on partage tous. Ceux qui en subissent les bénéfices, enfin qui en ont des bénéfices, parfois contre leur gré, enfin sans le vouloir, ceux qui en subissent clairement les préjudices, parfois sans le savoir, voilà. Mais on est tous plongés, on est tous acclimatés, disons, à cette lecture du monde qui est profondément raciale et qui distingue, au fond, des catégories sur lesquelles on peut exercer une violence, desquels on peut s'approprier le travail, qui ne font fondamentalement pas partie du même groupe, même si on veut bien sympathiser, et ça reste, c'est un héritage qui est extrêmement présent, et qui n'est pas si vieux, parce qu'au fond, l'ordre colonial racial, il est à son maximum en 1930. Donc c'est pas non plus le 18e siècle, enfin c'est un passé récent, voilà.
2: Des années 1930, c'est à peu près cette période à laquelle s'arrête votre ouvrage. Est-ce qu'une suite peut être écrite sur la période de la fin de Seconde Guerre mondiale jusqu'à aujourd'hui, la décolonisation, les populations immigrées?
3: Ah ben, bien sûr, elle peut et elle l'est. Okay. C'est-à-dire que là, mais là, c'est un domaine qui est déjà qui est très important et qui est, par exemple, investi aussi par d'autres disciplines, pas forcément l'histoire, mais si on fait un peu de la sociologie, du racisme, pour le coup, je considère que cette histoire plus récente, disons, elle est presque, c'est un temps et un lieu qu'on partage. On est encore dans cette contemporanéité. Donc, oui, bien sûr, et toutes les questions décoloniales, toute la sociologie du racisme investit cette histoire récente et c'est fondamental de le faire. Moi, mon objectif, c'était d'alimenter en fait ces questions de société pour en voir toute la profondeur historique, hein, tout le cheminement, en fait. Mais c'est, ce qui est sûr, c'est que... Enfin, moi, je me suis arrêtée là, mais il y a toute une analyse qui se fait depuis longtemps, mais qui serait bénéfique de faire pour aboutir plus loin dans cette déconstruction. Voilà. Et de relier les questions contemporaines à, disons, à les relier à les remettre au centre. Voilà. Ces questions du racisme, ces questions du rapport avec les populations immigrées, première, deuxième, troisième génération, etc. Ce ne sont pas des questions périphériques, c'est la construction de notre ordre social et disons, l'enquête historique permet de reconstituer tout le processus qui nous conduit aujourd'hui aux questions de racisme.
2: Oui, qui participe pleinement au développement et à l'histoire de nos sociétés et de manière centrale. Merci. Merci Aurélia Michel d'avoir pu partager les grandes lignes de votre livre Un monde en nègre et blanc, enquête historique sur l'ordre social, disponible aux éditions du Seuil et à présent accessible en librairie partout.
3: Pour votre invitation.
2: Petite question, vous pensez que ça va se passer comment la rentrée universitaire dans les conditions actuelles? Vous en parlez déjà ou?
3: Ben, on est dans une grande incertitude, oui, on dit que, on entend que, il faudra réaménager le premier semestre. Cela dit, on n'a aucune instruction officielle et donc on ne peut pas encore réfléchir concrètement. À la manière dont ça va se faire. Mais en tout cas, si effectivement, comme l'a dit la ministre il n'y a pas très longtemps, on est obligé de prévoir une partie en distanciel, ça va demander beaucoup de réaménagement et de réflexion à mener sur l'enseignement à l'université et les conditions de cet enseignement pour les étudiants comme pour les enseignants. Donc, ouais, il y aura beaucoup de... Ça soulèvera beaucoup de questions.
2: Bah oui, rien que... Dans l'accès des cours à distance n'est pas facile pour tout le monde.
3: Oui, et même la production de cours à distance n'est pas une évidence.
2: Non, non plus.
3: L'utilité des cours à distance n'est pas non plus une évidence.
2: Non plus.
3: Donc, il va falloir carrément repenser les choses.
2: Eh bien, merci. Bon courage pour la suite. C'était l'histoire en roue libre sur Cause Commune 93.1 FM. Vous pouvez retrouver le podcast sur le site internet causecommune.fm. N'hésitez pas à réagir sur le chat de Cause Commune. Vous allez sur l'onglet chat, le canal L'Histoire en roue libre, et vous pouvez y faire toutes vos suggestions, commentaires ou propositions. Vous avez pu écouter les titres Colons de Nicolas Jarre, For Women par Nina Simone, et on se quitte sur Canto de Ogum de Mano Eloa. Je sais pas bien le prononcer, je m'en excuse, mais c'est un morceau qui est issu d'un des premiers disques de Samba avec le groupe Corranto Africano, un choix musical qui a été faite par notre invitée Aurélia Michel avec Nina Simone. Je la remercie une nouvelle fois. Vous pourrez retrouver toutes ces références dans la fiche podcast ainsi que quelques indications bibliographiques comme d'habitude. Je vous souhaite à toutes et à tous une excellente soirée, une très bonne journée ou une très très belle nuit selon l'heure à laquelle vous nous avez écouté et je vous conseille de rester à l'antenne sur Cause Commune 93.1 FM en DAB+ de la région parisienne ou sur internet cause-commune.fm. Salut à toutes et salut à tous.

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14: Nous sommes sur une île, la Guadeloupe. On nous l'envie. C'est une très belle île. Il fait bon vivre. Bon, le seul problème, c'est que tout est cher. On s'y habitue. On fait avec.
15: C'est une île où le passé colonial se conjugue au présent.
16: C'est la terre du goka et du zouk, où la vie chère grève encore les budgets de la majorité.
15: Où la mémoire de l'esclavage et les racines créoles travaillent en profondeur chaque nouvelle génération.
17: Ma mère, en fait, elle fait partie de cette génération à qui on a dit « Si tes enfants parlent créole, ils parleront pas bien français. »
18: Le créole avec les parents, c'est interdit de parler créole, en fait, aux adultes. Moi, à mon époque, on avait le droit. J'ai pas connu le fait que ça soit interdit, mais ils m'ont expliqué ça, donc j'avais un peu de mal à parler avec eux en créole, ils me parlaient en français. Et puis j'ai connu vraiment le créole à l'école.
19: Effectivement, il y en a beaucoup qui partent, qui s'expatrient, parce qu'ils n'arrivent pas à trouver du boulot sur place, donc ils partent à Paris chercher du boulot. Sinon, après, il y en a qui partent au Canada, aux États-Unis ou à Londres, en Angleterre. Mais j'aime mon pays, il est magnifique. Il est resplendissant et ça à voir, ça à visiter.
14: Je suis de la Martinique, je suis en Guadeloupe depuis 1971. On vit avec notre volcan. Il ne nous embête pas, nous ne l'embêtons pas non plus.
16: Pendant une heure, Mayday traîne ses micros en Guadeloupe.
17: Les histoires sont différentes entre Tahiti, Nouvelle-Calédonie, Réunion, Saint-Pierre-et-Miquelon, Guadeloupe, Martinique et Guyane. Mais le point commun, c'est quand même de minorer et de ne pas entendre ces populations à chaque fois qu'elles demandent quelque chose, quoi. De passer forcément par de l'argent. On injecte de l'argent. J'ai l'impression que des fois, ça empêche de penser.
15: La Guadeloupe est une île des Antilles située au large du continent américain.
20: On dit pas les Caraïbes plutôt ?
15: On dit les deux. Les Antilles sont une partie des Caraïbes. Les Caraïbes, c'est le nom d'un peuple venu du Venezuela actuel. Un peuple notamment installé sur cette île quand les Européens ont débarqué à la fin du 15e siècle.
20: Christophe Colomb et sa clique.
15: C'est ça.
20: C'est quoi qu'on entend au loin ?
15: C'est le carnaval. Les Européens l'ont ramené ici avec leur mec mi-homme mi-dieu, accroché sanguinolent sur une croix.
20: Jésus.
15: Himself. Le nom Guadeloupe est d'ailleurs lié à cette histoire chrétienne.
20: C'est le nom d'un monastère espagnol où Christophe Colomb est allé faire un pèlerinage après son premier voyage en Amérique. Lors de son second voyage, il accoste en Guadeloupe et donne son nom à cette île.
15: En 1635, plus d'un siècle plus tard, les Français prennent possession de l'île. Une petite poignée de colons se trouve assez rapidement en conflit avec les Amérindiens vivant sur l'île.
20: Les Caraïbes.
15: C'est ça. Et 6 ans après l'arrivée des Français, ce qu'il reste du peuple caraïbe, décimé par les massacres et les maladies, est déporté sur l'île de la Dominique. Il n'y a plus d'Amérindiens en Guadeloupe. Plus de peuple premier.
20: Rapidement, de nouveaux colons débarquent fraîchement d'Europe et des esclaves arrachés d'Afrique sont déportés sur l'île. Les Français cherchent d'abord à développer des plantations de tabac. Mais les affaires tournent mal, l'économie du tabac ne décolle pas.
15: Dans les années 1670, alors que la Guadeloupe et la Martinique passent sous l'autorité directe du roi, on lance ici la culture de la canne à sucre. C'est dans ces plantations que les maîtres font travailler les esclaves.
20: En 1700, il y a cependant encore deux fois plus de colons que d'esclaves en Guadeloupe. Beaucoup de petits colons continuent longtemps de cultiver leurs lopins de tabac à côté des grosses plantations sucrières.
15: Dans la deuxième partie du XVIIIe siècle, les plantations prennent un nouvel essor. Plantations de sucre, bien sûr, mais aussi cacao, café, coton. En 20 ans, de 1650 à 1670, le nombre d'esclaves sur l'île est quasiment multiplié par deux. On en compte près de 80 000 en 1673.
20: Et c'est à cette époque que le carnaval arrive en Guadeloupe.
15: Le carnaval, c'est une fête chrétienne. Un moment où les autorités acceptent que la population lâche bien fort la pression pendant plusieurs jours. Parfois, ça s'étale sur plus long encore. Les rôles sont inversés, l'esclave devient maître. Chacune se grime, danse, fait la fête. Ça déborde dans les rues. C'est le bordel, mais en réalité, c'est assez organisé.
20: On pourrait presque dire chorégraphié.
15: Ouais.
20: Et donc, ce carnaval, c'est chrétien.
15: Voilà, ça emprunte à des traditions et au calendrier chrétien né en Europe. Mais le carnaval guadeloupéen, comme ses cousins des autres îles des Antilles, est aussi allé puiser dans la culture des déportés, dans ce qu'ils ont construit ici comme référent commun, dans ce qu'ils vivent de spécifique dans leur quotidien.
20: Tu vois ce fouet là ? C'est le fouet du commandant dans les plantations, le son qui met les esclaves au travail.
15: Aujourd'hui, à carnaval, c'est l'instrument de ceux qui ont retourné l'arme contre leur maître. Manier le fouet, c'est une fierté.
0: J'ai un micro, j'étais là-haut, j'ai vu que tu faisais du fouet.
21: Je le teste parce que comme tout à l'heure même, il y aura le carnaval, donc voilà.
0: Ça fait longtemps que tu fais ça ?
21: Oui, ça fait 10 ans.
0: Tu peux me dire pourquoi il fait du bruit comme ça, le fouet ?
21: C'est le son de la petite ficelle. En fait, c'est une corde, tu le dénates en trois, et tu le renates en trois, justement, et après tu cherches une autre ficelle, une sorte de petite corde comme ça. Ben, tu l'accroches, tu l'attaches à l'autre corde, et c'est tout, c'est ça qui fait le son.
0: Il y a un an, je suis allée en Guadeloupe pendant 10 jours pour le travail. J'étais pas tout à fait à l'aise à l'idée d'aller là-bas. Mais je mentirais si je ne disais pas que d'être au soleil en janvier fut agréable. Et la tournée de notre spectacle dans les établissements scolaires a été très joyeuse. Nous avons atterri à Pointe-à-Pitre début janvier, alors que le grand carnaval annuel commençait. Ça a été une occasion festive de tendre mon micro dès notre arrivée à Basse-Terre.
22: Je m'appelle Naïma, j'attends le carnaval. C'est plein de gens qui défilent, plein de groupes.
23: Ben, nous sommes à Basse-Terre. C'est le premier jour du carnaval qui aura lieu cette année sur un mois et demi. On dit que c'est le carnaval est court, généralement c'est 3 mois. Et ceci du vendredi au dimanche. Tout le mois de janvier, tout le mois de février. Et puis après, on a ce qu'on appelle les jours gras, la semaine grasse. Donc on a le dimanche gras, le lundi gras, le mardi gras et le mercredi décembre. C'est le dernier jour du carnaval et c'est ce jour-là où on brûle Vaval, où c'est la fin du carnaval. Il y a du retard, comme d'habitude. Alors, je suis Yolène, je suis de la Martinique, je suis en Guadeloupe depuis 1971. J'habite à 2,5 km, là nous sommes à Basse-Terre, j'habite à Saint-Claude, un petit peu en allant en direction de la Soufrière. Vous savez, nous sommes sur une île, la Guadeloupe, on nous l'envie. C'est une très belle île, il fait bon vivre. Bon, le seul problème, c'est que tout est cher. Bon, on s'y habitue, on fait avec. Je suis assistante familiale, ce qui veut dire que je travaille pour le conseil départemental de la Guadeloupe. Quand les parents ont des difficultés, on nous confie, nous les assistants familiaux, on nous confie les enfants pour un laps de temps. Mais parfois, les enfants restent avec nous. Nous sommes en lien avec des collègues de la métropole. On est toujours un pays colonisé puisque tous nos directeurs, ce sont des métropolitains, mais moi, ça ne me dérange pas. Puisque notre président, c'est M. Macron. Voilà. Et de manière privée, nous avons de la famille en métropole, donc souvent on est en contact. J'ai mon fils qui est là-bas, j'ai mon frère, j'ai des cousins, des cousines. On est souvent en contact avec la métropole, nous ne sommes pas coupés du monde. Hein.

0: c'est super ambiance là, non? Vous trouvez pas?
1: Ouais, carrément, wow. Ouais, carrément.
0: Ouais, par contre, j'ai soif.
2: Ah bah tiens.
0: J'ai hyper soif. Ouais. J'ai plus d'eau, ça vous dit pas qu'on boive un coup là? J'en profiterai comme ça pour aller aux toilettes et puis on y retourne après.
1: Bah, ouais. On sort tout de suite, tu trouveras plein, moi j'aime bien, non?
2: Pour boire de l'eau.
0: Bah ouais, je sais pas.
3: Ça t'a pas suffi hier soir là?
0: Bah de quoi?
2: Bah moi le mal de tête, tu vois, je le sens là encore. Hein.
0: Ouais, bah justement, moi je suis déshydratée puis on a encore plein de rhum à goûter. Hein. Allez, on y va, non? Puis moi j'ai faim en plus. Allez, venez!
1: Attends, voilà. Encore une petite danse, attends!
2: Là, non, le bar?
0: Luigi, on y va, là, il y a un bar. Il a l'air cool, on se prend juste un godet.
1: Allez, ok, et on y retourne.
2: On y va vite fait, s'agit pas de rater trop de groupe. Hein.
0: Ok.
4: Ici, en Guadeloupe, la haute saison, c'est de novembre à avril. C'est la saison hivernale où les gens ils viennent chercher du soleil aux Antilles, cacher l'hiver de la métropole ou du Canada ou des États-Unis. J'ai trois prénoms, chose qui est très très rare dans la vie. Le premier, c'est Rodolphe, pour les papiers et l'état civil. Le deuxième, c'est Gentil, par rapport à mon métier, parce que je suis serveur. J'aime ça, le contact avec les clients et tout. Et après, c'est Chouchou. Sauf que Chouchou, c'est pour la nuit, mais après minuit. Moi, je suis né en Guadeloupe. J'habite à Sainte-Anne. Sainte-Anne, c'est en Grande-Terre. C'est la côte balnéaire de la Guadeloupe. Où c'est touristique, il y a de belles plages, des hôtels ou des restaurants où c'est animé. J'ai fait un petit passage à Paris pendant 2 ans pour le travail. Il y en a beaucoup qui partent, qui s'expatrient parce qu'ils n'arrivent pas à trouver du boulot sur place. Donc ils partent, en général, le plus gros, ils partent à Paris chercher du boulot. Sinon, après, il y en a qui partent au Canada, aux États-Unis. Voilà quoi. Et après, je suis retourné au pays parce que j'ai été muté. Bon, je ne regrette pas, c'est une expérience à vivre. Alors, le carnaval, à moi, déjà, je défile dans un groupe à Basse-Terre. Ça fait déjà depuis 5 ans et ça me plaît beaucoup parce que j'aime bien m'amuser, me défouler, danser, me vêtir parce qu'on a des costumes magnifiques, pétillantes et qui brillent. Donc j'adore ça. Je défile le lundi gras et le mardi gras. C'est les 3 jours phares où on vit le carnaval à pleines dents et toutes les groupes sont de sortie avec leurs beaux costumes, leurs tenues et les chorégraphies qui va avec. Que du bonheur. C'est une tradition qui existe depuis un bon moment. C'est défoulement, on danse, on s'amuse dans les rues, on fait des spectacles, il y a aussi des concours. Tous les week-ends, il y a un défilé dans chaque ville et ben, c'est super, c'est à avoir, c'est à faire aussi.
5: Bonsoir. Ça va, je suis à la radio là.
6: Oui.
5: Oui. Là oui, là, je suis en train de passer.
6: Ok.
5: La peine c'est 8 euros.
6: Ok. À tout à l'heure.
7: Bonsoir.
5: Ça va?
7: Oui.
2: Bon, ah, c'est ce que c'est les acras.
4: Voilà. Des petits acras, des acras de morue, c'est la spécialité de la Guadeloupe. Hein. Tout chaud, que tout le monde adore. Hein. Ah ben, régalez-vous. Hein.
1: Merci. Merci.
4: Mmh, ouais, merci.
2: Et il est bon celui-là aussi. Hein. C'est quoi son nom?
0: Celui-là, c'est le Bologne. Rhum Bologne.
2: Ah ouais,
1: quand même. Les acras.
0: Carrément, c'est trop bon.
1: Hein, très, très bon. Très bon.
0: Il faut absolument que je vous fasse rencontrer Martine.
2: Bah, pourquoi tu me fais rencontrer ma mère?
0: Hein?
1: Ta mère s'appelle Martine?
2: Bah oui.
0: Ah bon, je savais pas. Mais non, je parle de Martine Delumeau.
2: Ah.
0: Mais oui, tu sais, ma pote a fait des films documentaires.
2: Je trouvais ça un peu bizarre. Oui.
1: C'est d'elle dont tu m'as parlé là. C'est ta copine de Paris, non?
0: Oui, c'est ça, oui. Bah là, tu sais, il y a son film, là, 44 jours. Bah ça y est, il est sorti.
2: Ok.
1: Ah ouais?
2: Et il parle de quoi?
0: Bah, ça parle de la grève générale de 2009, tu vois, ça la retrace un peu, la grève qu'il y a eu en Guadeloupe.
1: Ah ouais.
2: Ok.
1: Tu nous en parles après, mais franchement, là, j'ai envie de danser encore.
0: Ah, quand même.
1: Le carnaval, je pouvais pas, mais là,
0: ça bouge, vas-y.
1: Méchant, vas-y.
2: Allez.
0: Allez, lève-toi le frigo, là.
2: Ouais, ok.

0: J'étais en France lorsqu'en janvier 2009, la Guadeloupe fut paralysée par une grève générale contre la vie chère et pour une société plus juste. Bien après la fin des grèves, j'ai découvert les images de ce mouvement filmé en continu par les Guadeloupéens.
1: Extrait de 44 jours, un film de Martine Delumeau.
0: Au début, moi, je voulais faire un film tout en archives, sans commentaires. Et puis, ma présence à l'écran, elle est venue très tardivement. Et petit à petit, c'est devenu une évidence, quoi. Moi, je suis Martine Delumeau. Je suis réalisatrice. Je donne aussi des cours à la FEMIS, une école de cinéma. Et je suis à Lyon, que je découvre, pour un festival, pour présenter un film qui est important pour moi, parce que c'est un film personnel, politique, sur l'île dont est originaire mes parents, qui s'appelle la Guadeloupe, qui est un département français. Ce que j'ai tendance à appeler une petite goutte de terre dans les Caraïbes. Et voilà. Le film s'appelle 44 jours. Il raconte comment, en voyant les images de la grève générale en 2009 en Guadeloupe, qui a paralysé toute l'île, donc en regardant les images filmées par les Guadeloupéens, est né chez moi, en tout cas, un sentiment d'appartenance à cette île. Parce que jusqu'à présent, en étant né en France, je regardais pas beaucoup la Guadeloupe, ou en tout cas, je la regardais à travers ce que pouvait m'en dire ma mère, ce que pouvaient m'en dire mes cousins et cousines, ce que je pouvais en lire, mais très peu. Et là, en découvrant ces images, je me suis dit que j'y avais ma place et est né ce sentiment d'appartenance, quoi. Donc, j'ai envie de dire, je suis antillaise, française, européenne, de banlieue nord, c'est là où je suis née, parisienne maintenant. C'est là où je vis.
2: Nous n'avons pas engagé un combat pour des 100 euros. Nous avons engagé un combat pour transformer la société Guadeloupe, pour construire notre Guadeloupe. Et pour nous arriver là, il faut nous commencer. Pas gagner combat là, ça. C'est con et c'est derrière coup qui nous coup. C'est derrière combat qui nous combat. Mais en certain, qu'il y a un peuple Guadeloupe qui, je dis là, lève des tailles et avait la dignité qui a passé en dit encore nous. Avec l'unité qui semble nous. Avec capacité en nous, je dis là, de construire un pays pour tout le nous. Ensemble, camarades, nous qui gagnons le combat là, nous qui engagons nous à partir de la semaine prochaine sur la paralysie, le blocage total de la Guadeloupe pour nous faire exister en tant que Guadeloupe. Ensemble, nous qui gagnons l'unité, camarades. Ensemble, nous qui gagnons. Merci.
0: Alors, tout est parti. Un peu comme les gilets jaunes, quelques années plus tard, mais tout est parti d'une augmentation du prix de l'essence. Donc il y a un groupe, plutôt de syndicalistes à l'époque, qui ont demandé à rencontrer le préfet. Le préfet n'a pas voulu. Donc ça, c'était à peu près novembre-décembre. Et puis, était prévue une rencontre en janvier, éventuellement. Comme une espèce de mépris, quoi. Et entre décembre et janvier, ils se sont mis à réfléchir et puis sont arrivés des membres d'associations, et alors là, toutes sortes d'associations culturelles, écologiques, associations de consommateurs. Ils se sont mis à créer un collectif ensemble et à réfléchir à un certain nombre de propositions pour bouger la société et proposer quelque chose d'autre. Il faut savoir qu'en Guadeloupe, aussi bizarre que cela puisse paraître, tout en étant un département français à 7000 km de l'Hexagone, il y a une structure sociétale héritée de l'esclavage et complètement post-coloniale. C'est-à-dire que le 1% détient 80%. Quatre familles se partagent les réseaux de distribution et toute la chaîne, en fait, et décident des prix.

0: c'est un produit qui provoque des cancers, des retards pour les bébés, enfin bon, c'est une catastrophe. Un problème de reconnaissance de la langue, le créole, ou de reconnaissance culturelle, beaucoup plus large que ça. Un problème de chômage des jeunes, 56% des jeunes de moins de 25 ans et un peu plus sont au chômage, ce qui est énorme. Une population qui vit beaucoup sous le seuil de pauvreté, bref. Tout ça a fait qu'ils ont mis en place des revendications et une plateforme comme ça, comme un cahier de doléances, quoi.
1: La vérité, c'est que la société guadeloupéenne est construite suivant les mêmes bases qu'il y a 400 ans. Aujourd'hui, ceux pour lesquels nos arrière-grands-parents travaillaient dans des champs de coton, dans des champs de canne, eh ben, on retrouve les arrière-petits-enfants de ces mêmes personnes-là dans l'import-distribution. Et nous, qu'est-ce que nous faisons? Eh ben, nous sommes agents de sécurité, jardiniers, espace vert, assistantes maternelles pour ces mêmes personnes-là. Rien n'a changé. Alors, compatriotes, représentants de l'État, élus guadeloupéens, on est là pour une plateforme de revendication qui comporte 126 points. Le peuple guadeloupéen est dans la rue. Ce qu'on demande aujourd'hui, c'est qu'on examine ces 126 points et qu'on apporte des solutions aux guadeloupéens qui souffrent.
2: Monsieur le Président du MEDEF à nouveau et ensuite Monsieur Domota.
0: Mais là, ça touchait tout le monde, ça inondait tout le monde. Alors, ça ne veut pas dire que tous les Guadeloupéens étaient pro ce mouvement, ce collectif, mais ils avaient envie de bouger les choses et d'avoir une meilleure égalité et une meilleure répartition de la richesse, quoi. Et une vraie place pour les jeunes Guadeloupéens qui trouvent un boulot plutôt qu'on fasse venir quelqu'un de métropole. Ça, c'est tout ça, ce mouvement. On réfléchit aussi à valoriser sa propre culture, ses propres légumes, sa propre manière de faire et sa propre langue. Pourquoi faire venir de l'Hexagone des produits qu'on pourrait avoir de des territoires qui sont un peu plus proches? Par exemple, en Guyane, ils produisent du bois, ils cultivent du bois, et leur bois ne peut pas servir pour construire leurs habitations. Parce que c'est en dehors des normes européennes. Donc, on importe du bois de métropole, tout ça. Ben, Saint-Pierre-et-Miquelon, j'élargis hein, la géographie, mais Saint-Pierre-et-Miquelon ne peut pas importer des voitures neuves du Canada, qui est plus proche, mais doit les importer de métropole. Pourquoi? Parce que les feux des voitures au Canada sont orange, alors qu'ils doivent être rouges. C'est, d'un point de vue écologique, aberrant. D'un point de vue sociétal aberrant, et ça coûte évidemment plus cher. On prend de plus en plus conscience qu'il faut non pas tourner le dos, mais regarder aussi du côté du continent américain dans son entièreté et de penser autrement. Moi, je voulais qu'on soit dans le regard des Guadeloupéens, la manière dont ils vivaient cette grève, et c'était à travers ce qu'ils filmaient. Donc, il y a beaucoup d'archives, tout ce qu'ils ont pu poster, les chants, les marches, les discours aussi. Et puis, il y a eu aussi des images prises par des jeunes ou moins jeunes réalisateurs et réalisatrices. Et j'ai pris leur rush, en fait. C'est ça qui m'intéressait, c'était cette matière un peu brute. Et puis, il y a eu des négociations pendant peu de temps, 2-3 jours, mais elles ont été filmées en direct. Et ça, c'était quelque chose que je connaissais pas. Surtout, je pense, assez inédit quand même. Et donc, je suis parti sur ces images qui me touchaient.
2: Qui veut intervenir

Le mouvement, finalement, il était beau parce qu'il y a comme un réveil. Mais en même temps, je sens bien que le 1% détient toujours 80%, que les discriminations sont là, que les problèmes écologiques, évidemment, sont présents, les prix sont toujours aussi chers, etc. Donc, quelque part, quelque chose n'a pas changé. Les anciens qui ont participé à ce mouvement, à l'époque, ils avaient une trentaine d'années ou 20 ans. Ou... Bon, comme le disait un des leaders, là, Élie de Motin, il disait, faut faire attention parce qu'on est la dernière génération à parler. Les jeunes, c'est plus de compromis. Par exemple, quand j'ai été à une projection à Paris, il y avait des anciens.

et des jeunes antillais. Et quand il a été question à un moment de réfléchir s'il devait y avoir une réflexion, une table ronde, les anciens disaient il faut faire venir tout le monde, y compris les béquets, donc les descendants de propriétaires d'esclaves, à la table. Les jeunes, eux, disaient il en est hors de question, eux, ils nous ont empoisonnés, référence au chlordécone, eux, ils continuent à discriminer, etc. Il va y avoir, à mon avis, à un moment ou à un autre, des réponses beaucoup plus violentes. Donc on voit bien qu'il y a quelque chose qui se durcit, qui en Guadeloupe n'est pas encore exprimé, mais qui s'exprime par exemple en Martinique. Quelque chose qui peut inquiéter, parce que ça va passer forcément par quelque chose de plus violent que les marches pacifiques qu'il y avait en

0: En 1671, la canne à sucre n'occupe que 10% des terres de Guadeloupe. Cette plante venue d'Asie est ramenée en Amérique par les Européens. Produit rare, produit de luxe en Europe, il est progressivement cultivé à une échelle quasi industrielle dans les Antilles.
1: À la fin du XVIIIe siècle, la majorité des terres guadeloupéennes mises en culture le sont pour la canne à sucre. À l'explosion de la culture de la canne correspond l'explosion de la traite et de l'esclavage. Les colons, propriétaires des plantations, ont besoin de main-d'œuvre pour cultiver et transformer la canne en sucre. Les marchands européens, qui sillonnent l'océan Atlantique, trouvent cette main-d'œuvre dans les comptoirs de commerce européens du golfe de Guinée en Afrique. Échangés par des marchands africains contre des pacotilles de peu de valeur, armes, bijoux, tabac, alcool, les esclaves africains sont déportés de l'autre côté de l'Atlantique par ces mêmes marchands européens. En moyenne, plus de 10% de captifs enchaînés dans les cales du navire et régulièrement humiliés par les équipages des navires négriers meurent pendant la traversée. En Guadeloupe, ce sont les navires des armateurs nantais ou bordelais, pour les plus nombreux, qui accostent et vendent aux planteurs les esclaves.
0: Ces mêmes marchands reviennent en France métropolitaine, les soutes pleines de sucre et d'autres marchandises vendues à un prix élevé. Les profits engrangés grâce à ce commerce triangulaire pratiqué entre l'Europe, l'Afrique et les Antilles sont faramineux. De grandes familles bourgeoises font fortune. Les ports européens de l'Atlantique se monumentalisent, les hôtels particuliers fleurissent à Bordeaux, Nantes, La Rochelle, et les revenus de ce commerce triangulaire ruissellent largement dans tout le royaume de France. L'esclavage est une rente.
2: N'hésitez pas à vous rapprocher. Il y a souvent beaucoup de bruit, beaucoup de vent. Tout commence en 1620, lorsque la famille de Bologne, famille d'origine protestante, va être chassée du Brésil quand cette dernière sera sous l'emprise de la couronne portugaise, donc catholique. Et à l'époque, les de Bologne travaillent la canne à sucre. C'est pourquoi ils vont rassembler la canne, les employés qualifiés et tout l'or qu'ils ont amassé au Brésil et vont partir en exil. Ils vont arriver une première fois en Martinique, où leur installation sera refusée par le gouverneur de l'époque. Et ce n'est qu'en 1654 qu'ils arrivent en Guadeloupe. Ici, à Basse-Terre, seront plantés les premiers champs de canne à sucre. Le commerce va fructifier, mais entre-temps, M. Bologne va follement tomber amoureux d'une esclave, Nanon, et de cette union va naître un petit garçon, en 1739, Joseph de Bologne, plus connu aux Antilles sous le nom du chevalier de Saint-Georges. À cause du scandale, M. Bologne va affranchir sa famille et ils vont partir en métropole. Joseph grandit à Paris et fréquente les milieux aisés. Là-bas, il devient un excellent sportif. Escrimeur, il joue à la cour du roi. Musicien, violoniste, compositeur et chef d'orchestre. Il est si bon qu'on va le surnommer le Mozart noir. Et enfin militaire, Joseph va créer une légion, la Légion Saint-Georges, composée uniquement d'hommes noirs et de métis. Et ces derniers ont participé activement à la Révolution française.
1: Je trouve que la guide, elle embellit pas mal l'histoire de Bologne, non ?
0: Ah ouais ? Pourquoi tu dis ça ?
1: Bah déjà, l'histoire d'amour entre un maître aristo et son esclave, j'ai un peu du mal à y croire.
0: Ah ouais ? Tu crois pas en l'amour, toi ?
1: Pas trop dans ce cadre-là, non.
0: Ce qui est étonnant, c'est qu'il a emmené le gamin et sa mère en Europe. Il aurait pu s'en foutre.
1: Et le gamin aurait pu passer sous les radars, ne pas marquer les esprits.
0: C'est quand même très romanesque, cette histoire.
1: Romanesque à l'ancienne, alors.
0: Ouais, si tu veux. Tu sais ce qui se passe en Guadeloupe pendant la Révolution française ?
1: Je sais que l'esclavage est aboli sous le comité de salut public.
0: Ah oui, le gouvernement révolutionnaire de Robespierre.
1: Ouais, c'est ça. Saint-Just, Barrère, Couthon. Ils sont plusieurs à pousser pour une république sociale favorable à l'égalité, y compris dans les colonies. Mais ils sont vite renversés par la bourgeoisie et quelques années plus tard, en 1802, l'esclavage est rétabli par Bonaparte. En Guadeloupe, le retour de l'esclavage s'accompagne de mesures contre les libres de couleur. Mmh. À partir de 1802, ceux qui ont été affranchis, qui ne sont donc plus esclaves, ne sont plus considérés comme citoyens.
0: Ouais, bon, ça ressemble à la ségrégation.
1: C'est la ségrégation. Seuls les Blancs peuvent profiter des droits acquis sous la Révolution. La situation évolue quelque peu dans l'île, quand celle-ci est occupée, quelques années, par les Anglais pendant les guerres napoléoniennes.
0: On n'a pas perdu la guide, là ?
1: Ouais, j'ai l'impression, ouais.
0: T'as compris, toi, ce que c'est, cette usine, là ? C'est quoi le rapport avec l'esclavage ? Avec les plantations de canne à sucre ?
1: C'est une distillerie, je crois.
0: Ok.
1: En fait, avant la Révolution française, les Bolognes vendent leurs plantations à une famille d'aristocrates. Pendant un siècle, elles passent dans les mains de plusieurs riches propriétaires. Notamment, le premier homme de couleur à posséder des plantations de canne à sucre en Guadeloupe. Mmh. Il est à la tête de la plantation Bologne quand l'esclavage est aboli en 1848.
0: Et alors, ils ont fait comment les propriétaires quand ils ont dû arrêter d'utiliser des esclaves pour produire ?
1: Bon, d'abord, ils ont été très bien dédommagés par l'État. Ensuite, ils ont versé des salaires de misère à ceux qu'ils employaient comme esclaves autrefois. Plus besoin de les loger, de les nourrir. L'exploitation se poursuit sous une autre forme, en fait.
0: Mmh. Et donc, les propriétaires continuent de faire fortune sur le travail des enfants de déportés.
1: Ouais. Et en même temps, à la fin du 19e siècle, les marges se réduisent. Les plantations fonctionnent moins bien. En fait, le développement de la culture de la betterave à sucre en Europe, tu vois, le sucre blanc, ça leur ferme beaucoup de marchés. Ça devient compliqué pour eux. Et c'est à ce moment-là que dans l'entreprise Bologne, celle où on est là, on ferme l'activité sucrière et on développe la distillerie de rhum.
0: Ok, donc on continue d'exploiter le sucre de la canne.
1: Pour faire de l'alcool fort, c'est ça.
2: Dans le monde, on a recensé plus de 1700 variétés de canne à sucre. Dans la Caraïbe, environ 1300, et à Bologne, on en travaille 3, la canne à sucre rouge, la jaune et la noire. On a aussi la chance d'avoir un terroir volcanique, ce qui va influencer la palette aromatique des rhums. Pour la récolte, j'en parlais tout à l'heure, tout se passe entre fin janvier, début février, jusqu'au mois de juillet. Parce qu'aux Antilles, c'est une période où il fait très chaud, la canne à sucre elle va stresser et produire plus de sucre. Pour la coupe, on a les machines qui aident énormément. Mais en Basse-Terre, on a beaucoup de parcelles en pente. On va faire appel à des saisonniers qui viendront couper à la main la canne, comme à Marie-Galante. Alors ici, sans surprise, nous sommes au niveau de l'embouteillage. C'est la seule ligne d'embouteillage que nous avons. C'est pourquoi tous les rhums passent par ici, que ce soit le blanc, l'ambré ou le vieux. À chaque fois, les collègues vont changer les bouteilles, le rhum et les étiquettes. Soit en moyenne 1 800 000 litres de rhum par année. 60% de la production reste sur l'île, parce qu'on aime bien ça. Il faut compter 40% pour l'export. On travaille principalement avec des fûts de chêne français qui ont contenu du cognac auparavant. On a quelques fûts de chêne neufs, des fûts de chêne américains, de Porto, de Bourbon et de Sauternes, pour les cuvées un peu exceptionnelles. Et puis très important à savoir, pour qu'un rhum puisse obtenir l'appellation rhum vieux, le rhum doit vieillir 3 ans minimum dans les fûts. Si vous prêtez l'œil, vous verrez les espèces de pompes, les tuyaux bleus, qui vont servir à remplir et vider les fûts, car ces derniers ne bougent pas. C'est le rhum qui va se promener, changer de fût au fur et à mesure. Et une fois que l'œnologue aura retrouvé les arômes souhaités, il va en sélectionner certains et commencer à travailler avec pour les assemblages. C'est plus facile pour l'œnologue de créer un nouveau produit que de reproduire la même palette aromatique. Une molécule en plus ou en moins, ça ne passe pas. C'est ça. Un an de vieillissement aux Antilles correspond à 3 ans de vieillissement en Europe. Prêt pour la dégustation ?
1: Mayday en Guadeloupe.

0: C'est chaud ?
1: Ah ouais, c'est chaud.
2: Là, on est au Bain Jaune et on vient de grimper en haut du Mont de la Soufrière. On a fait une bonne marche du coup et là on fait un petit bain de pied au retour dans l'eau chaude qui est à 30 degrés. Moi c'est Nathan et on est avec trois amis, Jérémy et Samia, on vient de La Rochelle.
3: On est trois marins de la marine marchande, deux capitaines et un matelot et on est en vacances pour une fois à terre pour visiter un peu les richesses de la Guadeloupe et pas que les mers et les océans.
4: Jérémy, du coup, toi, t'as fait la traversée plusieurs fois jusqu'ici en bateau, tu peux me dire ?
5: Jusqu'ici, jusqu'à Saint-Martin, jusqu'en Martinique, et les retours aussi. Et voilà, ça se passe bien en général.
4: Et c'était avec quel type de bateau, du coup ?
5: Essentiellement des catas. On vend beaucoup de catas neufs chez nous sur le vieux continent, et il y a beaucoup de gens qui les achètent ici. Donc, il faut trouver des gens pour les ramener. Et ça, c'est notre boulot l'hiver, c'est pas mal.
3: Moi, il y a 4 ans, j'ai traversé avec la goélette Biel Marie-Galante, donc la goélette qui transportait du cognac de La Rochelle jusqu'à ici, enfin à Marie-Galante, pardon. On a fait aussi le retour chargé de rhum. Et malheureusement, il y a 4 ans, après, il y a eu le naufrage de Biel à la pointe des châteaux, mais j'étais pas à bord.
4: Ok, donc t'es plutôt dans le transfert d'alcool, en fait, c'est ça ?
3: Bah oui, le transfert de marchandises à la voile aussi, on peut faire, que ce soit chocolat, rhum, épices, café, cacao. Il n'y a pas de limite, juste au niveau des frais de douane, c'est pas pareil.
6: J'ai quitté la Soufrière, restée dans la brume. Je me suis demandé ce que c'était de voir le réveil d'un volcan. J'ai pensé au film de Werner Herzog, qui en 1976, à l'annonce de l'éruption imminente qui vide Basse-Terre de ses habitants, par filmer la ville rendue fantomatique et les quelques âmes restées sereines. Mais l'arrivée dans la ville de Bouillante m'a immédiatement plongée dans un autre bain.
7: Nous sommes à Bouillante et nous sommes au bain chaud et c'est très très agréable. L'eau chaude, elle sort de la Soufrière. C'est pour ça que c'est impressionnant parce qu'au début, moi quand je suis venue, j'ai dit mais la mer chaude, c'est impressionnant quand même. Voilà. Alors, je m'appelle Vévette, mon mari c'est Patrick, et je viens de Narbonne, à côté de Narbonne. Nous, on aime bien la Guadeloupe parce que déjà, on trouve que les gens sont vraiment très gentils. Et les Guadeloupéens, ils sont beaucoup pour le partage. Beaucoup, beaucoup pour le partage. Le jour de l'an, vous voyez, la propriétaire, elle a dit, non, non, nous, c'est le partage, vous venez manger avec nous et tout. Et ça, ça nous plaît. Mais venir en vacances, oui, mais pas y vivre. Je trouve que, bon, il y a des parties, ils ne sont pas très propres. On est quand même bien en métropole.
8: Oui, la première fois que tu as interviewé, Patrick.
9: Ah, mais elle est vraiment bouillante, l'eau, là.
10: Ça me fait chier d'être ici.
9: Bah, t'aimes pas l'eau chaude.
10: C'est pas ça. Quoique je la préfère fraîche, l'eau.
9: Bon, c'est quoi, alors ?
10: J'ai l'impression d'être un colon ici.
9: Attends, on prend juste du bon temps. Hein. On est propriétaire de rien, on n'exploite pas les gens d'ici, on n'est pas des colons.
10: Ouais, je sais pas. Bah, j'ai l'impression qu'être touriste ici participe quand même beaucoup à reconstruire le système colonial, moi, je trouve.
9: Tu dis ça par rapport à ce que vient de dire Vévette ?
10: Oh, si, avec Vévette. T'as pas entendu hier soir à l'hôtel ? Ils tiennent plus ou moins tous le même genre de discours, les gens du club. Hein.
9: Ah oui, les gens d'ici sont si gentils.
10: Voilà.
9: Ils ont toujours le sourire.
10: Voilà. Et le partage, oublie pas le partage.
9: Ouais. Et pourtant, tu vois le couple qui mangeait à côté de nous hier. Tu te souviens, le couple ?
10: Ouais.
9: Bah, eux, ils parlaient du documentaire 44 jours.
10: Ah bon ?
9: Ouais.
10: Ils parlaient du doc de Martine Delimo.
9: Ouais, le documentaire sur le mouvement social guadeloupéen de 2009. Le mouvement contre la vie chère.
10: Ah ouais ? T'es sûr ? Il parlait vraiment de ça ?
9: Surprenant, hein ?
10: Ouais, mais quand même. Faut arrêter avec ces histoires de Club Med en Guadeloupe. Vraiment, ça me met mal à l'aise, vraiment.
11: Ce qui est dingue avec ce film...
6: Martine Delumeau, réalisatrice.
11: Et qui, à chaque fois, me touche beaucoup. Ce sentiment-là d'appartenance, je l'ai ressenti en moi, dans mon ventre, dans mon cœur, dans ma tête. C'était physique, ça partait de quelque chose de très fort. C'est une fois, j'étais en repérage et j'attendais une de mes cousines qui devait me chercher à l'aéroport. Et je me suis assise, je fumais ma pipe. Et d'un seul coup, il y a eu ce... Je peux pas dire autrement, c'est un son, hein. Mais un truc... qui se pose là. Je me suis dit, je suis chez moi. Et ça, avec ce plaisir après, quand je suis monté dans la voiture et qu'on a fait la route pour descendre en Basse-Terre, de... d'être heureuse de retrouver cette nature, de voir ces arbres remplis de parasites, mais qui donnent l'impression d'être comme des grosses silhouettes, de voir la Soufrière, de voir la mer, au loin. Ouais, j'étais chez moi.

0: Alors moi, ma famille, elle vient de Mornalo, qui est donc en Grande-Terre. Mornalo, c'est connu aussi pour son cimetière. Le cimetière recouvre toute une colline, on voit la mer au loin. Donc ma famille est originaire de là. Et puis là, actuellement, le reste de la famille, donc côté paternel, elle vit en Basse-Terre, du côté de Trois-Rivières. Le fait d'être né en France, de ne pas parler le créole, hein, parce que ma mère, en fait, elle fait partie de cette génération à qui on a dit, si tes enfants parlent créole, ils parleront pas bien français. Donc, elle nous parlait créole, mais nous n'avions pas le droit, dans la fratrie, de lui répondre en créole. Donc, on lui a toujours répondu en français. Moi, je me souviens quand même de ma coiffeuse, Josie, qui est dans le 18e, où j'adorais aller, parce que il y avait des échanges en créole, on écoutait la radio, on faisait des commentaires, bref, c'était extrêmement drôle, vif, et par moments sérieux, par moments émouvant aussi. Et moi, je parlais toujours en français. Et un jour, Josie, elle m'a dit, mais tu sais, des fois, les gens, ils comprennent pas pourquoi tu parles français, et ils me disent, mais qu'est-ce qu'elle a? Elle est prof de français, elle. Je me disais, putain, on n'est quand même pas rendu. Si moi, je me sens guadeloupéenne, pourquoi est-ce que eux ne me reconnaissent pas sous prétexte que je ne parle pas la langue, après je la comprends, quoi. Après, c'est aussi une appropriation, hein. Ma mère, elle a une histoire douloureuse avec la Guadeloupe. Et ça influence aussi le rapport qu'on peut avoir avec l'île dont elle est originaire. Elle est partie dans les années 50 et elle est retournée en Guadeloupe en vacances et autres. Mais même quand elle était à la retraite, c'était inenvisageable pour elle de rentrer, quoi. C'était trop compliqué. C'est marrant parce que ça passe par la langue aussi, parce que son créole, il était vieillissant par rapport au créole qui était parlé là-bas, quoi. Mais là, petit à petit, j'ai écarté les choses. Ce qu'elle me disait, ce que pouvait m'en dire un tel et un tel, et de regarder et d'être en contact direct, quoi. Ça, c'était important. Et le fait aussi, je pense que ça joue aussi, c'est le fait d'emmener mes enfants, ils sont métis, leur père est du nord de la France, et je pense que aussi de leur dire, vous venez de là, c'est la terre de votre grand-mère et c'est la mienne aussi, donc on la partage.
1: Amoué, maman, la Guadeloupe grandit. Amoué, papa, la Guadeloupe grandit. La Guadeloupe j'attrangré, la Guadeloupe est que l'étranglée.
2: Amoué, maman, la Guadeloupe anglaise. Amoué, papa, la Guadeloupe anglaise.
0: Notre société en Guadeloupe, comme en Martinique, comme sur d'autres territoires, elle s'est créée sur un crime. Sur un crime contre l'humanité. Elle s'est créée avec un crime fondateur qui est l'esclavage et la traite. Il y a une particularité dans ces territoires, c'est que d'abord les esclaves ont perdu leur nom au moment de leur capture, la traversée et puis leur arrivée sur l'île. Tout ça est parti, donc une partie de leur histoire, une partie de leur identité. Et donc ils avaient des prénoms qu'on leur donnait, parfois ça pouvait être des sobriquets, hein, qui étaient imaginés par leurs propriétaires. Et puis au moment de l'abolition de l'esclavage, comme les esclaves donc devenaient affranchis et devenaient surtout citoyens, il fallait donc les nommer. Donc à peu près 90 000 esclaves qu'il fallait renommer. Et donc ça m'a toujours intrigué ces noms que j'ai vus dans le cimetière quand je tournais pour 44 jours avec les familles Zèbres, les familles Radin. Je me suis dit, mais quand même, des noms pareils, quoi. Alors, c'est vrai que dans un premier temps, je me suis dit, mais il n'y a rien qui rappelle d'où ils viennent. Et maintenant, quand je pense à ça, en pensant à ce projet que j'ai sur les noms, je me dis, mais il y a eu un petit peu de vengeance quand même. Le nom est politique, parce que les fonctionnaires qui se sont attelés entre 4 et 5 ans pour renommer ces 90 000 esclaves, certains étaient contre, hein. Certains étaient lassés, fatigués, en colère. Et donc, ils ont commencé à donner des noms ridicules. Il y a la famille Trouabal, par exemple, en Guadeloupe. Il y a la famille Doucement. Enfin, bref, je me suis dit, mais qu'est-ce que ça raconte de la société guadeloupéenne et des séquelles de l'abolition de l'esclavage et de l'esclavage, cette renomination de ces personnes? je trouve que ce qui est important, c'est quand même de saisir comment ce crime fondateur et sur laquelle s'est créée la société guadeloupéenne, martiniquaise, guyanaise et autres, a un impact. Comment ça continue à cheminer, quoi. Et que peut-être que c'est aussi ça qui fait qu'il est compliqué de faire communauté. Il y avait ce mot que j'aime beaucoup en créole, qu'on dit « lienage ». C'est le lien, c'est la connexion. C'est beau ça, « lienage ». Il y a une difficulté de faire « lienage ». Alors on ne dit pas « sale négro » ou « sale négresse », c'est pas le truc. C'est en dessous. C'est pas avec, c'est en dessous. C'est une vision raciste.

0: Dimanche 14 janvier, je suis partie de Basse-Terre pour aller à Pointe-à-Pitre, où j'allais prendre l'avion pour rentrer à Lyon. Avant d'aller à l'aéroport, je suis allée au MEMACT, un musée dédié à l'histoire et à la mémoire de l'esclavage. C'était vide. Mais à l'entrée, j'y ai rencontré Estelle.
1: On a très peu de musées en Guadeloupe qui racontent l'histoire en fait, de l'esclavage et de la traite négrière dans son ensemble. C'est vrai qu'il manque beaucoup d'informations. Il manque énormément d'informations et c'est vraiment un regard biaisé parce que c'est pas le Guadeloupéen qui a raconté l'histoire, c'est vraiment l'État qui a raconté l'histoire. Donc c'est dommage, mais je me dis que c'est une grande avancée par rapport à tout ce qu'on a vécu et ce qu'on n'a toujours pas. Moi je m'appelle Estelle et je suis agent d'accueil et de boutique. Je suis en contrat étudiant. Moi, je suis en master, en première année de master de créole pour devenir prof de créole. Je voulais avoir un travail qui se rapprochait en fait de mes études. Bon, ça lie un peu l'histoire des Antilles, l'histoire de la Guadeloupe et aussi un peu du créole. Et là, je suis là jusqu'en juin et on verra si je renouvelle pour une autre année. Je vais devenir professeur de créole et je suis obligée de passer une valence, une deuxième matière. Moi, c'est l'histoire géo, ma deuxième matière, parce que en fait, en Guadeloupe comme en Martinique, dans d'autres îles qui pratiquent le créole, on est obligé de passer une deuxième valence parce qu'on n'a pas énormément d'heures. C'est pas le même cas pour les profs d'anglais qui passent que anglais. Nous, on est obligé, en fait, le créole n'est pas considéré comme une langue à part entière. Un peu, parce qu'on maintenant enseigne une matière, mais pas assez au niveau de la loi, au niveau des heures et tout. Le créole, c'est un peu l'essence de notre culture, la culture caribéenne, la culture antillaise. Donc, faut dire aussi que j'ai grandi dans une famille où on parle créole, mais alors, pour bien expliquer avant, le créole avec les parents, c'est interdit de parler créole en fait aux adultes. Moi, à mon époque, on avait le droit. Sauf que mes parents, j'ai pas connu le fait que ça soit interdit, mais ils m'ont expliqué ça. Donc, j'avais un peu de mal à parler avec eux en créole. Ils me parlaient en français, normal. Et puis, j'ai connu vraiment le créole à l'école. Donc, il y avait beaucoup de professeurs qui me parlaient en créole. Donc, j'ai apprécié la langue. Et très peu de personnes savent bien écrire le créole. Donc, ça, c'est vraiment l'écriture du créole qui m'a plu. Peut-être que moi, je vais aider d'autres à avoir le même ressenti que moi, j'ai eu quand j'étais plus jeune.

0: 117e. Alors, qu'est-ce qu'on a écouté là ce soir?
1: Ce soir, on a entendu pas mal de groupes qui ont été réédités sur des compiles où c'est un même producteur qui produisait ces groupes. On vous donne le nom dans un instant. Et les groupes, c'était Les Rapaces. Il y avait également les Vikings de la Guadeloupe. Et là, ce qu'on entend, c'est Go Si Wo.
2: Vous avez entendu aussi un extrait du film 44 jours de Martine Delumeau, ainsi que sa voix l'accompagnant.
1: Vous êtes sur les ondes de Radio Canu, il est 18h57, pas d'infos ce soir. Alors on vous en donne une si vous avez aimé ces musiques.

Bonjour à tous, vous êtes sur Radio Cause Commune sur le 93.1 et sur le net évidemment, et vous écoutez votre nouvelle émission Technolife. Je m'appelle Kevin, DJ Lastico pour les intimes, et je suis tombé amoureux des musiques électroniques et des teufs depuis une bonne vingtaine d'années déjà. Avec cette émission, on parlera de techno évidemment, et plus largement des musiques électroniques et des cultures qui y sont associées. Et bien sûr, on en écoutera et on vous fera découvrir nos coups de cœur, nos artistes ou nos collectifs préférés. On parlera aussi de ce qui se passe dans ce milieu, des soirées, des festivals, sur Paris, mais aussi en France et à l'étranger, et si l'occasion se présente. Voilà, pour cette première émission, je suis accompagné de Lionel, aka Commute, dans l'ancien temps, DJ et producteur techno, et bien sûr un ami, qui est membre de notre collectif Full Scale. J'en profite pour faire un coucou à Lucas et Jocelyn qui n'ont pas pu être là, mais à qui on pense très fort, ainsi qu'à Alain. Maintenant, on va passer au sujet principal, c'est à savoir la musique, avec le duo qui s'appelle Ténèbres, et on écoute le morceau Ultramarine, issu de leur dernier album, plutôt dans le style ambiante.

voilà, c'était Ultramarine du duo français Ténèbres, un extrait de leur dernier album qui est sorti en 2022. Donc c'est tout récent, tout nouveau. Ténèbres, c'est un duo de techno hybride où ils mélangent vraiment un peu tous les styles avec quand même une grosse présence de basse musique. Et je vous propose d'écouter un autre titre d'eux qui est un petit peu plus vieux, qui date de 2017, qui est un petit peu plus rythmé, mais où on retrouve vraiment leur univers aussi. Donc voilà, n'hésitez pas à dire ce que vous en pensez.

Vous êtes sur Radio Cause Commune et vous écoutez l'émission Technolife. On va rester dans la basse musique avec l'artiste Abstracker, qui est un artiste français, le représentant du Glitch Up en France, patron du label Digital Womp. Voilà, et donc on va écouter un titre qui vient tout juste de sortir, qui s'appelle Illusional, et qui est sorti sur le label Unfinished Monkey Record. Illusion.

Voilà, c'était Illusional d'Abstracker. Abstracker qui a joué l'année dernière au festival Ethereal Decibel, qui justement, je profite de parler de ce festival, qui est un festival breton, qui est vraiment très très bien autour de la trance en fait, des psy-trans, trans, et qui a une scène alternative qui est avec une programmation qui est assez intéressante, justement où il y a beaucoup de basse musique, autour des musiques psychédéliques et tout ça. Voilà, et en fait cette année le festival a été légèrement en déficit, et du coup ils ont lancé une cagnotte d'aide, donc c'est vraiment un très très bon festival avec une bonne équipe d'organisation qui ne demande qu'à continuer et à perdurer et même à s'améliorer. Et donc du coup, si vous voulez donner un petit coup de main, n'hésitez pas à aller sur leur site pour voilà, une petite participation, ça leur permettra de pouvoir continuer et d'exister encore un petit peu. Voilà, en parlant de festival et de festival trans en particulier, je voulais faire un petit focus sur le festival Adra, où j'ai eu le plaisir d'aller. Donc c'est un festival de trans et de psy-trans qui se passe dans l'Allier à Vieure, au bord d'un plan d'eau, dans un cadre vraiment qui est super sympa, et qui clôt un peu la saison des festivals de l'été, puisque ça se passe le dernier week-end d'août ou premier week-end de septembre, ça dépend. Enfin, en général, c'est vraiment c'est un des derniers festivals qui se passe en extérieur. Et enfin, il y en a quelques autres après, mais voilà, c'est vraiment le dernier gros festival. Et du coup, voilà, comme je disais, j'ai eu le plaisir d'y aller avec quelques amis. Et moi, personnellement, j'ai vraiment adoré, et je trouve qu'il mérite. Ils méritent vraiment de faire un focus sur eux. C'est une organisation qui, là, ils fêtaient leurs 20 ans cette année, et c'est une organisation qui est de mieux en mieux chaque année. Moi, c'était la troisième fois que j'y allais, et à chaque fois c'est vraiment de mieux en mieux. Ils sont vraiment, c'est une des meilleures organisations en France, et donc voilà, donc c'est vraiment super cool. On a fait des super découvertes, j'ai passé autant de temps sur l'alternative stage, donc c'est-à-dire la scène en fait où il y a de la musique autre que de la trance et de la psy-trance. Donc j'ai passé autant de temps sur cette scène là que la scène principale, où là pour le coup c'était vraiment de la trance. Donc en général, moi c'était plutôt la journée sur la scène principale et la nuit sur l'alternative, parce que la trance de nuit c'est quand même super énervé. Donc voilà, c'est après il y a plein d'amateurs, hein. c'est une ambiance complètement différente de la journée. Moi je préfère celle de la journée, donc voilà. Donc on a fait quelques découvertes vraiment sympathiques, ou alors ça a confirmé les découvertes qu'on avait déjà fait avant, notamment un artiste qui s'appelle Diphase, qui fait partie, en fait c'est le side project, donc c'est le projet parallèle d'un des membres du duo Itchy et Scratchy, qui fait de la psygressive et de la dark progressive. Donc ça c'est des styles vraiment à part qui méritent un peu d'être découverts. En tant que Diphase, donc quand il est tout seul, lui il fait plutôt de la techno, mais toujours avec une touche assez hypnotique et psychédélique, un petit peu sombre, un petit peu dark, et vraiment j'ai pas quitté la scène, c'était vraiment super sympa. Donc voilà, donc du coup je vais vous faire écouter ça, et c'est parti. Voilà, c'est bon, c'est Diphase, et c'est le morceau Perspective Monochrome.

Vous êtes sur Radio Cause Commune sur le 93.1 et vous écoutez l'émission Technolife. Vous retrouverez sur le site de Radio Cause Commune la playlist de l'émission d'aujourd'hui. Hein. Donc s'il y a des morceaux qui vous ont plu, des artistes qui vous ont plu, vous pourrez les retrouver, sur le site de Radio Cause Commune. Voilà, je vous parlais donc du festival Adra, où j'ai eu le plaisir d'aller et de danser pendant 3 jours. Et j'ai découvert un autre duo, enfin en tout cas je l'ai découvert en live puisque je connaissais déjà ce qu'ils faisaient, mais uniquement en écoutant leur production. Et donc là j'ai pu les voir en pleine nuit pendant un set. Donc c'est un duo qui s'appelle Neurolabs, qui est sur le label australien Zenon Records. Et qui fait pareil un hybride entre la techno et la dark progressive, psygressive. Voilà, c'est plein de termes pour donner une ambiance un petit peu dark comme ça, avec des sonorités plus sur des sonorités un peu organiques, plus sur une ambiance que des véritables mélodies. Voilà, c'est vraiment leur la touche de ce label là, c'est vraiment ce style de musique en particulier. Voilà, donc je vous propose d'écouter le morceau Pioco de Neurolabs.

c'était Bioko de Neurolabs. Voilà, donc je vous parle du Hadra Festival, de trance, de psy-trance, mais du coup, il faudra peut-être en écouter un petit peu. Donc du coup, je vous propose d'écouter un artiste que j'ai vraiment bien aimé. C'était le dernier jour, si je ne m'abuse. Donc le dimanche après-midi, avec de la progressive trance que moi, personnellement, j'adore, parce que ça correspond vraiment à ce que c'est le mariage de la trance et de la techno, en fait, où c'est des... c'est de la trance, mais avec des sonorités beaucoup plus techno. Donc voilà, moi j'adore ça, donc c'est de la progressive. C'est un artiste qui s'appelle Odd Wave, qui est français, qui est produit notamment sur le label Hadra, justement, hein, puisque Hadra, ils organisent festivals, des soirées, mais ils sont également label, ils font plein d'autres choses. Donc voilà, donc du coup, on écoute le morceau Two Lives de Odd Waves.

Vous êtes sur Radio Cause Commune et vous écoutez l'émission Technolife, où l'on parle de techno et de musique électronique et de toutes les cultures qui tournent autour des musiques électroniques. Donc voilà un petit aperçu des coups de cœur qu'on a pu avoir au Hadra Festival, un festival de trance et de psy-trance. Je vais vous parler d'un nouveau sujet. C'est un nouveau style de musique, en fait. Enfin, c'est pas vraiment nouveau dans le sens où c'est hybride, où c'est des artistes qui sont amusés à mélanger en fait deux styles totalement différents de musique, à savoir la drum and bass et puis la techno un peu speed, un peu accéléré. Voilà, c'est apparu il y a environ 2 ans avec les producteurs Bunchin et Yano. Voilà, ça fait vraiment le pont entre les deux styles en gardant les sonorités de l'un tout en y intégrant le groove de l'autre. Donc voilà, c'est assez intéressant. Moi perso, j'ai vraiment adoré. C'est un ami, Abstracker, qui m'a fait écouter ça très récemment. Et donc on va vous faire écouter le titre Evolution de l'artiste Mycellor. Et c'est sorti sur le label Blackout

Et voilà, on arrive presque à la fin de la première partie de cette émission. Je vais quand même, l'émission s'appelle Technolive, donc on va quand même vous faire écouter un morceau de techno plutôt sympa. Et en parlant de techno, justement, je voulais vous parler très rapidement d'une soirée qui va se passer le samedi 22 octobre de 19h à 1h à l'Aubergine 3000. Et c'est une collaboration entre le lieu qui s'appelle l'Aubergine 3000, qui est un lieu alternatif autogéré, pour ne pas dire un squat, et le collectif Open Dex qui pendant tout l'été, tous les jeudis, ils ont posé des soirées, des petites soirées sur les quais de Seine en plein Paris. Voilà, j'ai eu l'occasion d'aller à une et même d'y jouer d'ailleurs, et c'était vraiment sympa. Donc voilà, la soirée va être super chouette. Donc c'est le 22 octobre à Malakoff, à l'Aubergine 3000, de 19h à 1h, et ce sera sur donation. Voilà. Et donc, pour finir, on va écouter un titre du duo Slam. Le morceau s'appelle Let Go. Voilà, Slam, c'est un duo écossais de Glasgow. C'est les cofondateurs du mythique label Soma Records. Donc, c'est pas tout jeune, hein. Ils sont pas tout jeunes, mais ils envoient toujours de la grosse techno. Et donc, voilà. Bonne écoute. Et c'est

0: Et voilà, on arrive à la fin de cette première partie de cette nouvelle émission qui s'appelle donc Technolife sur Radio Cause Commune 93.1. Voilà, la deuxième partie de l'émission sera toujours consacrée chaque mois à un artiste ou une artiste ou un duo qu'on décide de mettre en avant et qui nous proposera un DJ set ou un live dans différents styles. Voilà. Donc pour ce premier DJ set, on s'est dit justement avec Lucas, avec qui j'ai conçu cette émission, vu qu'on est DJ tous les deux, qu'on s'enregistrerait pour qu'on se connaisse un petit peu mieux. Quand on joue tous les deux, souvent on joue de la techno quand même assez énergique, assez énervé, parce que c'est quelque chose qui est commun à nous deux. On aime bien ce style de techno là. À côté de ça, on fait des trucs assez variés, chacun de notre côté. Hein. Moi, je mixe de la trance, de la drum and bass, de la techno minimale. Lucas, c'est pareil. Lui, il va faire des choses peut-être un petit peu plus électro. On est quand même assez éclectique, mais quand on joue tous les deux, on aime bien jouer de la techno énervée. C'est parti pour 1h10, si je dis pas de bêtises, de techno. Bonne écoute, hein, amusez-vous bien et puis rendez-vous le mois prochain.
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Et voilà, on arrive à la fin de cette deuxième partie de l'émission TechnoLife sur Radio Cause Commune 93.1. J'espère que ça vous aura plu. Moi, en tout cas, je me suis bien amusé. Je vous dis rendez-vous le mois prochain. Et je tenais à remercier, alors quelques petits remerciements hein, quand même, je tenais à remercier Léa qui m'a permis de rencontrer Olivier qui travaille à la radio et qui m'a donné la possibilité de faire cette émission. Je tenais à remercier également Lucas, Jocelyn et puis Lionel qui m'ont aidé à préparer cette émission aussi en me proposant différents morceaux, des sujets, voilà, avec qui tout ça s'est élaboré au fur et à mesure. Donc voilà, bah, je vous remercie et je vous dis au mois prochain.

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1: Bonjour tout le monde, nous sommes sur Cause Commune, la voie des possibles, dans notre émission Les mondes rêvés de Georges. Aujourd'hui, nous invitons Gérard Néran, qui est professeur de sociologie. Alors, professeur émérite, ça veut dire qu'il est à la fois à la retraite, mais qui continue à suivre des étudiants. Donc, on va laisser Gérard présenter dans ses grandes lignes un petit peu sa philosophie, sa façon dont il conçoit effectivement ses recherches. D'entrée de jeu, ce que j'aimerais spécifier, c'est un point qui me semble très important, c'est que Gérard a commencé par des études de psychologie et qu'il a ensuite effectué comme le même cursus universitaire avec le mémoire et ensuite la thèse. Alors ça donne un profil effectivement un peu particulier et j'aimerais d'abord essayer de voir comment le fait d'avoir suivi ces deux cursus de psycho et de sociaux, ça a un lien avec ton origine sociale, parce que c'est ce que tu dis sur Wikipédia te présentant, tu dis que c'est pas étranger non plus aux parents que tu avais. La maman, le papa, et puis c'est bien, c'est bien positionné, parce que du coup, tu as fait des études de psycho, donc tu as l'habitude aussi du retour sur soi. Donc, est-ce que tu peux nous parler un petit peu de cette cuisine-là?
2: Oui, c'est vrai que... Bon, c'est vrai que je suis d'origine plutôt modeste, hein, même si mes parents ont toujours très valorisé les études. Sociologie, pour moi, ça... Ça ne signifiait pas grand-chose, hein, quand j'avais 17-18 ans et qu'il était question que je rentre à l'université. Par contre, la psychologie, j'avais une représentation de ce que pouvait être la psychologie qui était tout à fait présente, hein, la préoccupation notamment, la dimension clinique, la préoccupation pour les autres, même si cette représentation que j'avais n'était pas adéquate à la réalité des études de psychologie, mais... J'étais attiré par le fait de travailler sur le relationnel, en quelque sorte. Donc, j'ai suivi une première formation en psychologie jusqu'à un DESS de psychopathologie, donc plutôt orienté vers la clinique. Et les études de psychologie m'ont progressivement amené à me rendre compte à la fois de ce que c'était l'université dont j'avais une représentation qui n'était pas du tout adéquate à la réalité. Quand j'ai commencé mes études, j'étais très, très angoissé par le fait d'arriver à passer en deuxième année, quoi. Je me disais, ça risque d'être difficile d'atteindre la deuxième année. Et finalement, y a eu d'autant moins de difficultés que je suis rentré en 67 à l'université et que donc, au moment des examens en juillet 68, il y avait eu mai 68 entre les deux. Et il n'y a pas eu d'examen, en fait. Hein. On est tous passés en deuxième année. Enfin, ceux qui souhaitaient passer en deuxième année, puisque, comme vous le savez, beaucoup d'étudiants s'arrêtent dès la première année. Hein. Au moins la moitié des étudiants ne passent pas le cap de la première année, quelles que soient les filières, même celles pour lesquelles il n'y a pas d'examen très sévère pour passer en deuxième année. Donc... Je devais partir au service militaire après mon cursus de psychologie qui m'avait relativement peu satisfait, parce qu'en fait je me suis rendu compte être psychologue clinicien lorsque j'ai fait mes stages dans un IMP, un institut médico-pédagogique, et un IMEM pro, donc c'est la même chose pour les enfants un peu plus âgés. Je me suis rendu compte que les psychologues avaient surtout une fonction de gardiennage, que leur possibilité d'intervention auprès des enfants était relativement limitée, que c'était une logique qui était très largement dominée par le pouvoir médical ou psychiatrique, et que c'était pas très satisfaisant par rapport à la représentation du futur métier que je pouvais avoir. Donc je m'étais dit, je vais essayer de réfléchir pendant pendant mon service, sur lequel j'avais demandé la coopération, donc qui allait durer 2 ans, comment j'allais orienter ma carrière. Et là, comme beaucoup d'enfants de ma génération du baby-boom, donc nés après la Seconde Guerre mondiale, qui, comme son nom l'indique, était en grand nombre, j'ai été dispensé du service militaire sans d'autre motivation qu'une mauvaise vue. Enfin, j'étais myope, mais comme la grande majorité de mes collègues sur Citerre, je n'ai pas eu à faire le service. Parmi mon entourage, il n'y en a qu'un qui l'a fait, tous les autres ont été dispensés. Et là, je me suis dit, mais que faire ? Il fallait que je réagisse.

0: deuxième année avec une équivalence. Voilà, grosso modo, le début de ma carrière.
1: Ouais. Est-ce que tu peux dire, par rapport à ton origine sociale, quelles étaient tes représentations de l'université? Parce que y a beaucoup de jeunes de ma génération avec lesquels on a beaucoup rigolé quand on parlait de nos représentations de l'université. Et en fait, on ne savait même pas ce que c'était qu'un doctorat, on ne savait même pas combien d'années d'études il fallait faire, on était complètement perdu là-dedans. Et donc du coup, est-ce que toi, par rapport à... Tu es né à Valence, voilà, tu fais de la psy. C'était quoi ton ressenti par rapport à ça? Parce que tu nous parles de ton angoisse de ta deuxième année, ça m'a fait penser à ça.
0: Oui, moi j'avais une représentation, je ne sais pas comment la qualifier, survalorisée de l'université. J'avais l'impression que les études supérieures, c'était un parcours extrêmement difficile à réaliser. Je me demandais si j'y arriverais. Et en fait, je me suis rendu compte, d'une part, que j'avais une représentation tout à fait fausse de la psychologie. La psychologie, c'est une discipline qui est complètement éclatée entre des options très différentes, hein, qui vont de la clinique à la psychologie expérimentale, avec des orientations multiples, avec une difficulté pour les étudiants à avoir une vue unitaire de la psycho et à se situer par rapport à toutes ces différentes branches, le comportementalisme, la psychologie du travail, la psychologie de l'éducation, enfin des branches qui chacune sont autonomes les unes par rapport aux autres et dont on voit mal les liens qu'il peut y avoir entre elles. Donc je suis arrivé à l'université, d'une part avec la crainte de ne pas pouvoir suivre, de ne pas être au niveau, mais je me suis rendu compte que ce n'était pas le cas, hein, que j'étais largement au niveau par rapport à l'ensemble de mes collègues, et avec une représentation de ce qu'était les disciplines qui était tout à fait fausse en fait. Hein. Et donc il m'a fallu au moins 2 ans pour véritablement m'adapter à l'université. Et je n'ai vraiment commencé à trouver le travail universitaire très intéressant qu'avec la maîtrise, quoi. Car en entrant en quatrième année, avoir une démarche de recherche à faire, être dans une logique beaucoup plus autonome et que j'ai trouvé beaucoup plus intéressante, les 3 premières années étant plutôt pour moi des années de découverte par rapport à la représentation que j'en avais, qui était en fait une représentation, je crois, des couches peu favorisées, hein, qui ont une vision sans doute irréaliste des études supérieures et qui ont tendance à penser qu'elles sont beaucoup plus difficiles que ça n'est en réalité. Si on travaille à l'université, logiquement, on doit réussir. Hein. Donc, c'est ce que j'ai fait et ma vision s'est complètement transformée en l'espace de 3 ans.
1: Ouais. Est-ce qu'on peut dire que l'origine sociale joue dans la manière dont, quand tu as fait ton stage en IMP Pro, en fait, qui sont des sortes de lieux de travail pour des gens qui ont des maladies mentales, des handicaps de toutes sortes, est-ce que quand tu as fait ton stage là, tu as parlé de gardiennage d'enfants, est-ce que l'origine sociale, elle a joué dans le fait que tu aies un rapport difficile au pouvoir, notamment psychiatrique, mais aussi à l'autorité médicale, et que donc du coup tu te rapprochais un peu, je dirais, de la vision d'asile de Goffman?
0: Oui, c'est un peu exagéré, mais sans doute que moi j'ai toujours eu une grande méfiance à l'égard des institutions, quelles qu'elles soient. C'est sans doute lié effectivement à une origine plutôt modeste. Hein. Bon, même si ma lignée maternelle c'est plutôt elle qui était pauvre. Hein. Ma lignée paternelle était plutôt une lignée de commerçants d'art des choix, donc plutôt des couches moyennes, il y a un certain niveau social, mais lorsque mon père a voulu épouser ma mère, ça a été assez mal vu par ma famille à ce moment-là, par ma famille paternelle, hein, il a tenu bon, il l'a épousée. Hein. C'est d'ailleurs amusant la façon dont ils se sont rencontrés, puisqu'en fait, ma mère...

0: lui à l'école, lors d'un cours, il y a une personne qui sont venues qui ont dit, on était donc au début de la Seconde Guerre mondiale, est-ce qu'il y a certains d'entre vous qui sont d'accord pour être des marraines de guerre de soldats ? Et donc ma mère a posé sa candidature, et donc ça a été la marraine de guerre de mon père, enfin de ce qui allait devenir mon père. Et c'est comme ça qu'ils se sont connus, ils ont beaucoup échangé des lettres avant de se rencontrer, et finalement de tomber amoureux et de finir par se marier. Et mon père a dû tenir bon contre l'avis de sa famille, qui trouvait que épouser ma mère qui était pauvre, qui était issue effectivement d'une famille qui avait très peu de revenus, avec un père ouvrier, une mère aussi qui était ouvrière, ça ne correspondait pas à leur statut social. Donc quand mes parents se sont mariés et ont commencé à s'autonomiser, ils n'ont pas eu d'aide particulière. Hein. Ils ont commencé au début de leur vie d'une façon très modeste.
1: Alors, tu parles à un moment donné sur ta page Wikipédia, tu dis figure maternelle forte. Alors, c'est un peu paradoxal par rapport à, je dirais, à la position dans le couple entre le papa d'origine commerçante, une famille assez structurée, puis de l'autre côté deux parents ouvriers de Lyon, le père ardéchois. Donc, malgré tout, indépendamment de la position sociale héritée de ta maman, malgré tout, tu dis figure maternelle forte. Qu'est-ce que ça veut dire pour toi ?
0: En fait, ça correspond, je crois, aux caractéristiques de cette lignée maternelle. C'est-à-dire que ma grand-mère et mon grand-père, tous les deux, ont très bien réussi à l'école primaire, mais ils ont dû s'arrêter avec le certificat d'études parce que leur famille n'avait pas d'argent, il fallait qu'ils travaillent. Hein. Ma grand-mère était l'aînée d'une famille de 10 enfants, et donc elle a été placée comme comme femme de ménage, hein, comme on disait bonne, hein, dans une famille bourgeoise, quand elle a juste après son certificat d'études, et mon grand-père, pareil, a dû travailler comme ouvrier, comme apprenti, juste après le certificat d'études. Donc c'était, en fait, il représentait l'idéal républicain de réussite par les études, frustré en quelque sorte. Et ma mère, bon, lorsqu'elle s'est retrouvée, elle, de la même façon, poussée par ses parents, elle a fait des études jusqu'au brevet, hein, qui était pour les couches populaires le diplôme maximal, hein, le baccalauréat, c'était pour les couches plus aisées. Et donc elle a commencé à travailler juste après avoir eu son brevet, qui correspond grosso modo à la seconde actuellement. Donc et elle est devenue employée des PTT, elle travaillait au téléphone, hein, c'est elle qui branchait les téléphones. Donc il y avait ce désir de réussite sociale par les études, et avec des parents qui avaient des caractères très trempés, et notamment mon grand-père qui avait connu la guerre de 14, qui avait perdu un bras pendant la guerre, qui avait connu beaucoup de déboires, qui avait donc un caractère assez dur. Hein. C'est quelqu'un dont on se rendait compte que la vie l'avait vraiment durci, et qui avait transmis à sa fille, en fait, hein, le seul enfant qui était resté vivant, puisqu'il en avait eu trois, et les deux autres étaient morts, l'un à la naissance et l'autre fille après quelques années d'une maladie, enfin elle avait été emportée par un refroidissement, comme on disait à l'époque. Et donc, ma mère avait une espèce d'autorité, qu'on pourrait qualifier de naturelle, même si en fait elle devait être acquise, mais renvoyant sans doute à l'histoire assez difficile de ses parents et au fait qu'elle avait été élevée d'une façon assez stricte, mais avec cette volonté d'affirmation de soi et de réussite par les études, qui elle, là aussi, avait été frustrée. Et c'est intéressant de voir que ça s'était traduit par un caractère assez trempé. Ma mère était une féministe en acte, en fait. Hein. Ma sœur et moi, on a été élevés vraiment dans la même optique. On faisait tous les deux la vaisselle, on faisait tous les deux notre lit. Enfin, on était. Et donc, j'ai pas eu de problème lorsque le féminisme est venu à l'ordre du jour pour être complètement en accord avec cette problématique.
1: Alors, Il y a un passage qui est quand même intéressant, c'est le fait que tu commences tes études supérieures et mai 68 débarque. Alors, est-ce que en termes de personnalité, d'habitus, tu peux nous expliquer l'impact de mai 68 sur toi? Est-ce que la bifurcation entre la psycho et la socio, ça a joué à ce niveau-là? Est-ce qu'il y a d'autres paramètres?
0: Ben, c'était ma première année de psycho, hein, donc j'étais quand même très très différent de ce que j'allais devenir. Hein. J'étais un étudiant, donc un primo étudiant, assez mal dans sa peau, assez peu sûr de lui, et finalement sur un modèle de vie assez traditionnel, qui était celui dans lequel j'avais été socialisé durant mon enfance. Et donc dans ma famille, qui avait une aspiration à la petite bourgeoisie et qui progressivement, au cours des Trente Glorieuses, a vu son niveau de vie s'améliorer chaque année. Donc effectivement, j'étais dans une représentation assez traditionnelle des choses. Et l'entrée à l'université et puis 68, lors de la première année, ça a été un grand bouleversement. Je ne dis pas que dès la première année, ça m'a orienté vers la sociologie, mais ça m'a aidé à comprendre les déterminations sociales et de quelle façon les positionnements individuels étaient très largement induits ou surdéterminés par les circonstances sociales de vie, hein, et qu'on pouvait se révolter ou être en désaccord avec ce poids des déterminations sociales. Et j'en ai eu l'exemple sous les yeux avec les mouvements de 68 et les années qui ont suivi, puisque effectivement, à cette époque-là, l'extrême gauche était quand même très représentée, notamment dans les facultés de sciences humaines et sociales, de lettres et sciences humaines, et alors que l'extrême droite était très minoritaire, hein, c'était un peu la différence d'aujourd'hui. Donc on était dans une logique contestataire assez marquée, qui était en fait celle des Trente Glorieuses, hein, puisque les périodes de contestation se retrouvent essentiellement dans les moments d'expansion économique. Donc ça a été tout à fait caractéristique de cette période-là, je dirais de 68 à 75, quoi.
1: Alors tu nous mélanges tout ça finalement, tu nous fais une sociologie clinique à l'intersection donc de la psychologie et de la sociologie, donc qu'on ait ces expressions sociologie clinique ou psychologie sociale, ça on le comprend, t'essayes de faire une hybridation ou une synthèse en tout cas, d'arriver à faire les deux. Bon, on en reparlera puisque tu t'inspires notamment de Gaulle et Jacques, qui sommes toutes dans notre univers universitaire et assez minoritaire encore, la sociologie clinique, puisque les psys revendiquent un peu la clinique et les sociologues sont plutôt dans l'interprétation et puis l'analyse, mais pas franchement dans le soin, quoi. Alors que la sociologie clinique essaye quand même malgré tout d'y aller un petit peu. Donc toi, dans ta formation, quand tu vas arriver sur... On dépasse la psycho là, avec ton mémoire, tu reprends des études de sociaux. Et là, qu'est-ce qui fait que tu vas t'intéresser au genre, au travail féminin, à la sexualité? Qu'est-ce qui fait que tu vas t'intéresser à ces thèmes-là?
0: Alors, il y a deux choses par rapport à ce que tu dis. Je ne me suis pas tout de suite orienté vers une hybridation, une articulation entre la sociologie et la clinique. La première partie de ma carrière, hein, de ma thèse qui a été soutenue en 79 jusque grosso modo 90, a été une recherche essentiellement sociologique, hein, où la dimension psycho n'était guère prise en compte. Hein. J'avais même, je me rappelle à l'époque, envisagé de donner toute ma bibliothèque freudienne que j'avais accumulée lors de ma première formation à une collègue qui, elle, passait de la sociologie à la psychologie, qui faisait la démarche inverse. Et finalement, je ne l'ai pas fait, j'ai bien fait, puisque par la suite, effectivement, j'ai réalisé cette espèce de synthèse, ou en tout cas d'articulation, entre une position sociologique dominante, mais s'alimentant d'un certain nombre de travaux de cliniques et renvoyant plus directement à la psychologie. Donc, ça a été une deuxième phase, en fait. Hein. Ma première formation, ma formation de sociologue, en fait, c'est réalisée un peu contre celle de psychologie, à l'image de la façon dont ces disciplines sont construites. Hein. La psychologie et la sociologie se sont construites l'une contre l'autre. Et il y a beaucoup à l'heure actuelle de représentants aussi bien de la psychologie que de la sociologie qui ne veulent pas entendre parler de l'autre discipline dont ils estiment qu'ils n'ont pas de rien à voir avec elle. Hein. Donc et ça demeure aujourd'hui, même si les passerelles entre les deux sont devenues peut-être plus fréquentes que dans les années 70-80. Donc voilà, ça c'était la première remarque que je voulais faire par rapport à ta question. Ensuite, pourquoi me suis-je intéressé à ces questions du genre, puisque j'ai ma maîtrise faite sur travail féminin et sexualité, et ma thèse Société de consommation et sexualité, stratégie de pouvoir et logique sociale. Donc, effectivement, ben, peut-être parce que c'est sans doute une des motivations inconscientes qui m'ont aussi porté vers la clinique. Ben, la question sexuelle durant mon adolescence était une question qui était restée en suspens, en fait. Hein. Je faisais partie de ces adolescents qui avaient été élevés lorsqu'ils étaient enfants, dans un cadre assez traditionnel qui était celui de l'époque dans les années 50 et 60 et pour lesquels le sexe était tabou dans la famille. Hein. Dans la très grande majorité des familles et notamment dans la mienne, il n'était pas question de parler de sexualité ou de choses qui avaient trait à cette dimension. Finalement, ma vie amoureuse a commencé assez tardivement, hein, c'est-à-dire quand je suis arrivé à l'université, et ma période d'adolescence a été une période de frustration et de refoulement par rapport à une pulsion sexuelle qui était chez moi assez forte. Et ça a eu un impact, je pense, à la fois aussi bien, un impact très largement inconscient, me semble-t-il, aussi bien mon intérêt pour la clinique, parce que ça avait produit chez moi un certain nombre de difficultés, je dirais, je ne sais pas comment les qualifier, mais enfin, un mal-être, hein, quelque chose de... Je n'étais pas à l'aise avec moi-même, en quelque sorte, durant ces années de fin d'adolescence et de début de vie adulte, hein, donc de début de vie estudiantine. Et là, la vie étudiante m'a beaucoup apporté, puisque non seulement elle m'a fait sortir de ma famille, elle m'a fait sortir du cocon parental, mais elle m'a mis en contact avec des personnes de l'autre sexe d'une façon évidemment importante, puisque je fais partie de la dernière génération pour lesquelles la socialisation, enfin la scolarisation n'était pas mixte. Donc moi j'ai passé toute ma scolarité avec des garçons, il y avait des écoles de garçons, des écoles de filles, et que lorsque je suis arrivé en terminale, que la mixité a commencé à apparaître, et donc, mais d'une façon assez légère, hein, c'est-à-dire qu'il y avait quelques filles dans notre en terminale, hein, dans notre classe, et dans les écoles de filles, il y avait quelques garçons en terminale qui habitaient proche de ces lycées. Mais c'est en fait des déterminations, je dirais, personnelles, qui renvoie à la culture de l'époque et au statut de la sexualité dans la majorité de la population de l'époque. L'une des grandes revendications de 68, c'était un mouvement évidemment qui a eu un fort impact politique, mais peut-être encore plus au niveau de la vie privée. Les revendications qui étaient portées étaient des revendications, je me rappelle que l'une des premières choses pour lesquelles on a manifesté, pour lesquelles on a milité, a été l'ouverture des cités universitaires de filles aux garçons. Hein, donc, les cités universitaires, et notamment les cités universitaires de filles, restaient très très contrôlées. Et l'une des revendications qu'on a pu avoir, l'une des premières revendications qu'on a pu avoir dans ce mouvement extrêmement, extrêmement vaste qui a emporté les années 68 à 75, ça a été des revendications pour la mixité et pour une facilitation des relations entre les garçons et les filles. C'est difficile à comprendre aujourd'hui, et les étudiants de 20 ans que j'ai pu avoir avaient beaucoup de mal à comprendre comment on pouvait fonctionner dans ces années-là. Quand je leur disais que en 1960, lorsqu'on se mariait, 9 fois sur 10, on n'avait pas vécu avec son futur conjoint, ils me regardaient avec des yeux ronds. Parce que le rapport s'est complètement inversé, et que pour eux, c'était difficile de concevoir que l'on se marie sans avoir testé, en quelque sorte, la vie commune avec son futur mari ou sa future femme.
1: Donc, est-ce que le fait qu'il y ait eu mai 68, ça t'a travaillé pendant tes études de psycho, au point que, quelque part, ça a été une sorte de fil rouge un peu clandestin, jusqu'à ce que, finalement, tu bifurques ?
0: Tout à fait. Ça m'a beaucoup travaillé, ça m'a beaucoup apporté aussi, hein. Ça a complètement changé mes représentations du monde, et ça m'a permis d'avoir un rapport beaucoup plus facile à l'autre sexe et progressivement sortir de ma réserve et de mon refoulement et de mon blocage en quelque sorte, qui était très marqué à la fin de mon adolescence, pour rentrer dans un autre rapport avec les femmes et avec le sexe en quelque sorte. Donc ça, c'était un cheminement, enfin la transformation a été continue pendant plusieurs années, hein, c'est-à-dire pendant 3 ou 4 ans, j'ai changé d'une façon extraordinaire, notamment sous l'influence évidemment de tous les mouvements sociaux de l'époque.
1: Je reviens sur donc ta thèse. Le titre pour moi est un peu énigmatique. Sociologie de la consommation, de la société de consommation et sexualité. Alors, je vais faire une boutade, mais pour moi, si on croise les deux thèmes, la sexualité avec la consommation, ça va plutôt parler de Godemichet ou de consommation de films porno. Je pense pas du tout que ça soit ça ta thèse.
0: Non. Effectivement, d'ailleurs, c'est intéressant ta remarque, parce que lorsque j'ai voulu proposer mon manuscrit à la publication, j'avais trouvé un titre qui était assez parlant, c'était « Le phallus et le gadget », et en sous-titre « Société de consommation et sexualité ». Parce qu'en fait, ce dont il s'agissait, c'était effectivement de parler... On était quand même à une époque où le freudo-marxisme était à son apogée, avec Marcuse, avec Reich. Hein, on avait revisité toute l'œuvre de Reich à cette occasion. Et il s'agissait de, dans ma thèse, d'essayer de voir à quel point le développement du capitalisme, après la Deuxième Guerre mondiale, débouchant sur la société de consommation et notamment de consommation médiatique, allait s'articuler avec la question de la sexualité, avec le développement effectivement d'un certain nombre de marchés, dont celui de la pornographie. Hein. Je me rappelle à l'époque, c'était l'époque où les premiers films X sortaient, où il y avait des cinémas porno qui étaient spécifiques et qui étaient assez fréquentés, en même temps qu'ils étaient un peu à l'écart. Enfin, c'était un peu, on était dans une espèce de paradoxe, hein, de volonté de libération sexuelle, mais en même temps avec une morale par rapport à la sexualité qui restait quand même très, très présente, donc dans une espèce de tension entre deux mouvements allant dans des directions opposées, avec parfois des clashs. Hein. Et en fait, le matériau sur lequel j'ai travaillé dans ma thèse, ça a été la prise en compte du genre et de la dimension sexuelle dans la publicité et dans le développement, en quelque sorte, du discours de la consommation depuis l'apparition de la réclame à la fin du 19e siècle, jusqu'à la publicité contemporaine dans les années 70. Donc, j'ai étudié à comment les deux sexes étaient présentés dans le discours publicitaire depuis la fin du 19e siècle jusqu'aux années 70, en montrant l'évolution à la fois les différentes façons de présenter les hommes et les femmes, avec une sexualisation du corps féminin qui n'était pas celle du corps masculin, et avec des différences très accentuées au niveau de la présentation des genres et l'ouverture qui se réalise à partir des années 70, même si le discours globalement reste très relativement traditionnel, c'est-à-dire les rôles de sexe restent quand même très typés, il y a à la fois une érotisation du discours et une tension qui se met en place entre différentes façons de se représenter les sexes et les rapports entre les sexes dans le discours marchand.
1: Alors, je propose qu'on rentre dans le vif du sujet maintenant sur tes thèmes de recherche, mais auparavant une petite pause musicale, si tu le veux bien, on se retrouve dans quelques instants.

0: Voilà, nous nous retrouvons sur Cause Commune après ce morceau d'Adam Nabulsi et Hanayan, un très beau morceau de ce chanteur palestinien. Voilà, un petit clin d'œil aussi aux recherches de Gérard Néran, qui est notre invité aujourd'hui, dans la mesure où une de ses axes de recherche concerne les mariages interculturels, mais on ne va pas anticiper. On en était à la thèse et à cette première approche du genre au niveau de la publicité, des pratiques de consommation. Et donc, en fait, tu passes ta thèse, alors qu'est-ce qui t'arrive? Parce que une des grandes questions qui finalement va déterminer ta personnalité et toute ta vie, c'est le fait qu'une grande partie de ta pratique professionnelle va être une sorte de course permanente au contrat de recherche, notamment sur ces thèmes-là du genre, de la vie privée, etc. Mais voilà, tu passes ta thèse et tu n'as pas de poste. Donc ça me fait penser aux héritiers de Bourdieu, à l'assignat scolaire, universitaire. Qu'est-ce qui fait que tu as eu des difficultés pour rentrer comme maître de conf ou maître assistant à l'époque?
1: Alors, j'ai l'année de ma soutenance de thèse, j'ai postulé à un poste d'assistant qui se libérait donc dans l'université dans laquelle j'étais à Aix-en-Provence, et j'ai été classé deuxième. Et en fait, je ne pouvais pas passer, puisque la sociologie à Aix-en-Provence à cette époque-là était une sociologie à dominante marxiste, avec une proportion de professeurs inscrits au Parti communiste qui était dominant. Et donc, c'est un candidat du PC qui est passé. Et moi, si j'ai été classé deuxième, c'est que ma directrice de thèse a lourdement insisté pour que je sois placé symboliquement en deuxième. Mais compte tenu de la valeur qu'elle attribuait à ma thèse et compte tenu des autres candidatures. Mais il n'était pas possible que je rentre à l'université dans ce cadre-là. Et les postes au CNRS en sociologie devenaient quasiment inexistants. L'un des derniers postes a été pris par Claude Martin, mon collègue avec lequel j'ai des rapports amicaux et avec lequel j'ai travaillé à plusieurs reprises, mais c'était exceptionnel. Donc il n'y avait plus de postes au CNRS pour la sociologie, ou quasiment plus. Et il y avait beaucoup de difficultés à avoir un poste de maître de conférence. Donc avec deux autres collègues qui venaient de soutenir leur thèse et trois ou quatre autres qui étaient en thèse, on a décidé de fonder une association de recherche qui s'est appelée pompeusement le Centre interdisciplinaire méditerranéen d'études et recherches en sciences sociales. Donc créé en 1980 à Aix-en-Provence, et finalement, comme la recherche nous passionnait, essayer de décrocher des contrats de recherche. Et donc, on a démarré de cette façon, en répondant à des appels d'offres multiples, hein, puisqu'on avait des spécialités qui n'étaient pas forcément toutes les mêmes. Donc il y avait deux économistes, un économiste des transports, un économiste du travail, plusieurs sociologues, une qui avait fait sa thèse sur une femme qui avait fait sa thèse sur le féminisme aux États-Unis, il y avait moi, il y en avait d'autres qui étaient en cours de thèse avec la même directrice que celle avec laquelle j'avais soutenu. Donc plutôt sur des sujets renvoyant au fonctionnement familial et à la sphère privée. Et on a commencé à répondre à des appels d'offres et on a eu la chance d'être retenu sur quelques-unes des réponses qu'on a produites et à être donc financé très très partiellement, hein, puisque notre principe était qu'il fallait absolument essayer d'essayer de survivre dans ce monde de la recherche où on ne pouvait pas avoir de poste institutionnel, et c'était pas du tout évident. Donc à partir du moment où on a eu deux ou trois contrats, on était sept, hein, quand même, on s'est salarié à tour de rôle pendant 3 mois grâce à ces contrats pour ensuite pouvoir bénéficier de l'assurance chômage, hein, puisqu'on était au début des années 80 et on n'était pas avec un nombre de chômeurs équivalent à ce qu'il est aujourd'hui. Et donc, avec 3 mois de salarisation, vous aviez droit à 1 an de CEDIC. Et donc, on se salariait à tour de rôle. Et on fonctionnait sur une base qui correspondait tout à fait à l'idéologie de l'époque. Hein. On mettait tout notre argent en commun, que ce soit l'argent du salaire ou l'argent des assédiques. Et chacun comptabilisait les heures de travail qu'il avait fait durant le mois et on se repartageait l'argent au prorata des heures effectuées.
0: Ah ben c'était de la sociologie gauchiste ça. T'avais une sorte de petite communauté avec le partage des revenus.
1: Exactement, hein. On ne partageait que les revues, hein, donc ce n'était pas une communauté, mais
0: on était
1: dans cette logique égalitaire, on était porté hein, par le souffle de ces années-là. On s'était dit, voilà, on essaye de faire quelque chose qui nous permette de tenir le coup face aux difficultés qu'il y a à réaliser de la recherche. Et effectivement, un certain nombre de mes collègues se sont arrêtés au bout de quelques temps, soit parce qu'ils ont trouvé un poste dans l'administration, soit parce qu'ils trouvaient que c'était vraiment trop dur de travailler comme ça pour avoir relativement peu d'argent, donc ils se sont dirigés vers autre chose. Mais on est quand même resté 4 ou 5 à travailler ainsi pendant plusieurs années.
0: Alors si je peux faire une petite comparaison avant de relancer le truc pour nos auditeurs, c'est que l'espace quand même intellectuel français, universitaire, il est clivé, il n'y a pas d'équivalent ailleurs dans le monde entre l'université d'un côté et les grandes écoles de l'autre. Et c'est vrai que quand on voit la trajectoire d'un Bourdieu qui a été directeur d'études à l'EHESS à 36 ans, c'est parce qu'il était normalien. Et qu'il était dans le réseau social. Il y a un livre qui est sorti dans les années 70 qui s'appelait « La mafia polytechnicienne ». Et il y avait aussi cette sorte de communautarisme des normaliens qui normalement étaient voués à être professeurs de lycée et qui piquaient aussi les profs de les postes de professeurs à l'université, ce qui continue toujours avec les allocations moniteurs normaliens. Et donc, il y a toujours eu cette séparation, ce dualisme avec d'un côté les crèves-la-faim de l'université et de l'autre côté les privilégiés qui se sortent des grandes écoles et qui, dans l'ensemble, ont des meilleures sorties professionnelles.
1: Alors, si je puis me permettre, j'ai une anecdote à propos de Bourdieu que je pourrais éventuellement vous donner. L'une des professeurs que j'ai rencontré durant ma formation universitaire, notamment durant ma formation de thèse, nous avait dit lors d'une réunion entre étudiants de thèse que son premier roman avait été Pierre Bourdieu. Il avait à l'époque 20 ans et il lui avait dit « je serai le plus grand sociologue français ». Et c'était une prophétie autoréalisatrice. Donc c'est pour dire, hein, à 20 ans, bon, il avait quand même une idée de ce qu'il allait devenir et une volonté d'y arriver extrêmement, extrêmement forte.
0: Mais n'oublions pas que c'est aussi l'école avec la sélection par les meilleurs résultats scolaires, avec les profs qui te disent « tu es très bon, donc tu peux tenter le concours pour entrer à Normal Sup » et que du coup Normal Sup te construit comme étant l'élite, la grandeur absolue et ça fait des Foucault, des Raymond Aron, des Bourdieu et des machins. Donc c'est vrai que nous à l'université, on n'est pas du tout formés à cet état d'esprit-là.
1: Tout à fait, tout à fait.
0: Donc ça, c'est important pour l'auditeur de voir que l'auditeur peut croire que l'université, c'est la promotion sociale, c'est le rêve d'ascension sociale, et qu'en fait, comme on le sait, hein, les 2/3 des budgets de l'État vont aux grandes écoles pour 1/3 d'étudiants. Donc ça veut dire que l'université représente 2/3 d'étudiants pour 1/3 du budget. Et oui, ça ne fait que s'aggraver.
1: Oui, tout à fait. On est dans une logique que d'ailleurs Bourdieu a très bien analysée avec la reproduction et les héritiers. Une logique de société clivée, y compris au niveau des formations et des savoirs.
0: Alors ta première recherche sur contrat, c'était quoi alors ?
1: Il y en a eu plusieurs, hein, mais la première dont j'ai été responsable était pour le plan construction, hein, sur, sur une thématique qui était celle de femmes et habitat. Et on avait répondu sur l'évolution des modèles de couple, enfin des modalités de fonctionnement en couple, du plus traditionnel au plus novateur, et leur rapport à l'habitat et à l'espace. Donc la première recherche qu'on a rendue, dont j'étais responsable, portait sur cette thématique, hein, l'évolution des modèles de couple et rapport à l'habitat.
0: Mais qu'est-ce qui intéressait l'État à cette époque pour qu'il propose des appels d'offres, pour que des chercheurs courent derrière pour étudier ça? C'était quoi les enjeux pour l'État?
1: Le fonctionnement de la recherche et, en France reste très très lié aux appels d'offres et aux incitations des ministères et des grands organismes dans des directions de recherche particulières. Hein. Donc là, Femmes et Habitat, ça correspondait, donc on était en 1982 peut-être, un ou deux, ça correspondait effectivement à l'affirmation du féminisme, ça correspondait à donc à l'émancipation, au mouvement d'émancipation des femmes qui traversait la société d'une façon très forte à ce moment-là. Et donc, c'était une préoccupation qui traversait l'ensemble de la société. Donc, le fait que l'intitulé proposé aux chercheurs était intéressant parce qu'il renvoyait à la façon dont l'État souhaiter encadrer l'évolution des mœurs, en quelque sorte. Hein. Donc ça se traduisait aussi bien par l'évolution, évidemment, des lois, hein, avec les lois de 70, où la puissance paternelle est remplacée par l'autorité parentale exercée conjointement par le père et la mère, les lois de 75, la loi Veil sur l'avortement, la loi sur le divorce qui réintroduit le divorce par consentement mutuel, donc tout un ensemble de lois qui visent à encadrer l'évolution des mœurs, et en parallèle tout un ensemble de recherches qui sont proposées pour essayer de comprendre cette évolution et là aussi de la canaliser, de l'encadrer. Hein. Donc on était dans une logique étatique qui répondait à cette volonté de s'adapter à des évolutions de la société que l'État, manifestement, à plusieurs reprises, n'a pas du tout contrôlé. On n'a qu'à voir l'étonnement de la façon dont 68 a été vécu et la fuite du général de Gaulle en dehors de l'espace français à un certain moment, quoi, avec cette crainte que quelque chose bascule. Hein. Moi, j'ai vécu cette période d'incertitude à la fin de mai 68 où on ne savait pas où on allait. C'était extrêmement étonnant. Ça a duré que quelques jours, hein, mais je me rappelle que mon père a débarqué un jour à la maison en disant « Il paraît qu'il y a un journal objectif qui s'appelle Le Monde et qui est objectif. » Et il n'avait jamais entendu parler jusque-là du Monde. Quoi. Donc, c'est intéressant, parce que lui, il lisait la presse quotidienne régionale, hein, il lisait le Dauphiné Libéré, mais c'était intéressant de voir à quel point il y a eu un moment dans l'histoire où les gens étaient dans une interrogation complète et étaient, je dirais pas complètement perdus, mais dans une insécurité profonde et dans une incertitude profonde. Ils ne savaient pas comment les choses allaient évoluer.
0: Alors du coup, ça me fait penser à quelque chose, l'histoire de ton père qui lise la presse régionale et qui passe au Monde, ça me fait penser à, pour le coup, à ce que Bourdieu écrit dans Homo Academicus quand il parle de l'intersection entre les champs, une sorte, en fait, pour le dire simplement, de nationalisation des enjeux. Et donc, par rapport à nos thèmes, tes recherches, en fait, ça voudrait dire qu'à un moment donné, ce qui était laissé au savoir traditionnel, que tu parlais effectivement de famille traditionnelle, en ce qui te concernait, à un moment donné, c'est pris en charge par le public, il y a une sorte de nationalisation des questions privées, et donc du coup, c'est peut-être la première fois qu'on voit l'apparition vraiment de manière importante, parce que ça a toujours existé un petit peu, hein, les placements des enfants, le contrôle des femmes, etc. Mais là, est-ce qu'on peut dire qu'il y a véritablement une politique publique, des politiques publiques partielles ou autres, qui sont pris en charge pour justement intervenir sur cet espace privé qui, auparavant, était privé.
1: Oui, complètement. Hein. Mais bon, les politiques publiques d'intervention sur l'espace privé, elles ne datent pas de cette époque-là. Hein. Déjà, au début du 19e siècle, le mouvement contre les nourrices mercenaires, compte tenu de l'extrême mortalité infantile de l'époque, hein, où il y avait presque un quart des enfants qui mouraient à la naissance, et où lors de la première année, dans un certain nombre étaient placés chez des nourrices, et c'était, il n'y a qu'à voir Victor Hugo, Les Misérables, c'était extrêmement problématique pour les jeunes enfants. Donc il y a eu des volontés de l'État de prendre en compte le fonctionnement de la sphère privée, la création des crèches aussi, qui étaient des crèches d'usine, les premières, hein, donc où les femmes pouvaient allaiter justement leur bébé tout en travaillant, de façon à ce que ça préserve leur vie. Donc il y a eu une volonté publique de s'occuper des questions privées, qui a traversé tout le 19e, le début du 20e siècle, hein, avec quand même en 1945 la création de la PMI. Effectivement, on peut dire que ça s'affirme de plus en plus dans la dernière moitié du 20e siècle, et qu'au moment où nous, on travaille, on commence à travailler donc à la fin des années 70, au début des années 80 sur ces questions-là dans l'association de recherche, on est dans une volonté de l'État de produire des connaissances sur ces mutations extrêmement importantes qui se sont mises en place à la fin des années 60, au début des années 70, et qui ont complètement bouleversé les fonctionnements sociaux. Hein. Le taux de divorce de 10% en 70, il était passé à plus de 30% en 85, donc on avait basculé dans une autre façon de fonctionner, une autre façon de concevoir les rapports à l'intérieur de la sphère privée, et il était absolument nécessaire pour l'État et ses institutions de comprendre ce qui se passait, et donc la CNAF, la Caisse nationale des allocations familiales, a eu un impact extrêmement important sur le développement des recherches concernant la famille à cette époque-là. Beaucoup de mes collègues qui sont devenus des sociologues plus ou moins connus par la suite, et notamment sur les questions familiales, Irène Théry, François de Singly, Claude Martin, Didier Le Gall, moi-même, enfin, etc., tout un ensemble de personnes qui, par la suite, se sont fait connaître, ont eu leur première recherche avec des appels d'offres émis par la Caisse nationale des allocations familiales, notamment sur les situations post-séparation, qui était une des grandes questions des années 80.
0: Ouais, donc en fait, là, on peut dire que là, sur ce thème-là, effectivement, l'État commence à flipper, parce que, effectivement, les divorces, c'est tout le lien social durcamien, c'est toute la... Voilà, qui s'effiloche, avec une revendication d'autonomie aussi des femmes par rapport à l'autorité des mâles. Donc, tu peux nous reparler un petit peu de ce contexte, de cette ambiance de l'époque autour de ce démantèlement de la famille.
1: Oui, enfin, c'est pas un démantèlement de la famille, c'est une remise en cause de la famille traditionnelle. Hein, c'est-à-dire qu'on passe dans un autre mode de fonctionnement, en même temps qu'explosent les divorces. Les unions libres qui étaient parties des milieux estudiantins se diffusent dans tous les milieux, donc on commence à faire des enfants hors mariage. À l'heure actuelle, le taux d'enfants hors mariage dépasse largement les 60%, donc effectivement ce n'est plus le mariage qui va fonder la famille, c'est l'enfant qui va faire famille, donc on passe dans un autre mode de fonctionnement où sont mis en avant les valeurs d'égalité entre les conjoints mais aussi entre les générations, donc là l'autorité traditionnelle est contestée, jugée trop répressive, on rentre dans un type d'autorité à l'intérieur de la famille beaucoup plus dialogante, explicative, une proximité beaucoup plus grande des parents avec leurs enfants, et notamment notamment des pères. Donc, on va parler des nouveaux pères, de ces nouveaux comportements paternels qu'on n'arrive pas à désigner autrement que par leur nouveauté, tellement ça paraît bizarre à certains, ou en tout cas inhabituel ou inattendu. Et donc on rentre dans un mode de fonctionnement, on bascule dans ce qu'on appelle la seconde modernité familiale, c'est-à-dire une façon de concevoir les rapports familiaux et les rapports privés, différente du modèle traditionnel, où avant, ce qui fondait la famille, c'était le mariage, c'était l'espace de légitimité de la pratique sexuelle. Si on voulait avoir une pratique sexuelle légitime, il fallait se marier, et donc l'année qui suivait, on avait des enfants. À partir de là, aujourd'hui, une pratique sexuelle légitime, c'est entre deux personnes librement consentantes. Donc c'est plus l'institution qui va donner l'espace de légitimité de la pratique sexuelle, c'est l'intériorisation par les individus des normes sociales. On est rentré dans un procès de responsabilisation des individus qui correspond au développement de la société à partir des années 60, au fur et à mesure qu'on rentre dans une société qu'on va caractérisé par le terme de néolibéral à partir des années 70, suite aux analyses notamment de Michel Foucault.
0: Alors explique-nous un petit peu ce que tu appelles la seconde modernité.
1: Ben, disons que la première modernité pour les sociologues, ça commence un peu, enfin en France c'est relativement facile à identifier puisqu'il y a eu la Révolution française, donc c'est la remise en cause en fait du fonctionnement social antérieur, un fonctionnement qui était théocratique, hein, théos, bon, c'est Dieu en grec, donc où le principe de légitimité du fonctionnement social, c'était la référence à Dieu. Dieu avait voulu les choses ainsi, et donc il était difficile de remettre en question. Donc il faudra attendre, notamment les philosophes des Lumières, hein, tous les grands philosophes du XVIIIe siècle, hein, Rousseau, Diderot, Montesquieu, etc., remettre en cause cette vision des choses et que la Révolution française puisse advenir. Et donc, ce que met en avant la modernité, ben, c'est un autre mode de fonctionnement. Le principe de légitimité des fonctionnements humains, c'est plus Dieu, ça va être l'homme lui-même. Hein, d'où l'importance de la science, en tant que c'est elle qui décrit l'humain. Hein, et évidemment, l'encyclopédie de Diderot et d'Alembert, qui date de 15-20 ans avant la Révolution française, est tout à fait porteuse de cet idéal. C'est-à-dire que les sciences humaines et sociales, et les sciences en général, ce sont elles qui vont permettre de connaître l'homme et légitimer le fait que la nouvelle référence de la société laïque, ça va être le nouveau principe de légitimité, ça va être la connaissance de l'homme, et que donc les sciences vont acquérir une importance centrale dans le nouveau mode de fonctionnement qui est mis en place au XIXe siècle. Même s'il y a des retours en arrière, bien sûr, au niveau politique, la royauté revient et à plusieurs reprises, et donc il faudra attendre la Troisième République pour que la République soit enfin stabilisée en France, mais on est dans cette logique. Et en fait, la caractéristique du nouveau modèle de la famille, c'est qu'il reste quand même inégalitaire, avec des rôles sociaux très différents de l'homme et de la femme à l'intérieur de la famille, avec des rapports entre les générations qui restent encore très hiérarchisées, non plus parce que Dieu l'avait voulu ainsi, mais parce que la nature l'avait voulu ainsi. C'est-à-dire que le nouveau principe de légitimité des différences à l'intérieur de la famille, c'est la référence à la différence biologique des sexes et au fait que les hommes et les femmes ne sont pas du tout positionnés de la même façon dans le processus de procréation. Donc on est dans une logique, effectivement, où le modèle familial reste traditionnel, même si il y a une certaine émancipation effectivement qui s'effectue, mais elle est relative par rapport à la période antérieure, au nom de ce principe de l'estimation qu'est la nature. Donc il faudra attendre Simone de Beauvoir, le deuxième sexe, hein, 1949, qui est en même temps mon année de naissance, donc je suis très content d'être né la même année que les structures élémentaires, l'apparition des structures élémentaires de la parenté et du deuxième sexe, qui va effectivement faire scandale à l'époque, complètement, hein, le deuxième sexe. Il faut voir les réactions qu'il a pu y avoir lors de sa parution, de personnes complètement scandalisées par ce qu'avançait Simone de Beauvoir, qui va très largement inspirer le féminisme français des années 70, et c'est à partir de là qu'effectivement, on va pouvoir concevoir autrement les rapports entre les sexes et dénaturaliser en quelque sorte la hiérarchie sociale.
0: Je fais une petite parenthèse, j'ai lu récemment Conversation avec Bourdieu de Michael Burawa, qui est un sociologue marxiste américain mondialement connu aujourd'hui, mais qui est vraiment un gars qui a un parcours exceptionnel, et il s'amuse en fait à faire jouer des auteurs contre Bourdieu ou avec Bourdieu, notamment Frantz Fanon pour la partie coloniale, et Simone de Beauvoir dans son ouvrage qui s'appelle donc Conversation avec Bourdieu, où effectivement il nous explique que Bourdieu a largement pompé sur Simone de Beauvoir.
1: Oui, avec son livre La domination masculine.
0: Voilà, et que très peu de choses que Bourdieu raconte sont finalement originales, et que l'essentiel des thèmes sur ce que tu dis, la naturalisation, et puis toutes les formes effectivement complexes d'infériorisation de la femme et son assignation à la sexualité justement, et à son corps comme sexe, etc. Tout ça a été hyper décrit par Simone de Beauvoir. Donc je pense que dans la science sociale française, je ne sais pas si on a vraiment rendu justice à Simone de Beauvoir.
1: Partiellement, je dirais. Hein. Et sans ôter toute importance à de l'œuvre de Bourdieu, qui est immense, bon, il faut quand même rappeler qu'il n'était pas facile, quoi, et que ses emprunts, souvent sans les nommer un certain nombre d'auteurs, il en a réalisé quelques-uns quand même. Hein. Alors je ne veux pas alimenter les polémiques sur ce qu'était Bourdieu, hein. c'est pas du tout mon objet. Moi je me sers de ses travaux, il y a un certain nombre de choses qu'il a démontrées qui sont extrêmement importantes. Mais bon, après, chacun a ses caractéristiques qui lui sont propres.
0: Ouais. Alors rentrons dans le vif du sujet, on voit qu'entre 70 et 80, on a une augmentation du divorce. Est-ce que tu peux nous expliquer finalement, est-ce qu'il y a vraiment une corrélation immédiate et facile entre le fait que les femmes commencent à revendiquer et à de plus laisser faire par les hommes, et le fait qu'elles se séparent d'un mauvais choix?
1: Bien sûr. Et cette corrélation, elle est liée à l'investissement professionnel des femmes. Hein, le taux de. Je cite souvent cette proportion démographique qui me semble extrêmement intéressante. Hein. Dans la tranche d'âge où on travaille le plus, 25-60 ans, en 1960, le taux d'activité masculin est de 86%, de 40% le taux d'activité féminin, donc on est dans le modèle de la femme au foyer. Quelques dizaines d'années après, le taux d'activité féminin il est à 83%. Alors que le taux d'activité masculin n'a pas bougé, il est à 86%, on est dans le modèle du couple à double carrière. Et donc ça bascule dans les années 70. Les femmes, à partir des lois Jules Ferry, hein, 1881-82, la Troisième République, les lois Jules Ferry, non seulement elles rendent l'école laïque, gratuite et obligatoire, l'école primaire, hein, laïque, gratuite et obligatoire pour tous les enfants, mais elle ouvre l'école secondaire aux jeunes filles. Donc à partir des lois Jules Ferry, les filles vont progressivement faire les mêmes études que les garçons, et donc au cours du XXe siècle, ça va s'affirmer de plus en plus, et dans la deuxième moitié du XXe siècle, elles vont vouloir travailler au même titre que les garçons à l'extérieur de la maison. Donc, le fait que les femmes se mettent de plus en plus à travailler vont leur permettre de remettre beaucoup plus facilement en question leur union lorsque celle-ci ne leur apparaît pas satisfaisante. Une des grandes raisons pour lesquelles le divorce était très difficile dans la période antérieure, c'est que non seulement il n'y avait que le seul divorce pour faute qui existait, donc avec toutes les représentations mentales et sociales qu'il pouvait y avoir sur l'union maritale à l'époque, mais aussi parce que la majorité des femmes ne travaillaient pas, et que donc divorcer c'était bien gentil, mais qu'est-ce qu'on allait faire après si on ne travaillait pas? Comment on allait s'en sortir? Donc l'investissement professionnel des femmes va de pair avec la hausse du taux de divorce.
0: Merci Gérard, je vous propose notre deuxième pause musicale avec Bachung, La nuit, je mens. A tout de suite.
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0: Voilà, nous nous retrouvons avec Gérard Néron, notre invité sur les mondes rêvés de Georges. Dans cette dernière partie, je voulais commencer par une question classique de sociologie. Tu parles de famille, tu parles de femmes, et quid des classes sociales? C'est-à-dire que Boltanski, dans Prime Éducation et Morale de classe, il nous dit que, grosso modo, les référents culturels gauchistes, féministes, le vent de liberté, etc., des années 70, ça affecte déjà les classes moyennes, et après, ça descend progressivement, mais pas forcément statistiquement de manière équivalente entre les classes sociales.
1: Tout à fait. Donc, d'ailleurs, le phénomène, c'est pas seulement un phénomène de diffusion du haut vers le bas, parce que, en fait, dans la grande bourgeoisie, hein, celle qui est propriétaire des moyens de production, le modèle reste très traditionnel, hein, alors que le nouveau modèle novateur qu'on a pu qualifier de démocratique, il est porté par les couches moyennes qui ont fait des études, hein, donc les couches moyennes plutôt supérieures, alors que les couches les plus supérieures continuent à fonctionner plutôt sur un modèle traditionnel, au même titre que les couches populaires, et notamment les plus précarisées ou d'origine étrangère, notamment des pays du Sud. Donc on est quand même dans une complexité des modes de fonctionnement familiaux et des relations à l'intérieur de la sphère privée qui est très largement marquée par des différences entre les milieux sociaux, avec ce nouveau modèle de la famille et des relations entre les sexes qui est parti de ces couches

0: moyenne, cultivée, entre guillemets, en tout cas celle instruite, celle qui ont fait des études et qui s'est diffusée progressivement dans les autres strates de la société, avec un bonheur plus ou moins important selon les dimensions. Hein. Moi, ce qui me frappe, c'est que, par exemple, l'une des dimensions qui aujourd'hui est partie de ces milieux-là et touche toutes les couches sociales, c'est la proximité des pères aux bébés, aux jeunes enfants. Hein, ce qui était, lorsque j'étais enfant, quelque chose quand même d'assez rare et d'assez exceptionnel, cette proximité des papas à l'égard de leur bébé, qui, avec les nouveaux pères dans les années 70, s'est diffusée à partir des couches moyennes, et ben, touche aujourd'hui toute la population. Plus que d'autres transformations qui se sont diffusées aussi, mais peut-être d'une façon moins systématique et moins importante. Aujourd'hui, tous les papas s'occupent de leur bébé et savent s'en occuper, quoi. Et c'est une des grandes transformations que j'ai eues à analyser lorsque j'ai travaillé sur la question de la petite enfance et des transformations des rôles de sexe, y compris à l'échelle des différents milieux sociaux.
1: Alors je voulais faire le... J'anticipe un peu sur la période contemporaine, parce que justement la sociologie, elle suit le mouvement social. Donc à l'époque, dans les années 70, ben justement, les recompositions du sens à l'intérieur des unions, on vient d'en parler. Et puis après, on va, dans la dernière période, affectée par le chômage, tu as aussi travaillé sur les familles monoparentales. Donc le sociologue, il court après les transformations sociales et il essaye de les comprendre. Mais je voulais vous poser une question intercalaire, qui est celle de la violence. Parce que tu dis, voilà, maintenant les femmes, elles choisissent aussi plus, parce qu'elles ont aussi plus d'indépendance professionnelle, donc elles peuvent vous dire merde au mari violent ou qui les emmerde, etc., et se barrer. Mais on sait bien aujourd'hui, c'est une des grandes thématiques, avec ce nouveau féminisme qui apparaît, que les féminicides, les violences faites aux femmes perdurent. Donc est-ce que, par rapport à l'époque, déjà, est-ce qu'on parlait de ces femmes violentées, et quelles étaient... Parce que moi, je pense qu'en termes de classe sociale, c'est plutôt dans les classes populaires, par rapport à la violence de la société en général, que ça se réintroduit à l'intérieur des couples, et que, je dirais, pour faire une caricature, l'ouvrier frustré ou le chauffeur routier complètement épuisé par ses pratiques de conduite de nuit, etc., rentre à la maison, supporte pas les cris du bébé, ou je sais pas. Enfin voilà, j'ai une conception... n'ayant jamais travaillé là-dessus, qui tendrait à dire que statistiquement, c'est plutôt les familles dominées, subissant les violences du social, qui réinjectent à l'intérieur de leurs relations sociales les violences, notamment des hommes sur les femmes. Mais est-ce que ça existait déjà à l'époque? Et est-ce que c'est vrai ou c'est faux ce que je dis sur les classes populaires qui seraient plus violentes?
0: Tendanciellement, c'est vrai. Mais en même temps, il y a des hommes violents, et même des femmes violentes, puisque ça existe aussi, même si c'est beaucoup moins présent, évidemment pour des raisons multiples et certaines sont évidentes. Ces violences existent aussi dans des milieux très privilégiés. Je me rappelle que lorsque j'ai travaillé justement sur les femmes en situation monoparentale précaire, l'une des femmes que j'avais interviewées était une femme médecin qui était mariée avec un médecin qui avait abandonné donc son travail lorsqu'elle avait eu son troisième enfant. Son mari s'adonnait à la boisson et l'a frappé lorsqu'il était sous. Et que finalement, c'est lorsque, lors d'une de ces crises, son mari a aussi frappé un de leurs trois enfants, qu'elle a pris conscience des choses, ou en tout cas qu'elle a eu le courage de partir avec ses trois enfants, de s'enfuir de la maison et de contacter une association pour trouver de l'aide et rentrer dans une nouvelle trajectoire personnelle. Donc les violences, on en retrouve dans tous les milieux sociaux, mais effectivement, pour des raisons qui peuvent paraître relativement simples, hein, de cumul des tensions dans les milieux populaires, de moins de possibilités de les décharger Et c'est beaucoup plus fréquent dans ces milieux-là. Récemment, j'ai eu l'occasion de le constater à nouveau avec le confinement. Il est évident que si vous êtes confiné avec votre famille, avec plusieurs enfants dans un espace restreint, dans un appartement petit où il y a très peu de possibilités de s'isoler, ça va être beaucoup plus difficile et les tensions vont être beaucoup plus importantes que si vous êtes dans une grande maison avec un étage où chacun peut avoir sa pièce quand il en a envie. Et les conditions matérielles, évidemment, contribuent à faire augmenter les tensions, et on a constaté une augmentation des violences, notamment dans les milieux populaires, non pas parce que ce sont des milieux populaires, mais parce que leur espace était restreint et que forcément la tension était plus grande. Donc, c'est l'une des conclusions des études sur le confinement, augmentation des violences à l'intérieur du couple, augmentation des violences à l'égard des enfants.
1: Alors, ta pratique professionnelle est très vaste, sur une trentaine d'années, peut-être plus encore, et donc du coup, comme je le disais, tu accompagnes aussi les mouvements sociaux. On est passé d'une société euphorique où on pose la question de la liberté de la femme dans un cadre du travail, et effectivement, avec le néolibéralisme, la reconversion du capitalisme français, toute la seconde révolution industrielle est abandonnée, le textile, la métallurgie, bref, chômage qui arrive massivement, et donc, à un moment donné, tu vas travailler sur les familles monoparentales et les familles précarisées.
0: Oui, parce qu'à partir des années 75, on est confronté à un double processus de précarisation. Une précarisation, effectivement, qu'on pourrait qualifier de relationnelle, qui se traduit par l'explosion des séparations, et donc avec des conséquences quand même assez problématiques, et notamment les désaffiliations paternelles d'une part et les précarisations monoparentales maternelles d'autre part. Donc, deux effets que l'État a essayé auxquels l'État a essayé de répondre. Et puis aussi une précarisation économique à partir du second choc pétrolier, du choc pétrolier de 1974-1975. Donc on est dans ce double processus de précarisation qui font que certaines situations apparaissent particulièrement préoccupantes à partir du milieu des années 70. Et on sait qu'au milieu des années 90, le taux de chômage dépasse les 10%. Donc aujourd'hui, il est redescendu à 7,5%. Mais on a donc une augmentation entre 75 et 2000 du nombre de personnes précaires qui va en croissant. Et donc on ne peut plus fonctionner sur le modèle de l'État-providence, qui est le modèle en fait de l'État social au moment des 30 Glorieuses. Au moment d'une période d'expansion continue du niveau de vie, on va passer à un État qui va beaucoup plus être un État animateur, comme pour reprendre l'expression de Donzelot concernant le nouvel État qui va essayer de déléguer à la société civile, aux associations, un certain nombre des fonctions de solidarité qu'ils pouvaient occuper par la suite, et donc essayer d'animer la société civile de façon à ce qu'elle puisse prendre en charge un certain nombre de ces dimensions. L'exemple le plus parlant étant sans doute les Restos du Cœur, qu'on connaît tous, qui ont été créés lors d'un hiver particulièrement rigoureux qui était censé ne durer que cet hiver, et on voit l'importance qu'ils ont pris à l'heure actuelle.
1: Mais qu'est-ce que tu as découvert, toi, de particulier dans tes recherches par rapport à tout ce qui se raconte sur les familles monoparentales? Donc, en fait, pour retraduire, dans mon langage à moi, tu me diras si tu es d'accord ou pas d'accord, parce que j'ai pas spécialement étudié les familles dites monoparentales, mais moi, je dirais plutôt les dans les milieux populaires, avec toutes les études qui ont montré ce que tu appelais la désaffiliation, avec les pères au chômage qui se cassent du foyer, dans les classes populaires, et les femmes aussi notamment dans les rapports des services sociaux, les femmes qui préfèrent vivre seules plutôt qu'avec un mari alcoolique ou violent à cause de cette précarité professionnelle et de ce chômage, etc. Et donc du coup, cette société qui rentre dans le couple et qui fait que les femmes tiennent par les services sociaux, les allocations mensuelles ou l'apparition en 88 du RMI qui permet aussi à la femme avec un gosse ou deux d'avoir un revenu de substitution. Donc est-ce que grosso modo, toi, par rapport à cette configuration, qu'est-ce que tu en penses? Qu'est-ce que tu as vu, toi, de particulier sur ce qu'on appelle ces familles monoparentales?
0: Mais c'est loin de ne toucher que les milieux populaires. Ça touche tous les milieux. Hein. La divorcialité et les séparations vont toucher tous les milieux. Ce d'autant plus que le mouvement de séparation part des couches moyennes instruites, hein, qui sont les premières à affirmer ces valeurs d'indépendance, d'autonomie des personnes, d'égalité entre les sexes, qui vont être complètement partie prenante de ce mouvement de séparation conjugale, en même temps que celui d'affirmation de soi. Hein. L'une des grandes caractéristiques du couple contemporain, dont je parle dans l'un de mes derniers livres, L'amour individualiste, c'est que justement, la réalisation personnelle passe par le rapport privilégié à ce que Mead a appelé des autrui significatifs, c'est-à-dire des personnes de l'entourage qui ont une grande importance pour l'individu. Et ces autrui significatifs, c'est d'abord le conjoint ou la conjointe, et ensuite les enfants. Et que donc, on attend du conjoint ou de sa conjointe, on a un niveau d'attente qui est allé en s'accroissant de plus en plus, puisque c'est un des éléments les plus importants pour s'épanouir, pour se réaliser personnellement, et on est beaucoup moins enclin comme autrefois à se satisfaire d'une situation qui n'apparaît pas correspondre aux attentes que l'on avait, attentes beaucoup plus élevées qu'autrefois et en plus réciproques. D'où, évidemment, le taux de séparation qui croît à une vitesse très grande et ne renvoie pas seulement aux situations les plus problématiques et les plus difficiles, hein, puisque finalement, les couches populaires ont été touchées d'une façon moins importante et dans un deuxième temps par ce mouvement de divorce. C'est d'autant plus que les couches populaires ayant tendance à continuer, en tout cas une partie d'entre elles, à vivre sur un modèle traditionnel où le modèle d'union est plutôt une union symbiotique, hein, une union fusionnelle, donc un couple fusionnel, et non plus le couple duo des couches moyennes instruites, ou ce nouveau modèle hein, où chacun a une relative autonomie par rapport à l'autre, même s'il y a bien sûr toujours des moments fusionnels. Dans une famille traditionnelle, on vit sur un modèle fusionnel, et le divorce, c'est une véritable catastrophe identitaire, puisqu'en fait, l'identité qui s'appuyait sur l'autre est complètement remise en question, beaucoup plus que dans le modèle des couches moyennes ou le nouveau modèle plus égalitaire et où le couple est plus un couple duo, comme pour reprendre les expressions d'Irène Théry sur sa distinction des modèles de couple. Donc on est effectivement là dans une logique où la diffusion des situations monoparentales va devenir extrêmement préoccupante, puisque à la fois une enquête en 86 montre, une enquête de l'INED à l'Institut national d'études démographiques, montre que quelques années après la séparation, 60% des pères ne voient plus ou rarement leur enfant après la séparation, un tiers ne le voit plus du tout, 25% le voit rarement, c'est énorme. Donc on est dans une possibilité de remise en question de l'égalité des lignées parentales père-mère suite au mouvement à la montée des séparations conjugales. Donc l'État va y répondre, à la fois par les recherches que j'ai évoquées tout à l'heure de la CNAF sur les séparations sur les situations post-séparation, mais aussi au niveau des lois sur l'autorité parentale hein, qui vont et sur le divorce, jusqu'à la reconnaissance de la résidence alternée en 2002 comme étant légitime au même titre que la résidence habituelle chez l'un des parents. Donc on est dans une logique où d'un côté il y a des risques de désaffiliation paternelle très importants, et de l'autre côté, compte tenu des pesanteurs évidemment sociales antérieures, les enfants se retrouvent dans la grande majorité avec les et des risques de précarisation maternelle très importants, auxquels l'État essaye de répondre en accordant des allocations parents isolés, puis après le RMI, mais ça ne suffit pas, puisque aujourd'hui, plus du tiers des femmes en situation monoparentale sont en dessous du seuil de pauvreté, alors que le taux moyen est de l'ordre de 15% pour les familles en général en France. Donc c'est plus du double des familles dites monoparentales qui sont en dessous du seuil de pauvreté. Donc on a un double problème lié à ces séparations, qui est un problème de perte du lien de l'enfant à ses parents, majoritairement avec le père, parfois avec la mère, et un problème de précarisation accrue des personnes dans ces situations.
1: Alors je voudrais pas faire une caricature, parce que je pense notamment à un rapport de Frédéric Charles avec Sabine Fortineau sur les familles monoparentales qui montraient que dans les classes moyennes, la mère au foyer, quand il y a un divorce, eh bien, elle tombe dans le sous-prolétariat parce que d'un seul coup, elle n'avait pas de salaire et le mec se casse. Et donc du coup, là, il y a une très très forte précarisation dans ces classes moyennes-là où il pouvait y avoir effectivement une condition classe moyenne. Mais en même temps, si on voit l'ouvrage vraiment remarquable de Jean-François Lahaye et Murard, Deux générations dans la débine, qui nous parle dans les milieux prolétaires pauvres et vraiment ouvriers manutentionnaires, avec la désaffiliation, c'est quand même massivement dans les classes populaires que cette situation monoparentale va être problématique, parce que dans l'ensemble, dans les classes moyennes, la femme travaille et peut avoir un salaire pour s'occuper normalement des gosses, alors que dans les familles prolétaires, ça va être beaucoup plus compliqué.
0: Je dirais encore plus lorsqu'il s'agit de personnes d'origine étrangère. Dans notre recherche sur les femmes en situation monoparentale précaire, une recherche action sur Marseille avec une psychanalyste, Patricia Rossi, elle avait reçu une centaine de mères en situation précaire. Moi, j'en avais interviewé 20 d'entre elles et des professionnels. Et le taux de personnes d'origine étrangère était très élevé, et notamment de personnes d'origine étrangère qui n'avaient pas de papier ou qui avaient un statut extrêmement précaire en France. Et donc, bien sûr que parmi les femmes en situation monoparentale, le nombre de personnes précarisées est beaucoup plus important dans les milieux populaires, puisqu'elles étaient déjà plutôt dans des situations précaires avant la séparation, et la séparation a accentué cette précarité avec une grande difficulté que rencontrent beaucoup de femmes et qu'on a eu l'occasion d'interviewer donc pour montrer la complexité de ces situations, parce que la précarité, elle n'est pas seulement économique, c'est aussi une précarité sociale, un repli sur soi, une précarité relationnelle et psychologique avec de fréquents épisodes dépressifs, donc une précarité qui est multidimensionnelle et qui ne peut pas être traité seulement au niveau économique. Et donc, bien sûr que les allocations, c'est très important, mais ça ne suffit pas. Il faut aussi qu'il y ait un mouvement de soutien et d'accompagnement de ces femmes pour qu'elles réintègrent la vie sociale et que leur enfant ait moins de difficultés au regard de cette tendance au repli qui est manifeste lorsqu'il y a précarisation.
1: À quel moment tu as senti que ce qu'on appelle les situations interculturelles, la question de la migration, la question des étrangers, la population maghrébine ou subsaharienne, à quel moment tu as senti que ça devenait un enjeu majeur avec beaucoup de pauvreté, beaucoup de précarité, de familles en détresse avec des gosses que moi j'ai vu dans les foyers de SDF, beaucoup de femmes étrangères, africaines ou maghrébines qui se retrouvent effectivement dans des foyers
0: Oui, mais moi je dirais dès le milieu des années 70. Le milieu des années 70, c'est l'arrêt de l'immigration de main-d'œuvre. Donc on ne va plus accepter que les personnes qui ont un haut niveau de qualification pour venir travailler en France, alors que jusque-là, effectivement, il leur était demandé de venir travailler en France. Donc il y a eu plusieurs vagues d'immigration, l'Europe du Sud, la Pologne, et puis le Maghreb. Et puis, les pays d'Afrique subsaharienne. Donc, on a, à partir du milieu des années 70, notamment lié au choc pétrolier et à l'augmentation du nombre de précaires en France, on décide d'arrêter l'immigration de main-d'œuvre pour essayer d'endiguer la montée du chômage. Et quelques années après, et notamment avec l'élection de Mitterrand, la nouvelle politique va être le regroupement familial, c'est-à-dire que ces immigrés qui sont en France, qui sont isolés en France, vont pouvoir faire venir leur famille, leurs femmes et leurs enfants sur le territoire, ce qui va modifier le profil, évidemment, des immigrés en France, et ce qui va avoir un certain nombre d'effets, par exemple l'augmentation des mariages mixtes. Hein, entre les années 70, où le taux de mariage franco-étranger était de 15%, et maintenant, il y a eu un doublement de ce taux qui dépasse aujourd'hui les 30%. Les mariages impliquant un Français aujourd'hui, qu'il soit en France ou à l'étranger, représente plus de 30% des mariages. Alors, évidemment, ça renvoie à une certaine désaffection du mariage dans les populations d'origine française, puisqu'on le sait, l'année dernière, il y a presque eu autant de Pacs que de mariages qui ont été réalisés. Donc, lorsqu'on veut rentrer dans le processus d'institutionnalisation de son union, maintenant, on a le choix entre les deux. Donc, moins de mariages entre les personnes d'origine française. Et les mariages pour les personnes d'origine étrangère ont toujours un certain attrait, notamment pour permettre une stabilisation de la situation en France. Donc, mais on voit qu'il y a quand même une évolution importante, à la fois des flux migratoires et des questions qui sont posées à partir du milieu des années 70 jusqu'à aujourd'hui.
1: Est-ce que tu peux nous dire un petit peu comment ça fonctionne, justement, ces mariages mixtes et notamment les divorces?
0: Alors, oui, j'ai eu l'occasion de travailler à plusieurs reprises sur les mariages mixtes. La première recherche qui a été financée par la Direction de la Population et des Migrations, donc qui dépend du ministère des Affaires Sociales, portait sur l'acquisition de nationalité française suite à un mariage mixte. Et j'ai pu constater ainsi que le durcissement très important des conditions d'acquisition de la nationalité française suite à un mariage mixte. À une époque, il suffisait d'être marié pendant quelques mois avec un Français pour ensuite déposer une demande d'acquisition de nationalité française, a succédé des époques où le temps de mariage a été de plus en plus long. Hein, à tel point qu'aujourd'hui, on demande à des personnes de rester sur plusieurs années mariées ensemble avant de pouvoir poser une demande d'acquisition de nationalité française, alors que beaucoup de mariages entre Français ont été dissous entre-temps. On le sait, hein, les mariages durent de moins en moins longtemps. Et la période où le divorce était la plus fréquente, qui était de 7 années il y a quelques dizaines d'années, aujourd'hui c'est de 3 ans. Donc on est dans un rajeunissement, si je puis dire, des procédures de divorce très importantes. C'est-à-dire qu'il y a beaucoup de gens qui divorcent après seulement quelques temps de mariage, ce qui était pas impensable, mais enfin très rare autrefois. Donc ce qui fait que ça produit des problèmes nouveaux, des gens qui divorcent avec des très jeunes enfants sont de plus en plus fréquents. Hein. Donc j'ai élargi un peu trop la question. Concernant donc la deuxième recherche que j'ai été amené à réaliser avec Marine Msili sur la question des mariages mixtes, ça a été la question du divorce des personnes franco-étrangères, qui étaient extrêmement difficiles à connaître dans la mesure où, effectivement, on n'avait pas de statistiques dessus. C'est-à-dire que, effectivement, on avait des statistiques sur les mariages franco-étrangers, Mais comme une majorité des personnes finissaient par acquérir la nationalité française après leur mariage, lorsqu'elles divorçaient, lorsqu'elles étaient susceptibles de divorcer, c'était des divorces franco-français. Donc il n'y avait pas de statistiques sur les divorces des mariages mixtes. Donc il a fallu réaliser une enquête particulière en partant des dossiers d'union mixte pour, à partir d'un échantillon, de plusieurs échantillons à différents moments de ces mariages, hein, à trois périodes où les mariages ont été réalisés, pour avoir une estimation du taux de divorce selon un certain nombre de critères. Donc ce qu'on a pu voir, c'est que le taux de divorcialité augmentait dans les mariages mixtes en même temps qu'augmentait le taux de divorcialité dans les mariages entre Français, qu'il était globalement plutôt supérieur au taux de divorce franco-français, le taux des mariages mixtes, mais que des variables très importantes avaient une influence sur cette divorcialité. D'une part, les origines des conjoints étrangers, c'est-à-dire que les taux de divorce étaient d'autant plus élevés que le divorce était pratiqué de façon importante dans les pays d'origine. Ça, c'est le premier constat. Que donc les pays d'origine où la divorcialité était faible, que finalement la divorcialité est plus faible aussi en France lorsque ces personnes se marient avec un Français ou une Française. Et puis peut-être deuxième constat encore plus important, c'est que la divorcialité des couples mixtes est deux fois plus importante lorsque c'est la femme qui est française et l'homme étranger que lorsque la femme qui est étrangère et l'homme français. C'est-à-dire que lorsque c'est la femme qui est étrangère et l'homme français, il se passe deux choses. D'une part, c'est pour beaucoup de femmes une certaine émancipation par rapport aux contraintes des normes des pays dont elles sont issues, où le statut de la femme est sans doute moins bon que dans la société française, donc c'est une émancipation pour elles d'épouser un Français, mais en même temps ça va de pair bien souvent avec une rupture avec la famille d'origine, avec une rupture des liens plus importante que lorsque c'est un garçon, et que donc le retour en arrière est beaucoup plus difficile pour ces deux type de raison. Et par contre, lorsque c'est une Française qui épouse une personne étrangère, et notamment lorsqu'il s'agit de pays à tradition, on va dire, patriarcale, eh ben le conflit normatif est beaucoup plus fort et le divorce va être beaucoup plus fréquent. Donc notre recherche sur les divorces a eu cet intérêt, d'une part, de montrer que c'est pas parce qu'on était dans un mariage mixte, forcément on allait divorcer. Beaucoup de mariages mixtes demeurent, au même titre que beaucoup de mariages entre personnes d'origine française. Hein. Si aujourd'hui on a un taux de divorce qui avoisine les 50%, ça veut quand même dire que la moitié des personnes mariées ne divorcent pas. Donc on ne peut pas dire que le divorce est généralisé. Et d'autre part, que effectivement l'impact de l'origine était très important et que ça se voyait notamment au travers de la divorcialité selon le genre de la personne étrangère.
1: Ben écoute, Gérard, je te remercie énormément. On arrive au terme de cette émission sur Cause Commune. Donc un grand merci à toi pour toutes ces précisions concernant le genre, le couple, la conjugalité, la famille, les enfants. On n'a pas pu aborder tous les sujets, mais on peut très bien refaire une autre émission plus aussi concentrée sur des aspects non évoqués, notamment sur l'enfance, le placement de l'enfance, le placement des enfants, etc. Mais voilà, encore une fois, donc Gérard Néron, sociologue du couple, de la famille, de manière générale, de la sphère privée, on pourrait dire. Et donc, voilà, je te laisse le mot de la conclusion, finalement, sur l'ensemble de toute ta carrière de recherche, quel est pour toi le message à transmettre aux auditeurs au niveau de ce que tu as pu finalement découvrir?
0: Ma carrière qui s'est étalé quand même sur 80 ans, hein, puisque même plus, si on tient compte du fait que un étudiant qui réalise une thèse, ben, il est déjà dans le début de sa carrière, hein, et il réalise une recherche extrêmement importante pour lui, donc de 76 à 2022, ça fait plus de 40 ans. Le constat, évidemment, que tout le monde fait, mais dont on n'a pas forcément conscience de l'importance qu'il représente, c'est qu'on a connu des transformations d'une profondeur absolument incroyable, avec un changement de mode dans les modes de fonctionnement de la sphère privée extrêmement important, et avec une rapidité qui est sans égale, hein, qui n'a jamais été aussi grande. Et que donc ça produit des transformations extrêmement grandes qui ne peuvent que déboucher sur des tensions, sur des conflits, sur des résistances. Connaître des transformations aussi profondes et aussi rapides, ben, ça ne peut pas se passer sans difficulté, sans douleur. Ça produit effectivement beaucoup de turbulences à l'intérieur de la sphère privée, avec évidemment des séparations, mais aussi beaucoup de réactions contre des évolutions que je n'ai pas eu le temps d'évoquer, aussi bien la place de l'enfant, la parentalité, les nouvelles parentalités aujourd'hui, etc., avec des résistances et des réactions qui ont pu être très violentes, comme par exemple la manif pour tous, lorsqu'il a été question de mariage pour les personnes de même sexe. Donc, effectivement, la conclusion, c'est rendez-vous compte de l'importance des mutations que l'on connaît à l'heure actuelle, de leur rapidité, et en quoi elles expliquent toutes les tensions ou tous les conflits et les mouvements sociaux antagonistes qui peuvent exister dans la société contemporaine.
1: Merci Gérard d'avoir accepté cette invitation sur Cause Commune. À bientôt, chers auditeurs, pour une prochaine émission.

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